0: de lui. Je ne sais pas si vous avez lu Laudato aussi, mais c'est absolument splendide. Il faut qu'on accepte une certaine. Prenons le cas de la Martinique, le tout voiture. On est tout le temps en voiture. C'est bien, bon ben très bien. Mais un peu de covoiturage, ça nous ferait du bien. Quand je vois que je prends 1 heure d'embouteillage pour aller au Carbet ou revenir du Carbet pour voir ma maman au Fort de France, et toutes les voitures que je croise parfois, je suis dans l'autre sens, tout le monde est seul dans sa voiture. Ah ben ouais, mais les enfants, faut arrêter. Si on mettait 2 personnes par voiture, au moins on aurait 2 fois moins. On n'aurait pas d'embouteillage ailleurs. Si tout le monde faisait du covoiturage, là, tout le monde ni l'auto. Donc, à un moment donné, il faut accepter une certaine décroissance pour que l'homme puisse vivre heureux. Alors, inversement, il y a des, pas inversement, dans le même sens, il y a des mouvements écolos qui sont des sortes d'écolos intégristes qui reviennent à la nature, qui vont vivre en babois, comme nos chers Rasta, en renonçant à tout, au monde actuel, etc. Ça non plus fort. Bon, pourquoi pas, hein, je ne critique pas. C'est pas ce que l'Église voit. Ce que l'Église voit, c'est qu'elle a quand même, et c'était la toute première question, est-ce qu'on doit désespérer de l'homme? C'est vrai que l'homme est pécheur, mais en même temps, il a la grâce. Et donc, je crois en l'homme. Je crois à la capacité de l'homme. L'homme est capaxé. Il est capable d'accéder à la vérité. Il est capable de maîtriser le jouet qu'on lui a offert. Oui. On lui a offert un jouet, il a une batte de baseball pour jouer au baseball. Il peut s'en servir pour massacrer sa petite sœur ou donner du coup à sa maman ou casser les vitres de la maison, c'est vrai. Mais je crois qu'il est assez sage si je lui offre une boîte de baseball, qui est déjà une technologie, c'est la première technologie, un boutou comme on dit chez nous, pour s'en servir, pour aller s'amuser avec sa batte de baseball dans le jardin et si possible de ne pas casser les vitres des voisins et du voisinage. Vous voyez, et l'Église a confiance, et nous devons avoir confiance en nos jeunes, dans le monde, mais nous devons rester vigilants et rester prophètes. Veiller et prier. Rester prophètes, et nous savons que la lutte entre le bien et le mal n'aura jamais de fin. Et même sans aucune technologie, l'homme est toujours tenté, c'est le cas d'Ève, le serpent va toujours continuer à lui dire, vous serez comme des dieux si tu fais ça, ça, ça. Et le péché d'Ève n'est pas moins grave, elle avait moins de moyens, elle n'avait pas l'IA en main. Hitler n'avait pas l'intelligence artificielle ou les manipulations génétiques. Aujourd'hui, on les a. Qu'est-ce qui va se passer? Voilà. Si on arrive à stériliser toute une population, je sais pas, on décide, voilà, de donner un virus qui va stériliser toute une population dans un pays en Asie, en Afrique ou je sais pas où, qui va décider de ça? Et est-ce que voilà, et ça c'est possible aujourd'hui ce genre de choses. Eh bien, l'Église doit être vigilante et l'humanité doit acquérir la sagesse, sinon il va lui coûter très très cher. Et ça va arriver. Eh bien, on ira tous au paradis, non, je crois pas. Mais j'espère que nous aurons prié et aimé nos frères et annoncé l'évangile de Jésus-Christ. Notre secours est dans le nom du Seigneur.
1: Merci, merci, merci.

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2: Bonjour à tous. Cette semaine, dans Témoins sur RCF Notre-Dame, je reçois une femme au parcours bouleversant et profondément lumineux. Illustratrice et fondatrice de l'atelier de l'enfant Jésus, mère de 9 enfants, Florence-Anne Ambroselli a traversé l'épreuve de la séparation, mais aussi l'expérience d'un relèvement intérieur inattendu. Dans la solitude, dans les larmes, l'artiste reconnaît avoir rencontré un Dieu qui console, qui relève et qui redonne vie. À travers son art, son engagement dans les ateliers de l'enfant Jésus et sa foi en l'amour envers et contre tout, eh bien elle témoigne aujourd'hui d'une espérance plus forte que les blessures.
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2: Florence-Anne Ambroselli, bonjour.
4: Bonjour Pauline.
2: Alors, vous êtes mère de 9 enfants, ils ont aujourd'hui entre 27 et 13 ans, c'est bien ça?
4: Oui, tout à fait.
2: Et alors vous êtes l'aînée d'une famille de 10 enfants, donc la famille nombreuse, ça a toujours été une évidence pour vous?
4: Une évidence, je ne sais pas si c'est vraiment le mot, mais en tout cas, je suis née dans une grande famille. Mon père lui-même était le 10e de 15. J'ai beaucoup de cousins germains, donc il y avait quelque chose de très naturel d'être entourée de vie, j'allais dire, d'un rythme soutenu, joyeux, enthousiaste, avec les cris, les larmes. Enfin, la famille nombreuse était quelque chose, effectivement, de naturel. Après, j'ai été amenée aussi à avoir beaucoup d'enfants, mais c'était pas forcément... je le désirais très fort. Ça, c'est vrai que je me souviens très jeune, pour ceux qui me connaissent depuis très très longtemps, savez que je disais souvent, je rêve d'avoir une très grande famille. Pour moi, c'était un peu le modèle de... où se manifestait beaucoup d'amour. En fait, il y avait beaucoup de joie, beaucoup de pardon. Alors c'est vrai que j'ai eu un modèle familial, en fait, je me rends compte avec le temps, un modèle familial où j'ai été très gâtée. J'ai eu des grands-parents qui se sont aimés profondément, particulièrement du côté de mon père, je vais parler plutôt du côté de papa. Et puis j'ai aussi des parents qui se sont aimés et qui ont traversé aussi leurs épreuves, mais voilà, qui nous ont transmis une vraie joie de donner la vie et de porter la vie.
2: Une vraie joie de donner la vie, de la famille, l'amour de la famille. L'art semble aussi avoir toujours occupé une grande place, une part importante dans votre vie, c'est même un peu dans les gènes.
4: Oui, c'est un héritage. J'ai reçu cet héritage familial depuis ma tendre naissance. Voilà. Mon arrière-grand-père, Georges Desvalières, qui est lui connu dans le milieu sacré, il faisait de l'art sacré et notamment avec le film Sacré-Cœur, on l'a davantage découvert et ça c'est merveilleux.
2: Donc
4: une belle fierté. C'est un bel hommage que nous avons rendu à notre arrière-grand-père qui a fondé donc les ateliers d'art sacré avec Maurice Denis et qui a basé tout son art sur, en tout cas qui a consacré son art au cœur sacré de Jésus. Donc je les laisse, les auditeurs, aller voir ce très beau film, Sacré-Cœur. Et puis ensuite mon grand-père, Gérard Ambroselli, qui était lui-même aussi artiste peintre, sculpteur, et qui a aussi fait de très belles œuvres pour l'Église. Notamment, on peut voir ça à Paris, il y a un très beau baptistère à l'église Saint-Odile, pour ceux qui voudraient connaître mon grand-père, Gérard Ambroselli, et moi-même.
2: Un petit coup de pub en passant.
4: Voilà, un petit coup de pub. Et puis mes parents, mon père est aussi artiste peintre, restaurateur d'objets d'art. Ma maman, elle, est créatrice de tout ce qui est en coquillage. Donc elle fait des croix en coquillage, des miroirs en coquillage, où sur chaque croix, il y a un petit coquillage de Tibériade. Donc derrière, voilà, j'ai grandi avec un esprit artistique
2: créatif,
4: très fort, très créatif. Et puis moi, je suis la grande sœur aussi de François-Joseph Fratoun, les guetteurs. Donc voilà, donc mon dernier petit frère, moi je suis l'aîné, et mon dernier petit frère Fratoun.
2: Donc il y a beaucoup d'artistes.
4: Voilà.
2: Et alors vous avez créé donc l'atelier d'Enfant Jésus, mais vous aviez ça dans dessiner. C'était quelque chose que vous aviez déjà quand vous étiez jeune. Vous aviez
4: hyper naturellement. En fait, c'est un peu comme chez nous créer, j'allais dire dessiner. Alors pas pour tous mes frères et sœurs. Tous mes frères et sœurs ne dessinent pas et ne font pas de la peinture. Mais on est tous un peu quand même dans ce milieu-là. En tout cas pour mes frères, ils sont plutôt dans le milieu de l'art. Mes sœurs, elles développent leur talent toujours au service de l'Église, beaucoup. Mais c'est vrai que c'était très naturel pour moi. Moi, j'étais pas du tout scolaire. Il faut savoir que j'étais même ascolaire. J'aimais pas ça. J'aimais pas l'école. J'avais des problèmes de concentration. Alors à l'époque, on n'avait pas tous ces trucs, voilà. Et du coup, j'ai très vite été accompagnée par un psy. Je me souviens quand j'étais en cinquième et qui m'avait mis devant une table et qui avait dit aux parents, mais surtout foutez-lui la paix. Ce qu'elle aime, c'est dessiner. Et c'est vrai que pour moi, dessiner, c'était un peu comme boire ou manger. J'aimais dessiner. J'aimais faire de la calligraphie très tôt. Mais bon, il a fallu quand même que j'ai mon bac. Il fallait que j'ai mon bac. Donc j'ai quand même passé mon bac. J'ai fait des études d'histoire de l'art. Mais entre temps, je me suis mariée. Enfin voilà. Donc j'ai pas. Pour moi, très naturellement, j'avais besoin d'exprimer au plus ce qui anime mon cœur et pourquoi l'atelier de l'enfant, pourquoi les images pieuses, parce que d'abord j'aime profondément Jésus et puis cette devise de Dieu premier service, c'est un peu aussi ce qui m'anime et donc j'avais envie de mettre mon talent au service de l'Église et au service de Dieu. Un peu à la suite, effectivement, de mon héritage familial.
0: À la suite de votre héritage familial, on va en reparler. Vous créez aujourd'hui donc des images pieuses. Vous donnez-nous un petit peu à voir. C'est pour les premières communions.
4: Communion. Alors, je fais tout ce qui est imagerie pieuse, première communion, confirmation, tous les sacrements que nous retrouvons dans l'Église catholique. Je fais de l'iconographie religieuse. Alors, attention, ce n'est pas de la pure icône, mais j'essaye de respecter, le modèle iconographique pour chaque saint. Donc ça, c'est vraiment une de mes particularités. J'ai en ma collection de nombreux saints et j'aime dessiner des saints, j'aime écouter les histoires des saints, c'est merveilleux. Tous ces gens qui ont foulé notre terre et qui ont cru et qui croient et qui nous ont donné ce témoignage que nous sommes quand même appelés pour l'éternité, même si on traverse des grandes épreuves dans la vie, qu'un jour on trouvera le vrai bonheur. Et ça, les saints, j'invite à découvrir ce patrimoine. Et puis donc tout ce qui est imagerie pieuse, évidemment, aussi les faire part de naissance, faire part de mariage. Je dirais, je fais tout ce qui célèbre la vie, mais aussi je dessine aussi pour des moments plus difficiles, pour tout ce qui est deuil et pour des familles qui ont cette foi, qui croient profondément que en fait on est fait pour l'éternité et que cet enfant ou ce grand-père ou cette jeune fille ou ce jeune enfant qui part un peu trop tôt. Eh bien, je peux dessiner, je peux exprimer avec mes couleurs un peu de compassion et un peu de consolation, voilà.
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0: Et sur RCF Notre-Dame, je reçois cette semaine Florence-Anne Ambroselli. Vous êtes illustratrice, fondatrice de l'atelier de l'Enfant Jésus. On peut retrouver toutes vos créations sur l'atelier de l'enfantjésus.com. On va revenir un peu en arrière, on va vous parler des épreuves il y a un instant. Alors, vous êtes mariée assez jeune, oui. Florence-Anne, vous aviez 21 ans, vous étiez enceinte de votre fils aîné. Et après, vous avez eu 9 enfants l'espace de 14 ans, c'est ça ?
4: Tout à fait.
0: Expliquez-nous peut-être dans quelles conditions vous êtes mariée et comment vous voyez, vous imaginez la famille, le couple à ce moment-là ?
4: Alors, comme je disais, je viens d'une famille nombreuse, donc et puis on était le sens de l'engagement était très fort chez mes parents. Et puis c'est ce qu'ils m'ont transmis, et moi aussi d'ailleurs, j'avais besoin de m'engager. J'ai rencontré donc le père de mes enfants, nous nous sommes mariés. Je l'ai aimé. Mon aîné est arrivé un peu plus tôt que prévu, et c'est ce qui nous a entraînés à nous engager aussi très rapidement. Alors à l'époque, on nous accompagnait pas aussi bien. Peut-être, c'est très délicat comme question parce que en fait, il y a eu beaucoup d'amour dans notre histoire, mais on était tous les deux, je pense, extrêmement blessés par aussi un passé. Alors moi, j'ai eu une adolescence, même si j'ai des parents très aimants. On a toujours des blessures qui peuvent nous traverser pendant des événements malheureux qui peuvent nous traverser pendant l'adolescence. Moi, c'est ce que j'ai traversé, donc je suis arrivée quand même. Très fragilisée. Et puis le père de mes enfants a aussi son histoire. Et donc nous sommes arrivés un peu dans cet engagement. Nous sommes rentrés dans cet engagement avec beaucoup de pauvreté, beaucoup d'idéaux certainement aussi. Et en fait, ça n'a pas du tout marché comme on aurait espéré. Et donc j'ai accueilli avec joie mes nombreux enfants.
0: que vous avez désiré,
4: que nous avons désiré tous deux, mais on avait une relation de couple qui, avec le temps, je dis bien avec le temps, c'est venu. En fait, il y avait déjà des moments difficiles dès le début, mais ça s'est accentué avec le temps. Et donc, du coup, j'ai dû prendre la décision de quitter le père de mes enfants. Effectivement, cette décision, elle a été prise parce que notre relation était profondément toxique, elle était violente. Et du coup, on se faisait non seulement beaucoup de mal, j'ai beaucoup souffert, je pense que le père de mes enfants aussi, et puis mes enfants aussi. Donc, c'était pas du tout ce que nous voulions, en tout cas, donner. C'était pas... En fait, je pense que notre sacrement n'était pas... En fait, on ne vivait absolument pas du sacrement du mariage.
0: Et pourtant, vous aviez la foi tous les deux. Enfin, vous viviez cette foi au quotidien avec vos enfants. C'est ce que...
4: On avait une foi, j'ai toujours la foi bien ancrée. On essayait d'être le plus fidèle possible à ce que... avec beaucoup d'amour, on faisait la prière le soir en famille. Enfin, on a été... Tout ça était très mélangé, justement. Et c'est ça aussi le danger, c'est que... il y avait en fait un vrai désir d'avancer sous le regard de Dieu et en même temps tout très très blessé. Donc il y avait concrètement il y avait des jours où c'était pas possible de vivre la violence prenait dans autant verbale que psychologique et parfois même physique prenait trop de place et donc du coup il me fallait partir. Mais je suis partie parce que c'était vital. J'aurais préféré, évidemment, que les choses se fassent autrement parce que je ne me suis pas du tout engagée dans le mariage à l'époque avec le père de mes enfants pour ça. Et voilà, c'est une décision qui était vitale.
0: Ce qui est assez touchant, ce qui me marque dans votre témoignage, c'est quand vous parlez de votre séparation, vous parlez de votre couple, de vous deux, vous parlez de votre part de responsabilité.
4: Oui.
0: C'est pas facile non plus de souvent en fait, on peut avoir tendance est-ce que c'est venu après voilà c'était le sens de ma question après voilà les années après un peu de recul ou est-ce que dès le début vous vous disiez bon en fait effectivement tous les deux parce qu'il y a je crois qu'il y a quand même beaucoup de violence même de la part de votre conjoint votre ex-conjoint
4: oui.
0: Comment est-ce que vous arrivez à faire la part des choses comme ça?
4: Alors je pense que sur le moment c'est une rare question qu'on m'a posée donc je vous remercie. Parce que sur le moment, dans le présent que je vivais à l'époque avec le père de mes enfants, je pense que je n'avais aucun recul du tout sur la situation dans laquelle j'étais. Et c'est ce qui m'a permis de prendre la décision de partir. C'est parce que j'ai été accompagnée psychologiquement par une femme qui est aujourd'hui partie et qui a été vraiment une femme exceptionnelle pour moi pendant environ une année. Et elle m'a permis de voir en fait que la situation dans laquelle j'étais n'était pas normale. Moi, j'avais beaucoup de mal, j'avais beaucoup d'enfants, mes enfants étaient très jeunes. J'avais beaucoup de mal à voir que ce que j'étais en train de vivre n'était pas normal. Après, évidemment, sur le moment, j'étais pas du tout en état de juger si j'étais responsable ou pas, ou qui était responsable. La situation était urgente, donc il me fallait partir. Donc je suis partie. Ensuite, avec le temps, quand je suis arrivée, effectivement. J'ai eu besoin, mais parce que moi j'ai ce tempérament-là et aussi parce que je crois profondément que pour pouvoir pardonner et pour pouvoir recevoir le pardon de l'autre, il faut faire une sorte d'anamnèse un peu sur sa propre histoire. Et j'avais besoin de voir.

0: tous, mais à celui qui a le cœur ouvert. Évidemment, on peut toujours accuser, se victimiser, etc. Oui, j'ai été victime de choses inacceptables, mais où est-ce que dans ma situation de victime, j'ai laissé faire? Et je sais que c'est très délicat quand je dis ça, parce que quand on a été victime de choses épouvantables, évidemment, on se dit, mais il y a des situations où, en fait, non, on a été frappé de plein fouet et c'était pas du tout de notre faute. Mais il y a des situations où, parfois, en fait, on a laissé faire. Et pourtant, moi, je vais vous dire, je dis ça, mais j'ai connu à l'âge de 17 ans, j'ai eu une adolescence vraiment difficile, et à 17 ans, j'ai été violée dans le métro. Où est-ce qu'elle est ma part là-dedans? Objectivement, j'ai eu beaucoup de mal à voir où était ma part. C'est le moment où j'ai perdu voilà, ma virginité, et j'ai mis des années, c'est un vrai traumatisme. J'ai dû relire ça avec tellement d'amour, et j'ai dû accepter que ça m'est arrivé. Pourquoi? À quel moment? Et en fait, ça m'a aidée à voir la bonté et surtout l'immensité miséricorde du bon Dieu, et qu'il ne l'a jamais désiré. C'est-à-dire que dans la situation dans laquelle on est parfois, quand on est victime de violences ou de choses qui ne sont pas du tout justes, même si quelque part on a toujours une part de nous, de notre fragilité, le Seigneur ne l'a jamais désiré. Et ça a été vraiment une conversion pour ma part, parce que j'ai découvert un Jésus, Dieu, avec la Vierge et tous les saints et tous les anges, que le Seigneur venait pleurer. En fait, tout le ciel vient pleurer avec nous. Ils viennent se mettre à genoux et ils pleurent avec nous de cette situation qu'ils n'ont absolument pas désirée. Et moi, ça a été vraiment un chemin de guérison. Et du coup, de voir ma part, ça a été un chemin de guérison pour pouvoir aujourd'hui même témoigner devant vous. Sinon, je pense que je sais pas dans quel état je serai, mais ça me permet d'avoir cette parole assez libre.
1: Hyper sincère.
0: Hyper, j'essaye en tout cas d'être au plus près de ce que je crois, et en tout cas être au plus près de la vérité. Et c'est pas simple, parce que même encore aujourd'hui, ça peut être difficile avec le père de mes enfants, et toujours se remettre dans cette justesse. Et j'aime cette phrase dans la Bible qui dit vérité et justice. En fait, si vous voulez, il y a la vérité, la justice, tout ça s'embrasse, ça apporte la paix. Sans vérité, sans justice, il n'y a pas de paix. Et je pense qu'on est tellement appelé à vivre en paix. Donc voilà, moi j'ai très envie d'avoir un cœur en paix et de donner de la paix autour de moi, de la joie, beaucoup de joie, et que mes enfants soient en paix, et voilà.
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1: Et dans Témoins, je reçois Florence Anne d'Ambroselier. Son témoignage bouleversant. Vous êtes illustratrice, fondatrice de l'atelier de l'enfant Jésus. Vous venez nous raconter, hein, avec voilà tout votre cœur, cette séparation, hein, avec le père de vos enfants. J'aimerais qu'on revienne sur ce qui s'est passé après, parce que vous vous retrouvez, oui. C'est quand même assez violent. Vous vous retrouvez avec vos 9 enfants sous le bras, oui. Chez vos parents, oui. À repartir à zéro.
0: J'avais rien. J'avais pas de carte bleue, pas de chéquier. J'avais rien. J'avais une tenue par enfant. J'avais ma carte d'identité.
1: Qu'est-ce qui vous fait tenir debout à ce moment-là?
0: Ma foi, alors, très fragile, hyper fragile. Ce qui me fait tenir, ce sont les autres. En fait, honnêtement, ça a été une vraie conversion pour moi de voir que Dieu est passé à travers les autres. Je crois que j'arrivais plus à prier. D'ailleurs, je vais vous dire, nous, on a une tradition familiale où on prie en famille, tous les soirs. On va à la messe, on essaye au plus près d'être fidèle avec nos pauvretés, évidemment, hein. Mais
1: c'est un rituel qui est important.
0: Un rituel qui était très important, qui est très important chez nous. Et je me souviens que j'allais à la messe avec mes enfants, et je le dis toujours avec beaucoup d'émotion. Et je faisais la prière avec mes enfants le soir, et j'avais cette phrase qui revenait tout le temps au plus profond de mon être. C'était: je veux revenez à moi de tout votre cœur. Et moi, je disais au Seigneur: je veux revenir à toi de tout mon cœur. J'étais dans une incapacité réelle de prier. J'étais vraiment dans une souffrance. J'étais dans un dénuement. Psychologique, physiquement, j'étais très amaigrie. Mes enfants étaient très petits, j'avais pas d'école, non, faut imaginer la scène. C'était quand même finalement assez chaotique. Mes parents ont été d'une générosité incroyable, et j'ai eu des amis exceptionnels. J'ai eu d'abord aussi des frères et sœurs exceptionnels.
1: Un soutien familial.
0: Et ça, c'est la richesse des familles nombreuses, ça, c'est évident.

0: Et c'est surtout, j'ai eu un soutien, mais d'ailleurs, s'ils m'entendent, ceux qui me connaissent, que je ne connais même pas, des gens qui m'ont aidé matériellement, c'est-à-dire qui ont vraiment des gens, il y a eu un espèce, une solidarité, on s'est dit, il y a une femme qui arrive avec 9 enfants sous le bras, elle a pas un rond, elle a rien, j'avais même plus mes allocations familiales, alors qu'avec 9 enfants, on peut se dire, on a pas mal, j'avais plus rien,
1: Priori.
0: j'avais plus rien, c'était le dénuement total, et j'avais tout perdu. Et Dieu est passé et j'ai vraiment goûté à cette providence, mais qui est un peu hors sol parce qu'elle est presque un peu. J'avais la tête dans, j'allais dire, j'étais hors de l'eau, mais et je me débattais comme je pouvais. Il fallait que je nourrisse ma famille, il fallait que je m'occupe, il fallait que je les scolarise, il fallait tout ça. Enfin,
1: C'est de la
0: c'était
1: survie, quoi.
0: ouais, j'étais en mode survie et en fait mon entourage a été exceptionnel et avec une délicatesse, mais vraiment, j'allais dire sans jugement. Et c'était moi qui me jugeais moi-même. Je culpabilisais beaucoup, sur la situation dans laquelle je mettais mes enfants énormément. Ça peut me revenir d'ailleurs de temps en temps parce que c'est quand même une blessure qui est très forte. Je pense qu'on n'en guérit jamais d'une séparation ou d'un divorce. C'est terrible. Un divorce, c'est vraiment la plaie. C'est une plaie qui est purulente. Et même aujourd'hui, pourtant, j'ai la joie d'être mariée, d'avoir un mari extraordinaire. Ça reste une blessure qui reste au fer rouge. Et dans cette situation complètement chaotique, j'allais dire, c'était vraiment no man's land, c'était rien. Et ben, il y a eu des perles, des trésors, des douceurs, des caresses, des gestes, des sourires, des gens qui m'ont apporté des vêtements. J'ai eu énormément de vêtements. J'ai été très aidée par la banque alimentaire. J'ai découvert toute une compassion, toute une humanité, parfois qu'on peut, que on, vous savez, on est, moi je suis parisienne, on râle beaucoup, les gens sont pas sympas parfois dans le métro, parfois. Ben là, j'ai été hyper étonnée de voir une attention des gens qu'on n'imagine pas. En fait,
1: Des petites mains
0: des
1: invisibles
0: petites
1: qui
0: mains invisibles, et
1: viennent
0: ça a été l'occasion pour beaucoup,
1: vous
0: je pense,
1: relever.
0: d'exercer une forme de charité, bienveillante, et j'ai trouvé ça extraordinaire.
1: Et alors petit à petit, vous reprenez aussi, vous dites, il faut que je travaille, il faut que
0: Ouais.
1: je nourrisse
0: Alors
1: quand même
0: très
1: mes
0: vite,
1: enfants.
0: ça a été obligatoire
1: Voilà.
0: pour moi. Le travail était vraiment salvateur. Il a fallu très très vite que je me mette au travail. J'ai eu besoin de travailler après parce que je pense que je suis une femme qui est très, voilà, j'ai un tempérament assez enthousiaste, je suis assez positive et c'est surtout que je suis assez active. Donc très vite, j'ai eu besoin de me remettre sur le marché du travail. Donc du coup, j'ai eu la chance de pouvoir travailler très vite à l'hôtel des ventes comme clerc de commissaire-priseur dans différentes études. Mais par contre,
1: Vous continuez à
0: j'avais
1: dessiner,
0: cet
1: ouais.
0: atelier, et ça c'est très important que je le dise, c'est que j'ai voulu tout arrêter parce qu'il fallait que je nourrisse mes enfants et que l'atelier ne pouvait absolument pas nourrir toute cette nombreuse famille dont j'avais la charge. Et j'ai un ami prêtre qui a été un vrai soutien durant cette période et qui m'a dit une chose. Et en fait, qui a sauvé l'atelier de l'Enfant Jésus. En tout cas, il a participé à ce que l'atelier de l'Enfant Jésus existe aujourd'hui. Il m'a dit, très bien, Florensane, il faut que tu ailles travailler parce que c'est ton devoir, il faut que tu ailles gagner ta vie parce que c'est ton devoir, mais n'oublie pas ce pourquoi tu es appelée. Et l'atelier de l'Enfant Jésus, je réponds à un appel. Et donc, il m'a dit, je t'invite à dessiner au moins une fois par semaine. N'oublie jamais ça. Et donc, je me suis un peu par obéissance, je me suis dit, ok, j'y vais. Et une fois par semaine, je dessinais. Sans commande, sans rien. Et de temps en temps, j'avais un petit truc qui arrivait. Et j'ai continué comme ça. Puis d'une commande à dessiner une fois par semaine, je me suis vue dessiner 2 fois, 3 fois. Puis comme je travaillais à plein temps, eh
1: Il
0: bien,
1: fallait travailler la nuit.
0: j'étais du coup obligée de travailler la nuit. Je me suis acheté une lampe de jour. Ça a changé ma vie. Donc là, je me suis
1: Oui.
0: mise à travailler très longtemps dans la nuit. Et puis un jour, dans sa grande bonté, le Seigneur a permis que l'atelier prenne plus de place. Et du coup, j'ai pu me libérer du marché de l'art que j'aime beaucoup aussi. Et puis j'ai travaillé après en freelance dans le marché de l'art. Puis petit à petit, ça s'est équilibré. Et du coup, j'ai pu vraiment, d'une manière officielle, ouvrir l'atelier de l'Enfant Jésus. Et là, je réponds pleinement à cet appel missionnaire, vraiment pour moi, de célébrer toutes les joies du sacrement. Parce qu'on rencontre Jésus dans les sacrements. Donc moi, je suis très heureuse de participer à ça. Voilà.
1: Vous participez à ça avec l'atelier de l'Enfant Jésus et c'est une forme de vocation aussi. Vous faites aussi une demande en nuitée de mariage au bout de combien de temps de séparation et c'est une démarche qui a été un peu éprouvante?
0: Éprouvante. Alors moi, en fait, ça a été long parce que je savais pas qu'il fallait divorcer pour demander à l'époque la reconnaissance en nullité. Donc moi, j'avais commencé par une séparation de corps. Et puis ensuite, du coup, ce temps entre la séparation de corps et le divorce qui a été d'une durée de 3 ans, ça m'a permis en fait d'écrire un mémoire et vraiment de refaire cette lecture intérieure accompagnée d'une avocate ecclésiastique pour pouvoir relire justement toute mon histoire. Et c'est là où l'Église a été d'une accompagnatrice exceptionnelle. Alors quand je dis l'Église, c'est évidemment l'avocate ecclésiastique, les juges, les témoins. J'ai découvert une mère, en fait, qui me disait, mais Florence-Anne, en fait, on t'aime. En fait, on t'aime, mais raconte-nous ton histoire. Raconte-nous ce que tu as traversé et qu'est-ce qu'on peut faire pour t'aider. Comment on peut effectivement voir avec toi là où tu as eu mal, là où c'est pas juste, là où effectivement l'Église, ben, on n'était pas d'accord, mais tu n'as pas su écouter. Et moi, ça a été une vraie conversion de découvrir que j'avais pas su écouter. J'avais pas su entendre, j'avais pas su voir, et que du coup, je me suis engagée un peu tête baissée avec le père de mes enfants, et que j'aimais, mais en fait, aimer, parfois, effectivement, ça paraît étonnant de dire ça, ne suffit pas, il faut se choisir, et il faut se choisir avec, en vérité, et avec, en toute liberté.
1: Et vous dites que Dieu passe là où il y a des brèches, des ouais. entailles, je trouve que c'est très beau. La fragilité, c'est une force.
0: Ben, moi, j'ai découvert que c'était une vraie force. Et vous voyez, aujourd'hui, je suis là, je témoigne de, en fait, en toute simplicité, de toutes ces fragilités que j'ai, parce qu'aujourd'hui, je suis une femme par la grâce de Dieu, et rétablie. Je peux le dire aujourd'hui, vraiment, ça va faire plus de 10 ans maintenant que je suis arrivée. Ça va faire 13-14 ans que je suis arrivée à Paris avec tous mes enfants, et vraiment, le Seigneur a participé grandement, en toute grande partie, à mon rétablissement. Mais avec toutes ces blessures, ces entailles, comme vous dites, et ce diamant que je suis, si je peux me permettre, il y a peut-être une entaille, il y a peut-être une fêlure, il y a peut-être un petit truc, mais il brille. Et j'ai envie de le faire briller. Et avec cette entaille, j'ai pas du tout envie qu'on l'efface. J'ai pas envie du tout d'être un diamant synthétique. Je veux être un vrai diamant aux yeux de Dieu, et pour la société, pour le monde qui nous entoure, et pour d'abord mon prochain, qui est mon mari, et mes enfants, je veux leur montrer la joie que c'est de connaître Dieu et de découvrir sa miséricorde, en fait. Parce que c'est vraiment ça, c'est le mystère.
1: Florence Anne Ambroselien, un immense merci de votre témoignage. Je vous le confirme, vous êtes un diamant qui brille. 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Aussi.
0: 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Je vous accueillerai avec joie.
1: 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Merci.

Chère auditrice, bonsoir. Ce soir, c'est le Seigneur qui entre de manière spéciale chez vous. Soyez remplis, soyez bénis et soyez surtout rejoints par le Seigneur qui, en ce moment, a quelque chose de particulier à vous dire. Alors, laissons-nous juste un instant diriger par le Saint-Esprit, qu'il prenne vraiment toute la place.

chargé. Dieu est là. Dieu veut prendre toute ta journée. Il veut te donner sa paix. Il veut te donner sa joie. Tu dois être dans les embouteillages en rentrant chez toi, ou alors tu ne sais pas qu'est-ce que tu vas faire à dîner ce soir. Dieu veut parler. Lève les mains, adore-le. Dieu veut te parler.

Et c'est à travers la louange que Dieu veut te parler. Mais tu peux continuer, continue à l'acclamer, continue à le célébrer, ton Dieu des dieux, le roi des rois, le tout-puissant, le saint des saints. Mets-toi debout chez toi, que tu sois en présentiel, que tu sois en distanciel, en direct, ou que tu reprennes la rediffusion. Mets-toi debout et acclame ton Dieu tout-puissant.

0: qui sont les grâces? C'est bien nous?
1: Oui.
0: Le crois-tu?
1: Oui.
0: Amen, amen, amen, amen. Alors maintenant, on va plonger dans la rivière d'amour du Seigneur, parce qu'il est toujours bon de s'y baigner, de s'y plonger. Donc vous êtes prêts?

Plonge-moi dans ton esprit d'amour. Plonge-moi, Seigneur, parce que nous avons besoin de toi. Nous avons besoin de ta présence et d'écouter ta parole pour nous édifier.

esprit, ô éternel mon Dieu, pour que nous soyons sanctifiés et purifiés. Nous voulons aller dans cette rivière, ô Jésus. Alors manifeste-toi dans la vie de chacun d'entre nous. Manifeste-toi dans la vie des frères et des sœurs qui nous écoutent aujourd'hui. Manifeste-toi dans la vie de toutes les Guadeloupéens et Guadeloupéennes, ô Jésus, roi des rois. Seigneur, nous avons besoin de ton esprit. Plonge cet esprit en nous, afin que nous soyons transformés, pour que nous puissions toujours te dire merci.

guérison, ta parole est solution. Mais ta parole est aussi ce vent de restauration. Alors comme nous disons dans le chant, plonge-nous dans ta rivière d'amour. Nous voudrions qu'à travers tes mots, comme tu le dis dans ta parole, nous soyons guéris. Nous soyons rafraîchis. Nous soyons restaurés. Nous soyons relevés. Alors Seigneur Jésus,

0: cœur pour écouter la parole de Dieu.
1: Ce soir, frères et sœurs, la parole nous est adressée dans le livre du prophète Ézéchiel, au chapitre 33. Le prophète comme guetteur. La parole de Yahvé me fut adressée en ces termes. Fils d'homme, parle aux fils de ton peuple. Tu leur diras, quand je fais venir l'épée contre un pays, les gens de ce pays prennent parmi eux un homme et le placent comme guetteur. S'ils voient l'épée venir contre le pays, ils sonnent du cor pour avertir le peuple. Si quelqu'un entend le son du cor, mais n'en tient pas compte, et que l'épée survient et le fait périr, le sang de cet homme retombera sur sa propre tête. Il a entendu le son du cor sans tenir compte. Son sang retombera sur lui. Mais celui qui a tenu compte, sa vie est sauve. Mais si le guetteur a vu venir l'épée et n'a pas sonné du cor, si bien que le peuple n'a pas été averti, et que l'épée survienne et fasse chez eux une victime, celle-ci périra victime de sa faute. Mais je demanderai compte de son sang au guetteur. Toi aussi, fils d'homme, je t'ai fait guetteur pour la maison d'Israël. Lorsque tu entendras une parole de ma bouche, tu les avertiras de ma part. Si je dis aux méchants, méchant, tu vas mourir, et que tu ne parles pas pour avertir le méchant d'abandonner sa conduite, lui, le méchant, mourra de sa faute. Mais c'est à toi que je demanderai compte de son sang. Si au contraire, tu as averti le méchant d'abandonner sa conduite pour se convertir et qu'il ne se convertit pas, il mourra, lui, à cause de son péché. Mais toi, tu auras sauvé ta vie. Parole du Seigneur.
2: Nous rendons grâce à Dieu.
1: La parole est tirée du livre d'Ézéchiel, le chapitre 33, les versets 1 à 9. Nous allons rendre grâce à Dieu pour cette parole qu'il nous a donnée ce soir. Frères et sœurs qui nous écoutez, cette parole nous a été donnée ce soir pendant ce ministère, pendant ce temps de louange, pour nous qui sommes ici à Radio Massabielle et pour vous qui nous écoutez. Le Seigneur nous invite à la conversion. Convertissons-nous. Nous convertissons aussi nos frères et sœurs. Le Seigneur le dit au verset 7-8. Si tu vois ton frère tomber, indique-lui sa faute pour qu'il se relève. Si tu vois ton frère dans l'erreur, indique-lui sa faute pour qu'il se convertisse. Le Seigneur nous appelle à être les serviteurs, les guetteurs les uns des autres. Rendons grâce à Dieu pour cette belle parole.
0: Amen.
1: Alors Seigneur, nous te disons à travers cette parole, nous entendons aussi les appels que tu fais dans nos familles. Les appels, les invitations que tu fais, Seigneur, dans nos familles, pour les mamans qui ont des difficultés avec leurs enfants, qui ont des difficultés dans leur couple. Alors, maman, papa, ne te décourage pas. Combien de frères et de sœurs nous voyons assaillis, abasourdis par la souffrance? Combien d'enfants nous voyons errer dans les rues, dans les écoles? Ils ont besoin de notre accompagnement. N'ayons pas peur, frères et sœurs. Une parole de consolation aussi. Une parole de soutien. mais aussi une correction fraternelle. Dieu nous invite à cette correction fraternelle. Et nous aussi, nous avons besoin d'être fraternellement corrigés. Alors Seigneur, dispose nos cœurs. Ouvre nos cœurs, Seigneur. Oh, cet esprit, nous avons tant besoin de toi pour que dans les obscurités dans lesquelles nous sommes plongés, dans ces aveuglements de nos sociétés, ces lois scélérates qui nous font passer le mensonge pour vérité, nous avons besoin, ô Saint-Esprit, de ta sainte lumière pour les

Et comme disait mon frère, cette parole s'adresse à toute personne qui se sent pris dans des chaînes, qui se sent pris dans des combats sans fin. En toute simplicité, frères et sœurs, demandons à l'Esprit de vérité de descendre. Car quand nous demandons à l'Esprit de vérité de descendre, l'Esprit de consolation arrive avec lui. Demandons à cet Esprit de vérité de venir planer sur nos eaux. Nous prions un Dieu puissant là-haut. Il est le chemin, la

désespère pas, ne sombre pas dans le désespoir, ne t'inquiète pas, n'aie pas peur. Dieu est là, il est avec toi, il est avec tes enfants, avec ta famille, il est là avec toi. Quand tu te lèves, quand tu t'assois, quand tu te mets debout, quand tu ouvres la bouche, il est là.

Et je m'adresse particulièrement aux célibataires qui se sentent toujours oubliés, mais qui eux aussi ont des combats terribles. Le Seigneur est là. Vous pouvez le prier, vous pouvez lui demander de vous aider dans votre vocation. Vous pouvez lui demander d'insuffler chez vous quelque chose de nouveau. Vous pouvez lui demander de prier aussi pour vos projets. Et nous allons maintenant chanter, nous voulons voir le Seigneur élevé. Parce qu'il est temps, frères et sœurs, que nous le voyons élevé, nous le voyons dans nos vies, que nous voyons sa gloire dans nos vies.

0: merci maman merci Marie d'avoir loué avec nous, d'avoir participé avec nous, Marie. Oui, maman Marie, nous te disons merci. Pendant ce temps de prière, maman Marie, tu étais là avec nous, tu as prié avec nous, tu intercédais pour chacun de tes enfants, Marie. Nous te disons merci, merci pour ton intercession. Merci, merci pour tes enfants que tu as regardés, tu as intercédé, tu les as protégés, Marie. Merci pour ton amour, merci pour tout, maman Marie. Merci, Marie.
1: Mon Dieu, nous quoi dire merci, vous quoi fait tellement bon bitin dans nous. Et tous les jours, c'est vous que nous avons. Là, nous quoi regarder à gauche, à droite, Seigneur, c'est vous que nous avons. Et nous quoi dire sincèrement merci, parce que là, nous connaissons vous, nous savons que nous n'y beaucoup assurance. Alors, encore en froid, descend en vie en nous, et résout tout problème que nous tenons. Jésus, c'est en pire à quoi là, nous fatiguer, là, nous pas ni force. C'est là que nous quoi chercher force là, pour nous retourner plus fort encore. Alors, enfants en mer, mon Dieu, bénis tous les enfants en haut, afin que tous les jours que nous dit que c'est un bon Dieu.

Alors ma soeur, mon frère, oui, tu peux chanter Alléluia. Tu peux triompher avec Alléluia. Car Dieu est avec toi. Jésus est avec toi. L'Esprit Saint est avec toi. Et maman Marie est avec toi. Ce sont eux ce soir qui sont tes guetteurs. Ce sont eux ce soir qui sont les guides de ta vie. Ce sont eux ce soir qui sont les garants de ta vie. Alors tu peux plonger, tu peux nager, tu peux voler, tu peux faire confiance, tu peux triompher. Et d'ailleurs, tu as gagné le combat. Tu prophétises sur ta vie que tu as gagné le combat. Le combat, tu triomphes. Avec Dieu, tu es vainqueur. Avec Dieu, tu es triomphant. Avec Dieu.

Seigneur t'attend. Le Seigneur t'attend chaque jour, chaque matin, sur ton lieu de travail, sur le parcours de ton travail. Le Seigneur est là, le Seigneur t'aime. Alors convertis-toi. Il t'attend, donne-lui ton cœur et tu verras, tu seras guéri. Amen. Jésus est fidèle.

dans ce soin que vous puissiez goûter à sa douceur, à sa tendresse. Soyez richement bénis. Soyez richement bénis. Le Seigneur vous aime et nous aussi en vous.

dire, m'a t'es conchante dans un bon petit louange comme ça. M'a t'es conchante dans

0: Bonsoir.
1: Amen, amen, amen, amen. Merci Seigneur Jésus. Merci Seigneur Jésus pour tous ces cœurs qui ont été touchés, qui seront rejoints. Merci Seigneur Jésus, que toute la gloire te revienne. Tu es grand, tu es bon, tu es puissant.
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4: Au nom du Père et du Fils et du Saint-Esprit. Amen. Je crois en Dieu, le Père Tout-Puissant, Créateur du ciel et de la terre, et en Jésus-Christ, son Fils unique, notre Seigneur, qui a été conçu du Saint-Esprit, est né de la Vierge Marie, a souffert sous Ponce Pilate, a été crucifié, est mort, a été enseveli, est descendu aux enfers. Le troisième jour est ressuscité des morts, est monté aux cieux, est assis à la droite de Dieu, le Père Tout-Puissant, d'où il viendra juger les vivants et les morts. Je crois en l'Esprit Saint, à la Sainte Église catholique, à la communion des saints, à la rémission des péchés, à la résurrection de la chair, à la vie éternelle. Amen. Notre Père qui es aux cieux, que ton nom soit sanctifié, que ton règne vienne, que ta volonté soit faite sur la terre comme au ciel.

Je vous salue, Marie, pleine de grâce, le Seigneur est avec vous. Vous êtes bénie entre toutes les femmes, et Jésus, le fruit de vos entrailles, est béni. Je vous salue, Marie, pleine de grâce, le Seigneur est avec vous. Vous êtes bénie entre toutes les femmes, et Jésus, le fruit de vos entrailles, est béni. Je vous salue, Marie, pleine de grâce, le Seigneur est avec vous. Vous êtes bénie entre toutes les femmes, et Jésus, le fruit de vos entrailles, est béni.

Amen. Premier mystère glorieux, la résurrection du Seigneur. Fruit du mystère, la foi. De l'évangile selon saint Jean. Jésus déclarait: maintenant, le Fils de l'homme est glorifié et Dieu est glorifié en lui. Si Dieu est glorifié en lui, Dieu aussi le glorifiera et il le glorifiera bientôt. Le Seigneur Jésus prononce ces paroles avant de souffrir sa passion. Maître de la vie, sa gloire est de donner sa vie pour nous entraîner avec lui dans la vie éternelle. Prions pour les fidèles du monde entier qui célèbrent la résurrection du Christ en ce dimanche. Notre Père qui es aux cieux, que ton nom soit sanctifié, que ton règne vienne, que ta volonté soit faite sur la terre comme au ciel. Je vous salue Marie, pleine de grâce, le Seigneur est avec vous. Vous êtes bénie entre toutes les femmes, et Jésus, le fruit de vos entrailles, est béni. Je vous salue Marie, pleine de grâce, le Seigneur est avec vous. Vous êtes bénie entre toutes les femmes, et Jésus, le fruit de vos entrailles, est béni. Je vous salue Marie, pleine de grâce, le Seigneur est avec vous. Vous êtes bénie entre toutes les femmes, et Jésus, le fruit de vos entrailles, est béni. Je vous salue Marie, pleine de grâce, le Seigneur est avec vous. Vous êtes bénie entre toutes les femmes, et Jésus, le fruit de vos entrailles, est béni. Je vous salue Marie, pleine de grâce, le Seigneur est avec vous. Vous êtes bénie entre toutes les femmes, et Jésus, le fruit de vos entrailles, est béni. Je vous salue Marie, pleine de grâce, le Seigneur est avec vous. Vous êtes bénie entre toutes les femmes, et Jésus, le fruit de vos entrailles, est béni. Je vous salue Marie, pleine de grâce, le Seigneur est avec vous. Vous êtes bénie entre toutes les femmes, et Jésus, le fruit de vos entrailles, est béni. Je vous salue Marie, pleine de grâce, le Seigneur est avec vous. Vous êtes bénie entre toutes les femmes, et Jésus, le fruit de vos entrailles, est béni. Je vous salue Marie, pleine de grâce, le Seigneur est avec vous. Vous êtes bénie entre toutes les femmes, et Jésus, le fruit de vos entrailles, est béni. Je vous salue Marie, pleine de grâce, le Seigneur est avec vous. Vous êtes bénie entre toutes les femmes, et Jésus, le fruit de vos entrailles, est béni. Sainte Marie, Mère de Dieu, priez pour nous pécheurs, maintenant et à l'heure de notre mort. Amen.

0: Marie conçue sans péché. Deuxième mystère glorieux, l'ascension du Seigneur, fruit du mystère, l'espérance. De l'Évangile selon saint Jean. Jésus disait, « Vous avez entendu ce que je vous ai dit, je m'en vais et je reviens vers vous. Si vous m'aimiez, vous seriez dans la joie puisque je pars vers le Père, car le Père est plus grand que moi. » Le Seigneur Jésus parle à la fois de sa mort et de sa résurrection, et aussi de son ascension et de sa venue prochaine dans la gloire. Prions pour les fidèles du Christ qui attendent la bienheureuse espérance, l'avènement de notre Seigneur Jésus-Christ. Notre Père qui es aux cieux, que ton nom soit sanctifié, que ton règne vienne, que ta volonté soit faite sur la terre comme au ciel. Je vous salue Marie, pleine de grâce, le Seigneur est avec vous. Vous êtes bénie entre toutes les femmes, et Jésus, le fruit de vos entrailles, est béni. Je vous salue Marie, pleine de grâce, le Seigneur est avec vous. Vous êtes bénie entre toutes les femmes, et Jésus, le fruit de vos entrailles, est béni. Je vous salue Marie, pleine de grâce, le Seigneur est avec vous. Vous êtes bénie entre toutes les femmes, et Jésus, le fruit de vos entrailles, est béni. Je vous salue Marie, pleine de grâce, le Seigneur est avec vous. Vous êtes bénie entre toutes les femmes, et Jésus, le fruit de vos entrailles, est béni. Je vous salue Marie, pleine de grâce, le Seigneur est avec vous. Vous êtes bénie entre toutes les femmes, et Jésus, le fruit de vos entrailles, est béni. Je vous salue Marie, pleine de grâce, le Seigneur est avec vous. Vous êtes bénie entre toutes les femmes, et Jésus, le fruit de vos entrailles, est béni. Je vous salue Marie, pleine de grâce, le Seigneur est avec vous. Vous êtes bénie entre toutes les femmes, et Jésus, le fruit de vos entrailles, est béni. Je vous salue Marie, pleine de grâce, le Seigneur est avec vous. Vous êtes bénie entre toutes les femmes, et Jésus, le fruit de vos entrailles, est béni. Je vous salue Marie, pleine de grâce, le Seigneur est avec vous. Vous êtes bénie entre toutes les femmes, et Jésus, le fruit de vos entrailles, est béni. Je vous salue Marie, pleine de grâce, le Seigneur est avec vous. Vous êtes bénie entre toutes les femmes, et Jésus, le fruit de vos entrailles, est béni.
1: Gloria Patri et Filio et Spiritui Sancto.
0: Ô Marie conçue sans péché. Troisième mystère glorieux, la Pentecôte. Fruit du mystère, la charité. De l'Évangile selon saint Jean. L'Esprit Saint que le Père enverra en mon nom, lui vous enseignera tout et il vous fera souvenir de tout ce que je vous ai dit. Le don de l'Esprit Saint à la Pentecôte nous permet de garder intact le souvenir de Jésus-Christ et d'être d'authentiques témoins du Christ comme si nous vivions aux temps évangéliques. Prions pour les baptisés de Pâques et pour ceux qui vont recevoir le sacrement de confirmation à la Pentecôte. Notre Père qui es aux cieux, que ton nom soit sanctifié, que ton règne vienne, que ta volonté soit faite sur la terre comme au ciel. Je vous salue Marie, pleine de grâce, le Seigneur est avec vous. Vous êtes bénie entre toutes les femmes, et Jésus, le fruit de vos entrailles, est béni. Je vous salue Marie, pleine de grâce, le Seigneur est avec vous. Vous êtes bénie entre toutes les femmes, et Jésus, le fruit de vos entrailles, est béni. Je vous salue Marie, pleine de grâce, le Seigneur est avec vous. Vous êtes bénie entre toutes les femmes, et Jésus, le fruit de vos entrailles, est béni. Je vous salue Marie, pleine de grâce, le Seigneur est avec vous. Vous êtes bénie entre toutes les femmes, et Jésus, le fruit de vos entrailles, est béni. Je vous salue Marie, pleine de grâce, le Seigneur est avec vous. Vous êtes bénie entre toutes les femmes, et Jésus, le fruit de vos entrailles, est béni. Je vous salue Marie, pleine de grâce, le Seigneur est avec vous. Vous êtes bénie entre toutes les femmes, et Jésus, le fruit de vos entrailles, est béni. Je vous salue Marie, pleine de grâce, le Seigneur est avec vous. Vous êtes bénie entre toutes les femmes, et Jésus, le fruit de vos entrailles, est béni. Je vous salue Marie, pleine de grâce, le Seigneur est avec vous. Vous êtes bénie entre toutes les femmes, et Jésus, le fruit de vos entrailles, est béni. Je vous salue Marie, pleine de grâce, le Seigneur est avec vous. Vous êtes bénie entre toutes les femmes, et Jésus, le fruit de vos entrailles, est béni. Je vous salue Marie, pleine de grâce, le Seigneur est avec vous. Vous êtes bénie entre toutes les femmes, et Jésus, le fruit de vos entrailles, est béni.

Marie conçue sans péché. Quatrième mystère glorieux, l'Assomption de la Vierge Marie au ciel. Fruit du mystère, la grâce d'une bonne mort. Du livre de l'Apocalypse, un grand signe apparut dans le ciel. Une femme ayant le soleil pour manteau, la lune sous les pieds, et sur la tête une couronne de 12 étoiles. C'est la Vierge Marie, la mère de l'Église, qui apparaît ainsi, embrassant tout le ciel. Prions pour les pèlerins de Lourdes qui se confient à elle. Notre Père qui es aux cieux, que ton nom soit sanctifié, que ton règne vienne, que ta volonté soit faite sur la terre comme au ciel. Je vous salue Marie, pleine de grâce, le Seigneur est avec vous. Vous êtes bénie entre toutes les femmes, et Jésus, le fruit de vos entrailles, est béni. Je vous salue Marie, pleine de grâce, le Seigneur est avec vous. Vous êtes bénie entre toutes les femmes, et Jésus, le fruit de vos entrailles, est béni. Je vous salue Marie, pleine de grâce, le Seigneur est avec vous. Vous êtes bénie entre toutes les femmes, et Jésus, le fruit de vos entrailles, est béni. Je vous salue Marie, pleine de grâce, le Seigneur est avec vous. Vous êtes bénie entre toutes les femmes, et Jésus, le fruit de vos entrailles, est béni. Je vous salue Marie, pleine de grâce, le Seigneur est avec vous. Vous êtes bénie entre toutes les femmes, et Jésus, le fruit de vos entrailles, est béni. Je vous salue Marie, pleine de grâce, le Seigneur est avec vous. Vous êtes bénie entre toutes les femmes, et Jésus, le fruit de vos entrailles, est béni. Je vous salue Marie, pleine de grâce, le Seigneur est avec vous. Vous êtes bénie entre toutes les femmes, et Jésus, le fruit de vos entrailles, est béni. Je vous salue Marie, pleine de grâce, le Seigneur est avec vous. Vous êtes bénie entre toutes les femmes, et Jésus, le fruit de vos entrailles, est béni. Je vous salue Marie, pleine de grâce, le Seigneur est avec vous. Vous êtes bénie entre toutes les femmes, et Jésus, le fruit de vos entrailles, est béni. Je vous salue Marie, pleine de grâce, le Seigneur est avec vous. Vous êtes bénie entre toutes les femmes, et Jésus, le fruit de vos entrailles, est béni.

Ô Marie conçue sans péché. Cinquième mystère glorieux, le couronnement de la Vierge Marie au ciel, fruit du mystère, une plus grande dévotion à Marie. De l'Évangile selon saint Luc. Marie dit alors, « Mon âme exalte le Seigneur, exulte mon esprit en Dieu, mon Sauveur. Il se souvient de son amour, de la promesse faite à nos pères, en faveur d'Abraham et sa descendance à jamais. » Nous sommes de la descendance d'Abraham si nous prions la Vierge Marie, si nous gardons l'Esprit de Jésus. Prions pour les pécheurs et pour ceux qui ignorent encore le Christ. Que soit ouverte pour eux la porte de la foi afin d'entrer dans le salut de Dieu. Notre Père qui es aux cieux, que ton nom soit sanctifié, que ton règne vienne. Que ta volonté soit faite sur la terre comme au ciel. Je vous salue, Marie, pleine de grâce. Le Seigneur est avec vous. Vous êtes bénie entre toutes les femmes, et Jésus, le fruit de vos entrailles, est béni. Je vous salue, Marie, pleine de grâce. Le Seigneur est avec vous. Vous êtes bénie entre toutes les femmes, et Jésus, le fruit de vos entrailles, est béni. Je vous salue, Marie, pleine de grâce. Le Seigneur est avec vous. Vous êtes bénie entre toutes les femmes, et Jésus, le fruit de vos entrailles, est béni. Je vous salue, Marie, pleine de grâce, le Seigneur est avec vous. Vous êtes bénie entre toutes les femmes, et Jésus, le fruit de vos entrailles, est béni. Je vous salue, Marie, pleine de grâce, le Seigneur est avec vous. Vous êtes bénie entre toutes les femmes, et Jésus, le fruit de vos entrailles, est béni. Je vous salue, Marie, pleine de grâce, le Seigneur est avec vous. Vous êtes bénie entre toutes les femmes, et Jésus, le fruit de vos entrailles, est béni. Je vous salue, Marie, pleine de grâce, le Seigneur est avec vous. Vous êtes bénie entre toutes les femmes, et Jésus, le fruit de vos entrailles, est béni. Je vous salue, Marie, pleine de grâce, le Seigneur est avec vous. Vous êtes bénie entre toutes les femmes, et Jésus, le fruit de vos entrailles, est béni. Je vous salue, Marie, pleine de grâce, le Seigneur est avec vous. Vous êtes bénie entre toutes les femmes, et Jésus, le fruit de vos entrailles, est béni. Je vous salue, Marie, pleine de grâce, le Seigneur est avec vous. Vous êtes bénie entre toutes les femmes, et Jésus, le fruit de vos entrailles, est béni. Sainte Marie, Mère de Dieu, priez pour nous pécheurs, maintenant et à l'heure de notre mort. Amen.

Amen. Ô Marie conçue sans péché. Chers pèlerins de Lourdes, soyons attentifs à la parole du Christ dans l'Évangile. Je vous laisse la paix, je vous donne ma paix. Ce n'est pas à la manière du monde que je vous la donne. Notre Saint-Père, le pape Léon XIV, nous exhortait la semaine dernière à ne pas confondre la paix du monde et la paix de Dieu. La paix du monde est une simple trêve entre deux conflits, c'est une vision négative de la paix. Mais dans la perspective chrétienne, disait-il, la paix est avant tout un don, le premier don du Christ. Je vous donne ma paix. Elle est cependant, dit le pape, un don actif, engageant, qui concerne et implique chacun de nous et qui exige avant tout un travail sur soi-même. La paix se construit dans le cœur et à partir du cœur. C'est une vision positive de la paix qui part du don du Christ, toujours présent dans nos cœurs et qui fait de nous des artisans de paix. Chers pèlerins de Lourdes, en cette année jubilaire de l'incarnation, demandons la grâce d'être attentifs à la présence du Christ au milieu de nous, dans l'Église et dans nos cœurs. C'est lui qui est source d'espérance et qui fait de nous des pèlerins d'espérance. Toujours le pape Léon XIV, en commentant la parabole du semeur qui laisse tomber du grain un peu partout, le pape disait « Dieu nous aime ainsi ». Il n'attend pas que nous soyons la meilleure terre. Il nous donne toujours généreusement sa parole. Peut-être qu'en voyant qu'il nous fait confiance, le désir d'être une meilleure terre naîtra en nous. C'est cela l'espérance, disait-il, fondée sur le roc de la générosité et de la miséricorde de Dieu. Chers pèlerins de Lourdes, devant le rocher de Massabielle, demandons à la Vierge Marie, la mère de l'Église, d'être fondée sur le roc de la miséricorde de Dieu et d'être d'authentiques artisans de paix. Vierge Marie, Sainte Mère de Dieu, Notre-Dame de Lourdes, comme autrefois vous avez fait jaillir la source de Massabielle par votre douce intercession maternelle, faites jaillir du cœur de votre divin Fils le don de Dieu, l'Esprit Saint, et répandez-le sur chacun de vos enfants. Vous avez demandé à Sainte Bernadette d'aller dire aux prêtres qu'on bâtisse ici une chapelle et qu'on y vienne en procession. Nous entendons votre appel, et en vous choisissant aujourd'hui pour mère, nous voulons bâtir l'Église dans nos cœurs et dans le cœur de tous nos frères. Vierge Marie, douce mère de l'Église, donnez à vos enfants l'amour de l'Église, et soyez pour eux un refuge assuré jusqu'au dernier temps. Amen. Ô Marie conçue sans péché, le Seigneur soit avec vous. Et que Dieu Tout-Puissant vous bénisse, le Père et le Fils et le Saint-Esprit. Notre-Dame de Lourdes, Notre-Dame de Lourdes, Notre-Dame de Lourdes, Sainte Bernadette.

combien le célèbrent vraiment de tout leur cœur ce soir. Amen. Est-ce que vous trouvez que ça goûte bon, le Seigneur? Sa présence goûte bon. Amen. Alléluia. Alors ce soir, on ne manquera pas de nous réjouir complètement. Il ne faut pas laisser une petite portion, d'accord? Amen. Goûtons le parfait.

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2: Au nom du Père et du Fils et du Saint-Esprit. Je crois en Dieu, le Père Tout-Puissant, Créateur du ciel et de la terre, et en Jésus-Christ, son Fils unique, notre Seigneur, qui a été conçu du Saint-Esprit, est né de la Vierge Marie, a souffert sous Ponce Pilate, a été crucifié et mort, et a été enseveli et descendu aux enfers. Le troisième jour est ressuscité des morts, est monté aux cieux, est assis à la droite de Dieu, le Père Tout-Puissant, d'où il viendra juger les vivants et les morts. Je crois en l'Esprit Saint, à la Sainte Église catholique, à la communion des saints, à la rémission des péchés, à la résurrection de la chair, à la vie éternelle. Amen. Prions aux intentions de notre Saint-Père, le Pape Léon. Notre Père qui es aux cieux, que ton nom soit sanctifié, que ton règne vienne, que ta volonté soit faite sur la terre comme au ciel. Je vous salue Marie, pleine de grâce, le Seigneur est avec vous. Vous êtes bénie entre toutes les femmes et Jésus, le fruit de vos entrailles, est béni. Je vous salue Marie, pleine de grâce, le Seigneur est avec vous. Vous êtes bénie entre toutes les femmes et Jésus, le fruit de vos entrailles, est béni. Je vous salue Marie, pleine de grâce, le Seigneur est avec vous. Vous êtes bénie entre toutes les femmes et Jésus, le fruit de vos entrailles, est béni. Sainte Marie, Mère de Dieu, priez pour nous pécheurs, maintenant et à l'heure de notre mort. Amen.

Ô Marie conçue sans péché, premier mystère joyeux, l'Annonciation. L'ange du Seigneur dit à Marie, l'Esprit Saint viendra sur toi et la puissance du Très-Haut te prendra sous son ombre. C'est pourquoi celui qui va naître de toi sera saint, il sera appelé le Fils de Dieu. Envoie ton esprit, tout sera récréé et tu renouvelleras la face de la terre. Seigneur Jésus, ravive ton esprit en nos vies afin que nous ayons le courage de témoigner de notre foi chrétienne. Notre Père qui es aux cieux, que ton nom soit sanctifié, que ton règne vienne, que ta volonté soit faite sur la terre comme au ciel. Je vous salue Marie, pleine de grâce, le Seigneur est avec vous. Vous êtes bénie entre toutes les femmes et Jésus, le fruit de vos entrailles, est béni. Je vous salue Marie, pleine de grâce, le Seigneur est avec vous. Vous êtes bénie entre toutes les femmes et Jésus, le fruit de vos entrailles, est béni. Je vous salue Marie, pleine de grâce, le Seigneur est avec vous. Vous êtes bénie entre toutes les femmes et Jésus, le fruit de vos entrailles, est béni. Je vous salue Marie, pleine de grâce, le Seigneur est avec vous. Vous êtes bénie entre toutes les femmes et Jésus, le fruit de vos entrailles, est béni. Je vous salue Marie, pleine de grâce, le Seigneur est avec vous. Vous êtes bénie entre toutes les femmes et Jésus, le fruit de vos entrailles, est béni. Je vous salue Marie, pleine de grâce, le Seigneur est avec vous. Vous êtes bénie entre toutes les femmes et Jésus, le fruit de vos entrailles, est béni. Je vous salue Marie, pleine de grâce, le Seigneur est avec vous. Vous êtes bénie entre toutes les femmes et Jésus, le fruit de vos entrailles, est béni. Je vous salue Marie, pleine de grâce, le Seigneur est avec vous. Vous êtes bénie entre toutes les femmes et Jésus, le fruit de vos entrailles, est béni. Je vous salue Marie, pleine de grâce. Le Seigneur est avec vous. Vous êtes bénie entre toutes les femmes et Jésus, le fruit de vos entrailles, est béni. Je vous salue Marie, pleine de grâce. Le Seigneur est avec vous. Vous êtes bénie entre toutes les femmes et Jésus, le fruit de vos entrailles, est béni.

0: Ô Marie conçue sans péché. Deuxième mystère joyeux, la visitation. Élisabeth s'exclama, d'où m'est-il donné que la mère de mon Seigneur vienne jusqu'à moi? Prions pour tous ceux qui sont malades, pour les personnes âgées et les personnes en détresse, que Marie le visite et les réconforte. Notre Père qui es aux cieux, que ton nom soit sanctifié, que ton règne vienne, que ta volonté soit faite sur la terre comme au ciel.
1: Pardonne-nous nos offenses, comme nous pardonnons aussi à ceux qui nous ont offensés. Et ne nous laisse pas entrer en tentation, mais délivre-nous du mal. Amen. Je vous salue Marie, pleine de grâce. Le Seigneur est avec vous. Vous êtes bénie entre toutes les femmes, et Jésus, le fruit de vos entrailles, est béni.
2: Sainte Marie, Mère de Dieu, priez pour nous pauvres pécheurs, maintenant et à l'heure de notre mort.
1: Je vous salue Marie, pleine de grâce. Le Seigneur est avec vous. Vous êtes bénie entre toutes les femmes, et Jésus, le fruit de vos entrailles, est béni.
2: Sainte Marie, Mère des dieux, priez pour nous pauvres pécheurs, maintenant et à l'heure de notre mort.
1: Je vous salue Marie, pleine de grâce. Le Seigneur est avec vous. Vous êtes bénie entre toutes les femmes, et Jésus, le fruit de vos entrailles, est béni.
2: Sainte Marie, Mère des dieux, priez pour nous pauvres pécheurs, maintenant et à l'heure de notre mort. Amen.
1: Je vous salue, Marie, pleine de grâce. Le Seigneur est avec vous. Vous êtes bénie entre toutes les femmes, et Jésus, le fruit de vos entrailles, est béni.
2: Sainte Marie, Mère de Dieu, priez pour nous pauvres pécheurs, maintenant et à l'heure de notre mort. Amen.
1: Je vous salue, Marie, pleine de grâce. Le Seigneur est avec vous. Vous êtes bénie entre toutes les femmes, et Jésus, le fruit de vos entrailles, est béni.
2: Sainte Marie, Mère de Dieu, priez pour nous pauvres pécheurs, maintenant et à l'heure de notre mort. Amen.
1: Je vous salue, Marie, pleine de grâce. Le Seigneur est avec vous. Vous êtes bénie entre toutes les femmes, et Jésus, le fruit de vos entrailles, est béni.
2: Sainte Marie, Mère de Dieu, priez pour nous pauvres pécheurs, maintenant et à l'heure de notre mort. Amen.
1: Je vous salue, Marie, pleine de grâce. Le Seigneur est avec vous. Vous êtes bénie entre toutes les femmes, et Jésus, le fruit de vos entrailles, est béni.
2: Sainte Marie, Mère de Dieu, priez pour nous pauvres pécheurs, maintenant et à l'heure de notre mort.
1: Je vous salue, Marie, pleine de grâce. Le Seigneur est avec vous. Vous êtes bénie entre toutes les femmes, et Jésus, le fruit de vos entrailles, est béni.
2: Sainte Marie, Mère de Dieu, priez pour nous pauvres pécheurs, maintenant et à l'heure de notre mort.
1: Je vous salue, Marie, pleine de grâce. Le Seigneur est avec vous. Vous êtes bénie entre toutes les femmes, et Jésus, le fruit de vos entrailles, est béni.
2: Sainte Marie, Mère de Dieu, priez pour nous pauvres pécheurs, maintenant et à l'heure de notre mort.
1: Je vous salue, Marie, pleine de grâce. Le Seigneur est avec vous. Vous êtes bénie entre toutes les femmes, et Jésus, le fruit de vos entrailles, est béni.
2: Sainte Marie,

0: et in saecula saeculorum. Amen. Ô Marie conçue sans péché. Troisième mystère joyeux, la nativité. Marie mit au monde son fils premier-né, la maillota et le coucha dans une mangeoire, car il n'y avait pas de place pour eux dans la salle commune. Seigneur Jésus, par Marie, nous te confions tous les époux qui attendent un enfant. Prions aussi pour la paix au sein de toutes les familles. Notre Père qui es aux cieux, que ton nom soit sanctifié, que ton règne vienne, que ta volonté soit faite sur la terre comme au ciel.
1: Donne-nous aujourd'hui notre pain. Pardonne-nous nos offenses, comme nous pardonnons aussi à ceux qui nous ont offensés. Et ne nous laisse pas entrer en tentation, mais délivre-nous du mal.
0: Je vous salue Marie, pleine de grâce, le Seigneur est avec vous. Vous êtes bénie entre toutes les femmes, et Jésus, le fruit de vos entrailles, est béni.
1: Sainte Marie, Mère de Dieu, priez pour nous, pauvres pécheurs, maintenant et à l'heure de notre mort. Amen.
0: Je vous salue Marie, pleine de grâce, le Seigneur est avec vous. Vous êtes bénie entre toutes les femmes, et Jésus, le fruit de vos entrailles, est béni.
1: Sainte Marie, Mère de Dieu, priez pour nous, pauvres pécheurs, maintenant et à l'heure de notre mort. Amen.
0: Je vous salue, Marie, pleine de grâce. Le Seigneur est avec vous. Vous êtes bénie entre toutes les femmes, et Jésus, le fruit de vos entrailles, est béni.
1: Sainte Marie, Mère de Dieu, priez pour nous, maintenant
0: et à l'heure de notre mort. Amen. Je vous salue Marie, pleine de grâce. Le Seigneur est avec vous. Vous êtes bénie entre toutes les femmes, et Jésus, le fruit de vos entrailles, est béni.
1: Sainte Marie, Mère de Dieu, priez pour nous pauvres pécheurs, maintenant et à l'heure de notre mort. Amen.
0: Je vous salue Marie, pleine de grâce. Le Seigneur est avec vous. Vous êtes bénie entre toutes les femmes, et Jésus, le fruit de vos entrailles, est béni.
1: Sainte Marie, Mère de Dieu, priez pour nous pauvres pécheurs, maintenant et à l'heure de notre mort. Amen.
0: Je vous salue Marie, pleine de grâce. Le Seigneur est avec vous. Vous êtes bénie entre toutes les femmes, et Jésus, le fruit de vos entrailles, est béni.
1: Sainte Marie, Mère de Dieu, priez pour nous.
0: Je vous salue Marie, pleine de grâce. Le Seigneur est avec vous. Vous êtes bénie entre toutes les femmes, et Jésus, le fruit de vos entrailles, est béni.
1: Sainte Marie, Mère de Dieu, priez pour nous, pauvres pécheurs, maintenant et à l'heure de notre mort.
0: Je vous salue Marie, pleine de grâce. Le Seigneur est avec vous. Vous êtes bénie entre toutes les femmes, et Jésus, le fruit de vos entrailles, est béni.
1: Sainte Marie, Mère de Dieu, priez pour nous pauvres pécheurs, maintenant et à l'heure de notre mort. Amen.
0: Je vous salue Marie, pleine de grâce. Le Seigneur est avec vous. Vous êtes bénie entre toutes les femmes, et Jésus, le fruit de vos entrailles, est béni.
1: Sainte Marie, Mère de Dieu,
0: je vous salue Marie, pleine de grâce. Le Seigneur est avec vous. Vous êtes bénie entre toutes les femmes, et Jésus, le fruit de vos entrailles, est béni.
1: Sainte Marie, Mère de Dieu,

0: Ô Marie conçue sans péché. Quatrième mystère joyeux, la présentation de Jésus au temple. Joseph et Marie amenèrent l'enfant Jésus à Jérusalem pour le présenter au Seigneur. Dans cette dizaine, prions pour tous ceux et celles qui sont consacrés au Seigneur et pour ceux et celles qui sont appelés. Notre Père qui es aux cieux, que ton nom soit sanctifié, que ton règne vienne, que ta volonté soit faite sur la terre comme au ciel.
1: Donne-nous aujourd'hui notre pain de ce jour. Pardonne-nous nos offenses, comme nous pardonnons aussi à ceux qui nous ont offensés. Et ne nous laisse pas entrer en tentation, mais délivre-nous du mal. Amen.
2: Je vous salue, Marie, pleine de grâce. Le Seigneur est avec vous. Vous êtes bénie entre toutes les femmes, et Jésus, le fruit de vos entrailles, est béni.
3: Sainte Marie, Mère de Dieu, priez pour nous pauvres pécheurs, maintenant et à l'heure de notre mort. Amen.
2: Je vous salue, Marie, pleine de grâce. Le Seigneur est avec vous. Vous êtes bénie entre toutes les femmes, et Jésus, le fruit de vos entrailles, est béni.
3: Sainte Marie, Mère de Dieu, priez pour nous pauvres pécheurs, maintenant et à l'heure de notre mort. Amen.
2: Je vous salue, Marie, pleine de grâce. Le Seigneur est avec vous. Vous êtes bénie entre toutes les femmes, et Jésus, le fruit de vos entrailles, est béni.
3: Sainte Marie, Mère de Dieu, priez pour nous pauvres pécheurs, maintenant et à l'heure de notre mort. Amen.
2: Je vous salue, Marie, pleine de grâce. Le Seigneur est avec vous. Vous êtes bénie entre toutes les femmes, et Jésus, le fruit de vos entrailles, est béni.
3: Sainte Marie, Mère de Dieu, priez pour nous pauvres pécheurs, maintenant et à l'heure de notre mort. Amen.
2: Je vous salue, Marie, pleine de grâce. Le Seigneur est avec vous. Vous êtes bénie entre toutes les femmes, et Jésus, le fruit de vos entrailles, est béni.
3: Sainte Marie, Mère de Dieu, priez pour nous pauvres pécheurs, maintenant et à l'heure de notre mort. Amen.
2: Je vous salue, Marie, pleine de grâce. Le Seigneur est avec vous. Vous êtes bénie entre toutes les femmes, et Jésus, le fruit de vos entrailles, est béni.
3: Sainte Marie, Mère de Dieu, priez pour nous pauvres pécheurs, maintenant et à l'heure de notre mort. Amen.
2: Je vous salue, Marie, pleine de grâce. Le Seigneur est avec vous. Vous êtes bénie entre toutes les femmes, et Jésus, le fruit de vos entrailles, est béni.
3: Sainte Marie, Mère de Dieu, priez pour nous pauvres pécheurs, maintenant et à l'heure de notre mort. Amen.
2: Je vous salue, Marie, pleine de grâce. Le Seigneur est avec vous. Vous êtes bénie entre toutes les femmes, et Jésus, le fruit de vos entrailles, est béni.
3: Sainte Marie, Mère de Dieu, priez pour nous pauvres pécheurs, maintenant et à l'heure de notre mort. Amen.
2: Je vous salue, Marie, pleine de grâce. Le Seigneur est avec vous. Vous êtes bénie entre toutes les femmes, et Jésus, le fruit de vos entrailles, est béni.
3: Sainte Marie, Mère de Dieu, priez pour nous pauvres pécheurs, maintenant et à l'heure de notre mort. Amen.
2: Je vous salue, Marie, pleine de grâce. Le Seigneur est avec vous. Vous êtes bénie entre toutes les femmes, et Jésus, le fruit de vos entrailles, est béni.
3: Sainte Marie, Mère de Dieu, priez pour nous pauvres pécheurs, maintenant et à l'heure de notre mort.

0: Ô Marie conçue sans péché. Cinquième mystère joyeux, le recouvrement de Jésus au temple. Joseph et Marie trouvèrent Jésus dans le temple, assis au milieu des docteurs, les écoutant et les interrogeant. Dans cette dizaine, prions pour nous tous ici présents, que nous cherchions Jésus sans relâche. Notre Père qui es aux cieux, que ton nom soit sanctifié, que ton règne vienne, que ta volonté soit faite sur la terre comme au ciel.
1: Donne-nous aujourd'hui notre pain de ce jour. Pardonne-nous nos offenses, comme nous pardonnons aussi à ceux qui nous ont offensés. Et ne nous laisse pas entrer en tentation, mais délivre-nous du mal. Amen.
0: Je vous salue, Marie, pleine de grâce. Le Seigneur est avec vous. Vous êtes bénie entre toutes les femmes, et Jésus, le fruit de vos entrailles, est béni.
1: Sainte Marie, Mère de Dieu, priez pour nous, pauvres pécheurs, maintenant et à l'heure de notre mort. Amen.
0: Je vous salue, Marie, pleine de grâce, le Seigneur est avec vous. Vous êtes bénie entre toutes les femmes, et Jésus, le fruit de vos entrailles, est béni.
1: Sainte Marie, Mère de Dieu, maintenant et à l'heure de notre mort. Amen.
0: Je vous salue, Marie, pleine de grâce. Le Seigneur est avec vous. Vous êtes bénie entre toutes les femmes, et Jésus, le fruit de vos entrailles, est béni.
1: Sainte Marie, Mère de Dieu, priez pour nous, pauvres pécheurs, maintenant et à l'heure de notre mort. Amen.
0: Je vous salue, Marie, pleine de grâce. Le Seigneur est avec vous. Vous êtes bénie entre toutes les femmes, et Jésus, le fruit de vos entrailles, est béni.
1: Sainte Marie, Mère de Dieu, priez pour nous pauvres pécheurs, maintenant et à l'heure de notre mort. Amen.
0: Je vous salue, Marie, pleine de grâce. Le Seigneur est avec vous. Vous êtes bénie entre toutes les femmes, et Jésus, le fruit de vos entrailles, est béni.
1: Sainte Marie, Mère de Dieu, priez pour nous. Maintenant et à l'heure de notre mort. Amen.
0: Je vous salue, Marie, pleine de grâce. Le Seigneur est avec vous. Vous êtes bénie entre toutes les femmes, et Jésus, le fruit de vos entrailles, est béni.
1: Sainte Marie, Mère de Dieu, priez pour nous, pauvres pécheurs, maintenant et à l'heure de notre mort. Amen.
0: Je vous salue, Marie, pleine de grâce. Le Seigneur est avec vous. Vous êtes bénie entre toutes les femmes, et Jésus, le fruit de vos entrailles, est béni.
1: Sainte Marie, Mère de Dieu, priez pour nous, pauvres pécheurs, maintenant et à l'heure de notre mort. Amen.
0: Je vous salue, Marie, pleine de grâce. Le Seigneur est avec vous. Vous êtes bénie entre toutes les femmes, et Jésus, le fruit de vos entrailles, est béni.
1: Sainte Marie, Mère de Dieu, priez pour nous, pauvres pécheurs, maintenant et à l'heure de notre mort. Amen.
0: Je vous salue, Marie, pleine de grâce. Le Seigneur est avec vous. Vous êtes bénie entre toutes les femmes, et Jésus, le fruit de vos entrailles, est béni.
1: Sainte Marie, Mère de Dieu, priez pour nous, pauvres pécheurs, maintenant et à l'heure de notre mort. Amen.
0: Je vous salue, Marie, pleine de grâce. Le Seigneur est avec vous. Vous êtes bénie entre toutes les femmes, et Jésus, le fruit de vos entrailles, est béni.
1: Sainte Marie, Mère de Dieu, priez pour nous, pauvres pécheurs, maintenant et à l'heure de notre mort.

0: Ô Marie conçue sans péché, prions le Seigneur. Dieu qui nous donne de vénérer en la Vierge Marie la mère de l'espérance, accorde-nous par sa prière et son aide de mettre toujours notre espérance dans le bien du ciel, tandis que nous accomplissons nos tâches temporelles, et d'obtenir un jour ce que nous attendons avec foi. Par Jésus-Christ, ton Fils, notre Seigneur, qui vit et règne avec toi dans l'unité du Saint-Esprit, Dieu pour les siècles des siècles.
1: Amen.
0: Le Seigneur soit avec vous. Que Dieu Tout-Puissant vous bénisse, le Père, le Fils et le Saint-Esprit.
1: Amen.
0: Notre-Dame de Lourdes, Notre-Dame de Lourdes, Notre-Dame de Lourdes, Sainte Bernadette,

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2: L'ange du Seigneur apporta l'annonce à Marie.
3: Et elle conçut du Saint-Esprit. Je vous salue Marie, pleine de grâce. Le Seigneur est avec vous. Vous êtes bénie entre toutes les femmes, et Jésus, le fruit de vos entrailles, est béni. Sainte Marie, Mère de Dieu, priez pour nous pauvres pécheurs, maintenant et à l'heure de notre mort.
2: Voici la servante du Seigneur.
3: Qu'il me soit fait selon votre parole. Je vous salue Marie, pleine de grâce. Le Seigneur est avec vous. Vous êtes bénie entre toutes les femmes, et Jésus, le fruit de vos entrailles, est béni. Sainte Marie, Mère de Dieu, priez pour nous pauvres pécheurs, maintenant et à l'heure de notre mort.
2: Et le Verbe s'est fait chair.
3: Et il a habité parmi nous. Je vous salue Marie, pleine de grâce. Le Seigneur est avec vous. Vous êtes bénie entre toutes les femmes, et Jésus, le fruit de vos entrailles, est béni. Sainte Marie, Mère de Dieu, priez pour nous pauvres pécheurs, maintenant et à l'heure de notre mort.
2: Priez pour nous, Sainte Marie, Mère de Dieu,
3: afin que nous soyons rendus dignes des promesses du Christ.
2: Daignez, Seigneur, répandre votre grâce dans nos âmes, afin qu'ayant connu par la voix de l'ange l'incarnation de votre Fils Jésus-Christ, nous puissions parvenir par sa passion et par sa croix à la gloire de sa résurrection, par le même Jésus-Christ, votre Fils, notre Seigneur. Amen.

Dans la joie ce matin d'être assemblés au nom du Père, du Fils et du Saint-Esprit. La grâce du Seigneur Jésus, l'amour de Dieu le Père et la communion de l'Esprit Saint soient toujours avec vous. En toi j'ai mis ma confiance au Dieu très saint. C'est une histoire de confiance, de joie, de dialogue. Aujourd'hui, nous allons entendre le Seigneur être plus fort que tout. Peut-être qu'en commençant cette célébration, nous avons besoin de redécouvrir que Dieu nous fait confiance et qu'à notre tour, nous pouvons lui faire confiance. Demandons-lui pardon pour tous ces moments de défiance, tous ces moments où nous avons l'impression qu'il n'est pas là, que nous sommes seuls. Accueillons sa miséricorde. Je confesse à Dieu Tout-Puissant, je reconnais devant vous, frères et sœurs, que j'ai péché en pensée, en parole, par action et par omission. Oui, j'ai vraiment péché. C'est pourquoi je supplie la bienheureuse Vierge Marie, les anges et tous les saints, et vous aussi, frères et sœurs, de prier pour moi le Seigneur notre Dieu. Que Dieu Tout-Puissant nous montre sa miséricorde, qu'il nous donne son pardon et nous conduise à la vie éternelle. Amen.

0: Prions avec confiance. Sois proche, Seigneur, de ceux qui te servent et montre à ceux qui t'implorent ton éternelle bonté. C'est leur fierté de d'avoir en toi leur créateur et leur guide. Restaure pour eux ta création et l'ayant renouvelée, protège-la. Par Jésus-Christ, ton Fils, notre Seigneur, qui vit et règne avec toi, Père, dans l'unité du Saint-Esprit, Dieu, pour les siècles des siècles.
1: Amen.

Lecture du livre du prophète Jérémie. Cette année-là, au début du règne de Sédécias, roi de Juda, la quatrième année, au cinquième mois, le prophète Hanani, fils d'Azur, originaire de Gabaon, me dit dans la maison du Seigneur, en présence des prêtres et de tout le peuple. Ainsi parle le Seigneur de l'univers, le Dieu d'Israël. J'ai brisé le joug du roi de Babylone. Dans 2 ans, jour pour jour, je ferai revenir en ce lieu tous les objets de la maison du Seigneur que Nabucodonosor, roi de Babylone, a enlevés pour les emporter à Babylone. Je ramènerai ici Jéconias, fils de Joachim, roi de Juda, avec tous les déportés de Juda qui sont partis à Babylone, oracle du Seigneur. Car je vais briser le joug du roi de Babylone. Le prophète Jérémie répondit au prophète Hanani, en présence des prêtres et de tout le peuple qui se tenait dans la maison du Seigneur. Il lui dit, « Amen, que le Seigneur agisse ainsi, que le Seigneur accomplisse ta prophétie, qu'il fasse revenir de Babylone les objets de la maison du Seigneur et tous les déportés. Cependant, écoute bien cette parole que je vais te faire entendre, à toi et à tout le peuple. Les prophètes qui nous ont précédés, toi et moi, depuis bien longtemps, ont prophétisé contre de nombreux pays et de grands royaumes, la guerre, le malheur et la peste. Le prophète qui annonce la paix n'est reconnu comme prophète vraiment envoyé par le Seigneur que si sa parole s'accomplit. Alors le prophète Hanani enleva le joug que le prophète Jérémie s'était mis sur la nuque et le brisa. Et Hanani déclara en présence de tout le peuple, « Ainsi parle le Seigneur. De la même manière, dans 2 ans, jour pour jour, je briserai le joug de Nabucodonosor, roi de Babylone, pour en délivrer toutes les nations. » Alors, le prophète Jérémie alla son chemin. La parole du Seigneur fut adressée à Jérémie après que le prophète Hanani eut brisé le joug qui était sur sa nuque. « Va dire à Hanani, ainsi parle le Seigneur, tu as brisé un joug de bois, mais à sa place tu feras un joug de fer. Car ainsi parle le Seigneur de l'univers, le Dieu d'Israël, c'est un joug de fer. » que je mets sur la nuque de toutes les nations pour qu'elles servent Nabucodonosor, roi de Babylone. Et elles le serviront. Je lui ai donné même les bêtes sauvages. Le prophète Jérémie dit alors au prophète Hanani, « Écoute bien, Hanani, le Seigneur ne t'a pas envoyé, et toi, tu rassures ce peuple par un mensonge. C'est pourquoi, ainsi parle le Seigneur, je te renvoie de la surface de la terre. Tu mourras cette année, car c'est la révolte que tu as prêchée contre le Seigneur. » Le prophète Hanani mourut cette même année, au 7e mois. Parole du Seigneur.

Le Seigneur soit avec vous. Évangile de Jésus-Christ selon saint Matthieu. Jésus avait nourri la foule dans le désert. Aussitôt, il obligea les disciples à monter dans la barque et à le précéder sur l'autre rive. Pendant qu'il renverrait les foules, quand il les eut renvoyés, il gravit la montagne à l'écart pour prier. Le soir venu, il était là, seul. La barque était déjà à une bonne distance de la terre et elle a été battue par les vagues, car le vent était contraire. Vers la fin de la nuit, Jésus vint vers eux en marchant sur la mer. En le voyant marcher sur la mer, les disciples furent bouleversés. Ils dirent « C'est un fantôme !» Pris de peur, ils se mirent à crier. Mais aussitôt, Jésus leur parla. « Confiance, c'est moi, n'ayez plus peur !» Pierre prit alors la parole. « Seigneur, si c'est bien toi, ordonne-moi de venir vers toi sur les eaux. » Jésus lui dit « Viens !» Pierre descendit de la barque et marcha sur les eaux pour aller vers Jésus. Mais voyant la force du vent, il eut peur et il commençait à enfoncer. Il cria « Seigneur, sauve-moi !» Aussitôt, Jésus étendit la main, le saisit et lui dit « Homme de peu de foi, pourquoi as-tu douté ?» Et quand ils furent montés dans la barque, le vent tomba. Alors, ceux qui étaient dans la barque se prosternèrent devant lui et lui dirent « Vraiment, tu es le Fils de Dieu !» Après la traversée, ils abordèrent à Génézareth. Les gens de cet endroit reconnurent Jésus. Ils firent avertir toute la région et on lui amena tous les malades. Ils le suppliaient de leur laisser seulement toucher la frange de son manteau. Et tous ceux qui le faisaient furent sauvés.

Est-ce que nous admirons la foi de Pierre? C'est étonnant. Jésus lui dit « homme de peu de foi » et pourtant, il a eu doublement la foi. La première, quand Jésus marche sur les eaux, ils ont tous peur.

Et il dit à Jésus, si c'est bien toi, ordonne-moi de venir. Jésus lui vient, et que fait Pierre? Ben, il lui fait confiance. Jésus sort de la barque. Imaginons-nous, dans cette vie où il y a une tempête, on ne comprend pas tout. Si nous avons le tact de dire, Seigneur, ordonne-moi de venir, est-ce que nous choisissons de sortir de la barque? Oui, premier acte de foi de Pierre, admirable, c'est qu'il écoute Jésus et il obéit. Viens. Il se met à marcher sur les eaux en regardant Jésus. Mais comme il regarde aussi la tempête, il voit le vent, il voit la mer agitée. Symboliquement, il baisse le regard et voyant cette mer agitée, il se met à s'enfoncer, à perdre pied. Deuxième acte de foi, Seigneur, sauve-moi. Et Jésus lui tend la main, homme de peu de foi, pourquoi as-tu douté? Et il arrive sur la barque. Oui, nous le croyons. Pierre est un exemple magnifique de foi parce qu'il ose sortir de la barque. Et parce que quand il s'enfonce, il ose dire « Seigneur, sauve-moi ». Ben nous aussi, le Seigneur nous dit « Allez ». Oui, dans un monde qui est un peu compliqué, un monde où on ne comprend pas tout, un monde où on a l'impression que Dieu est silencieux. Osons dire au Seigneur « Dis-moi, ordonne-moi de venir à toi ». Et quand nous perdons pied, n'ayons pas peur de dire « Seigneur, sauve-moi ». Et bien sûr, le Seigneur sera toujours là. Alors, pourquoi ce monde compliqué? C'est nous remontons un petit peu et nous regardons Jésus. Qu'est-ce qu'il fait avant de marcher sur l'eau? Il est dans la montagne et il prie. Et il prie son Père. C'est parce qu'il est en relation avec son Père, cette relation infinie, cette relation amoureuse, qu'il va pouvoir descendre et marcher sur l'eau. Bien nous aussi. C'est en regardant Jésus, qui regarde son Père, que nous pouvons nous mettre à marcher sur les eaux aussi. Le Seigneur nous appelle à participer à cette vie trinitaire. Il nous appelle à faire silence pour écouter le Père par Jésus dans l'Esprit Saint. Et c'est dans ce silence divin que nous comprenons notre vie. C'est dans ce silence divin que nous écoutons Jésus qui nous dit « Viens », qui nous prend par la main et qui nous sauve.

0: Prions ensemble. Nous voulons offrir le sacrifice de toute l'Église. Dans ta bonté, sanctifie ces dons, nous t'en prions, Seigneur. Accepte le sacrifice spirituel que nous t'offrons et fais de nous-mêmes une éternelle offrande pour toi. Par le Christ notre Seigneur.
1: Amen.
0: Le Seigneur soit avec vous.
1: Et avec
0: toi. Élevons notre cœur.
1: Nous le devons dans notre
0: cœur. Rendons grâce au Seigneur notre Dieu.
1: Cela est
0: vraiment, il est bon de te rendre grâce, il est juste et bon de te glorifier, Père très saint, car tu es le seul Dieu, le Dieu vivant et vrai. Toi qui es avant tous les siècles, tu demeures éternellement lumière au-delà de toute lumière. Toi, le Dieu de bonté, la source de la vie, tu as fait le monde pour que toute créature soit comblée de tes bénédictions et que beaucoup se réjouissent de l'éclat de ta lumière. Ainsi, la foule innombrable des anges qui te servent jour et nuit se tiennent devant toi et, contemplant la splendeur de ta face, n'interrompent jamais leur louange. Unis à leur hymne d'allégresse, avec la création tout entière qui t'acclame par nos voix, Dieu, nous te chantons.

Père Très-Saint, nous proclamons que tu es grand et que tu as fait toutes choses avec sagesse et par amour. Tu as créé l'homme à ton image et tu lui as confié l'univers, afin qu'en te servant, toi seul son créateur, il règne sur la création. Comme il avait perdu ton amitié par sa désobéissance, tu ne l'as pas abandonné au pouvoir de la mort. Dans ta miséricorde, tu es venu en aide à tous les hommes pour qu'ils te cherchent et puissent te trouver. Tu as multiplié les alliances avec eux et tu les as formés par les prophètes dans l'espérance du salut. Tu as tellement aimé le monde, Père très saint, que tu as envoyé ton Fils unique lorsque les temps furent accomplis pour qu'il soit notre Sauveur. Dieu fait homme, conçu de l'Esprit Saint, né de la Vierge Marie. Il a vécu notre condition humaine en toutes choses, excepté le péché, annonçant aux pauvres la bonne nouvelle du salut, aux captifs la délivrance et aux affligés la joie. Pour accomplir le dessein de ton amour, il s'est livré lui-même à la mort, et par sa résurrection, il a détruit la mort et renouvelé la vie, afin que notre vie ne soit plus à nous-mêmes, mais à lui, qui est mort et ressuscité pour nous. Il a envoyé d'auprès de toi, Père, comme premier don fait aux croyants, l'Esprit Saint, qui continue son œuvre dans le monde et achève toute sanctification. Que ce même Esprit Saint, nous t'en prions, Seigneur, sanctifie ces offrandes. Qu'elles deviennent ainsi le corps et le sang de notre Seigneur Jésus le Christ, dans la célébration de ce grand mystère que lui-même nous a laissé en signe de l'Alliance éternelle. Quand l'heure fut venue où tu allais le glorifier, Père très saint, comme il avait aimé les siens qui étaient dans le monde, il les aima jusqu'au bout. Pendant le repas qu'il partageait avec eux, il prit le pain, dit la bénédiction, le rompit, et le donna à ses disciples en disant « Prenez et mangez-en tous, ceci est mon corps livré pour vous. »

0: Seigneur.
1: De même, il prit la coupe remplie de vin, il rendit grâce et la donna à ses disciples en disant « Prenez et buvez-en tous, car ceci est la coupe de mon sang, le sang de l'Alliance nouvelle et éternelle, qui sera versé pour vous et pour la multitude en rémission des péchés. Vous ferez cela en mémoire de moi. »

Saint ton sang, Seigneur, tu me sauves de la mort. Tu me t'approprie à ta grand. Seigneur, tu as connu la mort.

0: Voilà pourquoi, Seigneur, nous célébrons aujourd'hui le mémorial de notre rédemption. En rappelant la mort du Christ et sa descente au séjour des morts, en proclamant sa résurrection et son ascension à ta droite, en attendant sa venue dans la gloire, nous t'offrons son corps et son sang, le sacrifice qui est digne de toi et qui sauve le monde entier. Regarde, Seigneur, celui qui s'offre dans le sacrifice que toi-même as préparé pour ton Église. Et dans ta bonté, accorde à tous ceux qui vont partager ce pain et boire à cette coupe d'être rassemblés par l'Esprit Saint en un seul corps, pour qu'ils deviennent eux-mêmes dans le Christ une vivante offrande à la louange de ta gloire. Et maintenant, Seigneur, rappelle-toi tous ceux pour qui nous offrons le sacrifice. En premier lieu, ton serviteur, notre pape Léon, notre évêque Jean-Marc, l'ensemble des évêques, les prêtres, les diacres, nous qui présentons cette offrande, les membres de notre assemblée, tous ceux qui nous accompagnent sur Catéo, le peuple entier qui t'appartient et tous ceux qui te cherchent avec droiture. Souviens-toi aussi de ceux qui sont morts dans la paix du Christ. Nous prions spécialement ce matin pour Carmel Avis. Et pour tous les défunts dont toi seul connais la foi. Et à nous, qui sommes tes enfants, accorde, Père très bon, l'héritage de la vie éternelle, auprès de la Vierge Marie, la bienheureuse Mère de Dieu, auprès de Saint Joseph, son époux, des apôtres, des martyrs, et de tous les saints dans ton royaume. Nous prions alors, avec la création tout entière, enfin libérée de la corruption du péché et de la mort, te glorifier par le Christ notre Seigneur, par qui tu donnes au monde toute grâce et tout bien. Par lui, avec lui, en lui. À toi, Dieu le Père Tout-Puissant, dans l'unité du Saint-Esprit, tout honneur, toute gloire, pour les siècles des siècles.
1: Amen.
0: Heureux de participer à ce festin avec le Christ. Dans l'Esprit Saint, nous aimons dire au Père, notre Père, qui es aux cieux, que ton nom soit sanctifié, que ton règne vienne, que ta volonté soit faite sur la terre comme au ciel. Donne-nous aujourd'hui notre pain de ce jour. Pardonne-nous nos offenses, comme pardonne-nous aussi à ceux qui nous ont offensés. Et ne nous laisse pas entrer en tentation, mais délivre-nous de tout mal. Délivre-nous de tout mal, Seigneur, et donne la paix à notre temps. Soutenu par ta miséricorde, nous serons libérés de tout péché, à l'abri de toute épreuve, nous qui attendons que se réalise cette bienheureuse espérance, l'avènement de Jésus-Christ, notre Sauveur. Seigneur Jésus-Christ, tu as dit à tes apôtres, je vous laisse la paix, je vous donne ma paix. Ne regarde pas nos péchés, mais la foi de ton Église. Pour que ta volonté s'accomplisse, donne-lui toujours cette paix. Et conduis-la vers l'unité parfaite, toi qui vis et règnes pour les siècles des siècles.
1: Amen.
0: Que la paix du Seigneur soit toujours avec vous.
1: Et avec
0: partageons ce que nous recevons.

Voici l'agneau de Dieu. Voici celui qui enlève les péchés du monde. Heureux sommes-nous d'être invités au festin de notre bâle. Que le corps et le sang du Christ nous gardent pour la vie éternelle.

0: assemblant toutes nos prières. Seigneur, entoure d'une constante protection ceux que tu as renouvelés par le don du ciel, puisque tu ne cesses de les réconforter, rends-les dignes de la rédemption éternelle. Par le Christ notre Seigneur. Amen. Le Seigneur soit avec vous. Que Dieu Tout-Puissant vous bénisse, le Père, le Fils et l'Esprit Saint.
1: Amen.
0: Allons et demeurons dans la paix et la joie du Seigneur. Et nous confions à Marie.
2: Numéro 180.

de Dieu, j'offre mon chant de louange, qui ne rajoute rien à ce qu'il est, mais qui me donne d'entrer en sa présence pour reconnaître et lui dire : Tu es Dieu.

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1: Bienheureuse es-tu, Marie, toi qui as cru à l'accomplissement des paroles qui te furent dites de la part du Seigneur. Oui, bienheureuse es-tu parce que tu as cru. Bienheureuse es-tu entre toutes les femmes, parce que tu ne t'es pas regardée un instant, tu n'as pas pris en considération tes projets, même légitimes, mais tu as laissé Dieu accomplir en toi sa volonté. Croire, c'est avancer sur une route où toutes les indications te disent « arrière, arrière ». Le grand philosophe et penseur Kierkegaard disait que si croire, c'est faire un geste tel que l'on se trouve comme complètement jeté dans les bras de l'absolu, alors, sans nul doute, Marie a été la croyante par excellence, que personne ne pourra jamais égaler. Elle s'est jetée résolument dans les bras de l'absolu. Elle a cru dans une solitude totale. Bienheureux ceux qui croient sans avoir vu, peut-on lire dans l'évangile de Jean. Marie fut la première d'entre eux. La foi de Marie est un acte d'amour et de docilité. À partir de l'Annonciation, toute la vie de Marie n'est que foi pure. Qu'elle fortifie et soutienne nos pas, afin que nous aussi puissions dire notre oui de foi et d'amour à la volonté du Seigneur, afin que nous puissions faire chaque jour davantage confiance à la bonté de Dieu.
0: À présent, nous nous unissons en prière avec le monde entier en renouvelant notre consécration à Marie.
2: Vierge Immaculée, Mère de Dieu et de l'humanité, je t'accueille comme don de Jésus sous la croix et je me confie entièrement à toi. Je t'offre toute ma vie, ce que je suis, ce que j'aime et ce que j'ai, afin que resplendisse en moi la beauté du Christ. Aide-moi à être docile à l'Esprit et à vivre avec joie ma vocation dans l'Église, afin de collaborer à ta mission maternelle et d'orienter vers Dieu le cœur de tout homme. Toi qui as guidé Saint Maximilien Kolb pour aimer sans mesure, enseigne-moi à être témoin de l'Évangile et à faire de ma vie un don. Je te confie les personnes que je rencontrerai et je t'offre le travail, les joies et les souffrances de cette journée. Ô Marie, conçue sans péché, prie pour nous qui avons recours à toi et pour ceux qui n'ont pas recours à toi.
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2: Bonjour à tous et bienvenue dans 1000 questions à la fois. La question qui nous occupe aujourd'hui est celle du mal. Pourquoi Dieu tolère-t-il le mal? Pourquoi ne réagit-il pas plus énergiquement pour éviter les guerres et les massacres? Pourquoi laisse-t-il advenir tsunamis et tremblements de terre, accidents, maladies? Bref, pourquoi Dieu n'intervient-il pas plus fréquemment dans ce monde? Pour répondre à ces questions, qui ne cessent d'être très souvent posées, 1000 questions à la fois reçoit aujourd'hui le père Sylvain Gasser, qui est religieux assomptionniste. Bonjour père.
3: Bonjour.
2: Merci beaucoup de venir ce soir nous aider à y voir plus clair. Première question, peut-on dire que le mal a quelque chose à voir avec Dieu ?
3: Eh bien, je dirais d'abord qu'avant de parler de Dieu, il faudrait plutôt dire que le mal a quelque chose à voir avec l'homme. Depuis son plus jeune âge, l'enfant fait l'expérience du mal, celui qu'il subit quand il a une blessure, quand il est un bobo, comme on dit, mais aussi le mal qu'il peut commettre. Et à ce moment-là, il perçoit que sa vie est limitée et qu'il n'arrive jamais à réaliser le bien qu'il voudrait faire. Donc, le mal est déjà inscrit dans la vie de l'homme dès l'origine.
2: Dès l'origine, ça veut dire que... Mais alors, ça veut dire quoi, dès l'origine? Ça veut dire que Dieu participe à ce mal, puisque c'est Dieu créateur.
3: Oui, alors Dieu crée. Mais alors, là encore, il y a plusieurs choses qu'il faudrait dire.
2: Alors,
3: J'entends souvent les personnes qui disent, mais s'il y a le mal, je ne peux pas croire en Dieu parce que Dieu a créé le monde qui est bon. Donc, si Dieu a créé ce monde bon, donc forcément, le mal, il l'a aussi créé et je ne peux pas admettre cela. D'ailleurs, Dostoïevski avait dit, mais moi, devant la souffrance d'un enfant, je remets mon billet d'entrée. Mais je lui pose la question, de qui a-t-il reçu ce billet d'entrée dans ce monde-là? Donc, mais cette question, il est bon de la faire entendre. Il est bon que l'on entende le cri de l'homme face à la souffrance. C'est d'abord cela qui est premier. Et bien, d'une certaine manière, quand je lis les Écritures, je n'ai pas de réponse à la question du mal. Je n'ai pas non plus une réponse à savoir qui est à l'origine du mal. Et là, je pense à une phrase de Marie Noël, vous savez, la poétesse. Elle a une phrase extraordinaire que je mettrais presque en lettres d'or dans ma chambre. Elle dit ceci, « Le mystère du mal est le seul où Dieu ne donne pas à croire, mais à penser. Je n'ai pas à croire en un Dieu qui aurait créé le mal contre un Dieu qui aurait créé le bien. » C'est un peu le grand choc des titans, blanc et noir, vous savez, le monde binaire. Ça fonctionne très bien dans le cinéma, mais ça fonctionne pas dans notre foi chrétienne. Donc, je n'ai pas à croire au mal. Mais le mal que je vois dans ma vie, le mal que je commets, le mal que je subis, ce mal-là, ça me fait réfléchir. Alors, est-ce que je dois lever le poing? Est-ce que je dois dire, mais Seigneur, c'est toi qui es la cause de tout cela, je ne peux pas croire en toi?
2: Dans les psaumes, quand même, on voit pas mal l'homme qui lève le poing, Sylvain.
3: Oui, mais le poing, c'est de la même manière, c'est la question que je dois poser. Il est bon, il est sain de poser la question, de laisser surgir le cri.
2: Et est-ce qu'on peut poser la question à Dieu?
3: Oui, parce que à un moment donné, on se retourne vers notre Créateur. S'il nous a créés et s'il a voulu que notre vie soit bonne, s'il nous a créés bons, c'est aussi pour que nous entrions dans ce chemin de bonté. Alors, quand il crée le monde en 7 jours, selon le récit de la Genèse, on voit bien que Dieu crée en parlant, en séparant, et chaque fois il voit que cela est bon. Et puis vous savez, au 6e jour, il crée l'homme, il voit que cela est très bon. Bon, tout pourrait s'arrêter là. Et puis on voit qu'à ce moment-là commence vraiment l'histoire de l'humanité. Et que dans cette histoire de l'humanité, il y a comme un élément hétérogène, hétéroclite, étranger, je ne sais que dire, qui est cette question du mal qui surgit.
2: Et finalement, je ne sais que dire, vous dites, ça veut dire qu'on n'a pas de mots pour qualifier cela, le mal.
3: On a les mots pour le dire, et les mots

0: C'est d'abord les cris de notre souffrance, c'est aussi la volonté de dire « il est temps que cela cesse ». Parce que simplement de dire « j'ai mal, j'ai mal, j'ai mal », c'est important, mais cela ne suffit pas. Mais je veux aussi changer le cours des choses. Je veux aussi que le mal et tout ce qui l'entraîne s'arrête là. Et c'est cela le chemin de l'Alliance. Dieu le premier veut cela. Et Dieu, finalement, mène contre le mal le même combat que moi je mène. Donc Dieu mène mon propre combat et moi je mène le combat de Dieu.
1: Ça veut dire que finalement la création n'est pas forcément bonne, telle que Dieu l'avait dit. Est-ce que c'est ça que ça veut dire?
0: Non, parce que je crois, fondamentalement, c'est une question de foi, je pose cet acte que Dieu a créé une création bonne, et il m'a créé bon.
1: Et que quelque chose est arrivé? Quelque chose ou quelqu'un?
0: Non, alors, quelque chose. Et c'est très juste ce que vous dites là, et je pense à une phrase de Sartre. Sartre, en 43, dans ses carnets, avait écrit cette phrase qui est aussi extraordinaire. Il dit, l'homme est quelqu'un à qui il est arrivé quelque chose. Alors vous allez me dire, c'est extrêmement vague. C'est quelqu'un à qui il est arrivé quelque chose. Mais ce quelque chose qui arrive, c'est comme l'accident. Et l'accident, soit je laisse tout tomber, ou au contraire, je me dis, mais je me relève et je vais combattre ce mal. Et le livre de Job, on dit souvent que le livre de Job pose la question du mal. Je ne sais pas s'il la pose. En tout cas, il en fait le tour, c'est vrai. Et on voit qu'à un moment donné, Dieu n'intervient pas dans quasiment la totalité du livre. C'est Job qui est là, avec son cri, avec cette dépression dans laquelle il sombre, avec ses tourments, avec aussi les conseils de ses amis dont il ne sait que faire. Et la victime qu'il est va devenir comme une survictime, puisque ses amis vont dire, mais écoute Job, puisque tu es dans la souffrance, c'est parce que tu as commis quelque chose, et donc on veut l'assigner au tribunal. Et à ce moment-là, Dieu intervient, Dieu reprend la main. Et qu'est-ce qui se passe? C'est au fameux chapitre 38. Dieu, à ce moment-là, dit, où étais-tu quand je posais les fondations du monde? C'est-à-dire que nous nous attendions à avoir enfin la réponse suprême. Dieu va nous dire pourquoi le mal et tout va être très bien. Non, il transpose la question ailleurs. Et il rappelle qu'à l'origine, c'est bien lui qui a créé le monde, c'est bien lui qui l'a créé de manière bonne et cette création a devancé même l'apparition et la vie de l'homme. Et l'homme arrive dans ce monde et à ce moment-là, c'est comme un partenariat, comme une alliance qu'il nous faut vivre.
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1: Cela veut dire qu'en fait, quand il nous arrive quelque chose de grave, Sylvain, à nous personnellement, oui, ou bien alors dans le monde, oui, je parlais de tsunami, de tremblement de terre, il ne faut pas accabler Dieu, il n'y est pour rien, c'est pas de sa faute.
0: Il est parfois bon aussi de dire « Dieu, il y en a marre ». Quand je suis dans un hôpital, quand je rencontre des prisonniers, vous savez, dans ces expériences de souffrance extrême, et je ne parle pas de ceux qui vivent les camps, la guerre, bon, mais quand on vit ces situations-là, je dois laisser surgir le cri, et même, je dois permettre à la personne qu'elle le fasse surgir, ce cri. Et on ne jugera jamais quelqu'un pour les paroles qu'il dira quand il souffre. Laissons la souffrance s'exprimer. Mais ne nous arrêtons pas là. C'est cela l'espérance chrétienne. Je ne peux pas m'arrêter en si mauvais chemin. Je dois au contraire dire, bon, mais maintenant, qu'est-ce que je fais? Eh bien, c'est là que naissent la solidarité, que naissent les relations entre les hommes en disant, mais moi, je vais t'aider. Moi, je vais tout faire pour te sortir de là. Je ne résoudrai pas forcément ta maladie. Je ne te ferai pas forcément sortir de prison, mais je suis là. Et je vais vivre cette présence à autrui.
1: Ça veut dire que s'il n'y avait pas de mal, il n'y aurait pas de bien?
0: C'est peut-être un raccourci. Je ne dis pas que le mal est la cause du bien, parce que ce serait un petit peu pervers ou renverser le problème. Mais je dis que puisque le mal est là...
1: Faisons le bien.
0: Voilà.
1: C'est ça?
0: Oui, c'est une certaine manière.
1: À l'excès de mal, donnons de l'excès de bien.
0: Oui, parce qu'à l'excès du vendredi saint, il y a toujours la promesse de Pâques. Et l'excès de Pâques excède justement le drame du vendredi saint.
1: Alors, Dieu là-dedans, qu'est-ce qu'il fait, lui?
0: Eh bien, Dieu, finalement, va... si je lis les Écritures, va tout faire pour mettre fin à ce cercle infernal et cercle vicieux même du mal. C'est l'alliance qu'il va chaque fois contracter avec l'homme, avec son peuple. Et finalement, il ira jusqu'au bout. Et ce jusqu'au bout, c'est qu'il enverra son propre fils, celui que nous allons reconnaître comme le fils de Dieu. Et bien Dieu, qui pouvait à ce moment-là, du haut de sa grandeur, du haut de son nuage, arrêter le cours de la violence, va laisser la souffrance, la violence, l'injustice, aller jusqu'au bout, et Dieu fait corps avec la croix. Et c'est toujours dans la méditation de la croix que surgit à ce moment-là, comment vous dire, l'espérance que je ne peux pas m'arrêter là. C'est comme finalement un corps qui tombe dans l'eau. De toute façon, il va remonter à la surface. Mais je souhaite qu'il remonte vivant.
1: Cette expérience que vous décrivez là, Sylvain, qui est quand même l'expérience chrétienne, oui, c'est une expérience de toute une vie. On ne le découvre pas comme ça du jour au lendemain.
0: Non, mais je pense que très tôt déjà, je suis toujours sensible à la manière dont les enfants peuvent parler du mal. Ils sont très sensibles au mal, surtout qu'ils commettent, parce qu'ils le regrettent. Ils disent, j'ai donné un coup de pied à mon camarade, je lui ai volé son 4 heures ou son goûter ou que sais-je. Ils sont conscients, il y a une conscience quand même éclairée qui est à l'œuvre chez l'enfant. Et c'est avec ce qu'ils discernent du mal qu'ils sont appelés justement à devenir meilleurs.
1: Cette conscience du mal que vous relevez chez l'enfant, elle se perd ensuite chez l'adulte ?
0: Non, je ne le crois pas. Mais
1: nous avons tous conscience du mal qu'on peut faire ?
0: Si je suis optimiste, je dirais oui, mais il est vrai que parfois, quand je vois l'homme se conduire avec son semblable, je dis aucune bête ne ferait pareil, mais je ne désespère pas de l'homme. Parce que sinon, à ce moment-là, j'ai remis justement mon billet d'entrée à Dieu. Je dis, écoute, maintenant débrouille-toi, moi c'est fini. Et Dieu, je répète, a besoin de moi. C'est cela l'alliance aussi. C'est pour cela qu'il m'a créé et qu'il a bien dit que cela était très bon.
1: Alors pratiquement, dans notre vie concrète de tous les jours, Sylvain, pour lutter contre le mal, je ne parle pas de tremblements de terre et de tsunamis contre lesquels, malheureusement, nous, on peut pas grand chose. Mais le petit mal du quotidien, la maladie, la souffrance, ceux qui souffrent à côté de nous, qu'est-ce qu'on peut faire ?
0: Je pense, il y a beaucoup de choses qu'on pourrait faire, mais je pense que le devoir du chrétien, c'est justement d'être présent, présent à l'autre, présent à soi-même déjà, d'être présent à l'autre. C'est cela une conscience éclairée à la lumière de l'évangile, c'est-à-dire à côté de quelqu'un qui souffre, je suis là. Je ne suis pas médecin, je ne pourrais pas apaiser sa souffrance, mais je suis là. Et c'est un geste d'amour. Souvent, il suffit d'une main, d'un regard. Mais ça changerait déjà à la face du monde. Cela, je le crois vraiment. Et quant au mal que je commets, parce que j'ai aussi, moi, ma part de responsabilité, eh bien, c'est de dire, c'est aussi de reconnaître le mal que je fais. Et là, c'est le travail de la conscience. Et je pense que dans notre monde, il faut aussi qu'il y ait des éclaireurs de conscience.
1: Et là-dedans, Dieu, il se situe où ? Entre le bien et le mal ?
0: Non, parce que là encore, si on dit entre le bien et le mal, j'ai toujours ce match
1: oui,
0: et on attend un gagnant.
1: D'accord.
0: Mais c'est pas ça. Fondamentalement, mon Dieu est le Dieu du bien. C'est cela que j'affirme dans la foi. Et puisque je crois en Dieu qui a fait de bonnes choses, avec lui, je vais mener le combat contre le mal.
1: Vous pensez qu'il souffre beaucoup du mal qui est encore sur terre ?
0: Je crois. Je crois parce que il y a des hommes qui souffrent du mal. Et il y a des hommes qui se lèvent pour arrêter justement le cercle infernal du mal et de la violence. Et cela, pour moi, c'est justement le témoignage que notre Dieu n'abandonne pas l'homme.
1: Dans les Écritures, on voit quelquefois que Dieu qui se repent de sa création. Quelquefois, vous pensez qu'il est triste de voir sa création ?
0: Alors, effectivement, il s'est repenti au moins une fois. C'est ce que j'appelle, moi, la dernière tentation de Dieu. C'est le moment où il veut... réglé par le déluge, la question du mal, c'est avec Noé. Et finalement, il y a un geste qui le retient. Et le geste s'apaise avec la colombe qui part. Et c'est ce geste de paix, cette ouverture, cette possibilité d'une paix possible, d'une réconciliation possible, qui nous est ultimement révélée encore aujourd'hui.
1: Donc c'est vraiment la volonté de Dieu d'être avec nous dans le mal pour lutter.
0: Ah oui.
1: Voilà.
0: Ah oui.
1: Merci beaucoup Sylvain Gastage d'être venu nous éclairer sur ce problème du mal. C'était rapide, mais c'était déjà bien de le faire avec vous. Je rappelle que vous êtes religieux assomptionniste. Merci beaucoup à Gilles d'avoir réalisé 1000 questions à la fois. Je vous souhaite une bonne soirée, une bonne semaine et on se retrouvera la semaine prochaine. Au revoir.
3: Si vous connaissez, vous pouvez chanter. Je pense que vous connaissez d'ailleurs.

0: bon Dieu gloire. Pour son cri de joie pour l'éternel. Pour son encore plus de cri de joie pour l'éternel. Amen. Nous sommes riches en Christ. Nous sommes forts en Christ. Amen.
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2: D comme Dieu. Nul n'est besoin d'attendre longtemps, quand on entreprend de lire la Bible, pour voir apparaître le nom de Dieu. Dès la première phrase de la Genèse, il est dit, mot à mot, « Au commencement, créa Dieu les cieux et la terre ». Dieu, selon la révélation biblique, n'a donc pas d'origine. Il est de toute éternité. Dès le début de la création, il est là. Et tout ce qui existe tire son existence de lui. Lui-même tire son existence de lui-même. Il n'a besoin de rien d'autre, de personne d'autre que de lui-même pour exister. Il n'est donc absolument pas le fruit d'une cogitation humaine, d'une fable mystico-spirituelle. Il est. Son existence est donc, pour la Bible, une évidence. Et une évidence, cela ne se discute pas. Car, quoi que l'on pense d'une évidence, cela ne peut avoir aucune conséquence sur elle. Rejeter une évidence n'a pas de sens. Voilà pourquoi le psalmiste déclare « L'insensé dit en son cœur, Dieu n'existe pas ». Cette remarque est très révélatrice du contexte biblique. Seul l'insensé peut exprimer une telle sottise. L'insensé est à prendre ici au sens fort de celui qui a perdu le sens des choses, le sens de la vie, le sens de l'histoire humaine. L'insensé ignore qu'il y ait un sens, c'est-à-dire que tout part d'un point pour aller vers un autre. Pour lui, rien n'a de sens, pas plus l'univers que sa propre vie, qui apparaissent alors comme des accidents de parcours liés au hasard ou à une certaine nécessité des lois naturelles. La sentence du psaume dit « L'insensé dit en son cœur, Dieu n'existe pas ». Cette pensée ne peut même pas être exprimée tant elle est insensée. Il le dit en lui-même. Cela nous montre à quel point, dans le contexte de la Bible, nier l'existence de Dieu est une aberration. Et l'on ne rencontre jamais de ces prophètes de l'athéisme qui ont tant fleuri dans notre modernité. Par contre, contester Dieu dans ses décisions, dans ses actes, se révolter contre lui, aller jusqu'à penser que Dieu pourrait vouloir le mal et la malédiction, sont des attitudes fréquemment rencontrées dans les textes bibliques. Mais crier vers Dieu, lui faire des reproches, voire blasphémer, est encore un acte qui contient la reconnaissance de son existence. Le problème central n'est donc pas « Dieu existe-t-il ?» mais « Qui est-il ? Que veut-il ? Comment le connaître ? Comment m'adresser à lui ?» Le dialogue qui s'instaure entre Moïse et Dieu lors de l'épisode du buisson ardent est très significatif. Moïse veut connaître le nom de Dieu, exactement comme Jacob voulait connaître le nom de celui avec qui il combattait dans la nuit. Et Dieu lui répond « Je suis celui qui suis ». Tu diras aux enfants d'Israël « Celui qui s'appelle « Je suis » m'a envoyé vers vous ». Exode chapitre 3, verset 14. Étonnant de constater que Dieu ne révèle pas son nom, comme s'il n'en avait pas. Il s'appelle « Je suis ». C'est-à-dire que son nom n'est pas une appellation, mais la caractéristique profonde de sa nature, il est. Mais l'homme, pour établir le contact avec lui, lui parler, le prier, a besoin d'utiliser un nom. Curieusement, la Bible va accorder à Dieu non pas un nom, mais plusieurs, tout en attestant que Dieu est unique. « Toi que les hommes divers nomment de divers noms, mais qui est l'un, le seul » et l'unique, disait Lanza del Vasto en s'adressant à

0: divers noms sont donc utilisés. Voici les plus courants. El, Elohim, est le tétragramme imprononçable, fait de quatre lettres hébraïques dont on ignore la vocalisation et que les Juifs prononcent Adonai, traduisez mon Seigneur, lorsqu'ils le rencontrent dans un texte. Mais Adonai n'a rien à voir avec ces quatre lettres. Ce n'est pas une tentative de prononciation de ce mot. Au passage, on ne peut que déplorer que certaines traductions chrétiennes des textes de l'Ancien Testament se soient permis d'imposer une prononciation à l'imprononçable. Revenons au premier nom, El. El, en hébreu, désigne tout ce qui est en haut, tout ce qui est au-dessus. Ce mot désigne la divinité dans l'ensemble du monde sémitique. Mais El n'est pas forcément un dieu unique, cela dépend des traditions. Les patriarches ont pour habitude de nommer leur dieu El. El Elyon, par exemple. Ce qui veut dire le dieu très haut, que l'on peut encore traduire par le dieu des dieux, celui qui est au-dessus de ceux qui sont au-dessus. Ou il l'appelle encore El Shaddai ou El Bethel. Ce nom traverse toute l'histoire de la révélation. Il est présent dans certains psaumes, comme le psaume que Jésus récite sur la croix. Eli, Eli, lama sabachthani, mon Dieu, pourquoi m'as-tu abandonné ? Elohim, qui provient de El, est un pluriel. Il est utilisé dans la Bible aussi bien pour décrire les créatures célestes, les créatures d'en haut, comme les anges, que Dieu lui-même. Mais pourquoi s'adresser au Dieu unique en utilisant un pluriel ? Il ne peut pas s'agir d'un pluriel de majesté, l'hébreu l'ignore, ni un pluriel qui porterait la trace des polythéismes ambiants contre lesquels on se bat farouchement. Mais nous avons là, peut-être, la marque d'une certaine perspective théologique qui appréhenderait Dieu comme une pluralité, comme un ensemble de catégories, de forces, de facettes. L'au-delà de tout dépasse tellement ce que l'on peut connaître ou imaginer que le pluriel permet d'exprimer cette surabondance de l'être divin. Enfin, le tétragramme, composé des lettres Yod, E, Vav et E, deux fois la même. Nom que seul le grand prêtre, à l'époque du temple, se permettait de prononcer une fois par an dans le Saint des Saints lors de la fête de Kippour. Ce nom est beaucoup plus personnalisé que El ou Elohim. Il dit tout de Dieu. Il est comme la répétition à la troisième personne de la révélation faite par Dieu à la première personne, je suis. Dieu lui-même décline ce nom sous des formules diverses. Je suis vivant. Je suis saint. Je suis jaloux. Ce qui exprime la passion de Dieu envers son peuple et envers l'humanité entière. Ou encore, je suis l'unique. Avant moi, aucun Dieu ne fut formé, et il n'y en aura pas après moi. Je suis Adonai, le tétragramme. Il n'y a pas d'autre Dieu que moi, trouve-t-on dans Isaïe, chapitre 43, verset 10. Dieu affirme également son originalité, comme dans le livre d'Osée, je suis Dieu et non pas homme. Dieu n'est pas un homme qui aurait réussi, ni un Superman au-dessus du lot, ni une projection humaine. Il est radicalement et ontologiquement autre. Et l'on pourrait ajouter, je suis paradoxal. Car le Très-Haut se fait le tout proche, en venant épouser la condition de son peuple au désert, en habitant au milieu des hommes, en prenant la condition humaine en Jésus-Christ. Le Tout-Puissant se fait le tout vulnérable dans la crèche de Bethléem. L'inconnaissable se laisse toucher, voir et entendre par les tout-petits.
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6: La rencontre du Christ est une expérience nourrissante qui comble véritablement la faim de l'humanité. Nous reviendrons sur l'Angélus du pape hier depuis la place Saint-Pierre. Léon XIV qui appelle à trouver une solution synonyme de paix, stabilité et justice à Ceuta. Les près de 60 000 personnes qui ont franchi de force la frontière espagnole la semaine dernière sont depuis rentrées au Maroc. Mais cet épisode polarise au sein de l'Union européenne. Correspondance depuis Bruxelles à suivre. Et puis dans notre dossier, analyse plus approfondie du chômage structurel qui touche la jeunesse marocaine et la pousse à l'exil. Dans ce journal également, escale aux États-Unis, Donald Trump annonce de nouvelles négociations avec l'Iran, faisant ainsi chuter les prix du pétrole ce matin. Et puis nous ferons le point sur la situation au Soudan après une nouvelle frappe meurtrière hier dans l'état du Darfour du Nord.
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6: Bonjour à tous. De retour à Rome après son congé estival à Castel Gandolfo, Léon XIV a prononcé la prière mariale de l'Angélus depuis la place Saint-Pierre hier. Commentant l'évangile extrait de Saint Matthieu, le pape est revenu sur les signes accomplis par Jésus qui restaure les sens altérés en vue de redonner un sens à la vie. Le compte-rendu de Cécile Mérieux.
8: Jésus ne se contente pas de redonner leur sens à ceux qui en sont privés, mais il donne du goût à nos sens, affirme Léon XIV depuis la fenêtre de ses appartements pontificaux romains. À la lumière de l'évangile des cinq pains et des deux poissons, qui partageaient et rassasièrent toute une foule de personnes venues écouter Jésus, l'évêque de Rome souligne combien la rencontre du Christ est une expérience nourrissante, non pour le corps, mais pour les âmes, grâce au geste du partage de la parole. Paradoxalement, la partition des pains et poissons donne lieu à une multiplication des biens dont toute la foule peut profiter. Tous ont reçu et largement car il y a surabondance. Ce passage manifeste l'universalité du don de Dieu inépuisable. À l'opposé de ce geste d'amour providentiel, Léon XIV alerte contre les écueils dans lesquels les humains peuvent tomber.
9: L'accumulo e lo scarto invece.
8: L'accumulation et le gaspillage sont les deux faces d'un même mal, la cupidité. Cette maladie de l'âme nous fait perdre la raison, car elle nous enivre de richesses au point d'oublier ceux qui pleurent de faim et crient de soif. Le pape rappelle le devoir de sortir de l'individualisme pour se tourner vers ceux qui souffrent. Léon XIV invite à prendre la suite du Christ et à s'engager à témoigner de sa beauté dans nos gestes quotidiens. Aussi, profiter des vacances comme un temps de sérénité fraternelle en incluant ceux qui, à nos côtés, sont dans le besoin.
6: Un sujet préparé par Cécile Mérieux. À l'issue de l'Angélus, le pape a fait mémoire du pardon d'Assise, héritage de Saint François dont l'Église célèbre cette année les 800 ans de sa mort. Léon XIV est d'ailleurs attendu à Assise ce jeudi, fête de la Transfiguration du Seigneur, où il célébrera la messe avec des jeunes franciscains dans la basilique Sainte-Marie des Anges. Dans ses appels, Léon XIV a eu une pensée pour tous ceux qui souffrent de la guerre dans le monde, invitant les fidèles à continuer de prier pour la paix, pour la résolution diplomatique des conflits et pour les victimes des hostilités. Le pape a également souligné suivre avec inquiétude la situation alarmante en cours à Ceuta, assurant prier pour l'intercession de Notre-Dame d'Afrique pour que des solutions de paix, de stabilité et de justice soient trouvées. À Ceuta, la situation semble être revenue au calme après l'arrivée massive de migrants, pour la plupart marocains, en fin de semaine dernière. Ils étaient 60 000 selon Madrid, 40 000 selon Rabat. Les autorités marocaines sont sorties du silence hier pour la première fois depuis le début de la crise migratoire à ses frontières. Le ministère de l'Intérieur marocain fait état dans un communiqué de 11 morts identifiés lors de la traversée, bien en dessous des 72 décès annoncés par l'Espagne. Cette crise au nord de l'Afrique s'est muée en querelle diplomatique au niveau européen. Sur le sujet toujours très inflammable de la protection des frontières extérieures de l'Union européenne, alors que la très grande majorité des migrants qui s'étaient introduits dans l'enclave sont retournés au Maroc, une réunion en visioconférence des ministres de l'Intérieur des 27 est prévue demain sous la houlette de l'Irlande, qui assure en ce moment la présidence tournante de l'Union européenne. Depuis Bruxelles, les précisions de Jean-Jacques Herry.
5: D'un côté, une Espagne qui se sent isolée et en colère, critiquant l'égoïsme et la démagogie de certains pays européens sur la question migratoire. De l'autre, une ligne dure incarnée par l'Italie, qui dès vendredi a suspendu temporairement les règles de Schengen vis-à-vis du Royaume ibérique, avec le soutien de la Finlande et du Danemark. Entre les deux, les autres États ont pour la plupart proposé leur aide au chef du gouvernement espagnol, Pedro Sanchez, mais s'inquiètent eux aussi pour la protection des frontières extérieures de l'UE. Ainsi, la France et le Portugal, voisins de Madrid, ont décidé de renforcer leur contrôle aux frontières pour ce qui ressemble plus à un affichage qu'à une mesure réellement efficace, alors même que Ceuta se trouve de l'autre côté de la Méditerranée et que la présidente de la Commission, Ursula von der Leyen, assure qu'aucune personne n'a atteint l'Espagne continentale ou le reste de l'Union depuis l'enclave. Dans ce contexte, les discussions de demain devraient évoquer un renforcement du soutien à Frontex, l'agence européenne en charge des frontières, et l'efficacité de la coopération avec le Maroc aussi. Bref, le débat sur les flux migratoires reste brûlant au sein de l'Union, l'épisode de Ceuta faisant exploser la solidarité entre États membres et démontrant encore un peu plus l'influence croissante de la droite et de l'extrême droite dans le débat public européen. Jean-Jacques Herry, Bruxelles, pour Radio Vatican.
6: Donald Trump annonce la tenue de nouvelles discussions avec Téhéran ce lundi, 2 jours après la promesse de frappe sans précédent contre l'Iran. Le président états-unien semble adopter la même rhétorique imprévisible que lors des 3 premiers mois de la guerre, empêtré dans le conflit avec l'Iran et au plus bas dans les sondages à 3 mois des élections de mi-mandat. Donald Trump cherche toujours une sortie diplomatique par le haut, Gwendal Lavina.
10: La chorégraphie est désormais connue. Le président fait ses annonces juste avant l'ouverture des marchés qui réagissent positivement en quelques secondes. Hier soir, Donald Trump a ainsi annoncé une reprise des négociations avec l'Iran dès cet après-midi sans donner davantage de détails. C'est un nouveau revirement car vendredi, le président américain promettait une attaque majeure contre l'Iran. Certains médias américains évoquaient même des frappes contre des centrales électriques menées conjointement avec Israël qui auraient pu avoir lieu dès ce week-end. Samedi, Donald Trump avait finalement annoncé qu'il renonçait en laissant entendre qu'il y avait des progrès sur le plan diplomatique et notamment à propos du détroit d'Ormuz. Téhéran a confirmé hier être proche d'un accord avec Oman sur le détroit. L'objectif affiché par les États-Unis est d'obtenir la réouverture du passage maritime à la circulation. Autre élément évoqué par Trump hier, ce qu'il appelle désormais la dénucléarisation de la République islamique qui serait aussi en bonne voie selon lui. Ces éventuelles négociations viendraient relancer le processus diplomatique grippé depuis la mi-juin et la signature d'un protocole d'accord entre Téhéran et Washington, dont le cessez-le-feu avait duré à peine 3 semaines. Gwendal Lavina, New York, Radio Vatican.
6: Cuba de nouveau confronté à une panne de courant généralisée, y compris à La Havane. La compagnie nationale d'électricité a signalé une déconnexion totale du système électrique national qui plonge le pays dans l'obscurité depuis hier soir. Pour rappel, Washington a imposé à l'île un blocus pétrolier, ce qui complique l'approvisionnement en carburant. Toujours pas de dialogue de paix en vue au Soudan. Au moins 35 personnes sont mortes hier dans une frappe de drone contre un tribunal coutumier du village de Gara El Zawaya dans l'état du Darfour du Nord. Au moment de l'attaque, des audiences étaient en cours. 4 chefs tribaux et 2 commandants des FSR, les forces de soutien rapide qui contrôlent la région, seraient parmi les victimes, selon l'ONG Emergency Lawyers. Les FSR accusent l'armée d'être à l'origine de l'attaque dans un conflit qui déchire le pays depuis 3 ans maintenant et que les Nations Unies qualifient de pire, de plus grave crise au monde. Les détails avec Jean-Charles Puzzolu.
11: Entre 35 et 37 morts selon les sources, 50 de blessés. Le bilan de cette attaque vient s'ajouter aux 1000 victimes de drones enregistrées entre janvier et mai de cette année. Le conflit au Soudan, qui a débuté en 2023, a pris une nouvelle tournure avec les drones, de plus en plus utilisés ces derniers mois. Ces engins un peu coûteux sont à l'origine de 80% des victimes selon les Nations Unies. En l'absence d'observateurs, il est difficile d'établir un bilan global des victimes après 3 ans de guerre. Selon le Centre d'études stratégiques et internationales, entre 150 000 et 400 500 000 personnes auraient perdu la vie, victimes de violences, de la faim ou du manque d'accès aux soins. La guerre civile a coupé le pays en deux. L'armée régulière contrôle le nord, l'est et le centre du Soudan, tandis que les rebelles des forces de soutien rapide ont consolidé leur emprise sur le Darfour, à l'ouest et certaines parties du sud. La semaine dernière, suite à la perte de contrôle d'un axe stratégique entre Khartoum, la capitale, et El Obeid, la plus grande ville de la région du Kordofan du sud, le chef des rebelles a annoncé à ses troupes qu'il les libérait de toute contrainte dans leur guerre contre l'armée. L'ONU a lancé une alerte rouge, craignant une catastrophe si les rebelles parvenaient à réimposer un blocus ou en cas d'offensive terrestre.
6: Jean-Charles Puzolu. Avant de passer à notre dossier, nous vous invitons, auditeurs et auditrices, à nous écrire pour nous faire part de vos retours. Vous pouvez les adresser à notre adresse mail français@vaticannews.va ou encore à notre page Instagram vaticannews-fr. Merci d'avance. Retour dans notre dossier sur les événements qui se sont déroulés à Ceuta la semaine dernière, lorsque 40 à 60 000 personnes sont entrées illégalement dans l'enclave espagnole. Si la quasi-totalité d'entre elles sont depuis retournées au Maroc, le flou demeure sur l'origine de ce débordement, vague spontanée ou opération orchestrée. Quoi qu'il en soit, l'Église espagnole, qui suit de près la situation, a lancé un appel pour que la gestion de l'urgence respecte la dignité des personnes. Ces candidats à l'exil sont en grande majorité des jeunes hommes, âgés de 15 à 25 ans, frappés de plein fouet par le chômage, une même jeunesse qui avait déjà fait entendre sa colère à l'automne dernier lors des manifestations du mouvement de la Gen Z 212. Pierre Vermeeren, professeur des universités à Paris 1, spécialiste de l'histoire des sociétés arabes et berbères contemporaines, nous en dit plus sur les aspirations de cette jeunesse, notamment celle de la région montagneuse du Rif, au nord du Maroc, frontalière à Ceuta.
12: C'est une des régions les plus pauvres du pays, bien qu'elle soit à l'origine pour l'essentiel du trafic de haschich avec l'Europe. Mais sa caractéristique, c'est une région d'émigration très ancienne, longtemps vers l'Algérie française et ensuite vers l'Europe. Pratiquement un Rifain sur deux habite en Europe, dans les grandes communautés qui se trouvent en Espagne, en France, en Belgique et aux Pays-Bas. Et donc, il y a une tradition migratoire. Or, depuis plusieurs années, une vingtaine d'années, les conditions de l'émigration vers l'Europe sont devenues beaucoup plus difficiles. Et donc, ce genre de jeunes gens, vu leur profil, n'ont pas fait des études dans les lycées français de Rabat ou de Casablanca. Ils ne sont pas étudiants probablement en médecine, etc. Et donc, c'est très difficile pour eux d'émigrer vers la France, alors qu'ils savent très bien que leurs oncles ou leurs cousins vivent en Europe. Donc, je pense qu'il y a une appétence d'autant plus grande que c'est une région de très forte émigration historique qui n'est plus possible aujourd'hui. Et vu les demandes liées au visa Schengen, ils n'ont pratiquement aucune chance de pouvoir émigrer. Donc, l'inactivité, évidemment, de cette jeunesse qui est souvent allée à l'école, plus ou moins loin, parfois même des études supérieure. Et ça, évidemment, c'est un problème structurel ancien et profond.
6: Comment explique-t-on la gravité de la crise socio-économique actuelle qui touche les jeunes ?
12: Il y a un sous-emploi gigantesque depuis les années 80. C'est très simple, c'est le contre-coup de la croissance démographique très brutale qui n'a pas été accompagnée d'une croissance économique. C'est-à-dire que l'agriculture emploie de moins en moins de monde. En plus, en période de sécheresse caractérisée comme ces dernières années, les choses s'aggravent. Bien sûr, les emplois administratifs sont pourvus. Il y a 3-4 millions d'emplois industriels dans un pays de 100 millions d'habitants et il faudrait 20 millions d'emplois industriels pour que la machine tourne normalement. Et elle ne tourne pas, donc sous-production, niveau de consommation très faible et pauvreté de masse. Hein. C'est un problème structurel qu'on redécouvre régulièrement quand il y a des émeutes, des violences, des traversées de frontières, mais rien ne change, si vous voulez, structurellement depuis longtemps.
6: Lors du discours du trône de Mohamed VI la semaine dernière, le roi du Maroc a insisté sur l'importance de renforcer sa puissance industrielle. C'est là que se joue l'avenir du pays.
12: Le roi du Maroc et ses conseillers sont tout à fait conscients que la seule solution, c'est l'industrie. C'est le seul moyen, si vous voulez, de donner de l'emploi de manière structurelle, durable, avec des revenus décents pour faire vivre des millions de familles. C'est l'industrie. Donc, ils essayent à tout prix de faire venir ces investissements industriels. Encore une fois, l'Europe, qui a besoin d'une production, sous-traite l'essentiel de ses productions en Asie. Ces emplois industriels, ils sont partis en Chine. Et du coup, la situation ne change pas au Maghreb. Et malgré la volonté, le volontarisme, vous pouvez faire ce que vous voulez. Donc, il n'y a pas d'emploi industriel. On restera dans cette situation.
6: Quel est donc le rôle et la responsabilité de l'Europe dans le développement industriel au Maghreb ?
12: Il n'y a pas d'autonomie, si vous voulez, du système économique maghrébin par rapport à l'Europe. Il est à la fois trop proche, trop lié pour qu'il puisse se développer. Donc, il y a une responsabilité de l'Europe. Je ne dis pas qu'elle est responsable de la situation au Maghreb, bien évidemment, parce que les dirigeants locaux ont leur part. Mais il n'y aura pas de solution, si vous voulez, sans l'Europe en Afrique du Nord. Et comme c'est une proximité immédiate, eh bien, il faudra longtemps. On a résolu le problème en permettant une immigration de masse vers l'Europe. Aujourd'hui, c'est fini. Et donc, aujourd'hui, il faudrait des créations d'emplois dans cette région.
6: Pierre Vermeeren, professeur des universités à Paris 1 et auteur de l'ouvrage Le Maroc en 100 questions aux éditions Talendier, était ce matin l'invité de Radio Vatican. C'est la fin de ce journal. Retour de l'actualité en langue française à partir de 13h, heure de Rome. J'aurai l'immense plaisir de vous y retrouver. D'ici là, une très belle matinée à toutes et à tous.

Jésus avait nourri la foule dans le désert. Aussitôt, il obligea les disciples à monter dans la barque et à le précéder sur l'autre rive, pendant qu'il renverrait les foules. Quand il les eut renvoyés, il gravit la montagne à l'écart pour prier. Le soir venu, il était là, seul. La barque était déjà à une bonne distance de la terre. Elle était battue par les vagues, car le vent était contraire. Vers la fin de la nuit, Jésus vint vers eux en marchant sur la mer. En le voyant marcher sur la mer, les disciples furent bouleversés. Ils dirent « C'est un fantôme !» Pris de peur, ils se mirent à crier. Mais aussitôt, Jésus leur parla. « Confiance, c'est moi, n'ayez plus peur !» Pierre prit alors la parole. « Seigneur, si c'est bien toi, ordonne-moi de venir vers toi sur les eaux. » Jésus lui dit « Viens !» Pierre descendit de la barque et marcha sur les eaux pour aller vers Jésus. Mais, voyant la force du vent, il eut peur et comme il commençait à s'enfoncer, il cria « Seigneur, sauve-moi !» Aussitôt Jésus étendit la main, le saisit et lui dit « Homme de peu de foi, pourquoi as-tu douté ?» Et quand ils furent montés dans la barque, le vent tomba. Alors ceux qui étaient dans la barque se prosternèrent devant lui et ils lui dirent « Vraiment, tu es le Fils de Dieu !» Après la traversée, ils abordèrent à Génézaret. Les gens de cet endroit reconnurent Jésus. Ils firent avertir toute la région et on lui amena tous les malades. Ils le suppliaient de leur laisser seulement toucher la frange de son manteau et tous ceux qui le faisaient furent sauvés.

Jésus envoie ses disciples pour qu'ils le précèdent sur l'autre rive. Cela anticipe la situation dans laquelle nous sommes. Nous sommes envoyés. Jésus n'est pas loin de nous, mais il n'est pas visible. Nous sommes envoyés dans un milieu qui est parfois hostile, comme l'est l'eau du lac de Tibériade quand il fait nuit, que les vagues sont fortes et que le vent est contraire. Conscient de nos difficultés, Jésus peut alors se faire plus proche. Marcher sur les eaux, c'est un privilège divin. À lui seul, il déploie les cieux, il marche sur la crête des vagues, peut-on lire dans le livre de Job au chapitre 9. Lorsque Jésus se nomme, alors que les disciples croient voir un fantôme, il déclare « C'est moi », que l'on peut ainsi traduire par « Je suis ». Et à la fin, les passagers ne s'y trompent pas. Vraiment, tu es fils de Dieu. Simon-Pierre, le premier du groupe des douze, est le moins glorieux de tous les disciples présents. Matthieu seul rapporte cet épisode. Pierre provoque Jésus en lui demandant de l'appeler à le rejoindre sur les eaux, mais il finit par se laisser gagner par la peur et, au lieu de dominer les eaux tumultueuses, il commence à enfoncer. Dans cette page d'évangile, Matthieu interroge les disciples et il interroge l'Église. Jésus envoie ses disciples dans un monde hostile. Il peut sembler absent, mais il n'est jamais loin. Et finalement, il monte dans la barque avec eux. Matthieu interroge également l'Église en la personne de Pierre. Si elle veut faire comme Dieu, à savoir dominer les eaux et le monde, elle fait fausse route.

Notre Père qui es aux cieux, que ton nom soit sanctifié, que ton règne vienne, que ta volonté soit faite sur la terre comme au ciel. Donne-nous aujourd'hui notre pain de ce jour, pardonne-nous nos offenses, comme nous pardonnons aussi à ceux qui nous ont offensés. Et ne nous laisse pas entrer en tentation, mais délivre-nous du mal. Car c'est à toi qu'appartiennent le règne, la puissance et la gloire, pour les siècles des siècles. Amen.

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2: Aujourd'hui, 3 août, nous fêtons sainte Lydie. C'était une prosélyte, c'est-à-dire une païenne convertie au judaïsme. Elle venait de la Grèce d'Asie et s'était installée pour son commerce à Philippe, port de la mer Égée. Elle se fit chrétienne vers l'an 55, quand saint Paul évangélisa ce pays. Saint Luc, qui accompagnait l'apôtre, a raconté cet épisode. Nous nous embarquâmes à Troas et cinglâmes droit sur Samothrace, puis le lendemain sur Néapolis. De là, nous gagnâmes Philippe, ville macédonienne de première importance et colonie romaine. Nous y passâmes quelques jours. Quand vint le jour du sabbat, nous sortîmes de la ville et nous acheminâmes vers l'endroit où les Juifs se réunissaient pour la prière, au bord d'une rivière. Nous nous assîmes et engageâmes la conversation avec les femmes présentes. Il y avait parmi elles une prosélyte nommée Lydie, marchande de pourpre originaire de Thyatire. Le Seigneur ouvrit son cœur et elle crut à ce que Paul disait. Lorsqu'elle eut reçu le baptême ainsi que les gens de sa maison, elle nous dit « Si vous voulez bien me considérer maintenant comme une servante de Dieu, venez, je vous prie, et descendez chez moi. » Et c'est ainsi que nous fûmes amenés à accepter son hospitalité. Les formalités de la canonisation sont souvent fort longues. Elles furent très courtes en ce qui concerne sainte Lydie. Ce fut Baronius qui, en 1586, de sa propre autorité, l'introduisit dans le martyrologe romain dont il assurait la révision. Quant au prénom de Lydie,

Ni la France vers 1920 et s'y est établi peu à peu comme un prénom classique. Il connut une période de faveur dans les années 1960. Demain, nous fêterons Saint-Jean-Marie Vianney. Bonne journée, à demain.

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2: Si la Bielle Laurent, curé de la paroisse Saint-Roch à Paris. Christos Anesti, Alethos Anesti, Christus Resurrexit, Resurrexit Vere. Voilà comment les chrétiens se saluent. C'est une tradition plutôt orthodoxe, mais elle existe aussi en latin. Le Christ est ressuscité, en vérité, il est ressuscité. Nous voici arrivés enfin hier au saint jour de Pâques et nous sommes dans l'octave, c'est-à-dire dans les jours qui vont suivre, ces 8 jours, 7 jours qui suivent le saint jour de Pâques, ça fait 8, pour nous réjouir de Pâques. Ce saint jour de Pâques, c'est un passage, c'est ce que ça veut dire. Cela vient de l'hébreu, Pessah, le passage. De quel passage s'agit-il ? Il s'agit d'un passage, les Juifs le savent bien, qui ont été libérés d'Égypte alors qu'ils étaient en esclavage et qui sont venus à la vie, qui étaient morts comme détenus dans leur corps et qui ont échappé à la mort et à l'esclavage. Ils ont passé la mer Rouge, ils sont passés de la mort à la vie, de l'esclavage à la liberté, c'était déjà une résurrection. Ils en font encore

la mémoire. Et nous aussi, notre Pâques s'accole à ce passage. Nous nous sommes préparés pendant 40 jours à vivre cette Pâques. On y pense souvent, mais on oublie qu'il y a encore 40 jours maintenant de Pâques. 40 jours de Pâques. Alors bien sûr, nous sommes dans les 8 jours où c'est Pâques tous les jours. Une fête tellement grande qu'on va la fêter 8 jours de suite pour essayer d'entrer dans l'intelligence de ce qu'elle veut dire. Nous nous sommes préparés pendant 40 jours, le carême, quadragésima, voilà ce que ça veut dire. 40 jours pour se refaire, 40 jours pour faire des efforts, prière, pénitence, partage, enfin ça on sait très très bien. Et puis c'est fini, ils sont finis, hein, les jours de pénitence, nous sommes entrés dans la résurrection. Mais on oublie qu'il y a maintenant 40 jours de nouveau. Étonnant, on l'oublie, 40 jours pour se préparer, on arrive à Pâques, et maintenant 40 jours pour essayer de comprendre ce que ça veut dire. Car il ne s'agit pas simplement d'une nouvelle, il ne s'agit pas simplement d'un souvenir, il ne s'agit pas simplement d'une mémoire. Tout ça est vrai, il s'agit d'une nouvelle, d'un souvenir, d'une mémoire, mais ce à quoi nous sommes invités, la liturgie nous invite à le vivre vraiment. Tout comme la liturgie nous avait aidés pour entrer dans la pénitence, vous vous souvenez, quand même, on vient d'en sortir, mais plus d'alléluia, plus de fleurs, plus d'orgue pour tout seul, simplement pour accompagner les chants. Et puis les statues couvertes à partir du premier dimanche de la Passion, c'est-à-dire 15 jours avant Pâques. Bref, tout ça pour entrer dans ce dénuement, dans cette privation de toute consolation. Et le saint jour de Pâques où tout éclate, exultet à la nuit pascale, exultet, nous nous réjouissons que le Christ soit entré dans sa résurrection et le monde avec lui, nous avec. Voilà ce qui vient de se passer. Nous sommes maintenant dans un jour de résurrection. Pendant 8 jours, nous allons, à la fin de la messe, entendre le diacre ou le prêtre nous envoyer en disant « Le Christ est ressuscité. Allez dans la paix du Christ. Alléluia, alléluia. » Nous n'en pouvons plus de chanter, de nous réjouir. C'est un temps festif. Alors je vous conseille d'abord de le vivre d'une manière festive, de sorte que vous puissiez entrer dans l'intelligence de cette résurrection. Mais pour nous, qu'est-ce que ça veut dire? Nous qui sommes ici, nous qui ne sommes pas encore morts, eh bien, par nos pénitences, par nos prières, par notre partage, nous avons un peu voulu mourir à nous-mêmes. Mais n'oubliez pas de ressusciter. Nous n'avons pas fait ce carême pour rien. On ne s'est pas préparé 40 jours pour arriver nulle part. Juste pour une nouvelle. On a fait 40 jours de préparation pour pouvoir vivre vraiment ce qui va se passer, c'est-à-dire que dans notre vie, nous puissions ressusciter. Oxygène. Déjà Nicodème dit au Christ, mais comment est-ce possible? Est-ce qu'on peut rentrer dans le sein de sa mère quand on est déjà vieux? Eh bien, en quelque sorte, il nous faut renaître spirituellement, entrer dans cette intelligence que Nicodème va comprendre lui aussi. Si nous n'allons pas rentrer dans le sein de notre mère, nous voulons renaître quand même. Nous voulons nous laisser refaire. 40 jours maintenant, où si nous nous sommes préparés, si nous avons fait des efforts, maintenant nous nous laissons faire. Nous nous laissons faire par la grâce qui va nous reconstituer. C'est ça le temps de Pâques, nous refaire. C'est Dieu qui doit ressusciter en nous. Alors, les chrétiens vont se laisser rajeunir. Il n'y a pas de vieux chez les chrétiens, c'est pas possible. Ça n'existe pas chez les chrétiens. Il y a de jeunes chrétiens de 5 ans, de 10 ans, de 50 ans, de 80 ans, de 100 ans. Il n'y a que des jeunes chez les chrétiens, car nous sommes sans cesse dans le renouvellement de toutes choses. Nous voulons vivre de la vie nouvelle du Christ. À chaque fois que nous communierons durant ce temps pascal, demandons au Seigneur la grâce de ce renouvellement. Nous l'avons préparé, nous l'avons désiré, mais maintenant il faut nous laisser faire. Il faut laisser le Saint-Esprit agir en nous. Vous le savez d'ailleurs, le chemin de ces jours de Pâques, c'est vont nous amener au Saint-Esprit. 40 jours pour la résurrection, 40 jours de Pâques, et puis 10 jours pour jusqu'à l'Ascension, 40 jours, et 10 jours pour recevoir le Saint-Esprit, pour se préparer à être refait, renaître de l'eau et de l'Esprit.
Il y a eu des catéchumènes. Eux, ils savent ce que ça veut dire. Avant Pâques, ils n'étaient pas chrétiens. Après Pâques, ils sont chrétiens. Mais il faut que nous aussi, qui sommes déjà baptisés, baptisés peut-être depuis longtemps, nous renaissions de notre baptême. Nous recommencions notre vie chrétienne. Il s'agit de se refaire à neuf. Il s'agit de nouveau de recevoir l'évangile, de l'annoncer. Nous sommes comme de nouveaux convertis. Il n'y a pas de vieux croyants chez les catholiques, il n'y a que de nouveaux chrétiens. Entrer dans cette grâce maintenant qui nous est faite pour prendre maintenant des résolutions, non plus de pénitence, de préparation qui me concerne moi, mais maintenant, prenez des résolutions d'apostolat, des résolutions pour annoncer le Christ. Il est beau de dire le Christ est ressuscité, en vérité il est ressuscité, mais ce n'est pas uniquement à l'intérieur de nos églises qu'il faut le dire. Bien sûr qu'il faut le dire à l'église, car c'est à ceux qui se trouveront autour de vous, à Pâques, que vous allez d'abord l'annoncer. Mais il ne faut pas oublier que c'est vers le monde que nous sommes envoyés pour lui annoncer que le Christ est ressuscité, pour lui annoncer que la bonne nouvelle va se réaliser. Voilà, ce temps de préparation fini, la joie de Pâques célébrée, on va encore la célébrer 7 jours durant. Maintenant, il nous faut entrer dans l'action de Dieu qui sanctifie le monde, en commençant par moi, bien entendu, car il faut tout changer dans l'Église, mais surtout moi. Alors, que je puisse me changer, que je puisse me refaire, que je puisse le Seigneur me guider vers ce renouveau et que je puisse l'annoncer à tous, dans l'Église et hors de l'Église. C'est ça, la résurrection du Christ.

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2: Bonjour à tous, bonjour à toutes, bonjour à toutes, bonjour à tous. Qu'est-ce qui a brisé mes élans? Thérèse de l'Enfant Jésus disait que la prière est un élan du cœur. Voilà. Nous voyons souvent la prière comme des mots que nous disons, que nous avons appris, et c'est important que nous ayons les mêmes pour prier ensemble. Mais la vraie prière, c'est un élan du cœur qui exprime son amour, sa reconnaissance, son merci, qui reçoit l'amour de Dieu dans un dialogue intérieur d'amour comme deux amoureux, ou comme un enfant qui a toute confiance dans son père et sa mère qui l'aime tel qu'il est, et qui va lui apprendre à grandir, un élan du cœur. Alors pourquoi nous avons du mal à vivre ainsi la relation à Dieu? C'est que souvent, la relation que nous avons eue avec nos parents qui ont fait ce qu'ils pouvaient, avec les conditionnements d'une époque, avec les croyances d'une époque, la pédagogie d'une époque, avec toutes les guerres et tout ce que ça supposait concrètement d'absence du père et d'héroïsme, de valeur d'héroïsme, où des générations de parents étaient dans la souffrance par rapport à des combats extérieurs et où beaucoup de pères ont été absents ou distants, ou n'ont pas été éduqués à prendre dans les bras leur enfant. Tu es ma petite fille chérie. Tu es un cadeau merveilleux. C'est vrai qu'on ne t'attendait pas, mais tu es venu. Et tu nous rends heureux. Merci. Toutes ces paroles d'amour que j'aurais dû recevoir, que j'aurais pu recevoir, souvent je ne les ai pas eues, ou de la part de mon père ou de ma mère. Et je vois des personnes qui ont vraiment du mal aujourd'hui à témoigner de leur amour à leurs enfants, et dont ou à leur enfant adopté, alors que ces enfants ont vraiment été blessés dans leur petite enfance par un manque, une absence, des rejets, des humiliations, des violences, et qui aujourd'hui sont plus dans des règles que dans des élans du cœur. C'est très important, les règles dans la pédagogie, à condition qu'il y ait le cœur à cœur. Dans le livre « Des clés pour améliorer les relations parents-enfants », je dis ce qui est une évidence, c'est qu'aujourd'hui, beaucoup de règles ou de valeurs ne sont pas respectées, et c'est fondamental de les donner. Mais si je ne donne que des règles, c'est pas bon le portable, c'est pas bon l'ordinateur, il faut pas faire ceci, il faut pas faire cela, et que par ailleurs, je ne donne que des limites, mais que par ailleurs, il n'y a pas l'amour qui coule, bah, c'est sûr que je vais faire ou des soumis ou des rebelles, mais je vais recréer à mon tour, un manque chez mes enfants, qui est souvent analogue à celui que moi j'ai reçu, et que sans le vouloir, je justifie par mes comportements aujourd'hui. Et pourquoi c'est si important de faire le ménage dans mon passé? C'est pour ne pas redonner aux autres, et à mes enfants entre autres, les programmations que j'ai reçues. Or, chez beaucoup d'entre nous, il y a eu des élans du cœur brisés. Des élans du cœur. Un enfant, de lui-même au départ, s'il se sent accepté, aimé, et dès le ventre de la maman, va avoir des élans, va désirer être pris dans les bras, recevoir le sein quand c'est possible, une présence aimante, va faire des gazouillis à des parents qui vont parler son langage et pas un langage cérébral, va être en attente d'un courant d'amour. Et malheureusement, tous les parents n'ont pas pu le faire. Certains parce que ils étaient fermés et qu'ils ne l'avaient jamais reçu et qu'ils n'ont pas pu le donner. D'autres parce qu'ils n'étaient pas disponibles, parce que le travail qu'ils faisaient les prenait trop. Et parfois, d'ailleurs, on travaille d'autant plus qu'on n'a pas envie d'être confronté à la présence de petits enfants qui demandent beaucoup d'amour. Ou alors parce que il y a tellement de charges que je peux pas être disponible, ou alors que je vis une situation avec mes propres parents, moi qui ai des enfants, qui me prennent beaucoup et je me fais beaucoup de soucis et du coup je suis plus l'enfant de mes parents que le parent de mes enfants. En tout cas, beaucoup de blessures d'amour ont lieu dans les premières années et sont rattrapables. Mais ont lieu dans les premières années. Combien d'élan d'amour brisé. Alors il y a une histoire que je raconte souvent, mais que je voudrais raconter une nouvelle fois. Excusez-moi si vous l'avez déjà entendue, mais je crois qu'on peut l'entendre 100 fois. Pour bien comprendre pourquoi nous avons tant de mal à aimer. Et pourquoi aujourd'hui j'entends tant de personnes me dire, quand je leur dis « mais là vous êtes tout le temps dans le devoir, vous êtes dans la tête, et c'est bien d'un côté, mais pourquoi vous êtes dans la dépression, pourquoi il y a ce burn-out, comme on dit aujourd'hui, pourquoi vous trouvez que vous n'avez plus goût à la vie ?» C'est parce que vous ne vivez plus des petits désirs, des petits élans nécessaires pour agrémenter la journée, pour la pimenter, pour la rendre belle. C'est tous ces petits élans de la journée qui vont me ressourcer. Et souvent, je vois des personnes qui n'en ont plus. Quand je leur demande « Mais quels sont vos désirs? Comment vous ressourcez ?» Il n'y a rien qui vient. Je ne sais pas. Et certaines me disent « Mais peut-être que j'en ai jamais eu. » En fait, ce sont des élans brisés au départ. Et je voudrais re-raconter cette histoire.

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1: J'avais été donc invité pour l'anniversaire d'un petit enfant de 2 ans, près d'Agen. Et le jour de son anniversaire, ce petit enfant, le matin, avait fait avec sa maman un gâteau à base de pruneaux qu'il appelait des petits pinots. Et on était heureux, excités. C'est la joie de son anniversaire, un élan. Non seulement il l'avait fait avec sa maman, mais il l'avait fait avec tout son petit cœur et ses petites mains. Et puis il allait le manger. Et voilà que le père arrive au milieu du repas, en oubliant que c'était le jour de l'anniversaire de son enfant. Il est énervé, et il a des raisons de l'être. Et le petit enfant, tout excité parce que c'est son anniversaire et parce qu'il va y avoir le gâteau, renverse un verre et le père dit « privé de dessert ». Un élan brisé. Et comme l'enfant n'a pas la capacité, à cet âge-là, de dire « mais papa, tu sais que c'est mon anniversaire, papa, je comprends que tu sois énervé, mais tu vas pas me priver de gâteau d'anniversaire, je l'ai fait avec maman ce matin », comme il est incapable de dire ça, l'enfant s'est retiré, pleurniché en bredouillant, d'une façon lamentable, « je n'aime pas les petits pinots ». J'en mangerai plus jamais des petits pinots. C'est pas bon, les petits pinots. Il faut pas manger des petits pinots. Et le père a demandé à la maman pourquoi il disait ça, a compris et a levé la punition. Mais ce qui était intéressant, c'est qu'en un seul instant, un élan brisé, et tu en as eu dans ta vie, une parole malheureuse qui n'était pas intentionnellement destructrice, en l'occurrence. Parfois qu'il a été. Ou des paroles absolument poison qu'un parent a pu dire ou un éducateur a coupé, brisé un élan et après je dis « je n'aime pas les petits pinots, je n'aime pas les câlins, je n'aime pas les relations humaines, je n'aime pas les hommes, je n'aime pas les femmes, je n'aime pas ceci, je n'aime pas cela » alors qu'en fait c'est tout le contraire. Il faudrait pouvoir dire « mais bien sûr, c'est ça que je désire. Mais comme ça a été brisé, je préfère me protéger aujourd'hui en ne le voulant plus. » Alors là, on est dans la vérité. Mais il faut bien dire que dans la relation à Dieu, c'est vrai aussi. Parce que je vous ferai remarquer que quand les enfants sont petits, que l'on leur parle du Père Noël, du petit Jésus qui apporte les cadeaux au Saint-Nicolas, ils sont dans un monde merveilleux qu'ils connaissent à ce moment-là, dont ils ont absolument besoin, et puis qu'après... quand on vient briser tout cela en expliquant que c'est les parents et qu'en fait, on leur a menti, qu'en fait, tout ça, ça n'existait pas, mais c'est parce qu'ils étaient petits, ils tombent de haut. Et au lieu de garder cette notion d'un Dieu qui fait des cadeaux et qui est à travers nos moyens qui peuvent se discuter, ils vont couper et en rester à un monde dur de mensonges sans Dieu. Eh bien, retrouver nos élans brisés par rapport à l'amour, par rapport à la fraternité, par rapport à l'amitié, par rapport à Dieu, voilà la source de notre guérison intérieure.

0: Auditeurs, auditrices à Radio Massabielle, bien bonjour. Tout membre de la communauté d'église à TKL, bien bonjour. Comme chaque lundi, nous tenons émission à Conseil diocésain de TKL. Je dis là, c'est équipe coûté pour tendre, pour comprendre, qui a passé un petit moment épisode. Alors, tenons moi-même Line à l'église de Goyave. Avec moi, tenons
1: Léna, paroisse Sainte-Anne de Goyave.
2: Et Agathe, paroisse Saint-Hyacinthe, Capesterre Bello.
0: Eh bien, avant de commencer l'émission, nous allons mettre nous en bas l'Esprit Saint, pour l'Esprit Saint éclairer nous. Et ensemble, nous allons prier à donne lumière et force à l'Église de notre diocèse. Ensemble. Esprit Saint, toi qui au jour de Pentecôte, à lancer l'Église vers tous les peuples, donne lumière et force à l'Église de notre diocèse. Toi qui renouvelles toutes choses, transforme nos cœurs pour que nous découvrions davantage le Christ et qu'en lui nous sachions susciter de nouvelles communions. Toi qui agis au plus profond des hommes, donne-nous de mieux écouter les besoins de nos frères et de savoir mieux témoigner devant eux de l'amour de Jésus-Christ. Toi qui inspires les charismes et harmonises les fonctions, aide chaque membre de notre Église à tenir sa place et à prendre ses responsabilités dans une meilleure communion et collaboration. Toi qui mets au cœur des hommes le désir de se consacrer au Père et de servir les frères, suscite en notre Église les vocations de prêtres, de diacres, de ministres et de consacrés dont elle a besoin. Toi qui animes le cœur de l'Église de la charité du Christ, fais que dans cette transformation de notre diocèse, nous n'oublions pas ceux qui se sentent laissés de côté ou peu habiles à changer. Toi qui unis le Père et le Fils dans un unique amour, communique-nous cet amour pour que nous devenions vraiment cette Église une et envoyée. Amen. Je suis à l'Esprit Saint.

0: Alors nous crier l'Esprit Saint, alors qu'on est là, nous avons présenté l'émission en nous. Alors, c'est objectif à l'émission en nous, c'est s'informer pour former. Comme nous avons dit, nous avons dit, car vous dit répéter jeudi là, nous avons travaillé selon écrit à les différents papes. Alors, jeudi là, nous faisons un rappel à écrit à pape François, tenir les encycliques, Agathe, dis-nous. Ah, ça y est, c'est toi.
1: Alors, ah, les oui. Encycliques sont des lettres circulaires du pape. Ces textes sont adressés à l'ensemble des évêques du monde entier et par leur intermédiaire aux clergés et aux fidèles. Une encyclique a une valeur d'enseignement et développe un point de doctrine à la différence des exhortations apostoliques qui ont une dimension plus pratique et pastorale. La première encyclique du pape François, La Lumière de la Foi, a été présentée le 5 juillet 2013, année du 50e anniversaire de Vatican II. Cette encyclique expose la nécessité de redécouvrir le caractère lumineux de la foi qui éclaire l'existence. La deuxième encyclique du pape François, Loué sois-tu, sur la sauvegarde de la maison commune, publiée en 2015, consacrée aux questions environnementales. La troisième, Tous frères, a été signée le samedi 3 octobre 2020 à Assise, ville de Saint-François. Cette encyclique est un texte majeur qui porte sur le thème de la fraternité et de l'amitié sociale. La quatrième et dernière encyclique, Il nous a aimés, porte sur l'amour humain et divin du cœur sacré de Jésus-Christ, publié le 24 octobre 2024. Ça fait tout juste un an.
0: Ouais. Donc, Agathe, rappelez-nous les différents encycliques qu'on est là, Léna, qui a rappelé nous les exhortations à pape François.
2: Alors, on va d'abord dire, une exhortation apostolique est un document adressé par le pape aux fidèles de l'Église catholique suite à un synode. On rappelle que le synode, c'est l'assemblée des évêques convoquée pour délibérer de problèmes particuliers ou généraux dans l'Église. Alors, dans la première de ces exhortations apostoliques, Evangelii Gaudium, publiée en 2013, le pape annonce en quelque sorte les grands axes de son programme, portant sur l'annonce de l'Évangile dans le monde d'aujourd'hui. Ce texte invite l'Église à être en sortie et à aller aux périphéries. Le pape, toujours le pape François, publie ensuite en 2016 à Maurice Laetitia, aujourd'hui véritable feuille de route de l'Église sur les questions familiales. Ce texte avait une visée double. Promouvoir l'idéal chrétien du mariage tout en encourageant la miséricorde dans l'accompagnement et l'intégration des situations familiales diverses. Ensuite, en 2018, il publie Gaudete et Exultate. Cette exhortation apostolique traite de l'appel à la sainteté dans le monde contemporain. Le pape François y affirme que la sainteté est un chemin radical où la médiocrité n'a pas sa place. Il rappelle que tous les baptisés y sont appelés, insistant notamment sur la sainteté du quotidien. En 2019, le pape s'adresse aux jeunes dans Christus vivit. Il les appelle à s'engager dans l'Église et invite l'Église à se laisser transformer par l'élan de la jeunesse. Enfin, dans l'exhortation apostolique post-synodale qu'Irida Amazonia, issue du synode sur l'Amazonie et publiée en 2020, le pape refuse de trancher le débat de l'ordination des hommes mariés, mais développe sa vision d'une église au visage amazonien, à la culture nettement laïque. Il y dénonce aussi clairement l'exploitation dont est victime l'Amazonie.
0: Ça nous fait un petit rappel, un bref rappel à encyclique et exhortation. Avant de commencer l'émission, nous allons prendre un chant. Et chant là déjà qui dit nous de quoi nous allons parler.

0: Quand Agathe fait rappel à les différents encycliques, il dit non, quatrième et dernier là, c'est « Il nous a aimés ». Delexit nos. Donc c'est le sens de l'encyclique ça nous a parlé jeudi là. Alors nous avons trouvé dans 1 Jean 4, 19, « Son cœur ouvert nous précède et nous attend inconditionnellement sans exiger le préalable pour nous aimer et nous offrir son amitié. Il nous a aimés le premier. » Dilexit nos, c'est la quatrième encyclique du pape François, retrace la tradition et l'actualité de la pensée sur l'amour humain et divin du cœur sacré de Jésus, invitant à renouveler sa dévotion authentique pour ne pas oublier la tendresse de la foi, la joie de se mettre au service et la ferveur de la mission. Parce que le cœur de Jésus nous pousse à aimer et nous envoie vers nos frères. L'encyclique sur la dévotion du Sacré-Cœur de Jésus s'ouvre sur une brève introduction. Il s'articule en 5 chapitres. Nous caillons, non, à différents chapitres.
1: Tu vois, Léna? Alors, le premier chapitre, importance du cœur. Deuxième, des gestes et des paroles d'amour. Troisième, voici le cœur qui a tant aimé. Quatrième, l'amour qui donne à boire. Cinquième, amour pour amour.
0: Alors, nous allons prendre le premier chapitre intitulé « L'importance du cœur ». C'est du paragraphe qui a commencé paragraphe 2, paragraphe 31. Dans ce premier chapitre, on évoque, le pape évoque le cœur de Jésus en lui demandant sa compassion pour cette terre blessée qu'il a voulu habiter comme l'un de nous. C'est ça nous qui est trouvé dans le premier chapitre là. Chapitre 2, intitulé des gestes et des paroles d'amour, c'est du paragraphe 32 au paragraphe 47, évoque l'amour du Christ. Troisième chapitre, voici le cœur qui a tant aimé, paragraphe 48 au paragraphe 91, exhorte les fidèles à vénérer la totalité de la personne du Christ à travers son cœur. Le quatrième chapitre, l'amour qui donne à boire, chapitre 92 à 163, traite des plaies du Christ sur la croix et de son flanc transpercé, source d'amour pour l'humanité. Cinquième chapitre, amour pour amour, paragraphe 164 à 216, insiste sur l'aspect communautaire, social et missionnaire de la dévotion du Sacré-Cœur de Jésus. Jeudi là, nous pouvons rentrer dans les chapitres, nous avons juste présenté eux et nous quitterons par la suite comment nous traiter les différents chapitres. Alors, Agathe, si on peut continuer, s'il te plaît.
2: Alors, cette encyclique du pape François, stimulante, elle est nourrissante pour notre foi et pour l'annonce de l'évangile avec dilexit nos, c'est-à-dire il nous a aimés. Cette encyclique s'appelle il nous a aimés. François nous invite cette fois à contempler le cœur doux et humble de Jésus. Dans cette quatrième encyclique de son pontificat, le pape François demande à travers Dilexit nos, il nous a aimés en français, de changer de regard, de perspective, d'objectif et de retrouver ce qui est le plus important et le plus nécessaire, c'est-à-dire le cœur. Son sous-titre, lettre encyclique sur l'amour humain et divin du cœur de Jésus-Christ montre qu'elle est entièrement consacrée au culte du Sacré-Cœur de Jésus. Il nous a aimés, cette encyclique nommée « Il nous a aimés » vient donc réaffirmer que le cœur du Christ est bien au centre de la foi chrétienne. Le pape François continue, a toujours manifesté un lien profond avec le Sacré-Cœur, qu'il associe à la mission même des apôtres, des prêtres. En 2016, la clôture du jubilé des prêtres a eu lieu précisément le jour de la solennité du cœur de Jésus. Et dans l'homélie de la messe, le souverain pontife a demandé aux prêtres du monde entier venus à Rome de diriger leur cœur comme le bon pasteur vers les brebis perdues, vers ceux qui sont plus éloignés, en déplaçant l'épicentre du cœur à l'extérieur d'eux-mêmes. Toujours dans le même cadre du jubilé, dans la première des méditations sur la miséricorde, le pape François a recommandé aux évêques et aux prêtres de relire Orietis Aquas, c'est une encyclique du pape Pie XII sur la dévotion au Sacré-Cœur. Car le cœur du Christ est le centre de la miséricorde. C'est le propre de la miséricorde qui se salit les mains, touche, veut s'impliquer avec l'autre, s'engage avec une personne avec sa blessure.
0: Attends, je vais vous
2: prendre
0: ça. Ça, Agathe Sotili, nous avons dit l'affaire qui est important. C'est une encyclique stimulante, nourrissante pour notre foi et pour l'annonce de l'Évangile. Puis lui, Pape François a dit, Dilexis Nos vient donc réaffirmer que le cœur du Christ est bien au centre de la foi chrétienne. Donc, c'est un tel là tout bien là. Donc, nous aussi, faut nous mettre tout bien là. Qui en nous, pour nous, qui en nous sommes, qui est à Jésus-Christ.

On peut dire hein, que cette encyclique est la profonde expression du cœur de notre pape François, fruit de sa prière, de sa réflexion personnelle et de son expérience pastorale. Nous devons l'accueillir et le lire dans la prière et aussi l'étudier attentivement pour rencontrer toute notre vie sur la réalité la plus belle et la plus attirante qui est l'amour du cœur de Jésus. Ce texte contient un véritable programme de renouveau pour tous les fidèles, pour tous les pasteurs. Voici ce cœur qui a tant aimé les hommes qu'il n'a rien épargné jusqu'à s'épuiser et se consumer pour leur témoigner son amour. Et pour reconnaissance, je ne reçois de la plupart que des ingratitudes par leur irrévérence et leur sacrilège. On peut dire encore qu'au mois de juin 1675, alors qu'il lui est déjà apparu plusieurs fois, le Christ demande expressément à la future sainte Marguerite Maria Lacocque, une religieuse visitandine, de transmettre et de propager la dévotion à son cœur sacré. Ces révélations ont eu lieu à Paray-le-Monial, en Saône-et-Loire, qui est depuis surnommée la cité du Sacré-Cœur. Prochainement, hein, nous allons pouvoir vous parler de ces révélations qui ont eu lieu à Paray-le-Monial. On le fera lors d'une prochaine émission. On continue. Le sacerdoce, c'est l'amour du cœur de Jésus, qui avait coutume de dire le Saint. C'est le Saint curé d'Ars qui avait coutume de dire cela. Le sacerdoce, c'est l'amour du cœur de Jésus. Le bienheureux Charles de Foucault, dont la canonisation a eu lieu le 15 mai 2022 à Rome, a même créé au début du XXe siècle une nouvelle confrérie sous le nom de Union des frères et sœurs du Sacré-Cœur de Jésus. En 1960,

0: En cette période-là, 19 jours après la fête de la Pentecôte, mais c'est vraiment une très grande et belle fête. Tu peux continuer,
1: oui? Oui, alors nous disons, je dis là, ça nous retient, mais c'est pourquoi tout, nous avons l'occasion de travailler les chapitres pour bien présenter, qu'on nous cite les divers chapitres, les divers parties. Et je dis là, nous qui relevé dans des écrits qu'on nous lit, les différents, ça, on a dit, en les livres là, en les encycliques là, ça. Lolina, si vous pouvez dire.
0: Dans la préface là, nous avons trouvé, sans préjuger de la poursuite du pontificat du pape argentin, on peut considérer que cette encyclique est un véritable testament spirituel où il nous livre le cœur de son discernement spirituel sur les appels que l'Esprit-Saint adresse à l'Église à notre époque qui semble avoir perdu le cœur. C'est pour cela qui écrit Étienne Kern, hein, qui écrit préface là, qui a dit nous ça. Il a dit nous aussi, François a indiqué que Dilexit Nos a été préparé à l'occasion de la commémoration des 350 ans des manifestations du Sacré-Cœur de Jésus à Sainte-Marguerite-Marie à la Coque à Paris. Les papes antérieurs avaient certes déjà reconnu la place spéciale de la Sainte Parodienne dans l'histoire de cette dévotion, mais le pape François va plus loin. Il cite longuement le manuscrit où Marguerite Marie relate ce qu'elle a vécu. Il parle abondamment de son confesseur, Saint-Claude la Colombière, qui a authentifié et encouragé la jeune visitandine, ainsi que de Saint-François de Sales, fondateur de cet ordre religieux, avec cette Jeanne de Chantal. Tout ça, on retrouve ceci dans la préface écrite par Père Étienne Kern. En bon jésuite, il continue dans sa préface, il nous dit, en bon jésuite, François reprend la lettre que Saint Jean-Paul II a remise à Paray-les-Moniales le 5 octobre 1896 au préposé général de la compagnie, le Père Peter Hans Kolvenbach. Au mois de mai 2024, le pape avait reçu les participants au colloque sur la réparation spirituelle organisée par le sanctuaire de Paris. Son allocution à cette occasion est citée deux fois dans le présent texte. Enfin, c'est la structure même de l'encyclique qui reprend la dynamique interne des apparitions, notamment la troisième partie intitulée « Voici le cœur qui a tant aimé », en référence explicite à la grande apparition de juin 1675. La quatrième partie « Amour pour amour » n'est ni plus ni moins que le thème du jubilé des 350 ans. Cette encyclique est véritablement un cadeau d'anniversaire. Voilà ce que pense Père Étienne Kern de cette encyclique du pape.

0: Enfin, pour terminer sa préface, hein, Père Étienne Kern nous dit, c'est un don, parlant de l'encyclique, bien entendu, c'est un don, certes, mais c'est aussi une responsabilité. J'émets donc le vœu que cette encyclique provoque chez tous les catholiques français, quelle que soit leur appartenance ecclésiale ou leur sensibilité spirituelle, une nouvelle prise de conscience du trésor dont nous sommes dépositaires, et que tous viennent se réchauffer au brasier ardent du cœur de Jésus pour se laisser embraser et mettre le feu au monde.
1: Quelque chose, Lynn? Oui, mais j'ai tellement pitié. Donc, nous, dans ça, nous cherchons les recherches que nous faisons, nous trouver aussi l'inéquilibre, s'il te plaît.
0: L'homme de l'an 2000 a besoin du cœur du Christ pour connaître Dieu et se connaître lui-même. Il en a besoin pour construire la civilisation de l'amour, insistait Jean-Paul II dans une catéchèse prononcée en 1994. Nous sommes confrontés aujourd'hui à une forte avancée de la sécularisation qui aspire à un monde libéré de Dieu, s'inquiète le pape François, remarquant par ailleurs que diverses formes de religiosité privée de référence à une relation personnelle avec un Dieu d'amour se multiplient dans la société et sont de nouvelles manifestations d'une spiritualité sans chair. Le pape François qui disait « Je tourne mon regard vers le cœur du Christ et je vous invite à renouveler votre dévotion. J'espère qu'elle pourra aussi toucher la sensibilité contemporaine et nous aider à faire face à ces dualismes anciens et nouveaux auxquels elle offre une réponse adéquate. » Toujours explication du chef de l'Église catholique.
1: Nous essayons, nous-mêmes, les autres aussi en même temps, tout ça nous trouver, on était qu'à préparer émission là ça. Donc nous connais d'autres bêtises à dire parce que nous avons une belle bêtise à dire les cœur sacré de Jésus. Nous tous nous qu'a fait la messe cœur sacré de Jésus, mais nous pas quand au fond c'est là nous qu'a lit, enfin là pour rappeler pour moi là nous qu'a lit livre là ça, nous qu'a rendre nous compte réellement qu'a ça y est qui cœur à Jésus. Et donc, pour qui nous n'y dévotion là ça, pour que nous n'y a fait grandir encore dévotion là ça. Donc, c'est à poursuivre en TKL et en nous-mêmes, pour nous-mêmes, pour nous mieux comprendre et mieux faire comprendre les choses.
0: Qu'on a toujours l'habitude de dire, émission nous casser s'informer pour se former. Donc, c'est toujours un petit point de départ auquel nous casser. Tout le monde qui a écouté Radio Massabiel, particulièrement les membres de TKL, hein, nous avons lancé un petit pierre, nous avons basé un petit point de départ, et c'est à chaque monde qui voulait rentrer si bien plus fort, Haïti bien plus loin, à en formation, peut-être prendre, trouver Livla, soit sur Internet, ou alors trouver les moyens d'acheter Livla, ça. Poupéli, encyclique là ça, Poupéli et Haïti brin plus loin en connaissance à ça, ça voulait dire le cœur sacré de Jésus. Parce que le pape François nous habitué avec et propos à elle, nous habitué avec parole à elle, façon d'exprimer à elle, hein, nous habitué avec elle. Il qu'apprend des exemples bien précis, des mots assez forts, des expressions assez fortes pour faire nous comprendre sans sa dévotion en nous. Et pour le cœur sacré de Jésus, et qui genre de plus en plus nous doit être fait confiance à ce cœur sacré de Jésus. Important cela qu'est pour utiliser à dans vie à tout chrétien, tout baptisé et tout monde qui croit dans Jésus-Christ et dans l'amour à Jésus-Christ.
1: Donc, orientation, nous ça nous a dit. cœur sacré de Jésus, mais ce sacré cœur, tout ça nous voulait, mais quand au fond, ça qui m'en est là, livre là, ça, c'est une occasion pour nous bien comprendre et bien découvrir Caillé. Bon, nous peut tout veiller.
2: Vous pouvez rappeler aussi nos livres là.
1: Oui, oui.
2: C'est, il nous a aimés.
1: Aimé. Ouais. Et nous a dit aussi, c'est émission à Conseil diocésain de TKL de chaque lundi matin. Alors, c'est de livre là, ça nous parler aujourd'hui là. Nous commençons par les aujourd'hui là. Et nous qui essayons petit à petit avec comprenant en nous, expliquer, dit ça nous comprend, et
2: faire partager,
1: et puis ceux qui ont écouté nous.
2: C'est en présentation, nous qui dit, c'est pas nous pour.
1: Nous pour
2: au fur et à mesure, nous qui découvert, parce qu'elle nous bien dit qu'il y a cinq chapitres. Donc là, nous présenter aujourd'hui là, les cinq chapitres, nous présenter le livre là, et. À partir de mois prochain, puisque c'est comme c'est chaque mois, nous pouvons essayer de faire un chapitre ou des chapitres, ça dépendra de comment nous gérer les choses. Voilà.

0: Alors, Adam, encyclique-là, ça, Pape François a rappelé que même à l'ère de l'intelligence artificielle, le cœur reste irremplaçable. C'est là que se trouvent la tendresse, la poésie et l'amour qui rendent nos vies pleinement humaines. En suivant l'exemple du cœur du Christ, nous pouvons faire face aux défis modernes avec foi et espérance. Nous allons prendre prière là, que François.
1: Fini.
0: Allez, vas-y, commence.
1: Alors, le pape François conclut ce texte par la prière suivante. Je prie le Seigneur Jésus-Christ que jaillisse pour nous tous de son saint cœur ces fleuves d'eau vive qui guérissent les blessures que nous nous infligeons, qui renforce notre capacité d'aimer et de servir, qui nous pousse à apprendre à marcher ensemble vers un monde juste, solidaire et fraternel. Et ce, jusqu'à ce que nous célébrions ensemble, dans la joie, le banquet du royaume céleste. Le Christ ressuscité sera là, harmonisant nos différences par la lumière jaillissant inlassablement de son cœur ouvert. Qu'il soit béni.
0: Amen.

Bon, Faisel, émission nous bout. Nous avons dit merci pour écouter Azote. Nous avons rendez-vous pour mois prochain, si bon Dieu voulait. Et que Jésus-Christ qui rouvait, guidez-nous, clairez-nous tout le temps, à tout long aller. Bonne semaine et à mois prochain, si bon Dieu voulait.

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2: Votre radio vous propose maintenant un carrefour de Monseigneur Hayet sur le thème « Famille, soyez missionnaires ». Carrefour réalisé lors de la 4e session des familles qui se déroulait en l'année 2014 à Paray-le-Monial. Très bonne écoute à tous.
3: Famille, soyez missionnaires, sortons porter la joie de l'Évangile. Alors peut-être qu'il faut que, en guise d'introduction, je dise un mot sur cette expression qui est devenue familière à tous depuis quelques mois, qui est souvent répétée par notre Saint-Père, le pape François, qui a le secret des petites formules choc, avec des termes clairs, simples, souvent imagés, et qui frappe les esprits, hein, qui frappe la mémoire. C'est lui qui a souvent dit qu'il fallait que l'Église, en particulier dans sa belle exhortation apostolique, la joie de l'Évangile, dit que l'Église devait sans cesse être davantage en sortie missionnaire. Il dit toujours « sortez », je pense à cette expression qui est au numéro 20 de cette exhortation apostolique, dans le premier chapitre, la transformation missionnaire de l'Église. Il dit, tout chrétien et toute communauté, et on va voir comment ça s'applique particulièrement à la famille, discernera quel est le chemin que le Seigneur demande. Mais nous sommes tous invités à accepter cet appel, sortir de son propre confort et avoir le courage de rejoindre toutes les périphéries qui ont besoin de la lumière de l'Évangile. Vous savez ce que c'est qu'un boulevard périphérique? Pour ceux qui sont parisiens et qui connaissent les joies du boulevard périphérique. En général, on prend le boulevard périphérique pour éviter le centre. Ou bien parce qu'on a la décision qu'on a prise d'éviter le centre, ou bien parce que on est conduit par les panneaux de signalisation, le GPS, qui vous indique systématiquement de prendre le périphérique plutôt que de traverser Paris. Mais c'est très évocateur pour nous, très suggestif. Hein. Combien d'hommes et de femmes autour de nous évitent le centre? Et le centre, c'est Jésus-Christ. Et sont embarqués sur le périphérique. Et on peut tourner comme ça autour du centre, indéfiniment, sur le périphérique. Et le Seigneur nous appelle, le pape, en son nom, nous appelle à aller jusqu'aux périphéries pour annoncer l'Évangile et permettre aux hommes et aux femmes qui nous entourent, eh bien, de redécouvrir quel est le centre qui donne un sens et une plénitude à leur vie. Le pape François ne s'est pas souvent exprimé de manière claire sur ce que sont que ces fameuses périphéries. Il les a pas souvent décrites. Pourtant, une fois, ou deux ou trois, il l'a répété, il a essayé d'exprimer ce que pouvaient être ces périphéries. Et il disait la chose suivante, quand j'étais évêque de Buenos Aires, la chose qui me peinait le plus, comme pasteur, c'était de rencontrer des enfants qui ne savait pas faire le signe de la croix. Et il dit, voilà ce que c'est qu'une périphérie. Des enfants qui n'ont pas appris à faire le signe de la croix. Alors évidemment, c'est en dehors de ce cercle, j'en suis intimement convaincu. Hein. Mais ce souci que nous devrions porter pour les autres, ces enfants qui ne savent pas faire le signe de la croix. Un petit mot quand même sur cette expression « sortie missionnaire ». Vous savez que le pape n'a pas inventé cette expression. Il l'a trouvée tout droit, il l'a trouvée dans l'Évangile, toute faite. Vous connaissez en particulier sans doute le commencement du discours parabolique, discours en parabole, chez saint Matthieu au chapitre 13, où il raconte 7 paraboles, parce que tout l'Évangile de saint Matthieu est composé autour de ce chiffre 7 qui indique la perfection. Et dans ces paraboles où il essaie de nous exprimer le mystère de l'Église, qui est d'abord un mystère d'intériorité avant d'être une institution, cachée dans les cœurs précisément, et c'est pour ça que ça reste caché aux oreilles et aux esprits de ceux qui ne veulent pas écouter la bonne nouvelle, tout le discours en parabole commence comme cela. En ce jour-là, Jésus sortit de la maison et s'assit au bord de la mer. et des foules nombreuses s'assemblèrent auprès de lui, toutes ces foules qui étaient sur le boulevard périphérique. Si bien qu'il monta dans une barque et s'assit, et toute la foule se tenait sur le rivage, et il leur parla de beaucoup de choses en paraboles. Et la première parabole, qui est une parabole, j'allais dire, emblématique de toutes les autres, et qui peut-être donne le sens de toutes les autres paraboles, c'est la parabole du semeur, n'est-ce pas ? Et Jésus dit précisément ceci, il disait, « Voici que le semeur est sorti pour semer. » Et il sème aux périphéries, pas seulement dans la bonne terre. Vous voyez, Jésus n'était certainement pas un adepte de l'agriculture raisonnée, pas très avare de sa semence, comme un agriculteur bien rationnel qui fait attention à ne pas la gaspiller. Lui, il prend sa semence et puis, il sème à tout vent. Et il sait bien, lui, que la semence ne va pas tomber tout le temps dans la bonne terre. Elle va tomber dans les épines, elle va tomber dans le sol pierreux ou dans un sol qui n'a pas assez de profondeur pour que la semence puisse germer et porter du fruit. Qu'importe, à toutes les périphéries. Vous savez que dans ce « sortez » de Jésus, ce « sortir » de Jésus, répond ce « allez » de toutes les nations, faites des disciples, baptisez-les au nom du Père et du Fils et du Saint-Esprit et apprenez-leur à garder les commandements que je vous ai prescrits. C'est-à-dire résumé dans le double commandement de l'amour, n'est-ce pas ? Mais qui peut être bien précisé, explicité dans tout le sermon sur la montagne de Saint Matthieu, au chapitre 5, 6 et 7 de son évangile, voyez. Allez, proclamez l'évangile, dit Saint Marc, dans sa finale, à toute la création. Comme disait le pape François aux jeunes à Rio de Janeiro, la dernière grande journée mondiale de la jeunesse, avec la jeunesse du monde entier, c'était la première pour lui, il disait, allez, c'est pas si vous avez le temps, ou si vous voulez, c'est aller, c'est un commandement. Pas seulement vers ceux qui vous semblent les plus réceptifs, ceux qui vous semblent les plus proches et les plus accueillants. Non, allez vers tous, ceux qui vous semblent qui sont les plus éloignés, ceux qui sont les plus indifférents, peut-être même les plus hostiles. Pas d'agriculture raisonnée. Quand on est missionnaire de l'Évangile, on ne choisit pas sa cible. On sème à tout vent. Pour que les périphéries puissent être atteinte. Et c'est Jésus lui-même qui donne la croissance. Nous, il demande seulement de semer. Et souvent, il nous demande de moissonner. Là où nous n'avons pas semé. C'est souvent présent dans l'Évangile. Un autre passage d'Évangile qui est très parlant aussi pour dire combien cette sortie missionnaire est inhérente à la mission du Christ et donc inhérente à la mission de l'Église. C'est le chapitre 1 de Saint Marc. Vous savez, quand il raconte une journée type du ministère public de Jésus, c'est un jour de sabbat, il est à Capharnaüm, il entre comme tous les jours de sabbat dans la synagogue, on lui présente le rouleau du livre d'Isaïe qu'on lisait de manière continue, sans doute à cette année-là, et il tombe sur le passage, c'est Saint Luc qui le rapporte, « L'Esprit du Seigneur est sur moi, il m'a consacré par l'onction pour annoncer l'évangile aux pauvres, etc. » Il enseigne, il commente donc le passage d'Écriture, comme tous les rabbins, tous les rabbis, les maîtres. Il libère un homme possédé par le démon. Pour déjeuner, il guérit sa belle-mère. Donc c'est une histoire de famille. Il guérit sa belle-mère qui est atteinte de la fièvre. Elle se lève et elle les serre. Et on lui amène plein de malades. Et jusqu'au soir, il ne peut évidemment pas les guérir puisque le jour du sabbat, on ne doit se prêter à aucune activité. Donc il attend que le soleil se couche et à ce moment-là, il commence à guérir les malades en foule qui viennent, comme on le voit si souvent dans l'Évangile. On voit si souvent Jésus au milieu des malades en train de poser un geste de réconfort, une parole de consolation, un geste de guérison. Et pas seulement de guérison physique, mais bien souvent de guérison intérieure, n'est-ce pas ? Comme avec le paralytique. Et puis, le soir venu, la nuit venue, il va se reposer un peu quelques heures avec ses disciples, sans doute dans la maison ou peut-être à la Belle Étoile, je ne sais pas à quelle époque on se trouve, tous ensemble, sur des nattes. Et au petit matin, bien avant le lever du jour, il échappe à l'attention des siens et il se retire dans un endroit désert pour prier. Quand Simon-Pierre se réveille, il voit que Jésus n'est plus là, il prend peur, il court partout, il essaie de le trouver, et quand il le trouve dans son lieu de retraite, il lui dit « Jésus, tout le monde te cherche. Où est-ce que tu étais ? Pendant toute la nuit, on a amené de nouveaux malades qui attendent de toi un geste de guérison. Qu'est-ce que tu fais là ?» Et Jésus répond ceci, d'une manière qui pourrait paraître un peu choquante, « Allons ailleurs, dans les bourgs voisins, afin que j'y prêche aussi, car c'est pour cela que je suis sorti. » Et dans l'évangile, il faut toujours comprendre cette expression, au sens littéral sans doute, qu'il est sorti du village pour aller dans d'autres villages, laissant en plan, entre parenthèses, les malades qui sont venus pour obtenir eux aussi une guérison. Mais cela veut dire aussi, je suis sorti du sein du Père, je suis venu dans le monde pour ceci, prêcher, annoncer, proclamer la bonne nouvelle du royaume des cieux. Je dis cela parce que c'est très important pour nous aussi. L'Église est un mystère de communion missionnaire. Tous ceux qui sont incorporés au Christ par le baptême et qui constituent le corps du Christ, qu'est l'Église, sont appelés à participer à la mission du Christ. Le Christ nous communique la grâce de la mission par notre incorporation à lui par les sacrements, le baptême, la confirmation, l'Eucharistie, qui sont les trois sacrements de l'initiation chrétienne, et c'est pas pour rien qu'après chaque messe, nous sommes renvoyés en mission et référés à ce mandat missionnaire du Christ. Vous savez, hein, à la fin de la messe, quand on dit « allez dans la paix du Christ », ça veut pas dire, on le dit un peu en italien comme ça, ça va toujours frapper. « La messa è finita, andate in pace ». La messe est finie, vous pouvez partir. C'est beaucoup plus que ça, n'est-ce pas ? Aller dans la paix du Christ, ça traduit d'ailleurs une expression latine que vous connaissez sûrement, qui est « ite », aller, « missa est », du verbe « envoyer », »,« mito mitere ». Vous êtes envoyé. C'est pas seulement la fin de la messe. C'est enfin terminé. C'est aller maintenant, fort de la grâce qui vous incorpore au Christ, par le baptême, par la confirmation, par l'Eucharistie, où tout cela est sans cesse renouvelé chaque dimanche, chaque jour même, pour ceux qui le peuvent, eh bien vous êtes envoyés pour sortir de vous-même, sortir de la maison, sortir de vos sacristies, sortir de vos églises, de vos lieux clos, sortir même de vos familles pour annoncer l'Évangile. J'aime bien cette expression du pape que je vous lis, qui dit aussi toute son insistance, « Sortons, sortons pour offrir à tous la vie de Jésus-Christ. » C'est là qu'il a cette fameuse expression aussi qui est très belle. « Je répète ici pour toute l'Église ce que j'ai dit de nombreuses fois aux prêtres et laïcs de Buenos Aires. Je préfère une Église accidentée, blessée et sale pour être sortie par les chemins, plutôt qu'une Église malade de la fermeture et du confort de s'accrocher à ses propres sécurités. » Dans l'Église, quelquefois, on est très préoccupé du fonctionnement de nos communautés. On passe des heures et souvent des controverses à se demander qui va faire quoi, qui doit parler, qui parle plus que, qui fait plus que, est-ce qu'on est tous égaux, est-ce qu'il faudrait pas que la gouvernance dans l'Église, les ministères dans l'Église, le fonctionnement de l'Église, ça c'est une Église qui est refermée sur lui-même, sur elle-même. C'est une Église qui n'a pas entendu ce mandat missionnaire du Christ. C'est une Église qui va devenir malade de cette fermeture, voyez, qui est toujours en malaise par rapport à la hiérarchie, par rapport à ceci, par rapport à cela. Sortez, sortons, sortons pour offrir à tous la vie de Jésus-Christ. C'est exactement ce que dit le pape ici, une phrase que j'ai retenue par cœur et que je vous invite aussi à mémoriser. Il dit ceci, « Si quelque chose doit saintement vous préoccuper, et inquiétez votre conscience, c'est que tant de nos frères vivent sans la lumière, la force, la consolation de l'amitié de Jésus-Christ, sans une communauté de foi qui les accueille, sans un horizon de sens et de vie. » Voyez ? Ça vous dit quelque chose à vous, en particulier, qui voulez réfléchir sur le thème « Famille, soyez missionnaire ». Alors, je vais quand même m'arrêter sur la première mission qui est la vôtre, au sein de votre famille. Parce que c'est pas le tout de sortir si à l'intérieur on n'est pas assez centré. Et si toute la famille n'est pas suffisamment dans l'unité centrée sur le Christ. Parce que ce qui doit sortir, c'est pas seulement les parents qui disent « Allez, on va s'engager, on va faire un tas de trucs », et puis on se rend compte au bout de quelques années que les enfants n'ont pas suivi. Ce serait contre-productif. Et c'est pas d'abord ça qui convient. Votre première mission, c'est de faire de votre famille ce qu'elle est depuis que vous avez reçu la grâce du sacrement de mariage, une église domestique, l'église à la maison. Et donc, par conséquent, elle est une, comme l'église universelle, un mystère de communion missionnaire. C'est votre communion qui sera missionnaire. Tant que vous ne serez pas missionnaire avec la famille, vous comprenez ce que ça veut dire aussi, c'est un chemin de croissance, hein, qui peut aussi se heurter à la liberté de l'un ou l'autre membre, et ça, vous ne pouvez rien contre les libertés. Mais tant qu'il n'y a pas cette tension de faire de la famille elle-même une communion missionnaire, il manquera toujours quelque chose à la mission d'évangélisation que vous voulez faire à l'extérieur. Et comment cette communauté missionnaire, qui est l'église domestique, qui est votre famille, qui est d'abord missionnaire parce qu'elle est centrée sur le Christ, mais comment elle va rayonner? Pas tant par prosélytisme que par attraction. C'est une formule qui est de Benoît XVI, ça, qui est souvent répétée par le pape François, qui dit, comme disait le pape Benoît, l'Église ne grandit pas par prosélytisme, elle grandit par attraction. À la fois par attraction et par rayonnement, d'ailleurs. Elle est un pôle missionnaire à elle toute seule, la famille. Elle progresse, elle fait progresser l'Église par attraction et par rayonnement. Alors, je note, quant à moi, que si l'Église est engagée depuis le Concile Vatican II, et ce fut la grande grâce du Concile Vatican II, dans un renouveau missionnaire, c'est ça l'objectif de Vatican II, reprendre conscience pour l'Église de son identité, pour s'ouvrir au monde, ça c'est une expression très importante. Le pape François l'a répété dans ses discours aux évêques de l'Asie, lors de son tout juste pèlerinage ou voyage apostolique, plus exactement en Corée du Sud. Il parle du dialogue pour la mission de l'Église. Il dit, il faut d'abord que nous soyons très conscients de notre identité, que nous ne sacrifions rien de notre identité pour entrer dans un dialogue qui finisse par déboucher sur une annonce de l'Évangile. Et ensuite, à partir de cette identité, on peut s'ouvrir à tous. Il ne faut pas que l'identité soit seulement une protection du monde. Là, ça devient identitaire et ça devient le contraire même du témoignage et de la mission à laquelle nous sommes envoyés. Mais on ne peut pas s'ouvrir au monde si on ne part pas de son identité. Notre identité, c'est d'appartenir au Christ et d'être appelé à annoncer l'Évangile. Mais voyez ce que ça veut dire. Identité et empathie, dit-il. Identité et amour des gens, pour s'ouvrir à eux et être témoin de l'Évangile. Je pense que le Concile a engagé un renouveau missionnaire et qu'il y a deux renouveaux postérieurs au Concile qui aident l'Église aujourd'hui à être davantage missionnaire. Le premier renouveau, c'est le renouveau charismatique. J'en parle d'autant plus que moi j'appartenais, puisque maintenant j'appartiens à mon diocèse comme évêque, hein, mais j'appartenais à une communauté qui n'est pas née dans le renouveau charismatique, la communauté Saint-Martin, vous avez peut-être entendu parler, mais qui fait partie aussi de ce renouveau missionnaire du Concile. Le renouveau charismatique a été le premier moyen suscité par l'Esprit-Saint pour permettre à l'Église de s'engager de manière nouvelle dans la mission d'annoncer l'Évangile à frais nouveaux, la nouvelle évangélisation de Jean-Paul II, dans un monde qui s'est passablement éloigné de l'Église et du message de l'Évangile. Il y a un deuxième renouveau aujourd'hui. Et je crois que ce renouveau, il est peut-être, la spécificité du pape François. Moi, je l'appellerais le renouveau kérigmatique. Kérigmatique, ça vient de kérigme. Je pense que c'est une expression qui n'a pas de secret pour vous. Elle fait partie de la tradition de l'Église depuis toujours. Ça vient de kérigma. En grec, c'est la racine d'un verbe qui veut dire proclamer. C'est la proclamation. Et qui désigne, dans les actes des apôtres en particulier, ce cœur de la proclamation des apôtres. Le cœur de l'évangile, comme dit le pape François, le renouveau, l'évangélisation doit se faire à partir du cœur de l'évangile aujourd'hui. D'autant plus que les hommes et les femmes auxquels nous nous adressons ne sont plus évangélisés, n'ont même plus reçu ce cœur de l'évangile. Alors il faut repartir du cœur de l'évangile. Et c'est quoi le cœur de l'évangile? C'est le kérigme. C'est le mystère de Jésus qui est mort et ressuscité pour nous et dont nous sommes les témoins. Vous voyez, le Saint-Père, au numéro 164 de son exhortation apostolique, la joie de l'Évangile, exprime le kérigme d'une manière très simple, qui peut être ensuite déclinée de bien des manières, hein, mais qui dit l'essentiel. Il dit « Jésus-Christ t'aime, il a donné sa vie pour te sauver ». Et maintenant, il est vivant à tes côtés chaque jour pour t'éclairer, pour te fortifier, pour te libérer. C'est tout simple, le kérigme. C'est la première annonce. C'est évident qu'à quelqu'un qui n'a jamais entendu parler de l'Évangile, à commencer par les enfants que Dieu vous donne et vous a donnés, mais aussi ceux que vous côtoyez et qui sont loin de l'Église, qui se tiennent précisément aux périphéries par rapport à ce centre de l'Église qui est le Christ vivant dans l'Église, n'est-ce pas ? Ben vous n'allez pas leur faire un traité de théologie sur la Sainte Trinité. Vous n'allez pas leur parler de toutes les prescriptions du sermon sur la montagne. Vous allez lui dire « Jésus-Christ t'aime, il a donné sa vie pour te sauver, et aujourd'hui il est toujours vivant à tes côtés pour t'éclairer, pour te fortifier, pour te libérer. » Et vous ne pouvez dire ça de manière non pas efficace, parce qu'on n'est pas tenu à l'efficacité, mais féconde et fructueuse pour ceux qui vous écoutent, dans la mesure où vous en avez fait vous-même l'expérience, et que vous avez conscience que Jésus vous aime concrètement, chaque jour dans votre vie, vous en rendez grâce dans la louange ou dans l'action de grâce du soir en chantant le Magnificat, que vous savez que Jésus est vivant dans votre vie, qu'il est toujours à vos côtés, qu'il ne vous laisse jamais seul, qu'il vous éclaire par sa parole, qu'il vous fortifie en cas de coup dur, qu'il vous libère. Et Dieu sait si nous avons toujours besoin d'être libérés, n'est-ce pas ? Et de recourir au cours de notre vie, au prix d'un combat spirituel qui durera toute notre existence, à ce beau sacrement de la pénitence et de la réconciliation, où nous nous savons libérés, libérés toujours par la miséricorde du Seigneur. Un vrai renouveau kérigmatique, c'est-à-dire une nouvelle première annonce. Le kérigme, le synonyme, c'est la première annonce. Qu'est-ce que l'on annonce en premier ? Et c'est pas premier seulement dans l'ordre chronologique, et après on l'oublie une fois qu'on l'a déjà fait, mais c'est ce qui féconde toute annonce de l'Évangile. Revenir sans cesse à ce cœur de l'Évangile. Jésus m'aime, il a donné sa vie pour moi, il est toujours vivant à mes côtés, il m'éclaire, me fortifie et me libère. Et de cela, je suis appelé à être témoin. Je pense que le pape François, à la suite du pape Benoît XVI et à la suite du pape Jean-Paul II, qui ont chacun eu le charisme que l'Esprit-Saint leur a donné pour le temps où il les a choisis pour être le successeur de Pierre. Eh bien, le charisme du pape François, c'est la première annonce. Moi, je pense que le pape François est par excellence le pape de la première annonce, par ses paroles simples, par un discours qui rejoint des hommes et des femmes qui sont loin de l'Église, grâce aux médias qui, grâce à Dieu pour l'instant, continuent de relayer une image positive de ce pape. C'est un pape qui a des gestes qui sont évangéliques, qui a des mots qui sont évangéliques, qui sont de l'ordre de la première annonce. Ce vrai renouveau kérigmatique, il passe par le cœur de l'Évangile, partir du cœur de l'Évangile, avec une approche des autres qui soit pleine de bonté. Et il faut que ça se sente, il faut que ça se voie, que nous avons de la bonté pour ceux qui sont autour de nous, même ceux qui sont hostiles à l'Évangile ou à l'Église, qui se fait de personne à personne, voyez, le lieu des relations interpersonnelles les plus proches et les plus courtes, c'est la famille. Quand on ne se parle plus dans une famille, quand on n'a plus de communication, c'est là que ça commence à devenir grave, de personne à personne, et pour redire sans cesse ce cœur de l'Évangile dont nous essayons d'être les témoins. Famille, soyez donc missionnaires. Soyez une église en sortie missionnaire. Allez aux périphéries. Mais commencez par vous évangéliser vous-même. Voyez ? Je dirais que la famille, comme nous le savons, c'est le dessein de Dieu en créant l'humanité, donc il doit mieux savoir que nous ce qu'est l'homme et la femme, l'amour humain, le mariage et la famille. Donc il faut toujours revenir à la vérité du commencement, que l'on trouve dans la Genèse, auquel Jésus renvoie ses détracteurs lorsqu'il lui pose la question du divorce ou de l'acte de répudiation que Moïse a consenti au peuple dans son endurcissement de cœur, comme dira Jésus, en commentant cette disposition de la loi mosaïque. Mais il dit au commencement, il n'en était pas ainsi. Dieu créa l'homme, homme et femme. À son image et à sa ressemblance, il les créa, homme et femme. C'est pourquoi, ajoute-t-il, l'homme quittera son père et sa mère, il s'attachera à sa femme, et tous deux ne feront plus qu'une seule chair, selon l'expression biblique, qui veut dire à la fois, sous la plume de l'auteur sacré, que je veux croire être Moïse, ce qui veut dire à la fois une seule chair, l'unité dans la complémentarité, dans l'altérité des sexes, c'est-à-dire dans une profonde égalité de dignité, dans un profond respect l'un de l'autre, dans une unité qui n'est pas fusion ou asservissement de l'un au désir de l'autre, n'est-ce pas ? Et une seule chair qui veut dire aussi la chair unique de l'enfant qui naît de cette union. Voyez. Eh bien, cette réalité divine inscrite dans la nature humaine, car le mariage est le seul sacrement, comme vous le savez, que Jésus n'a pas institué ex nihilo. La matière préexistante est déjà inscrite dans la nature de l'homme par Dieu au premier jour de la création, au commencement. Eh bien, quand Jésus a élevé la dignité de sacrement, cette réalité du mariage, qui est déjà inscrite dans la nature humaine, et aussi à cause du désordre introduit par le péché, qui a touché d'abord le couple et qui a touché d'abord la famille. C'est pourquoi la rédemption du monde passera par la rédemption du couple et par la rédemption de la famille, parce que tout a commencé par là. Et tout commence par là, de l'histoire de toute l'humanité, n'est-ce pas ? Eh bien, en élevant à la dignité de sacrement cette réalité du mariage et de la famille, par la grâce du sacrement, vous qui par le mariage êtes devenus ministres l'un par rapport à l'autre et ensemble pour vos enfants de la grâce du sacrement que vous avez reçu, eh bien c'est par votre amour conjugal, vécu, expérimenté au jour le jour, que vous êtes missionnaire, que vous dites quelque chose de l'amour de Dieu pour l'humanité, que vous dites quelque chose de l'amour du Christ pour l'Église. Et si le cœur de l'Évangile, c'est que Dieu nous aime, si le cœur de l'Évangile, c'est que Jésus nous aime, qu'il a donné sa vie pour nous, eh bien l'amour conjugal qui est la grâce même que vous avez reçue dans le sacrement de mariage, cet amour conjugal qui grandit entre vous, et qui devient de plus en plus fécond pour vos enfants, que Dieu vous donne, est à lui seul un kérigme. Un kérigme pour ceux qui vous approchent, un kérigme pour les périphéries qui vous entourent. Il est une proclamation du cœur de l'Évangile. Vous êtes en effet appelés à cet amour vécu, et je pense bien que c'est l'occasion pour vous de méditer, comme on disait autrefois dans l'Action catholique, de faire une révision de vie. Comment est-ce que nous vivons cet amour conjugal concrètement ? Comment est-ce que nous le vivons au service de nos enfants ? Comment est-ce que par notre amour conjugal et toutes les responsabilités, les tâches, les devoirs inhérents à cet amour conjugal, nous disons quelque chose de cet amour de Dieu pour l'humanité,

texte d'évangélisation comme celui d'aujourd'hui. Au numéro 51-54, vous avez tout un paragraphe intitulé « La famille chrétienne, communauté qui croit et qui évangélise ». Comment est-ce que la famille est une communauté missionnaire ? Et il dit au fond la première chose pour évangéliser au sein de la famille, hein, car c'est la première étape, c'est d'abord d'accueillir la parole de Dieu et de se laisser évangéliser par elle. L'Église accueille la parole de Dieu pour l'annoncer. La famille accueille la parole de Dieu pour en témoigner, la proclamer, déjà au sein de la famille, pour ensuite la proclamer jusqu'aux périphéries, à l'extérieur de la famille. Je voudrais m'arrêter une minute sur l'importance de la célébration du sacrement de mariage et de la liturgie de la parole au cours de la célébration de votre mariage. Alors, je voudrais faire un petit test là. Mais vous vous rappelez sans doute, depuis que dans l'Église, et ça fait déjà quand même quelques années, on se soucie de préparer davantage les fiancés qui viennent demander à se marier à l'Église à recevoir ce sacrement. On parle sans doute des fondements anthropologiques, on a bien raison, mais on essaie d'annoncer l'Évangile aussi à ce moment-là. Et en particulier, on prépare la célébration. Et on invite les fiancés à choisir parmi un ensemble de textes tirés de l'Ancien Testament, du Nouveau Testament, en particulier Saint Paul pour la première lecture, et des évangiles pour l'évangile. Il y a un choix assez important, mais d'ailleurs on pourrait choisir ailleurs que dans ce lectionnaire prévu pour le mariage, pour ceux qui connaissent encore mieux la Bible, mais enfin c'est pas toujours fréquent quand on prépare dans les paroisses des jeunes au mariage. Alors on leur donne déjà un premier choix. Et on les invite à choisir les textes qui leur parlent le plus et qui vont être proclamés le jour de leur mariage. Et on leur dit, ce choix n'est jamais anodin. Sans doute c'est vous qui choisissez pour des motifs qui sont plus ou moins élevés, hein, plus ou moins sophistiqués, plus ou moins intérieurs, ou proches de la foi. N'empêche que, dites-vous bien que ces textes que vous allez choisir, dit-on aux fiancés, eh bien d'une certaine manière, c'est la parole que Dieu a choisi de vous faire entendre le jour où vous allez vous marier. Ce sera pour vous comme le fil conducteur de votre vie conjugale. Ce sera pour vous comme le programme de votre vie, qui sans doute sera développé par d'autres contacts quotidiens avec la parole de Dieu, n'est-ce pas ? Et ce sera pour vous un message que vous délivrerez à ceux qui vous entoureront au jour de votre mariage, dont certains se tiennent dans les périphéries, parce qu'ils viennent par amitié et ne sont pas nécessairement chrétiens, entendront là une parole qui sera capable de leur dire quelque chose de l'amour de Dieu pour l'humanité, de l'amour du Christ pour l'Église, du dessein d'amour de Dieu quand il nous a créés et quand il nous a rachetés en Jésus-Christ. Moi je dis, ce passage est très important et souvent je le dis dans une homélie de mariage, je dis, soyez attentifs à cette parole que vous venez d'entendre. Car elle est la parole que vous avez vous choisie sans doute. Mais avant celle ou par le choix que vous avez fait, c'est la parole que Dieu a choisie aujourd'hui, de vous adresser. Et qui devient le programme de votre vie. Ce texte, mémorisez-le. Ne l'oubliez jamais. Affichez-le dans la partie de la maison dans laquelle vous passez le plus souvent. Et je leur dis même ceci, et c'est très important. Quand vos enfants seront en âge de comprendre, la première parole de Dieu que vous leur communiquerez, c'est précisément cet évangile-là. Et il faudra que lorsque vous leur donnerez, leur disiez cet évangile qui a été proclamé au jour de votre mariage comme le programme que Dieu vous a donné, il faudrait que vos enfants disent « C'est évident ». C'était forcément cet évangile-là, puisque vous le mettez en pratique. Puisque vous essayez de le mettre en pratique. Vous voulez qu'on fasse le test? Non mais, comme dit le pape François, répondez dans votre cœur. Vous vous rappelez de la liturgie de la parole de votre mariage? Vous vous rappelez de l'évangile qui a été proclamé ce jour-là? Est-ce que cet évangile, vous vous y référez de temps en temps en couple? Est-ce que vous vous arrêtez
une fois de temps en temps, un anniversaire de mariage.

important, tu te rappelles de cette parole que Dieu nous avait adressée au jour de notre mariage? Est-ce qu'on l'a mise en pratique? Est-ce qu'elle a pris cher dans notre vie? Il n'est jamais trop tard pour bien faire. Alors, j'imagine que ceux qui se sont mariés il y a plus de 50 ans, et c'est magnifique, moi, mes parents, ils vont célébrer cette année, le 17 septembre, leurs 66 ans de mariage. Ben, eux, ils n'ont pas besoin de se rappeler, et de toute façon, c'était le même texte pour tout le monde. C'était les noces de Cana. Ben oui, mais c'est toujours aussi exigeant. Hein. Alors, ces noces de Cana que vous avez entendues il y a 60 ans ou il y a 50 ans, ou le texte de saint Paul que vous aimez tant, vous les femmes, Éphésiens 5, 20 suivant, « Femmes, soyez soumises à vos maris. » Or les hommes, oui, mais sauf que ils oublient que tout le passage commence par « Soyez soumis les uns aux autres. » Ah bon? Ah, ça change tout. Si j'avais su. Bon. Essayez de vous rappeler. Mais vous rappeler, c'est facile. Essayez de voir comment ce texte, et qui a été sans doute enrichi par beaucoup d'autres paroles que vous avez entendues et qui vous ont marqué hein, tout au long de votre vie conjugale et de votre vie familiale. Hein. Essayez de voir comment ces paroles qui sont prononcées dans la liturgie à des moments importants de la vie de la famille, à commencer par la célébration du mariage, baptême du premier enfant, de la communion, de la confirmation. Essayez de faire la collection de ces textes. Soyez-y toujours plus attentifs aujourd'hui, parce que pour votre vie de famille, le Seigneur vous dit quelque chose qui est à mettre en œuvre, à mettre en pratique. Ce ne sont pas ceux qui me disent « Seigneur, Seigneur » qui entreront dans le royaume des cieux, mais ceux qui écoutent la parole de Dieu et qui la mettent en pratique. J'aime beaucoup le passage du Deutéronome 6,4, que vous connaissez bien aussi. Et moi, c'est ce qui m'a inspiré ma devise épiscopale, sans doute dans la prière, j'ose le croire et l'espérer. Et j'étais très frappé à ce moment-là, quand j'étais nommé évêque, par ce passage de la Bible. Et donc, du coup, je me suis dit, tiens, voilà, je vais essayer de la prendre comme devise épiscopale qui éclairera un peu mon ministère épiscopal. Et vous connaissez bien, c'est le Shema Israël. Quand Dieu dit, écoute Israël, Yahvé, notre Dieu, est le seul Yahvé. Tu aimeras Yahvé, ton Dieu, de tout ton cœur, de toute ton âme, et de tout ton cœur, de toute ton âme et de tout ton pouvoir. Que ces paroles que je te dicte aujourd'hui restent dans ton cœur. Tu les répéteras à tes fils. Tu les leur diras aussi bien assis dans ta maison que marchant sur la route, couché aussi bien que debout. Tu les attacheras à ta main comme un signe, sur ton front comme un bandeau. Tu les écriras sur les poteaux de ta maison et sur tes portes. Vous voyez, il y a des paroles essentielles de la parole de Dieu qui fondent votre vie conjugale et qui fondent votre vie familiale, que le Seigneur vous a demandé d'écouter avec une attention particulière et qui vous ramène de toute façon toujours à ce double commandement de l'amour de Dieu et du prochain. Et le Seigneur vous dit, tu les répéteras à tes fils. Aussi bien quand tu es assis à la maison que marchant sur la route. C'est-à-dire qu'il faut que cette parole, elle éclaire ta vie et elle prenne chair dans ta vie, aussi bien à la maison qu'à l'extérieur. Vous voyez ce que je veux dire? À l'extérieur, tu es très gentil. Mais à la maison, soupe à la grimace. Hein. Je suis très chrétien à la maison. Mais une fois que j'ai franchi la porte, je me donne d'autres libertés. Comment voulez-vous que cette parole que vous allez dire à vos enfants elle puisse avoir un impact dans leur cœur, s'ils ne voient pas qu'aussi bien assis dans la maison que marchant sur la route, elle continue de vous éclairer et de prendre chair dans votre vie. Aussi bien couché quand tu dormiras, que tu seras couché dans ton lit, avec ton épouse, que debout, en pleine activité. Vous voyez, toute notre vie est appelée à être imprégnée de cette parole de Dieu, que nous écoutons ensemble, que nous essayons de mettre en pratique et pour laquelle souvent nous révisons, nous nous examinons nous-mêmes et nous demandons au Seigneur sa miséricorde. Ce qui veut dire que la première manière d'évangéliser dans la famille, c'est de transmettre la foi, le cœur de la foi, par le partage de la parole. Vous savez, dans certaines familles et dans certains foyers que l'on visite, dans la pièce de séjour ou dans la salle à manger,
on dirait que la place centrale est occupée par la télé, parfois même dans des communautés religieuses. Un jour, il y avait une communauté de jésuites, comme ça, et alors, on leur avait mis la télé. Tous les soirs, les braves jésuites, une maison de retraite de jésuites, peut-être, je sais pas, et ben, à heure fixe, ils mangeaient suffisamment tôt pour pouvoir aller regarder la télé ensemble après. Et un jour, il y a un vieux jésuite qui a voulu gentiment donner une leçon à ses frères. Jésus, c'est un peu comme ça, hein, un peu donneur de leçons. Non, je ne vise personne. Et alors, donc, mais c'est bien, on a besoin des leçons, des vieux jésuites. Et alors, donc il entre dans la pièce, et puis il voit que tous les jésuites sont tous assis, en train, hypnotisés par la télévision. Alors lui, il entre avec sa canne, il remonte toute l'allée centrale, et puis avant d'aller s'asseoir, il fait la génuflexion dans la télévision. Bon, est-ce que la meilleure place dans la maison est donnée à la Bible? Est-ce qu'elle est en particulier dans le lieu où on se tient le plus souvent tous ensemble? Et est-ce que de temps en temps, les parents, de temps en temps, faites attention à la situation, je sais bien, mais je vais vous en dire un mot, partagent cette parole avec leurs enfants? Que ce soit la parole qui nous est partagée par l'Église à la messe du dimanche, en famille, quand on peut y être en famille, mais qu'une parole qui est importante dans la vie de la famille pour éclairer tel ou tel événement, voyez. La catéchèse, les premiers catéchistes des enfants sont les parents, ça on le sait bien. Quand vous voyez des enfants qui ne savent plus le signe de la croix, moi je fais des visites pastorales assez fréquentes dans mon diocèse, je passe 5 jours par mois en immersion complète dans une paroisse. Donc j'habite avec le curé, qui doit me supporter pendant 5 jours. Donc au 5e jour, je dis merci de m'avoir supporté, mais au sens de supporter. Bon. Et donc là, je rencontre les enfants du catéchisme. C'est les premiers que je rencontre, enfin, jusqu'à présent, puisque les rythmes scolaires changent, donc ce sera plus facile le mercredi, mais... Et où dans les écoles catholiques, le nombre d'enfants dans nos écoles catholiques, parfois même au catéchisme, qui ne savent pas faire le signe de la croix. Ça en dit long, effectivement, sur cette première évangélisation, cette première transmission de la foi dans la famille, dans les premiers âges de la vie, le signe de la croix, les gestes de la foi, les premières prières que l'on peut apprendre, d'aller à l'église, de voir Jésus au tabernacle, d'être familier de la statue de la Vierge Marie et des autres saints qui sont aussi à la maison, dans le coin prière, etc. Mais je voudrais juste insister sur cet aspect-là. L'importance pour l'évangélisation dans la famille de la prière des parents. L'importance de la prière des parents. Vous voyez ? Ça m'a beaucoup éclairé une fois de plus, dimanche dernier, l'évangile de la Syrophénicienne. La première manière que nous avons d'annoncer l'évangile, d'exercer notre mission dans le monde, c'est la prière. Pas une prière en passant, hein, celle dont le curé d'Ars se disait en chaire, j'en vois quelques-uns, quand ils entrent dans l'église, ils ont l'air de dire, au bon Dieu, je m'en vais te dire 2 mots pour me débarrasser, toi. Et non, prière d'insistance, une prière de lutte. Hein. Premier moyen d'évangéliser vos enfants, quand ils grandissent, pas tout à fait comme vous voudriez, parce que leur liberté est aussi sous la pression de bien des forces contraires à ce que vous avez, vous, honnêtement et même avec beaucoup d'exemplarité, cherché à leur transmettre. La première manière que vous avez d'exercer votre mission, c'est la prière. Cette femme qui va insister, au risque même de se faire rabrouer, d'être humiliée publiquement, de ne pas avoir l'impression d'être écouté par Jésus, alors qu'il est écouté encore plus. Et que les seuls qui paraissent miséricordieux là-dedans, ce sont les apôtres. Mais vous avez vu pourquoi? Pour leur tranquillité. Elle nous poursuit de ses cris, alors dépêche-toi de l'exaucer. Eh bien, cette prière d'insistance de cette Syrophénicienne qui obtient la libération de sa fille, mais qui est tellement inquiète du salut de sa fille, qu'elle commence par prier avec insistance. La prière des parents pour leurs enfants. Pour un enfant qui marche moins droit, pour un enfant qui commence à plus avoir trop envie d'aller à la messe, pour un enfant qui est en train de jouer sa petite rébellion de l'adolescence, là. La prière des parents, voyez. Pas seulement prière d'intercession, mais prière pour communier toujours plus au Christ, qui est le centre de notre vie, voyez. Vous savez, comme on dit souvent, et ça paraît très antinomique, on dit souvent, moi,
l'évangélisation, c'est pas des paroles, c'est ma vie. Bon, d'abord, ça peut pas s'opposer. Et comme disait le pape Paul VI dans son exhortation apostolique, l'évangélisation du monde moderne, il disait, la bonne nouvelle proclamée par le témoignage de la vie, qui est en effet premier, hein, doit tôt ou tard être proclamée par la parole de vie. Si Jésus n'avait pas parlé, ça se saurait quand même, hein, pour transmettre l'évangile. Si les apôtres n'avaient pas proclamé l'évangile de manière explicite, ça se saurait, et d'ailleurs nous ne serions pas là. Et si nous, nous pensons qu'il suffit de poser des actes sociologiquement généreux et caritatifs pour pouvoir témoigner de l'évangile, ça ne suffira pas. Même si nos paroles risquent d'être creuses si notre vie ne correspond pas à nos paroles. Donc on a bien conscience que pour être crédible, notre proclamation doit s'enraciner dans une conformité qui est toujours en croissance. On a toute notre vie pour ça, il ne faut pas attendre d'être parfait pour le faire. Tant pis pour ceux qui vont nous critiquer, ce n'est pas nous qui importons. Ce qui importons, c'est justement la parole. Et qui a d'autres tours dans son sac et qui va pouvoir s'imposer malgré le piètre témoin que je suis, moi qui vous parle. Parce que plus on entre dans les hiérarchies, moins on est, plus on est piètre témoin. Hein, c'est bien connu. N'empêche que il faut miser sur cette crédibilité que nous donne la conformité de notre vie à l'évangile au plus possible. Mais le pape François nous dit une chose qui est beaucoup plus profonde que cela. Il dit, l'évangile se transmet non seulement avec des paroles, ça ne dit pas que ça ne se transmet pas par des paroles, hein, non seulement avec des paroles, mais avec une vie transfigurée par la présence de Dieu. C'est complètement autre chose. C'est pas parce que je pose un acte humanitaire que je suis témoin de l'évangile. Mais si cet acte, il n'est pas imprégné de la présence de Dieu, parce que je ne suis pas habité suffisamment par la présence de Dieu, cet acte-là, même s'il a la couleur de l'évangile, ça reste du Canada Dry. Comprenez? Ça ne transmet pas l'évangile. On disait de Mère Teresa, je n'ai pas eu la grâce, hélas, de la côtoyer, mais on disait de Mère Teresa, elle était tellement habitée par la présence du Christ. Et pour être habité par la présence du Christ, il faut beaucoup le rencontrer, beaucoup le fréquenter pour lui-même. Elle était tellement habitée par le Christ que le moindre geste qu'elle posait sur ses vieillards dans un mouroir, ou le moindre sourire, la moindre marche, le moindre regard faisait passer Jésus. C'est la Vierge Marie au jour de la Visitation, c'est merveilleux ça. Marie est tellement imprégnée par la parole de Dieu, qui vient à peine de prendre chair dans sa vie, hein, dans le mystère de l'Annonciation, que la moindre parole de salutation qui a frappé l'oreille d'Élisabeth, et elle n'a pas fait un prêchi-prêcha, elle n'est pas venue dire « je te porte le Verbe incarné que je porte en moi », wouhou ! Non, non, elle a dit « shalom », elle a dit une parole de salutation, et cette parole avait à peine percuté l'oreille d'Élisabeth, que l'enfant tressaillait d'allégresse au-dedans d'elle et qu'elle était inspirée mystérieusement par l'Esprit Saint de la maternité divine de Marie et de la présence mystérieuse du Seigneur en elle. Tu es bénie entre toutes les femmes et le fruit de tes entrailles est béni. Comment se fait-il que la mère de mon Seigneur vienne jusqu'à moi? Vous voyez, un simple geste. Mais parce qu'elle était complètement habitée par la présence du Christ. On disait du curé d'Ars. Mais à la fin de sa vie, où il était inaudible, dans sa prédication, on comprenait même plus ce qu'il disait. Il se contentait de se tourner vers le tabernacle avec une bouche édentée, il disait « Il est là, il est là !» Et quelqu'un qui l'avait vu pour la première fois sortait et disait « J'ai vu Dieu dans un homme, j'ai vu Dieu dans un homme. » Voyez, les gestes exemplaires de vie conjugale et familiale que vous puisez dans la prière, dans la vie sacramentelle, dans la rencontre avec Jésus, parleront d'eux-mêmes, c'est vrai, à vos enfants, quand ils ne sont plus réceptifs à vos paroles. Quand ils sont tout petits, ils sont des buvards, hein, des éponges. Et quand ils grandissent, pas trop faire de discours, pas trop faire de discours. Et si discours il y a au moment où il faut que ça s'enracine dans un exemple. Parce que les jeunes, même quand ils sont en rébellion, et vous le savez bien mieux que moi, ben ils regardent leurs parents. Ils regardent les adultes. Et il faut que
cet exemple qui est le premier moyen que vous avez d'évangéliser vos enfants, ils soient trempés dans la prière, et en particulier dans votre prière de couple. Comme disait Marthe Robin, l'action déborde de la prière. L'action déborde de la prière. Je terminerai d'ailleurs un peu là, en disant, enfin, pour ce qui est de l'évangélisation au sein de la famille, en disant que moi, je pense que pour rendre témoignage au sein de la famille, il faut que, d'une certaine manière, la vie conjugale et familiale devienne comme une liturgie, comme un acte de culte rendu à Dieu, par tout ce que nous faisons, de plus ordinaire. Et ça le devient dans la mesure où nous sommes conscients que, pour rendre ce culte à Dieu par notre vie, nous avons trois autels au sein d'une famille, trois autels, dans l'ordre du plus petit au plus grand. Le premier autel, c'est le lit conjugal. Le lit conjugal, c'est le premier autel où s'exprima dans la chaste intimité l'amour conjugal des parents. Dans une chaste intimité, le lit conjugal. Et au pied de cet autel, eh bien, on prie ensemble. Pas facile, hein. On est souvent, je pense, dans les couples, très pudiques dans ce domaine de la prière. Pourtant, c'est tellement important. La prière au pied de ce premier autel qui est le lit conjugal. Le deuxième autel, c'est la table familiale. Le lieu où la famille se rassemble. Sans doute pour partager le repas, mais le repas qui était bien apprêté, hein, qui n'est pas le fast-food d'aujourd'hui où qu'on tire, tout le monde va dans le congélateur et se débrouille tout seul, hein, où on peut essayer de partager un peu. On partage et de temps en temps, c'est le lieu aussi où on peut partager la parole. Et où l'on fait résonner la parole. C'est pas seulement la parole que l'on écoute et que le père de famille lit, puis fait tout un traité de théologie, ou parce que maman va maintenant au cours à l'école, enfin au Bernardin, donc elle lance un rayon, donc elle va vous... Hein? C'est la parole de Dieu dont on partage l'écho qu'il a dans notre vie. C'est autre chose, ça. Je lis la parole, on prie l'Esprit Saint pour l'entendre comme il faut, et on laisse chacun dire l'écho de cette parole. Dans ma vie d'aujourd'hui, un enfant, un petit, peut dire, ah ben oui, ben moi justement, avec ma petite sœur, et puis c'est pas, comme par hasard, c'est éclairé par la parole de Dieu, voyez. Et les parents sont capables aussi de dire quelque chose, de cet écho de la parole dans leur vie personnelle. Ça, c'est le partage de la parole, qui fait que peu à peu, pour chacun dans la famille, la parole est vraie, parce qu'elle nous rejoint dans notre vie concrète. Et donc, elle s'accomplit d'une certaine manière dans notre existence. Et le troisième autel, évidemment, c'est l'autel de l'Eucharistie dominicale. C'est le plus grand autel, ça. C'est le maître autel, comme on dit. C'est là que nous puisons à la parole et à l'Eucharistie, hein, notre union au Christ qui s'offre par amour pour nous. C'est là que nous sommes attirés dans l'offrande d'amour du Christ, pour que notre vie devienne toujours plus une offrande d'amour. Et quand nous entendons aller dans la paix du Christ, on se précipite, pas pour aller acheter son pain, son gâteau ou éteindre son four, mais on se précipite, pour, mes exemples datent un peu, hein. On se précipite pour annoncer l'Évangile. Et c'est une nouvelle semaine où on va être on va faire de notre communion conjugale, à construire toujours, hein, de notre communion familiale, un kérigme les uns pour les autres et un kérigme pour les autres familles. Très important aussi que nous puissions avoir le souci de nous ouvrir et de nous tourner, pas seulement dans la paroisse. Vous savez, quelquefois, nos paroisses ressemblent à des réserves. On se retrouve entre soi. Moi, je connais des gens qui, dans certaines paroisses, que je ne nommerai pas, qui sont desservis par des communautés, que ce soit les Manuels ou d'autres d'ailleurs, hein, mais qui sont pas de la communauté, ben, ils ont du mal à s'y retrouver. Et ils ont l'impression qu'ils sont transparents, que personne ne leur dit jamais bonjour. J'entends ça quelquefois. Je trouve ça dommage. Ça dommage, voyez. C'est très important que vous vous retrouviez entre familles quand même, qui êtes capables de vous encourager. Et ça, c'est capital. Parce qu'il faut que vos enfants,
entendent l'Évangile chez eux, mais aussi dans d'autres familles où ils ont leurs amis. Parce qu'autrement, ils vont comparer, ils vont dire « Bah oui, mais chez les intels, ils disent pas ça, hein, ils n'ont pas obligé d'aller à la messe. » Il faut aussi qu'ils puissent avoir des références, les mêmes qu'ils entendent à la maison, dans d'autres familles. Et il faut faire attention à ce que vous profitiez, dès que c'est possible, d'une famille bien recentrée sur le Christ, pour vous ouvrir aux autres, qui se tiennent davantage aux périphéries. Et dans la vie sociale, vous savez ce que ça veut dire. Invitez pas seulement, comme dit l'Évangile, ceux qui peuvent vous rendre, et avec qui vous avez plaisir à vous retrouver. Ça, c'est ce qu'on appelle de la mondanité spirituelle. Et vous savez comment le pape François parle de la mondanité et de la mondanité spirituelle. Mais sachez aussi avoir à votre table régulièrement des familles qui ne font pas partie de votre premier cercle, qui sont précisément en périphérie. Pas pour être, vous allez voir ce que vous allez voir, nous au moins on est, non, mais pour témoigner humblement, avec beaucoup d'empathie, auprès de gens qui quelquefois ont des vies cassées, mais je sais vous le faites, hein. Très important, qui sont aux périphéries, mais qui ont besoin de ce témoignage d'une famille qui n'est pas la famille modèle, il n'y a pas de famille modèle. Vous savez trop bien que la famille, quand elle veut vivre le dessein de Dieu, elle est attaquée, elle est agressée. Ne vous étonnez pas, si vous connaissez dans vos familles qui essaient de vivre vraiment le plan et le dessein d'amour de Dieu, ben ne vous étonnez pas de rencontrer des difficultés. Le Seigneur vous donnera aussi, au sein de l'Église, à travers la miséricorde du Seigneur, et à travers bien des moyens d'accompagnement, le moyen justement d'entrer dans le combat. Et ce sera aussi un kérigme. Parce que le kérigme, c'est Jésus, il est mort et ressuscité pour nous. Et si, unis à lui, on vit un peu cette période de mort, ben c'est une proclamation aussi de l'évangile de la famille pour tous ceux qui se tiennent aux périphéries. Et enfin, quand une famille est bien enracinée, quand elle a l'impression que c'est le temps de Dieu, que c'est le kairos, comme on dit en grec, c'est le moment où Dieu passe, où Dieu parle, et ben peut-être qu'on sera invité à répondre à un appel missionnaire vers des lieux plus lointains. Vous avez Fidesco, je sais, à côté de l'Emmanuel. Ben voilà, on peut être appelé à être une famille missionnaire qui va laisser son confort, laisser son travail, laisser peut-être pour un an, pour deux ans, pour trois ans, peut-être pour toute la vie. Je connais des réalités nouvelles dans l'Église, je pense en particulier au chemin néocatéchuménal, où vous avez des familles qui vont, à chaque convivance annuelle, se lever tous les ans pour dire « on est disponible pour partir en mission à Gentes ». En Chine, mais au hasard, hein. Il faut bien sûr qu'ils disent oui, ils sont toujours libres, et toujours libres de reprendre leur choix, hein. Mais voilà. Et au bout de 10 fois, au bout de 10 ans, finalement, on dit, bah tiens, ça tombe bien, on a besoin d'une famille en Chine. Vous êtes d'accord? Ok, on part. Les enfants qui sont grands, vous êtes d'accord pour y aller vraiment? Si les enfants sont pas d'accord, c'est pas la peine d'y aller, hein. Ça marche pas. Donc on n'y va pas. Mais s'ils sont d'accord, on y va. C'est magnifique. Ça aussi, c'est l'évangélisation des familles, vous voyez. Mais c'est un appel particulier, spécifique. Et on n'a pas à se culpabiliser parce qu'on ne se sent pas appelé à ça, vous voyez. Commençons déjà par être missionnaires au sein de la famille. Et par notre famille et les liens qu'on essaie de faire grandir avec le Seigneur et entre nous, d'être évangélisateurs des autres familles, surtout de celles qui se tiennent aux périphéries. Amen.

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4: Chers auditeurs, chères auditrices, chers frères et sœurs en Christ, bonjour. Le plaisir est pour nous de vous savoir nombreux à l'écoute de votre émission La Catéchèse. La Catéchèse, ce programme de la RVE, entendez Radio Vox Ecclésiae, du diocèse de Bafoussam, en vue de faire naître, susciter la foi chez ceux qui ne l'ont pas encore, la fermer chez ceux qui l'ont déjà. Aujourd'hui, bien-aimés dans le Seigneur, nous allons poursuivre notre randonnée dans la compréhension des 10 commandements. Permettez que je souhaite la bienvenue au Père André-Marie Yameji qui, chaque fois qu'il entend notre cri, vole à notre secours pour nous donner des éclaircissements sur ce que nous ne connaissons pas. Père, avec le 4e commandement de Dieu, nous avons ouvert la 2e table du décalogue. À présent, Père, veuillez nous expliquer clairement ce qu'enseigne le 5e commandement et ce qu'il interdit. Bref, Père, quand Dieu dit « tu ne tueras point », qu'est-ce qu'il veut dire par là?
5: Ok, Jean-Nestor, nous allons procéder de la façon habituelle. Veuillez me donner la version biblique de ce commandement, s'il vous plaît.
4: Mon Père, c'est ce que j'ai employé dans ma question. « Tu ne tueras pas ».
5: Vous avez raison. Ce commandement sorti de la bouche même de Dieu est l'un des plus laconiques et donc il est le plus complexe. Maintenant, allons voir du côté des autres formules. Que dit le catéchisme de l'Église catholique? Quelle est la formule du catéchisme?
4: Eh bien, elle dit « homicide, point ne sera de faire ni volontairement ».
5: Oui, c'est vrai, c'est une formule difficile à prononcer. Voici clairement ce que dit le catéchisme de l'Église catholique. Il dit ceci. Homicide, point ne sera de fait, ni volontairement. C'est plus clair maintenant. L'Église, notre mère, mandatée par Dieu pour interpréter sa parole et en nourrir son peuple. Il faut que nous la remercions. Nous allons commencer par présenter l'étendue de ce commandement, puis nous verrons ce que Dieu nous prescrit de faire et enfin ce que Dieu interdit par cette 5e parole qui sort de sa bouche. Alors, à vous, Jean-Nestor.
4: Allons-y donc, mon père. Quand Dieu dit « tu ne tueras pas », que signifie cela? Est-ce que tuer un animal, par exemple, ou une mouche est un péché? Que veut dire au juste ce commandement « tu ne tueras pas »?
5: Mon cher Jean-Nestor, lorsque Dieu dit « tu ne tueras pas », son attention est tournée vers les êtres humains. Quoique dans certaines circonstances, la destruction de la nature et de l'écosystème devient un acte gravement pécamineux. En clair, pour comprendre ce que signifie ce commandement, faisons un saut dans la Bible elle-même et dans le catéchisme de l'Église catholique. Cela dit, le catéchisme affirme au numéro 2258 que la vie humaine est sacrée parce que, dès son origine, elle comporte l'action créatrice de Dieu et demeure pour toujours dans une relation spéciale avec le Créateur, son unique fin. Dieu seul est le maître de la vie, de son commencement à son terme. Personne, en aucune circonstance, ne peut revendiquer pour soi le droit de détruire directement un être humain innocent. Le catéchisme de l'Église catholique qui affirme cela, et cela a été repris par l'instruction romaine sur Donum Vitae. Au numéro 2252, l'Écriture, dans le récit du meurtre d'Abel par son frère Caïn, en Genèse 4, révèle dès les débuts de l'histoire humaine la présence dans l'homme de la colère et de la convoitise, conséquence du péché originel. L'homme est devenu l'ennemi de son semblable. Dieu dit la scélératesse de ce fratricide. Qu'as-tu fait, Caïn? Qu'as-tu fait? La voix du sang de ton frère crie vers moi. Maintenant donc, maudit sois-tu de par le sol qui a ouvert sa bouche pour prendre de ta main le sang de ton frère. Genèse 4, 10 à 11. L'alliance de Dieu et de l'humanité est tissée des rappels du don divin de la vie humaine et de la violence meurtrière de l'homme. Nous citons le livre de la Genèse, chapitre 9. « Je demanderai compte du sang de chacun de vous. Qui verse le sang de l'homme, par l'homme aura son sang versé, car à l'image de Dieu, l'homme a été fait. » L'Ancien Testament a toujours considéré le sang comme un signe sacré de la vie. La nécessité de cet enseignement est de tous les temps. L'Écriture précise l'interdit du 5e commandement. « Tu ne tueras pas l'innocent ni le juste. » Exode 23, 7. Le meurtre volontaire d'un innocent est gravement contraire à la dignité de l'être humain, à la règle d'or et à la sainteté du Créateur. La loi qui le proscrit est universellement valable. Elle oblige tous et chacun, toujours et partout, sans distinction de religion, de race, d'époque. Dans le sermon sur la montagne, le Seigneur rappelle le précepte « Tu ne tueras pas » et il y ajoute la proscription de la colère, Jean Nestor, de la haine et de la vengeance. Voici ce qu'il dit. « Vous avez appris qu'il a été dit aux anciens, « Tu ne tueras pas. Celui qui tuera sera passible du jugement. Et bien moi, je vous dis que quiconque se met en colère contre son frère sera passible du jugement. » Davantage encore, le Christ demande à son disciple de tendre l'autre joue, d'aimer ses ennemis. Lui-même ne s'est pas défendu et a dit à Pierre de laisser l'épée au fourreau. Bref, mon cher Jean Nestor, ce commandement est clairement explicité dans le livre de l'Exode au chapitre 23, verset 7, que je cite. « Tu ne tueras pas l'innocent ni le juste. » Vous voyez, tuer, mais cela sous-entend que il y a certains hommes qu'on peut tuer.
4: Qu'on peut tuer.
5: Oui, oui. Okay. Il s'agit donc du meurtre volontaire. Donc, il y a du meurtre volontaire du juste et de l'innocent. Mm-hmm. Il concerne essentiellement toute forme de violence perpétrée injustement contre un être humain. Vous comprenez ainsi avec moi qu'il ne s'étend pas prioritairement ou au sens propre aux autres êtres animaux et végétaux. Donc, Jean Nestor, tu es un animal ou une mouche, en fait, strictement de façon absolue, en valeur absolue, je dis bien, en valeur absolue, ce n'est pas un péché. Mais en valeur relative, ça dépend. On va voir ça dans la suite.
4: Ok, Père, je note dans votre réponse une grande insistance sur les expressions suivantes. La vie humaine est sacrée. Parce que, dès son origine, elle comporte l'action créatrice de Dieu. Aussi, cette expression, être humain innocent et juste. Oui, est-ce à dire, Père, qu'il y a des meurtres qui peuvent être moralement bons? En clair, Père, si je tue un agresseur, par exemple, est-ce un meurtre?
5: Oui, mon cher Jean Nestor, vous êtes vraiment attentif. Je vais expliquer davantage cette pensée de l'Église. D'abord, par la première affirmation, à savoir, la vie humaine est sacrée. Parce que dès son origine, elle comporte l'action créatrice de Dieu. Il faut entendre par ceci. Nous savons tous que c'est Dieu qui a créé tout ce qui existe. Nous sommes tous des créatures de Dieu. Mais parmi toutes les créatures de Dieu, l'homme est la seule qui soit faite à son image et à sa ressemblance. C'est pourquoi, affirme saint Thomas d'Aquin, il est la seule créature capax dei, capable de Dieu. C'est pour cette raison que Dieu crée l'âme de chaque personne dès le premier instant de sa conception. J'explique. Pour qu'un enfant vienne au monde, l'homme apporte les spermatozoïdes et la femme les ovules. Mais c'est Dieu qui donne vie à l'œuf fécondé en créant son âme. Vous comprenez donc pourquoi l'Église dit que la vie humaine est sacrée parce que dès son origine, elle comporte l'action créatrice de Dieu. Chaque être humain est donc une créature de Dieu. Il est un être sacré. Et puisque Dieu est le seul créateur absolu de l'homme, lui seul a le pouvoir de reprendre la vie qu'il lui a donnée. Quant à la deuxième expression, il y a meurtre lorsque l'acte de tuer n'est justifié par aucune loi de la nature universellement admise. Emmanuel Kant disait « Agis en sorte que la maxime de ta pensée soit régie par la loi universelle de la nature ». Cela veut dire qu'il y a des moments où des raisons objectives peuvent amener en toute légitimité, à tuer sans péché. En cas de légitime défense, par exemple, ou bien lors d'un accident de la circulation. Nous y reviendrons plus loin en parlant, par exemple, avec saint Thomas d'Aquin, de la loi de la juste guerre. À vous, Jean Nestor.
4: Merci, Père. Merci pour cet éclaircissement. Mon Père, nous sommes désormais tranquilles. Tuer une mouche, par exemple, ou un animal n'est pas un péché. L'homicide involontaire n'est pas non plus un péché. En attendant, Père, de mieux comprendre encore, dites-nous à présent ce que nous enseigne ce commandement et ce qu'il interdit de faire.
5: Ok, Jean Nestor, commençons par ce que Dieu prescrit de faire. Par ce cinquième commandement, Dieu nous demande de faire cinq choses. Cinq.
4: Ah bon?
5: Cinq attitudes nous sont demandées. À savoir, le respect de l'âme d'autrui, le respect de la sainteté, le respect de la personne humaine, le respect des morts et la sauvegarde de la paix. Vous voyez ça? Donc, alors, commençons par le premier devoir. Le cinquième commandement nous prescrit le respect de l'âme d'autrui. Ça veut dire quoi? Qu'il faut éviter le scandale. Voilà. Qu'il faut éviter le scandale. Le scandale est l'attitude ou le comportement qui porte autrui à faire le mal. Celui qui scandalise se fait le tentateur de son prochain. Il porte atteinte à la vertu et à la droiture. Il peut entraîner son frère dans la mort spirituelle. Le scandale constitue une faute grave si par action ou omission, il entraîne délibérément autrui à une faute grave. Le scandale revêt une gravité particulière en vertu de l'autorité de ceux qui le causent ou de la faiblesse de ceux qui le subissent. Il a inspiré à notre Seigneur cette malédiction. Qui scandalise un de ses petits, il vaudrait mieux pour lui qu'on l'ait précipité dans la mer avec une pierre au cou. Le scandale est grave lorsqu'il est porté par ceux qui, par nature ou par fonction, sont tenus d'enseigner et d'éduquer les autres. Jésus en fait le reproche aux scribes et aux pharisiens. Il les compare à des loups déguisés en agneaux. Le scandale peut être provoqué par la loi ou par les institutions, par la mode ou par l'opinion. Ainsi, pour être clair, se rendent coupables de scandale ceux qui instituent des lois ou des structures sociales menant à la dégradation des mœurs et à la corruption de la vie religieuse ou à des conditions sociales qui, volontairement ou non, rendent ardu et pratiquement impossible une conduite chrétienne conforme au commandement. Il en va de même des chefs d'entreprise qui portent des règlements incitant à la fraude, des maîtres qui exaspèrent leurs enfants, ou bien de ceux qui manipulant l'opinion publique, la détournent des valeurs morales. Celui qui use des pouvoirs dont il dispose dans des conditions qui entraînent à mal faire se rend coupable de scandale et responsable du mal qu'il a directement ou indirectement favorisé. Il est impossible, dit Jésus, que les scandales n'arrivent pas, mais malheur à celui par qui ils arrivent. Donc, par ce commandement, l'Église nous demande de respecter les règles de la pudeur, ainsi que tout ce qui peut conduire l'âme d'autrui à pencher vers la mort de l'âme, car par-dessus tout et en tout est visé le salut de l'âme. Prenons quelques exemples pour illustrer ce genre d'histoire. Vous voyez, la mode. Mais attendez, les filles qui s'habillent en DVD sont en état de péché.
6: Bien sûr.
5: Oui, elle dit, montrer DVD vous dit dos et ventre dehors. Hein? Donc, quand tu mets ton dos, ton ventre, ta poitrine, DVPD, je peux dire comme ça, dos, ventre et poitrine dehors. Quand vous mettez ça, vous poussez les gens au péché.
6: Voilà.
5: Donc, vous scandalisez. Hein? Ou encore, si les députés se réunissent et prennent des lois qui favorisent grandement la pornographie. La pornographie et qu'il y ait des sex shops partout là. Mais ça ne va pas là. Elle dit, oui, il y a des âmes faibles qui peuvent tomber à cause de cela. Il s'agit bien de cela. Donc, le respect de l'âme d'autrui. Parce que tuer, c'est d'abord l'âme là. Et ce n'est pas le corps.
6: C'est pas.
5: Donc,

0: La deuxième attitude qui nous est recommandée à travers ce commandement, c'est le respect de la santé. La vie et la santé physique sont des biens précieux confiés par Dieu. Nous avons à en prendre soin raisonnablement en tenant compte des nécessités d'autrui et du bien commun. Le soin de la santé des citoyens requiert l'aide de la société pour obtenir des conditions d'existence qui permettent de grandir et d'atteindre la maturité. Nourriture et vêtements, habitat, soins de santé, enseignement de base, emploi, assistance sociale. Ah, ça c'est le devoir de l'État, mais aussi des parents et de tout responsable. Si la morale appelle au respect de la vie corporelle, elle ne fait pas de celle-ci une valeur absolue. Elle s'insurge contre une conception néo-païenne qui tend à promouvoir le culte du corps. Ah, oui, il faut respecter le corps, d'accord, mais pas au point d'en faire un dieu, Jean-Nestor. Il ne faut pas en faire un dieu. Nous allons expliquer ça. Hein? Le culte du corps, à tout lui sacrifier toi mon corps, à idolâtrer la perfection physique et la réussite sportive. Vous en voyez là, Jean-Nestor. Mm-hmm. Peut-être ici, on ne trouve pas. Mais en Europe, vous voyez des personnes qui ne mangent pas, des femmes qui ne mangent pas, qui sont devenues comme une aiguille parce qu'elles veulent garder la ligne. Ça, c'est d'autre côté. L'autre extrême qu'il ne faut pas prendre, c'est pas soigner le corps. Ça, c'est ça, la perfection sportive. Pas le choix sélectif qu'elle opère entre les forts et les faibles. C'est ce qu'on appelle l'eugénisme. Une telle conception peut conduire à la perversion des rapports humains. La vertu de tempérance dispose à éviter toutes les sortes d'excès. Vous voyez ça? Oui, le respect de la santé. Voilà ce qu'implique le cinquième commandement. Les excès. Excès de table, excès de fumée, ainsi de... C'est un péché contre le cinquième commandement. Parce qu'on ne respecte pas le corps. Oh. La nourriture est un poison, Jean-Nestor. Quand tu vois des gens s'empiffrer de viande, de trucs et tout ça, c'est un poison.
1: Disons que quand on a exagéré.
0: Oui, c'est ça. C'était pour que vous réagissiez. Donc, la vertu de tempérance dispose à éviter toutes les sortes d'excès. L'abus de la table, de l'alcool, du tabac et des médicaments. Ceux qui en état d'ivresse ou par goût immodéré de la vitesse, de la vitesse, mettent en danger la sécurité d'autrui et la leur propre sur les routes, en mer ou dans les airs, se rendent gravement coupables. Ils pêchent contre le cinquième commandement. L'usage de la drogue inflige de très graves destructions à la santé et à la vie humaine. Vous voyez ça? En dehors d'indications strictement thérapeutiques, c'est une faute grave de prendre la drogue. À moins que le médecin dise prends la drogue à telle dose. Uh-huh. Oui. La production clandestine et le trafic de drogue sont des pratiques scandaleuses. Uh-huh. Ils constituent une coopération directe puisqu'ils y incitent à des pratiques gravement contraires à la loi morale. Pour tout dire, par ce commandement, Jean-Nestor, Dieu nous demande de respecter et de préserver la santé physique, la santé du corps, par l'observance des règles d'hygiène et de salubrité d'une part, et d'autre part, en évitant de faire du corps une idole. En clair, se laver, porter des vêtements propres et décents, prendre soin de son corps, nettoyer son environnement vital en l'illuminant et en l'aérant convenablement. Ah, je m'arrête là. Il y a des maisons, tu entres, Jean-Nestor. Uh-huh. Il y a une seule ampoule pour toute la maison. On creuse des trous, on creuse, on met une réglette. Un bout éclaire la chambre. Bon, un grand bout éclaire la chambre et un autre éclaire le salon. Puis maintenant, on ouvre un trou sur l'autre mur pour que la lumière qui est dans la chambre puisse aller dans la deuxième. Vous croyez que je blague? Je suis prêt, je sais ce que je dis. Oui. Tout ça, par mesure d'économie, ça, c'est un péché contre le cinquième commandement. Il faut bien illuminer la salle. Les yeux vont se fatiguer, tu vas tomber aveugle. Ou bien vous construisez la maison, pas de fenêtre. On n'ouvre jamais la fenêtre pour que l'air entre, pour des échanges d'air. La santé...
1: Donc, il faut soigner...
0: C'est l'environnement, c'est ça que je dis. Il faut illuminer. Uh-huh. Hein, le cinquième commandement nous prescrit de nettoyer notre environnement, mm-hmm. de nettoyer notre maison, de que l'air entre dans la chambre, aéré, il faut mettre de l'air, que l'air circule dans la maison, qu'il y ait suffisamment de lumière. C'est ça. Tu ne fais pas cela, tu es en état de péché. Ah oui, il faut le dire
1: bien
0: clairement.
1: Que ce soit pour soi-même.
0: Non, mais pour soi-même, ton corps ne t'appartient pas finalement, c'est Dieu qui te l'a, il faut en prendre soin. Mm-hmm. Attends, et si tu tombes malade là, tu deviens aveugle, ça devient un poids pour tout le monde. Le travail que je devais faire, il faut que je m'occupe à te conduire. Uh-huh. Tu vois les implications, mm-hmm. c'est pas seulement pour moi, j'en instaure. Mm-hmm. Donc, illuminer et en aérant convenablement. Vivre dans un environnement sain et libre de toute odeur nauséabonde. C'est respecter le cinquième commandement du Décalogue. Tu vois ça? Les gens qui élèvent les porcs. Mais dans la c'est même un péché.
1: Un peu.
0: Tu arrives dans une concession, tu as de la peine à rester deux minutes, parce que ça pue.
1: C'est vrai.
0: Ça pue le porc, ça pue les fientes de poule, ça pue tout. Ça, et je le dis qu'on m'entende du haut de cette antenne.
1: Et
0: c'est ça.
1: On prétend que j'ai
0: chercher l'argent, mais faites ça ailleurs. Mm-hmm. Faites ça ailleurs. Les fermes ne se font. On ne cohabite pas, on ne vit pas avec les animaux. Ah oui. On peut aussi faire, on peut aussi élever les porcs sans que ça pue. Mm-hmm. Oui. Sans que ça pue. Les vétérinaires peuvent nous dire ce qu'il faut faire.
1: Ce qu'il faut faire pour traiter les porcheries.
0: Pour traiter les porcheries et tout ça, ces animaux domestiques-là. C'est ça. Donc, il faut que.
1: Mais
0: donc,
1: ce qui compte, c'est faire ça un peu éloigné de l'habitation.
0: En tout cas, même si ce n'est pas éloigné. On peut bien élever les lapins, les porcs, même les poules, sans que cela ait des odeurs. Il faut seulement nettoyer, il faut arranger, on peut. Il faut seulement que les gens, quand ils veulent faire l'élevage, qu'ils mettent les moyens pour se faire. Bon. En tout cas, si on ne le fait pas, donc on dit vivre dans un environnement sain et libre de toute odeur nauséabonde. C'est respecter le cinquième commandement. Par contre, ceux qui prennent un malin plaisir à vivre dans la saleté et à en faire une amie fidèle pêchent gravement contre le cinquième commandement de Dieu. Par ailleurs, les femmes surtout et certains hommes qui se décapent, mm-hmm. le maquillage, faute, pêchent gravement contre ce commandement. En conséquence
1: et tue leur corps.
0: Oui, les porcheries et toutes ces fermes qui distillent à longueur des journées et des nuits des odeurs suffocantes dans des concessions doivent être éloignées des lieux d'habitation ou bien soignées. Halte donc à cette promiscuité qui détruit le corps à petit feu. Les odeurs terribles sont des tueuses silencieuses. Enfin, le respect de la santé physique interdit aux chrétiens et à l'homme en général la toxicomanie. Les jeunes et les benskineurs, tout comme ces éthyliques qui s'empiffre d'alcool et de tramadol sont constamment en état de péché grave, tout comme ces gourmets dont les papilles gustatives ne se retiennent guère face à la nourriture. Quiconque cultive, vend ou achète et consomme la drogue clandestinement pêche gravement contre le cinquième commandement de Dieu. Bref, mon cher Jean Nestor, ce commandement nous demande de rechercher en tout temps ce qui concourt à préserver notre bien-être physique en rejetant avec énergie tout ce qui contribue soit à le détruire, soit à l'idolâtrer.

Merci Père. Merci pour ces éclairages que vous nous donnez. Notre temps imparti tire ainsi à sa fin. Nous allons prendre rendez-vous pour la suite de des explications à donner sur ces commandements. Une fois de plus, merci au nom de tous nos auditeurs.

Chers auditeurs, chères auditrices, chers frères et sœurs en Christ, bonjour. Nous sommes toujours très flattés de vous savoir nombreux à l'écoute de votre émission La Catéchèse. La Catéchèse, un programme de la RVE, entendez Radio Vox Ecclésiae, conçu pour faire naître, susciter la foi chez ceux qui ne l'ont pas encore, l'affermir chez ceux qui l'ont déjà. La dernière fois, avec le Père André-Marie Yamenzi, nous avons abordé le cinquième commandement qui nous invite à ne pas tuer. Nous allons continuer aujourd'hui en nous interrogeant sur les différents aspects de ce commandement. Père, avant de commencer, au nom de tous les auditeurs, je vous dis d'abord bienvenue. Nous admirons surtout cette promptitude que vous manifestez par rapport

0: des drogues, des stupéfiants est égal à un meurtre volontaire. À présent, Père, veuillez donc nous parler de quatre autres choses que nous prescrit le cinquième commandement.
1: Oui, la troisième chose que nous prescrit ce commandement, c'est le respect de la personne dans la recherche scientifique. La recherche scientifique sur des personnes humaines n'est pas contraire au cinquième commandement de Dieu, à trois conditions. Pourvu que la science et la technique soient ordonnées, qu'il soit compris que la science et la technique sont ordonnées à l'homme, dont elles tirent origine et accroissement. La deuxième condition, la science et la technique doivent être au service de la personne humaine, de ses droits inaliénables, de son bien véritable et intégral, conformément au projet et à la volonté de Dieu. Et enfin, la troisième condition, pour que la recherche scientifique sur les personnes humaines soit moralement licite, science et technique doivent respecter leurs limites de compétence. C'est le catéchisme de l'Église catholique au numéro 2292 qui affirme cela. En effet, les expérimentations scientifiques, médicales ou psychologiques sur les personnes ou les groupes humains peuvent concourir à la guérison des malades et au progrès de la santé publique. La recherche scientifique de base, comme la recherche appliquée, constitue une expression significative de la seigneurie de l'homme sur la création. Elles répondent à l'ordre du Créateur à l'homme. Emplissez la terre et soumettez-la. C'est dans le livre de la Genèse, au chapitre 1. La science et la technique sont de précieuses ressources quand elles sont mises au service de l'homme et en promeuvent le développement intégral au bénéfice de tous. Elles ne peuvent cependant indiquer à elles seules le sens et l'existence du progrès et du progrès humain. La science et la technique sont ordonnées à l'homme, dont elles tirent origine et accroissement. Elles trouvent donc dans la personne et ses valeurs morales l'indication de leur finalité et la conscience de leurs limites. Il est illusoire de revendiquer la neutralité morale de la recherche scientifique et de ses applications. D'autre part, les critères d'orientation ne peuvent être déduits ni de la simple efficacité technique, ni de l'utilité qui peut en découler pour les uns au détriment des autres, ni, pis encore, des idéologies dominantes. La science et la technique requièrent, de par leur signification intrinsèque, le respect inconditionné des critères fondamentaux de la moralité. Elles doivent être au service de la personne humaine, de ses droits inaliénables, de son bien véritable et intégral, conformément au projet et à la volonté de Dieu. Comme nous l'avons dit plus haut, si ce commandement autorise certaines recherches allant dans le sens de préserver ou d'améliorer la vie, ce commandement pose à la science des limites à ne pas franchir. Ainsi, les recherches ou expérimentations sur l'être humain ne peuvent légitimer des actes en eux-mêmes contraires à la dignité des personnes et à la loi morale. Le consentement éventuel des sujets ne justifie pas de tels actes. L'expérimentation sur l'être humain n'est pas moralement légitime si elle fait courir à la vie ou à l'intégrité physique et psychique du sujet des risques disproportionnés ou évitables. On veut faire des expériences, j'explique ce que je dis là.
0: Oui,
1: il y a des expériences qu'on peut faire sur l'homme. Par exemple, on vient de découvrir une nouvelle molécule pour soigner le sida. Alors, moralement, ce commandement dit qu'on peut expérimenter sur certains hommes. Mais il faut faire attention. Est-ce que en expérimentant, en donnant à quelqu'un qui atteint du sida ou bien quelqu'un, en fait, de prendre ce produit-là, ça va le tuer ou bien ça va augmenter sa maladie? Il y a une limite à ne pas franchir. Si en voulant réparer, on gâte plus tôt, mieux vaut ne pas le faire. Donc, il y a des limites à ne pas franchir. Voilà d'abord pour cet aspect.
0: Que dire de ceux-là même qui acceptent qu'on expérimente pour des...
1: Oui, justement, le catéchisme vient de dire, le consentement éventuel des sujets ne justifie pas de tels, ne justifie pas toujours.
0: Okay.
1: Quelqu'un peut accepter, mais si on voit que ça va lui coûter même la vie ou bien ça va lui coûter plus cher, on ne doit pas le faire.
0: Okay.
1: Parce qu'il y a des suicidaires. Il y a des suicidaires. Le gars va prendre prétexte de ça maintenant. Et justement, ça devient un suicide, John Estor. C'est ça donc. L'expérimentation donc sur l'être humain n'est pas moralement légitime si elle fait courir à la vie ou à l'intégrité physique et psychique du sujet des risques disproportionnés ou

0: véritable. L'expérimentation sur les êtres humains n'est pas conforme à la dignité de la personne si, de plus, elle a lieu sans le consentement éclairé du sujet ou de ses ayants droit. Voilà un malade qui arrive, il est malade. Mmh. Je connais des cas comme ça. Une dame qui est allée pour se soigner, ça fait pleurer. Elle était entrée comme moi, la mince comme moi. Mmh. Mais elle est ressortie toute grosse. Les gars avaient mis en elle des produits pour expérimenter sans son consentement. Ça, c'est grave. C'est grave, ça. Tu vois, ça fait, c'est grave. Ça, c'est cruel. C'est cruel, ça. Ça, c'est un meurtre. C'est tuer, ça. C'est contre le cinquième commandement. Donc, vous voyez, c'est ça. Donc, il faut donc une recherche actuelle contraire à la dignité des personnes et à la loi morale, Jean Nestor, est ce qu'on appelle la procréation à partir de la recherche sur les cellules souches. Expliquons ça. Une cellule souche est une cellule capable de se transformer en un autre type de cellule. C'est dans notre corps. La cellule souche est à l'origine de la naissance et du développement d'organismes vivants. Elle veille aussi au renouvellement de certaines cellules à la durée de vie limitée dans notre corps. Donc, la procréation à partir des cellules souches s'apparente à la parthénogenèse. Elle consiste en quoi? Elle consiste à fabriquer un être humain à partir, par exemple, d'une cellule de la peau prélevée sur une personne, sur la même personne, sans avoir besoin d'autres gamètes mâles ou femelles. Ça veut dire quoi? Plus concrètement, on prélève chez une femme deux ovules. Mm-hmm. Mm-hmm. Une cellule est prélevée sur ses ovules. Hein? Mm-hmm. Donc, on prend chez Jeannette deux ovules, n'est-ce pas? Mm-hmm. Et on prélève une cellule sur un de ses ovules de Jeannette. Laquelle cellule, suite à des manières en spermatozoïde, a dit, on transforme cette cellule prélevée sur son ovule en spermatozoïde et on va maintenant féconder le deuxième ovule avec. Ça devient un enfant qui est mis au monde par Jeannette. Et par Jeannette seule, sans avoir besoin d'un homme. Tu appelles ça quoi? Voilà ce que ce commandement t'a dit. Et justement, en France, il y a tout un débat là-dessus. L'Assemblée nationale française n'a pas encore autorisé, justement, la recherche sur les cellules souches pour aboutir à ça et favoriser l'union des lesbiennes. C'est-à-dire que les deux femmes se marient et elles ont leur enfant sans problème. Vous voyez ça? Donc, le cinquième commandement de Dieu autorise les recherches sur les personnes humaines, mais pas jusqu'à ce niveau-là. Quand on dépasse les limites, ça ne va plus. C'est-à-dire, on veut remplacer carrément Dieu et détruire vraiment Dieu. Voilà, donc, allez.
1: C'est terrible, Père. En même temps, ce que peut faire la science. Bon, dites-nous, Père, à présent, qu'en est-il du don des organes?
0: Mon cher Jean Nestor, le cinquième commandement de Dieu prescrit aussi que l'on puisse prélever, par exemple, un rein chez une femme pour aider une autre personne qui en a besoin. Mmh. Ou chez une femme pour aider son mari, ou vice-versa, ou encore que je donne mon rein pour aider quelqu'un qui en a besoin. Vous voyez? Mmh. Donc, c'est ce qu'on appelle la transplantation d'organes. La donation d'organes peut être faite soit pendant qu'on est vivant, hein, soit après la mort. Par exemple, je peux avoir ma mort autorisée que certains de mes organes soient prélevés pour aider les vivants. Des vivants qui en auront besoin. Mais le catéchisme de l'Église catholique au numéro 2296 indique les conditions à observer pour que ces pratiques soient moralement bonnes. Il y en a cinq. Premièrement, que les dangers et les risques physiques et psychiques encourus par le donneur soient proportionnés au bien recherché chez les destinataires. Il ne faut pas que je mette ma vie en danger en cherchant à sauver à tout prix l'autre. Voilà la première condition. C'est vrai que il n'y a pas de plus grand amour que de donner sa vie pour d'autres. Mais il faut veiller à ça. Deuxième condition, que le donneur vivant le fasse de son plein gré. On ne doit pas obliger. Trois, que le donneur décédé y ait donné son consentement de façon expresse avant sa mort. Avant sa mort, il dit, si je meurs immédiatement, parce que c'est immédiatement après la mort qu'on procède au prélèvement de l'organe. Des organes. Donc, il dit, si je meurs, c'est pas même le faire à pas écrit. Quatrième condition, et s'il ne l'a pas fait avant sa mort, que le consentement de ses proches ou de ses ayants droit soit explicite. Vous voyez ça? Je me rappelle une de mes belles-mères qui est morte en France. Elle est morte de crise cardiaque. La famille a constaté que des gens, en fait, les praticiens auraient prélevé certains de ses organes sans autorisation. Mmh. C'est malheureux. Hein? Cinquième condition. Enfin, il est moralement inadmissible de provoquer directement la mutilation invalidante ou la mort d'un être humain, juste pour retarder le décès d'autres personnes. Elle a dit, on voit que, il ne peut pas survivre. Mm-hmm. Alors on précipite sa mort pour prélever, ou bien on le mutile.
1: Voilà.
0: Et il meurt. Ça, c'est grave. C'est grave, hein. Donc, ce commandement prescrit également le respect des morts. L'attention et le soin seront accordés aux mourants pour les aider à vivre leur dernier moment dans la dignité et la paix. Ils seront aidés par la prière de leurs proches. Ceux-ci verront à ce que les malades reçoivent en temps opportun les sacrements qui préparent à la rencontre du Dieu vivant. Les corps des défunts doivent être traités avec respect. C'est ça. Avec respect et charité dans la foi et l'espérance de la résurrection. Je suis allé à Bassamba en 95, plus que l'année là, pour enterrer une jeune élève qui était morte. L'enfant de son vivant ne bavard, elle parlait même pas, elle était la première de sa classe. Quand on finit de mettre le corps en terre, tu sais ce qu'ils font?
1: Non.
0: Les gars cassent la vitre et versent l'acide. Je dis, mais c'est pas possible. Je lui ai dit, cette fille vous a fait quoi? Que vous gâtiez son corps comme ça. Ça, c'est cruel.
1: Merde.
0: Tout ça parce qu'il soupçonnait le tuteur de l'enfant de l'avoir vendu. C'est pour dire que bon, nous l'avons perdu, toi aussi tu ne l'auras pas. Tu vois ça? Ça, c'est du n'importe quoi. Les corps des défunts, même ceux-là qui cassent les vitres, là.
1: Ouais, mais
0: qui cassent les vitres. Vous cassez les vitres, pourquoi?
1: Pourquoi?
0: Pour qu'ils respirent. C'est du n'importe quoi. Bon, voilà. Alors, donc, les corps des défunts doivent être traités avec respect et charité dans la foi et l'espérance de la résurrection. L'ensevelissement des morts est une œuvre de miséricorde corporelle. Elle honore les enfants de Dieu, temple de l'Esprit-Saint. L'Église permet l'incinération. On peut, avant sa mort, dire, bon, si je meurs, on m'incinère, on brûle. Mm-hmm. On me brûle. Mm-hmm. Et on garde les cendres. Mm-hmm. Pourvu que ce ne soit pas, qu'ils ne disent pas cela, parce que je ne crois pas à la résurrection. Si je dis cela, par idéologie, par philosophie de vie, ou bien par opposition à la résurrection, ça ne va pas. On ne doit pas offrir des obsèques chrétiennes à ce genre de personnes.
1: Et, voilà. Père, et pour ceux qui demandent l'incinération pour leur mort, parce que ils n'ont pas trouvé.
0: Voilà, mais je dis, donc l'Église dit que ce n'est pas un problème.
1: Oui, puis c'est pas le mort qui a accepté.
0: Oui, si la famille voit qu'elle ne peut pas, elle n'a pas les moyens pour assurer ça. Parce que normalement, l'incinération, c'est. On met quand même dans le cercueil. Hein?
1: Mm-hmm.
0: On met quand même dans le cercueil. Donc, non. Si la famille ne peut pas, elle ne peut pas. Ben, j'ai dit que l'Église est d'accord. Pourvu que ce ne soit pas. Parce que on ne croit pas en la résurrection.
1: Mm-hmm.
0: Si c'est manifeste, là, on ne va pas faire les obsèques de ces personnes-là. Hein?
1: Mm-hmm.
0: Non, c'est ça. Si ce n'est pas philosophie, pas mépris de je ne sais pas quoi de la religion,
1: du corps.
0: On ne peut pas.

0: Merci Père, nous avons vu jusqu'ici que par le cinquième commandement, le Seigneur nous prescrit trois attitudes. Le respect de l'âme d'autrui en respectant les règles de la pudeur. Le respect de la santé en évitant tout ce qui détruit la santé corporelle. Le respect de la personne humaine, principalement dans les recherches scientifiques et techniques. Et le respect des morts. Mais jusqu'ici, mon père, vous ne nous avez pas dit si les militaires sont des pécheurs permanents ou non. Mon père, est-ce un meurtre, la guerre? En outre, si je tue un bandit qui cherche à me tuer, est-ce un péché?
1: Alors, Jean Nestor, nous terminons cette série de cinq attitudes prescrites par Dieu pour son cinquième commandement. Par cette dernière, mais non des moindres, oui. Par le cinquième commandement du Décalogue, Dieu prescrit à chaque homme de rechercher en toute chose la sauvegarde de la paix. Commençons par définir la paix. De quelle paix s'agit-il? Alors, en rappelant le précepte « Tu ne tueras pas », notre Seigneur demande la paix du cœur et dénonce l'immoralité de la colère meurtrière et de la haine. La colère est un désir de vengeance. Désirer la vengeance pour le mal de celui qu'il faut punir est illicite. Mais il est louable d'imposer une réparation pour la correction des vices et le maintien de la justice. Si la colère va jusqu'au désir délibéré de tuer le prochain ou de le blesser grièvement, elle va gravement contre la charité. Elle est péché mortel. Le Seigneur dit, quiconque se met en colère contre son frère sera passible du jugement. Donc, rechercher la paix commence par cette recherche permanente de la paix intérieure avec soi-même, de la paix véritable avec Dieu et de la paix horizontale avec le prochain, le plus proche. Il faut apprendre pour cela à passer sur une colère et à se pacifier soi-même ainsi qu'avec l'offenseur avant le coucher du soleil. Saint Paul affirme, mettez-vous en colère, mais ne péchez pas. Que le soleil ne se couche pas sur votre colère. La paix est absence de haine. La haine volontaire est contraire à la charité. La haine du prochain est un péché quand l'homme lui veut délibérément du mal. La haine du prochain est un péché grave quand on lui souhaite délibérément un tort grave. Eh bien, moi, je vous dis, affirme Jésus, aimez vos ennemis, priez pour vos persécuteurs. Ainsi, vous serez fils de votre Père qui est aux cieux. Matthieu 5, 44, 45. Le Concile Vatican II, dans la constitution pastorale Caudium et Spes, donne clairement la nature de la paix aux yeux de l'Église. Voici ce qu'affirme Gaudium et Spes. La paix n'est pas une pure absence de guerre et elle ne se borne pas seulement à assurer l'équilibre de forces adverses. Elle ne provient pas non plus d'une domination despotique, mais c'est en toute vérité qu'on la définit œuvre de justice. Justice distributive et justice commutative, à la différence de la justice distributive qui se préoccupe de la valeur respective des personnes et de leurs mérites inégaux, elle établit une équivalence entre choses et choses. La justice distributive est une justice au mérite, selon l'effort de chacun. Elle est le fruit d'un ordre inscrit dans la société humaine par son divin maître, divin fondateur et qui doit être réalisé par des hommes qui ne cessent d'aspirer à une justice plus parfaite. En effet, encore que le bien commun du genre humain soit assurément régi dans sa réalité fondamentale par la loi éternelle, dans ses exigences concrètes, il est pourtant soumis à d'incessants changements avec la marche du temps. La paix n'est jamais chose acquise une fois pour toutes, mais sans cesse à construire. Comme de plus, la volonté humaine est fragile et qu'elle est blessée par le péché, l'avènement de la paix exige de chacun le constant contrôle de ses passions et la vigilance de l'autorité légitime. Le Concile fixe les conditions pour l'avènement de la paix, ou mieux, les quatre indicateurs d'une paix durable. Mais ceci est encore insuffisant. La paix dont nous parlons, disent les évêques au Concile, ne peut s'obtenir sur terre sans la sauvegarde du bien des personnes, ni sans la libre et confiante communication entre les hommes des richesses de leur esprit et de leurs facultés créatrices. La troisième condition, c'est la ferme volonté de respecter les autres hommes et les autres peuples, ainsi que leur dignité. Enfin, la pratique assidue de la fraternité sont absolument indispensables à la construction de la paix. Ainsi, la paix est-elle aussi le fruit de l'amour qui va bien au-delà de ce que la justice peut apporter. Finalement, il n'y a pas de paix sans amour véritable. La paix terrestre qui naît de l'amour du prochain est elle-même image et effet de la paix du Christ qui vient de Dieu le Père. Car le Fils incarné en personne, principe de la paix, a réconcilié tous les hommes avec Dieu par sa croix, rétablissant l'unité de tous en un seul peuple et en un seul corps. Il a tué la haine dans sa propre chair et après le triomphe de sa résurrection, il a répandu l'esprit de charité dans le cœur des hommes. C'est pourquoi, accomplissant la vérité dans la charité, tous les chrétiens sont appelés avec insistance à se joindre aux hommes véritablement pacifiques pour implorer et instaurer la paix. C'est tout le concile qui parle. Poussé par le même esprit, nous ne pouvons pas ne pas louer ceux qui, renonçant à l'action violente pour la sauvegarde des droits, recours à des moyens de défense qui, par ailleurs, sont à la portée même des plus faibles, pourvu que cela puisse se faire sans nuire aux droits et aux devoirs des autres ou de la communauté. Dans la mesure où les hommes sont pécheurs, le danger de guerre menace, et il en sera ainsi jusqu'au retour du Christ. Mais dans la mesure où, unis dans l'amour, les hommes surmontent le péché, ils surmontent aussi la violence jusqu'à l'accomplissement de cette parole tirée du livre d'Isaïe. De leurs épées, ils forgeront des socs et de leurs lances des faucilles. Les nations ne tireront plus l'épée l'une contre l'autre et ne s'exerceront plus au combat. Isaïe 2, verset 4, Gaudium et Spes, numéro 78. Finalement, le respect et la croissance de la vie humaine demandent la paix. La paix n'est pas seulement absence de guerre, et elle ne se borne pas à assurer l'équilibre des forces adverses. La paix ne peut s'obtenir sur cette terre sans la sauvegarde des biens des personnes. La libre communication entre les êtres humains, le respect de la dignité des personnes, les peuples, la pratique assidue de la fraternité, elle est tranquillité de l'ordre, dit saint Augustin. Elle est œuvre de la justice, Isaïe 32, 17. Effet de la charité, Gaudium et Spes, numéro 78. La paix terrestre est image et fruit de la paix du Christ. Nous l'avons dit, le prince de la paix messianique. Par le sang de sa croix, le Christ a tué la haine dans sa propre chair. Il a réconcilié avec Dieu les hommes et fait de son Église le sacrement de l'unité du genre humain et de son union avec Dieu. Il est notre paix. Il déclare bienheureux les artisans de paix. Ceux qui renoncent à l'action violente et sanglante et recourent pour la sauvegarde des droits de l'homme à des moyens de défense à la portée des plus faibles, rendent un vibrant témoignage à la charité évangélique, pourvu que cela ne se fasse sans nuire aux droits et obligations des autres hommes et des sociétés. Ils attestent ainsi légitimement la gravité des risques physiques et moraux du recours à la violence avec ses ruines et ses morts. Gaudium et Spes, numéro 78, paragraphe 5.
0: Merci Père, notre temps imparti tient à sa fin et nous allons nous séparer. Au nom de tous nos auditeurs, nos auditrices, je réitère le grand merci. Grand merci pour votre disponibilité chaque fois que nous vous interpellons pour nous aider à mieux comprendre certaines réalités dans les différents commandements du Décalogue.
1: Je serai toujours à votre service, Jean-Nestor.

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2: L'ange du Seigneur apporta l'annonce à Marie.
3: Et elle conçut du Saint-Esprit. Je vous salue Marie, pleine de grâce. Le Seigneur est avec vous. Vous êtes bénie entre toutes les femmes, et Jésus, le fruit de vos entrailles, est béni. Sainte Marie, Mère de Dieu, priez pour nous pauvres pécheurs, maintenant et à l'heure de notre mort.
2: Voici la servante du Seigneur.
3: Qu'il me soit fait selon votre parole. Je vous salue Marie, pleine de grâce. Le Seigneur est avec vous. Vous êtes bénie entre toutes les femmes, et Jésus, le fruit de vos entrailles, est béni. Sainte Marie, Mère de Dieu, priez pour nous pauvres pécheurs, maintenant et à l'heure de notre mort.
2: Et le Verbe s'est fait chair.
3: Et il a habité parmi nous. Je vous salue Marie, pleine de grâce. Le Seigneur est avec vous. Vous êtes bénie entre toutes les femmes, et Jésus, le fruit de vos entrailles, est béni. Sainte Marie, Mère de Dieu, priez pour nous pauvres pécheurs, maintenant et à l'heure de notre mort.
2: Priez pour nous, Sainte Marie, Mère de Dieu,
3: afin que nous soyons rendus dignes des promesses du Christ.
2: Daignez, Seigneur, répandre votre grâce dans nos âmes, afin qu'ayant connu par la voix de l'ange l'incarnation de votre Fils Jésus-Christ, nous puissions parvenir par sa passion et par sa croix à la gloire de sa résurrection, par le même Jésus-Christ votre Fils, notre Seigneur. Amen.
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0: Les missionnaires de l'Immaculée Père Kolb présentent 5 minutes avec Marie, la Mère du Seigneur.
1: Bienheureuse es-tu, Marie, toi qui as cru à l'accomplissement des paroles qui te furent dites de la part du Seigneur. Oui, bienheureuse es-tu parce que tu as cru. Bienheureuse es-tu entre toutes les femmes, parce que tu ne t'es pas regardée un instant, tu n'as pas pris en considération tes projets, même légitimes, mais tu as laissé Dieu accomplir en toi sa volonté. Croire, c'est avancer sur une route où toutes les indications te disent « arrière, arrière ». Le grand philosophe et penseur Kierkegaard disait que si croire, c'est faire un geste tel que l'on se trouve comme complètement jeté dans les bras de l'absolu, alors, sans nul doute, Marie a été la croyante par excellence, que personne ne pourra jamais égaler. Elle s'est jetée résolument dans les bras de l'absolu. Elle a cru dans une solitude totale. Bienheureux ceux qui croient sans avoir vu, peut-on lire dans l'évangile de Jean. Marie fut la première d'entre eux. La foi de Marie est un acte d'amour et de docilité. À partir de l'Annonciation, toute la vie de Marie n'est que foi pure. Qu'elle fortifie et soutienne nos pas, afin que nous aussi puissions dire notre oui de foi et d'amour à la volonté du Seigneur, afin que nous puissions faire chaque jour davantage confiance à la bonté de Dieu.
0: À présent, nous nous unissons en prière avec le monde entier en renouvelant notre consécration à Marie.
2: Vierge Immaculée, Mère de Dieu et de l'humanité, je t'accueille comme don de Jésus sous la croix et je me confie entièrement à toi. Je t'offre toute ma vie, ce que je suis, ce que j'aime et ce que j'ai, afin que resplendisse en moi la beauté du Christ. Aide-moi à être docile à l'Esprit et à vivre avec joie ma vocation dans l'Église, afin de collaborer à ta mission maternelle et d'orienter vers Dieu le cœur de tout homme. Toi qui as guidé Saint Maximilien Kolb pour aimer sans mesure, enseigne-moi à être témoin de l'Évangile et à faire de ma vie un don. Je te confie les personnes que je rencontrerai et je t'offre le travail, les joies et les souffrances de cette journée. Ô Marie, conçue sans péché, prie pour nous qui avons recours à toi et pour ceux qui n'ont pas recours à toi.
3: Ave Maria, Ave, Ave Maria.
0: Les missionnaires de l'Immaculée Père Kolb ont présenté 5 minutes avec Marie, une réflexion sur notre consécration totale à l'Immaculée, cheminement sûr qui nous mène à Jésus.

Jésus avait nourri la foule dans le désert. Aussitôt, il obligea les disciples à monter dans la barque et à le précéder sur l'autre rive, pendant qu'il renverrait les foules. Quand il les eut renvoyés, il gravit la montagne à l'écart pour prier. Le soir venu, il était là, seul. La barque était déjà à une bonne distance de la terre. Elle était battue par les vagues, car le vent était contraire. Vers la fin de la nuit, Jésus vint vers eux en marchant sur la mer. En le voyant marcher sur la mer, les disciples furent bouleversés. Ils dirent : « C'est un fantôme !» Pris de peur, ils se mirent à crier. Mais aussitôt, Jésus leur parla : « Confiance, c'est moi, n'ayez plus peur !» Pierre prit alors la parole : « Seigneur, si c'est bien toi, ordonne-moi de venir vers toi sur les eaux. » Jésus lui dit : « Viens !» Pierre descendit de la barque et marcha sur les eaux pour aller vers Jésus. Mais, voyant la force du vent, il eut peur, et comme il commençait à s'enfoncer, il cria : « Seigneur, sauve-moi !» Aussitôt Jésus étendit la main, le saisit et lui dit : « Homme de peu de foi, pourquoi as-tu douté ?» Et quand ils furent montés dans la barque, le vent tomba. Alors ceux qui étaient dans la barque se prosternèrent devant lui, et ils lui dirent : « Vraiment, tu es le Fils de Dieu !» Après la traversée, ils abordèrent à Génézaret. Les gens de cet endroit reconnurent Jésus. Ils firent avertir toute la région, et on lui amena tous les malades. Ils le suppliaient de leur laisser seulement toucher la frange de son manteau, et tous ceux qui le faisaient furent sauvés.

Jésus envoie ses disciples pour qu'ils le précèdent sur l'autre rive. Cela anticipe la situation dans laquelle nous sommes. Nous sommes envoyés. Jésus n'est pas loin de nous, mais il n'est pas visible. Nous sommes envoyés dans un milieu qui est parfois hostile, comme l'est l'eau du lac de Tibériade quand il fait nuit, que les vagues sont fortes et que le vent est contraire. Conscient de nos difficultés, Jésus peut alors se faire plus proche. Marcher sur les eaux, c'est un privilège divin. À lui seul, il déploie les cieux, il marche sur la crête des vagues, peut-on lire dans le livre de Job au chapitre 9. Lorsque Jésus se nomme, alors que les disciples croient voir un fantôme, il déclare « C'est moi », que l'on peut ainsi traduire par « Je suis ». Et à la fin, les passagers ne s'y trompent pas. Vraiment, tu es fils de Dieu. Simon-Pierre, le premier du groupe des douze, est le moins glorieux de tous les disciples présents. Matthieu seul rapporte cet épisode. Pierre provoque Jésus en lui demandant de l'appeler à le rejoindre sur les eaux, mais il finit par se laisser gagner par la peur et, au lieu de dominer les eaux tumultueuses, il commence à enfoncer. Dans cette page d'évangile, Matthieu interroge les disciples et il interroge l'Église. Jésus envoie ses disciples dans un monde hostile. Il peut sembler absent, mais il n'est jamais loin. Et finalement, il monte dans la barque avec eux. Matthieu interroge également l'Église en la personne de Pierre. Si elle veut faire comme Dieu, à savoir dominer les eaux et le monde, elle fait fausse route.

Notre Père qui es aux cieux, que ton nom soit sanctifié, que ton règne vienne, que ta volonté soit faite sur la terre comme au ciel. Donne-nous aujourd'hui notre pain de ce jour. Pardonne-nous nos offenses, comme nous pardonnons aussi à ceux qui nous ont offensés. Et ne nous laisse pas entrer en tentation, mais délivre-nous du mal. Car c'est à toi qu'appartiennent le règne, la puissance et la gloire, pour les siècles des siècles. Amen.

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2: Aujourd'hui, 3 août, nous fêtons Sainte Lydie. C'était une prosélyte, c'est-à-dire une païenne convertie au judaïsme. Elle venait de la Grèce d'Asie et s'était installée pour son commerce à Philippe, port de la mer Égée. Elle se fit chrétienne vers l'an 55, quand saint Paul évangélisa ce pays. Saint Luc, qui accompagnait l'apôtre, a raconté cet épisode. Nous nous embarquâmes à Troas et cinglâmes droit sur Samothrace, puis le lendemain sur Néapolis. De là, nous gagnâmes Philippe, ville macédonienne de première importance et colonie romaine. Nous y passâmes quelques jours. Quand vint le jour du sabbat, nous sortîmes de la ville et nous acheminâmes vers l'endroit où les Juifs se réunissaient pour la prière, au bord d'une rivière. Nous nous assîmes et engageâmes la conversation avec les femmes présentes. Il y avait parmi elles une prosélyte nommée Lydie, marchande de pourpre originaire de Thyatire. Le Seigneur ouvrit son cœur et elle crut à ce que Paul disait. Lorsqu'elle eut reçu le baptême ainsi que les gens de sa maison, elle nous dit « Si vous voulez bien me considérer maintenant comme une servante de Dieu, venez, je vous prie, et descendez chez moi. » Et c'est ainsi que nous fûmes amenés à accepter son hospitalité. Les formalités de la canonisation sont souvent fort longues. Elles furent très courtes en ce qui concerne Sainte Lydie. Ce fut Baronius qui, en 1586, de sa propre autorité, l'introduisit dans le martyrologe romain dont il assurait la révision. Quant au prénom de Lydie, ce nom grec signifie « originaire de la Lydie », une région d'Asie mineure, proche de la Grèce, en bordure de la mer Égée. La Lydie fut du 9e au 6e siècle avant Jésus-Christ, un riche royaume, celui du fameux roi Crésus, qui joua un rôle important d'intermédiaire entre la civilisation de l'Orient et celle de la Grèce. Assez répandue sous l'Antiquité, Lydie fut éclipsée ensuite pendant de longs siècles, puis retrouvée dans la Bible par les protestants et puritains anglo-américains. Il figure en effet dans un passage des Actes des Apôtres. Très populaire et fréquent depuis dans les pays anglophones, il a gagné la France vers 1920 et s'y est établi peu à peu comme un prénom classique. Il connut une période de faveur dans les années 1960. Demain, nous fêterons Saint Jean-Marie Vianney. Bonne journée, à demain.

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2: Ici le label Laurent, curé de la paroisse Saint-Roch à Paris. Christos Anesti, Alethos Anesti. Christus Resurrexit, Resurrexit Vere. Voilà comment les chrétiens se saluent. C'est une tradition plutôt orthodoxe, mais elle existe aussi en latin. Le Christ est ressuscité, en vérité, il est ressuscité. Nous voici arrivés enfin hier au saint jour de Pâques, et nous sommes dans l'octave, c'est-à-dire dans les jours qui vont suivre, ces 8 jours, 7 jours qui suivent le saint jour de Pâques, ça fait 8, pour nous réjouir de Pâques. Ce saint jour de Pâques, c'est un passage, c'est ce que ça veut dire. Cela vient de l'hébreu, Pessah, le passage. De quel passage s'agit-il ? Il s'agit d'un passage, les Juifs le savent bien, qui ont été libérés d'Égypte alors qu'ils étaient en esclavage et qui sont venus à la vie, qui étaient morts comme détenus dans leur corps et qui ont échappé à la mort et à l'esclavage. Ils ont passé la mer Rouge, ils sont passés de la mort à la vie, de l'esclavage à la liberté, c'était déjà une résurrection. Ils en font encore la mémoire. Et nous aussi, notre Pâques s'accole à ce passage. Nous nous sommes préparés pendant 40 jours à vivre cette Pâques. On y pense souvent, mais on oublie qu'il y a encore 40 jours maintenant de Pâques. 40 jours de Pâques. Alors bien sûr, nous sommes dans les 8 jours où c'est Pâques tous les jours. Une fête tellement grande qu'on va la fêter 8 jours de suite pour essayer d'entrer dans l'intelligence de ce qu'elle veut dire. Nous nous sommes préparés pendant 40 jours, le carême, quadragesima, voilà ce que ça veut dire. 40 jours pour se refaire, 40 jours pour faire des efforts, prière, pénitence, partage, enfin ça on sait très très bien. Et puis c'est fini, ils sont finis, hein, les jours de pénitence, nous sommes entrés dans la résurrection. Mais on oublie qu'il y a maintenant 40 jours de nouveau. Étonnant, on l'oublie, 40 jours pour se préparer. On arrive à Pâques et maintenant 40 jours pour essayer de comprendre ce que ça veut dire. Car il ne s'agit pas simplement d'une nouvelle, il ne s'agit pas simplement d'un souvenir, il ne s'agit pas simplement d'une mémoire. Tout ça est vrai, il s'agit d'une nouvelle, d'un souvenir, d'une mémoire. Mais ce à quoi nous sommes invités, la liturgie nous invite à le vivre vraiment. Tout comme la liturgie nous avait aidé pour entrer dans la pénitence, vous vous souvenez, quand même, on vient d'en sortir, mais plus d'alléluia, plus de fleurs, plus d'orgue pour tout seul, simplement pour accompagner les chants. Et puis les statues couvertes à partir du premier dimanche de la Passion, c'est-à-dire 15 jours avant Pâques. Bref, tout ça pour entrer dans ce dénuement, dans cette privation de toute consolation, et le saint jour de Pâques où tout éclate. Tout éclate, exultet à la nuit pascale, exultet, nous nous réjouissons que le Christ soit entré dans sa résurrection et le monde avec lui, nous avec. Voilà ce qui vient de se passer. Nous sommes maintenant dans un jour de résurrection. Pendant 8 jours, nous allons, à la fin de la messe, entendre le diacre ou le prêtre nous envoyer en disant « Le Christ est ressuscité, allez dans la paix du Christ, alléluia, alléluia ». Nous n'en pouvons plus de chanter, de nous réjouir. C'est un temps festif. Alors je vous conseille d'abord de le vivre d'une manière festive, de sorte que vous puissiez entrer dans l'intelligence de cette résurrection. Mais pour nous, qu'est-ce que ça veut dire ? Nous qui sommes ici, nous qui ne sommes pas encore morts, eh bien, par nos pénitences, par nos prières, par notre partage, nous avons un peu voulu mourir à nous-mêmes. Mais n'oubliez pas de ressusciter. Nous n'avons pas fait ce carême pour rien. On s'est pas préparé 40 jours pour arriver nulle part, juste pour une nouvelle. On a fait 40 jours de préparation pour pouvoir vivre vraiment ce qui va se passer, c'est-à-dire que dans notre vie, nous puissions ressusciter. Déjà Nicodème dit au Christ, mais comment est-ce possible? Est-ce qu'on peut rentrer dans le sein de sa mère quand on est déjà vieux? Eh bien, en quelque sorte, il nous faut renaître spirituellement, entrer dans cette intelligence que Nicodème va comprendre lui aussi. Si nous n'allons pas rentrer dans le sein de notre mère, nous voulons renaître quand même. Nous voulons nous laisser refaire. 40 jours maintenant, où si nous nous sommes préparés, si nous avons fait des efforts, maintenant nous nous laissons faire. Nous nous laissons faire par la grâce qui va nous reconstituer. C'est ça le temps de Pâques, nous refaire. C'est Dieu qui doit ressusciter en nous. Alors, les chrétiens vont se laisser rajeunir. Il n'y a pas de vieux chez les chrétiens, c'est pas possible. Ça n'existe pas chez les chrétiens. Il y a de jeunes chrétiens de 5 ans, de 10 ans, de 50 ans, de 80 ans, de 100 ans. Il n'y a que des jeunes chez les chrétiens, car nous sommes sans cesse dans le renouvellement de toutes choses. Nous voulons vivre de la vie nouvelle du Christ. À chaque fois que nous communierons durant ce temps pascal, demandons au Seigneur la grâce de ce renouvellement. Nous l'avons préparé, nous l'avons désiré, mais maintenant il faut nous laisser faire. Il faut laisser le Saint-Esprit agir en nous. Vous le savez d'ailleurs, le chemin de ces jours de Pâques, c'est vont nous amener au Saint-Esprit. 40 jours pour la résurrection, 40 jours de Pâques, et puis 10 jours pour jusqu'à l'Ascension, 40 jours, et 10 jours pour recevoir le Saint-Esprit, pour se préparer à être refait, renaître de l'eau et de l'Esprit. Il y a eu des catéchumènes. Eux, ils savent ce que ça veut dire. Avant Pâques, ils n'étaient pas chrétiens. Après Pâques, ils sont chrétiens. Mais il faut que nous aussi, qui sommes déjà baptisés, baptisés peut-être depuis longtemps, nous renaissions de notre baptême, nous recommencions notre vie chrétienne. Il s'agit de se refaire à neuf, il s'agit de nouveau de recevoir l'Évangile, de l'annoncer. Nous sommes comme de nouveaux convertis. Il n'y a pas de vieux croyants chez les catholiques, il n'y a que de nouveaux chrétiens. Entrer dans cette grâce maintenant qui nous est faite pour prendre maintenant des résolutions, non plus de pénitence, de préparation qui me concerne moi, mais maintenant, prenez des résolutions d'apostolat, des résolutions pour annoncer le Christ. Il est beau de dire le Christ est ressuscité, en vérité il est ressuscité, mais ce n'est pas uniquement à l'intérieur de nos églises qu'il faut le dire. Bien sûr qu'il faut le dire à l'église, car c'est à ceux qui se trouveront autour de vous, à Pâques, que vous allez d'abord l'annoncer. Mais il ne faut pas oublier que c'est vers le monde que nous sommes envoyés pour lui annoncer que le Christ est ressuscité, pour lui annoncer que la bonne nouvelle va se réaliser. Voilà, ce temps de préparation fini, la joie de Pâques célébrée, on va encore la célébrer 7 jours durant. Maintenant, il nous faut entrer dans l'action de Dieu qui sanctifie le monde, en commençant par moi, bien entendu, car il faut tout changer dans l'Église, mais surtout moi. Alors, que je puisse me changer, que je puisse me refaire, que je puisse le Seigneur me guider vers ce renouveau et que je puisse l'annoncer à tous, dans l'Église et hors de l'Église. C'est ça, la résurrection du Christ.

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0: 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La rencontre du Christ est une expérience nourrissante qui comble véritablement la faim de l'humanité. Nous reviendrons sur l'Angélus du pape hier depuis la place Saint-Pierre. Léon XIV qui appelle à trouver une solution synonyme de paix, stabilité et justice à Ceuta. Les près de 60 000 personnes qui ont franchi de force la frontière espagnole la semaine dernière sont depuis rentrées au Maroc. Mais cet épisode polarise au sein de l'Union européenne. Correspondance depuis Bruxelles à suivre. Et puis dans notre dossier, analyse plus approfondie du chômage structurel qui touche la jeunesse marocaine et la pousse à l'exil. Dans ce journal également, escale aux États-Unis, Donald Trump annonce de nouvelles négociations avec l'Iran, faisant ainsi chuter les prix du pétrole ce matin. Et puis nous ferons le point sur la situation au Soudan après une nouvelle frappe meurtrière hier dans l'état du Darfour du Nord.
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0: Bonjour à tous. De retour à Rome après son congé estival à Castel Gandolfo, Léon XIV a prononcé la prière mariale de l'Angélus depuis la place Saint-Pierre hier. Commentant l'évangile extrait de Saint Matthieu, le pape est revenu sur les signes accomplis par Jésus qui restaure les sens altérés en vue de redonner un sens à la vie. Le compte-rendu de Cécile Mérieux.
3: Jésus ne se contente pas de redonner leur sens à ceux qui en sont privés, mais il donne du goût à nos sens, affirme Léon XIV depuis la fenêtre de ses appartements pontificaux romains. À la lumière de l'évangile des 5 pains et des 2 poissons, qui partageaient et rassasièrent toute une foule de personnes venues écouter Jésus, l'évêque de Rome souligne combien la rencontre du Christ est une expérience nourrissante, non pour le corps, mais pour les âmes, grâce au geste du partage de la parole. Paradoxalement, la partition des pains et poissons donne lieu à une multiplication des biens dont toute la foule peut profiter. Tous ont reçu et largement car il y a surabondance. Ce passage manifeste l'universalité du don de Dieu inépuisable. À l'opposé de ce geste d'amour providentiel, Léon XIV alerte contre les écueils dans lesquels les humains peuvent tomber.
4: L'accumulo e lo scarto invece.
3: L'accumulation et le gaspillage sont les deux faces d'un même mal, la cupidité. Cette maladie de l'âme nous fait perdre la raison, car elle nous enivre de richesses au point d'oublier ceux qui pleurent de faim et crient de soif. Le pape rappelle le devoir de sortir de l'individualisme pour se tourner vers ceux qui souffrent. Léon XIV invite à prendre la suite du Christ et à s'engager à témoigner de sa beauté dans nos gestes quotidiens. Aussi, profiter des vacances comme un temps de sérénité fraternelle en incluant ceux qui, à nos côtés, sont dans le besoin.
0: Un sujet préparé par Cécile Mérieux. À l'issue de l'Angélus, le pape a fait mémoire du pardon d'Assise, héritage de Saint François dont l'Église célèbre cette année les 800 ans de sa mort. Léon XIV est d'ailleurs attendu à Assise ce jeudi, fête de la Transfiguration du Seigneur, où il célébrera la messe avec des jeunes franciscains dans la basilique Sainte-Marie des Anges. Dans ses appels, Léon XIV a eu une pensée pour tous ceux qui souffrent de la guerre dans le monde, invitant les fidèles à continuer de prier pour la paix, pour la résolution diplomatique des conflits et pour les victimes des hostilités. Le pape a également souligné suivre avec inquiétude la situation alarmante en cours à Ceuta, assurant prier pour l'intercession de Notre-Dame d'Afrique pour que des solutions de paix, de stabilité et de justice soient trouvées. À Ceuta, la situation semble être revenue au calme après l'arrivée massive de migrants, pour la plupart marocains, en fin de semaine dernière. Ils étaient 60 000 selon Madrid, 40 000 selon Rabat. Les autorités marocaines sont sorties du silence hier pour la première fois depuis le début de la crise migratoire à ses frontières. Le ministère de l'Intérieur marocain fait état dans un communiqué de 11 morts identifiés lors de la traversée, bien en dessous des 72 décès annoncés par l'Espagne. Cette crise au nord de l'Afrique s'est muée en querelle diplomatique au niveau européen sur le sujet toujours très inflammable de la protection des frontières extérieures de l'Union européenne. Alors que la très grande majorité des migrants qui s'étaient introduits dans l'enclave sont retournés au Maroc, une réunion en visioconférence des ministres de l'Intérieur des 27 est prévue demain sous la houlette de l'Irlande qui assure en ce moment la présidence tournante de l'Union européenne. Depuis Bruxelles, les précisions de Jean-Jacques Herry.
5: D'un côté, une Espagne qui se sent isolée et en colère, critiquant l'égoïsme et la démagogie de certains pays européens sur la question migratoire. De l'autre, une ligne dure incarnée par l'Italie, qui dès vendredi a suspendu temporairement les règles de Schengen vis-à-vis du Royaume ibérique, avec le soutien de la Finlande et du Danemark. Entre les deux, les autres États ont pour la plupart proposé leur aide au chef du gouvernement espagnol, Pedro Sanchez,

0: mais s'inquiètent eux aussi pour la protection des frontières extérieures de l'UE. Ainsi, la France et le Portugal, voisins de Madrid, ont décidé de renforcer leur contrôle aux frontières pour ce qui ressemble plus à un affichage qu'à une mesure réellement efficace, alors même que Ceuta se trouve de l'autre côté de la Méditerranée et que la présidente de la Commission, Ursula von der Leyen, assure qu'aucune personne n'a atteint l'Espagne continentale ou le reste de l'Union depuis l'enclave. Dans ce contexte, les discussions de demain devraient évoquer un renforcement du soutien à Frontex, l'agence européenne en charge des frontières, et l'efficacité de la coopération avec le Maroc aussi. Bref, le débat sur les flux migratoires reste brûlant au sein de l'Union, l'épisode de Ceuta faisant exploser la solidarité entre États membres et démontrant encore un peu plus l'influence croissante de la droite et de l'extrême droite dans le débat public européen. Jean-Jacques Héry, Bruxelles, pour Radio Vatican.
1: Donald Trump annonce la tenue de nouvelles discussions avec Téhéran ce lundi, 2 jours après la promesse de frappe sans précédent contre l'Iran. Le président états-unien semble adopter la même rhétorique imprévisible que lors des 3 premiers mois de la guerre. Empêtré dans le conflit avec l'Iran et au plus bas dans les sondages à 3 mois des élections de mi-mandat, Donald Trump cherche toujours une sortie diplomatique par le haut, Gwendal Lavina.
2: La chorégraphie est désormais connue. Le président fait ses annonces juste avant l'ouverture des marchés qui réagissent positivement en quelques secondes. Hier soir, Donald Trump a ainsi annoncé une reprise des négociations avec l'Iran dès cet après-midi sans donner davantage de détails. C'est un nouveau revirement car vendredi, le président américain promettait une attaque majeure contre l'Iran. Certains médias américains évoquaient même des frappes contre des centrales électriques menées conjointement avec Israël qui auraient pu avoir lieu dès ce week-end. Samedi, Donald Trump avait finalement annoncé qu'il renonçait en laissant entendre qu'il y avait des progrès sur le plan diplomatique et notamment à propos du détroit d'Ormuz. Téhéran a confirmé hier être proche d'un accord avec Oman sur le détroit. L'objectif affiché par les États-Unis est d'obtenir la réouverture du passage maritime à la circulation. Autre élément évoqué par Trump hier, ce qu'il appelle désormais la dénucléarisation de la République islamique qui serait aussi en bonne voie selon lui. Ces éventuelles négociations viendraient relancer le processus diplomatique grippé depuis la mi-juin et la signature d'un protocole d'accord entre Téhéran et Washington, dont le cessez-le-feu avait duré à peine 3 semaines. Gwendal Lavina, New York, Radio Vatican.
1: Cuba de nouveau confronté à une panne de courant généralisée, y compris à La Havane. La Compagnie nationale d'électricité a signalé une déconnexion totale du système électrique national qui plonge le pays dans l'obscurité depuis hier soir. Pour rappel, Washington a imposé à l'île un blocus pétrolier, ce qui complique l'approvisionnement en carburant. Toujours pas de dialogue de paix en vue au Soudan. Au moins 35 personnes sont mortes hier dans une frappe de drone contre un tribunal coutumier du village de Gara El Zawaya dans l'état du Darfour du Nord. Au moment de l'attaque, des audiences étaient en cours. 4 chefs tribaux et 2 commandants des FSR, les forces de soutien rapide qui contrôlent la région, seraient parmi les victimes, selon l'ONG Emergency Lawyers. Les FSR accusent l'armée d'être à l'origine de l'attaque dans un conflit qui déchire le pays depuis 3 ans maintenant et que les Nations Unies qualifient de pire, de plus grave crise au monde. Les détails avec Jean-Charles Puzolu.
3: Entre 35 et 37 morts selon les sources, 150 blessés. Le bilan de cette attaque vient s'ajouter aux 1000 victimes de drones enregistrées entre janvier et mai de cette année. Le conflit au Soudan, qui a débuté en 2023, a pris une nouvelle tournure avec les drones, de plus en plus utilisés ces derniers mois. Ces engins un peu coûteux sont à l'origine de 80% des victimes, selon les Nations Unies. En l'absence d'observateurs, il est difficile d'établir un bilan global des victimes après 3 ans de guerre. Selon le Centre d'études stratégiques et internationales, entre 150 000 et 400 000 personnes auraient perdu la vie, victimes de violences, de la faim ou du manque d'accès aux soins. La guerre civile a coupé le pays en deux. L'armée régulière contrôle le nord, l'est et le centre du Soudan, tandis que les rebelles des forces de soutien rapide ont consolidé leur emprise sur le Darfour, à l'ouest et certaines parties du sud. La semaine dernière, suite à la perte de contrôle d'un axe stratégique entre Khartoum, la capitale, et El Obeid, la plus grande ville de la région du Kordofan du sud, le chef des rebelles a annoncé à ses troupes qu'il les libérait de toute contrainte dans leur guerre contre l'armée. L'ONU a lancé une alerte rouge, craignant une catastrophe si les rebelles parvenaient à réimposer un blocus ou en cas d'offensive terrestre.
1: Jean-Charles Puzolu. Avant de passer à notre dossier, nous vous invitons, auditeurs et auditrices, à nous écrire pour nous faire part de vos retours. Vous pouvez les adresser à notre adresse mail français@vaticannews.va ou encore à notre page Instagram vaticannews-fr. Merci d'avance. Retour dans notre dossier sur les événements qui se sont déroulés à Ceuta la semaine dernière, lorsque 40 à 60 000 personnes sont entrées illégalement dans l'enclave espagnole. Si la quasi-totalité d'entre elles sont depuis retournées au Maroc, le flou demeure sur l'origine de ce débordement, vague spontanée ou opération orchestrée. Quoi qu'il en soit, l'Église espagnole, qui suit de près la situation, a lancé un appel pour que la gestion de l'urgence respecte la dignité des personnes. Ces candidats à l'exil sont en grande majorité des jeunes hommes, âgés de 15 à 25 ans, frappés de plein fouet par le chômage, une même jeunesse qui avait déjà fait entendre sa colère à l'automne dernier lors des manifestations du mouvement de la Gen Z 212. Pierre Vermeeren, professeur des universités à Paris 1, spécialiste de l'histoire des sociétés arabes et berbères contemporaines, nous en dit plus sur les aspirations de cette jeunesse, notamment celle de la région montagneuse du Rif, au nord du Maroc, frontalière à Ceuta.
4: C'est une des régions les plus pauvres du pays, bien qu'elle soit à l'origine pour l'essentiel du trafic de haschich avec l'Europe. Mais sa caractéristique, c'est une région d'émigration très ancienne, longtemps vers l'Algérie française et ensuite vers l'Europe. Pratiquement un Rifain sur deux habite en Europe, dans les grandes communautés qui se trouvent en Espagne, en France, en Belgique et aux Pays-Bas. Et donc, il y a une tradition migratoire. Or, depuis plusieurs années, enfin depuis en gros une vingtaine d'années, les conditions de l'immigration vers l'Europe sont devenues beaucoup plus difficiles. Et donc, ce genre de jeunes gens, vu leur profil, n'ont pas fait des études dans les lycées français de Rabat ou de Casablanca. Ils ne sont pas étudiants probablement en médecine, etc. Et donc, c'est très difficile pour eux d'émigrer vers la France, alors qu'ils savent très bien que leurs oncles ou leurs cousins vivent en Europe. Donc, je pense qu'il y a une appétence d'autant plus grande que c'est une région de très forte émigration historique qui n'est plus possible aujourd'hui. Et vu les demandes liées au visa Schengen, ils n'ont pratiquement aucune chance de pouvoir émigrer. Donc, l'inactivité, évidemment, de cette jeunesse qui est souvent allée à l'école, plus ou moins loin, parfois même des études supérieure. Et ça, évidemment, c'est un problème structurel ancien et profond.
1: Comment explique-t-on la gravité de la crise socio-économique actuelle qui touche les jeunes ?
4: Il y a un sous-emploi gigantesque depuis les années 80. C'est très simple, c'est le contre-coup de la croissance démographique très brutale qui n'a pas été accompagnée d'une croissance économique. C'est-à-dire que l'agriculture emploie de moins en moins de monde. En plus, en période de sécheresse caractérisée comme ces dernières années, les choses s'aggravent. Bien sûr, les emplois administratifs sont pourvus. Il y a 3-4 millions d'emplois industriels dans un pays de 100 millions d'habitants et il faudrait 20 millions d'emplois industriels pour que la machine tourne normalement. Et elle ne tourne pas. Elle ne tourne pas. Donc, sous-production, niveau de consommation très faible et pauvreté de masse. Hein. C'est un problème structurel qu'on redécouvre régulièrement quand il y a des émeutes, des violences, des traversées de frontières. Mais rien ne change, si vous voulez, structurellement depuis longtemps.
1: Lors du discours du trône de Mohamed VI la semaine dernière, le roi du Maroc a insisté sur l'importance de renforcer sa puissance industrielle. C'est là que se joue l'avenir du pays.
4: Le roi du Maroc et ses conseillers sont tout à fait conscients que la seule solution, c'est l'industrie. C'est le seul moyen, si vous voulez, de donner de l'emploi de manière structurelle, durable, avec des revenus décents pour faire vivre des millions de familles. C'est l'industrie. Donc, ils essayent à tout prix de faire venir ces investissements industriels. Encore une fois, l'Europe, qui a besoin d'une production, sous-traite l'essentiel de ses productions en Asie. Ces emplois industriels, ils sont partis en Chine. Et du coup, la situation ne change pas au Maghreb. Et malgré la volonté, le volontarisme, vous pouvez faire ce que vous voulez. Donc, il n'y a pas d'emploi industriel, on restera dans cette situation.
1: Quel est donc le rôle et la responsabilité de l'Europe dans le développement industriel au Maghreb ?
4: Il n'y a pas d'autonomie, si vous voulez, du système économique maghrébin par rapport à l'Europe. Il est à la fois trop proche, trop lié pour qu'il puisse se développer. Donc, il y a une responsabilité de l'Europe. Je ne dis pas qu'elle est responsable de la situation au Maghreb, bien évidemment, parce que les dirigeants locaux ont leur part. Mais il n'y aura pas de solution, si vous voulez, sans l'Europe en Afrique du Nord. Et comme c'est une proximité immédiate, eh bien, il faudra longtemps. On a résolu le problème en permettant une immigration de masse vers l'Europe. Aujourd'hui, c'est fini. Et donc, aujourd'hui, il faudrait des créations d'emplois dans cette région.
1: Pierre Vermeeren, professeur des universités à Paris 1 et auteur de l'ouvrage Le Maroc en 100 questions aux éditions Talendier, était l'invité de Radio Vatican. C'est la fin de ce journal.

0: Et on revient sur celui qu'on appelle le curé de tous les curés du monde, canonisé il y a 101 ans, Jean-Marie Vianney, le curé d'Ars. Il est mis à l'honneur demain, le 4 août. Le saint curé d'Ars est né le 8 mai 1789 à Dardilly, nous sommes près de Lyon, dans une famille d'agriculteurs modestes et très pieuses. Le petit Jean-Marie était préposé aux travaux de la ferme, mais sa pugnacité lui permettra de devenir prêtre. Il sera nommé curé d'Ars en 1818. Il va réveiller la foi des habitants par ses prédications, ses prières, mais aussi sa manière de vivre. Et rapidement, sa réputation de confesseur attire les pèlerins du monde entier. Pour faire vivre sa mémoire au sanctuaire d'Ars, les festivités commencent dès aujourd'hui. Et on en parle avec le père Rémy Griveaux, recteur du sanctuaire d'Ars. Bonjour père Rémy Griveaux.
1: Bonjour madame, bonjour.
0: Alors dites-moi, voilà. La fête commence dès aujourd'hui au sanctuaire. On a deux jours de festivités qui s'annoncent. Quels sont les moments forts ?
1: Le moment fort, c'est évidemment la fête de la du retour au ciel du curé d'Ars le 4, mais c'est aussi préparé par la venue de l'invité d'honneur et qui donnera une conférence la veille dans l'après-midi, Monseigneur Olivier de Cagny, qui est le nouvel évêque d'Évreux depuis quelques mois, voire une année, voilà, une année et demie, et je suis très heureux qu'il puisse venir à Ars, qui est le lieu de nourriture pour tout prêtre, voilà.
0: Et alors,
1: on aura aussi une marche d'évocation la veille, le 3. Aujourd'hui, donc, on a une marche d'évocation avec une célébration de la part de notre évêque. Je vous écoute.
0: Et alors ici, justement, on se rend pas trop compte, mais combien de personnes vous attendez pour ce genre d'événement ?
1: Le jour festif, 2000. Oui. 2000, ça peut être un peu moins, un peu plus, mais en général, on est vraiment autour de 2000. Ce qui correspond à ce qui vient en général dans les années fastes, comme l'année sacerdotale où 500 000 personnes étaient passées, ou l'an dernier où c'était le jubilé où là 610 000 personnes sont passées.
0: Oh, waouh.
1: Et donc le jour de la fête, c'est normal, 2000, 3000, 2000.
0: Et alors justement, si je suis habitant dans le coin ou pèlerin et ce matin j'entends l'information, évidemment je peux rejoindre les festivités.
1: Complètement. C'est ouvert à tout le monde, avec des démarches depuis le lieu de la rencontre où le curé d'Ars est arrivé et le passage par la petite vallée et la remontée à la basilique, il y a adoration dans la basilique, il y aura procession des reliques aujourd'hui et demain, il y a la place pour tout le monde. Demain, le 4, ce sera grand-messe à 10h du matin, avec un temps de méditation, d'action de grâce auprès du curé d'Ars.
0: Et alors, Ars-sur-Formant, de base, c'est quand même un petit village de 1500 habitants. J'imagine déjà en plus que beaucoup d'habitants sont impliqués dans les festivités, dans l'organisation.
1: Ah bon, vous savez, c'est comme dans toute la France. Il y en a qui sont impliqués, d'autres pas du tout. D'autres qui viennent exprès, en effet, non seulement ils sont impliqués, mais ils se dérangent pour, voilà, et en effet, on va avoir une centaine de bénévoles mobilisés, que ce soit pour les questions de liturgie, de sécurité, d'organisation, au moins une centaine de bénévoles.
0: Et justement, ce genre d'événement, c'est aussi l'occasion tout de même de faire vivre un village, de créer du lien, de créer des événements qui peuvent des fois manquer dans des petits villages.
1: Le village d'Ars, en fait, depuis des années, est habitué à voir passer des pèlerins. Il y a 50 ans, la postière qui partait à la retraite me racontait qu'il y a 50 ans, quand elle allait à l'école, le matin à 8h, 8h30, elle croisait des pèlerins partout. Voilà. Donc ça dit bien, aujourd'hui c'est moins important que ça, mais la fréquentation a même grandi. Depuis le Covid, on est repassé à une fréquentation supérieure à ce qui avait lieu avant.
0: Et voilà, parce qu'on le sait pas forcément. En tout cas, moi, je ne le savais pas. Il y a par exemple aussi un musée autour de la figure du curé d'Ars qu'on peut visiter toute l'année.
1: Un très beau musée qui a été construit en collaboration avec le musée Grévin, pas moins, et en 14 lieux, 14 chambres ou 14 stations, on pourrait dire, on voit l'évolution de la vie du curé d'Ars depuis sa naissance jusqu'à sa mort, et tout son engagement à la fois pastoral et social, ce qu'on ignore bien souvent, car il y a un grand engagement social au milieu d'un, juste vous le disiez, d'un village perdu, comme beaucoup d'autres, des villages de campagne, et puis surtout avec la traversée de mouvements politiques comme la révolution de 48 ou les guerres napoléoniennes avant, ou voilà, il y a eu beaucoup de mouvements, et là on voit que le curé d'Ars a laissé véritablement une empreinte assez importante.
0: Et sa maison aussi, on peut la visiter presque telle qu'elle.
1: Alors, non pas presque, c'est complètement tel quel. On visite complètement ce qu'on appelle la maison du Saint-Curé, mais en fait c'est son presbytère. On visite la salle à manger et la cuisine qui sont au ras du sol, comme toutes les cuisines ou salles à manger où il y a tout en même temps, comme la vieille cuisine de la vieille ferme que mes parents avaient achetée en 1960 à côté de Vézelay, dans le Morvan. C'est la même chose, c'est la même pauvreté qui est celle de tous les villages de cette époque-là.
0: Et alors dites-moi, vous l'avez dit brièvement, mais effectivement l'année dernière il y avait une grande fête parce que c'était les 100 ans de la canonisation de Jean-Marie Vianney. Sa naissance, elle remonte à plus de 2 siècles. Quand on évoque la figure du curé d'Ars, on peut d'abord penser à la rigueur, au dolorisme, mais c'est vrai qu'on retrouve aussi de nombreux témoignages sur son affabilité, sa sympathie, sa bonté. Est-ce que aujourd'hui, peut-être c'est des traits qu'on connaît moins, mais j'imagine que c'est des qualités aussi importantes et que vous essayez d'ancrer dans votre ministère au quotidien?
1: J'ai eu la chance, moi, c'est ma 6e et dernière année, j'ai eu la chance de découvrir véritablement le curé d'Ars par le menu, c'est-à-dire en lisant les archives de déposition au procès de canonisation. Ce qui est ahurissant, c'est de voir sa bonté au quotidien et son côté truculent et son côté bourré d'humour. Il est bourré d'humour. C'est ahurissant. On parle de ses... la pénitence, d'accord. Mais le pape Benoît XVI disait lui-même, un jour dans la présentation de l'année sacerdotale, il disait que ce serait bien qu'on puisse renouveler la vision qu'on a du curé d'Ars, car on a beaucoup trop insisté sur le côté rigoriste ou doloriste de l'époque. Pas du tout. Mmh. Il s'est largement transformé de ce côté-là, à tel point que quand il donnait des pénitences par rapport à ses confrères qui, eux, étaient plutôt rigoristes, on lui reprochait le peu de pénitence qu'il donnait. Tout à fait. Et en même temps, il avait un humour. Par exemple, quelqu'un fait demander au curé d'Ars, sans y aller directement, avec un peu d'orgueil qui n'ose pas bouger, quoi, fait demander par une amie, pourrais-je avoir quelques reliques? Sous-entendu, soit du curé d'Ars, soit que lui donne des objets qui lui a appartenu, comme ça ce serait des reliques pour le fidèle en question. Et lui de répondre, donner des reliques? Non, qu'elle en fasse. C'est-à-dire qu'elle devienne sainte elle-même. Donc voilà, et des traits d'humour comme ça, il y en a plusieurs.
0: Et alors effectivement, un des traits qui est peut-être plus méconnu, c'est, j'ai lu qu'on disait aussi de lui qu'il avait le don des larmes. Pareil, aujourd'hui, les larmes, c'est peut-être quelque chose qui peut être vu comme un caractère enfantin ou de faiblesse. Qu'est-ce que ça vous évoque?
1: D'abord, je suis pas sûr du tout. Moi, j'ai pas vu de trace dans les archives qui parle de don des larmes. Par contre, j'ai vu une chose certaine, c'est que en sortant du confessionnal, bien souvent, il pleurait. Pourquoi? Et il y a quelqu'un qui lui pose la question, pourquoi vous pleurez? Et il répond, je pleure de ce que vous ne pleurez pas.
0: Ah, waouh.
1: Voilà. C'est-à-dire que le pénitent qui vient, on lui dira d'ailleurs au curé d'Ars, mais vous confessez beaucoup, mais ça change pas beaucoup autour de vous. Et il dit oui, les gens viennent se confesser, mais ils y viennent pas avec le repentir. C'est-à-dire, ils ne pensent pas à changer leur vie. Ils viennent déposer le poids lourd de leur péché auprès du Seigneur, mais ils veulent pas se convertir. Ils veulent que Dieu les débarrasse du mal, mais ils veulent pas suivre l'appel de Dieu, se convertir carrément. Et lui, il pleure du fait que les gens sont aveugles devant ça et ne veulent pas voir.
0: Et c'est peut-être aussi de l'empathie.
1: Dieu, mais ils veulent pas en vivre. Comment?
0: C'est peut-être aussi de l'empathie qu'il ressent.
1: Alors, bien sûr, mais là, c'est plutôt le fait, quand il est auprès de quelqu'un, il vit la compassion, l'accompagnement, tout à fait. Mais là où vous évoquez la présence de larmes véritablement, Catherine Lassagne note même qu'il pleurait tellement. Elle dit pas chaud de larmes, mais elle dit qu'il pleurait avec beaucoup de larmes, comme si on avait pu les prendre à poignées, dégoulinant de ses yeux. À poignée, prendre à poignée. Ça veut tout dire. Il pleurait vraiment du fait que le pécheur ne veuille pas se convertir. Il allait à genoux se supplier la Vierge Marie, très sainte Vierge Marie, obtenez-moi la conversion de ma paroisse. Obtenez-moi la conversion de ma paroisse. Vraiment, c'est le pasteur par excellence, c'est pas pour rien qu'il est donné comme exemple, le pasteur par exemple, qui donne sa vie pour que ses brebis découvrent l'amour de Dieu. Et c'est ce que Benoît XVI rappelait, n'oubliez pas de dire l'amour de Dieu, quel bonheur, je vous cite la phrase, quel bonheur de t'aimer Seigneur et de se savoir aimer de toi et de te faire aimer, les trois. Quel bonheur de t'aimer, de se savoir aimer et de devenir aimé. Mmh. Toute la vie du curé d'Ars est accrochée au bonheur de la rencontre de Dieu. On ne peut pas supporter ce qu'il a supporté si on n'est pas nourri par l'amour de Dieu et heureux du bonheur de vivre avec Dieu.
0: Je vous écoute. Vous l'avez dit, c'est le pasteur par excellence. Il nous reste une petite minute. Justement, vous, en tant que curé au quotidien, qu'est-ce qui vous inspire le plus finalement de sa mémoire ou de son héritage ?
1: Alors, sa bonté, sa miséricorde, mais ça jaillit du don de lui-même à Dieu et aux frères. Et donc, c'est ce qu'on appelle la charité pastorale du Christ. C'est ce qui fait le propre du salut, le propre du don du Christ qui nous sauve, c'est que lui se donne. Et le prêtre est appelé à faire le même chemin, d'apprendre à se donner par amour pour les brebis. Le Christ s'est donné jusque sur la croix pour nous pardonner nos péchés et nous faire aimer Dieu. Eh bien, le prêtre va épouser le même chemin. Quel bonheur de t'aimer, Seigneur, et on se donne et à Dieu et aux hommes pour vivre avec eux de l'amour de Dieu. Et il n'y a que ça qui transforme les cœurs. Il n'y a que ça qui fait que les gens sont heureux de marcher avec Dieu. Sinon, c'est une succession d'observances à faire qui n'a aucun goût. Par contre, découvrir l'amour de Dieu, se donner en réponse à l'amour de Dieu, et ça entraîne autour de nous plein de choses. D'où les nombres de personnes qui suivaient le curé d'Ars.
0: Très bien. Ça répond à votre question. Ça répond complètement. Ouais. Merci beaucoup, mon père, en tout cas, d'avoir pris un petit moment avec nous ce matin. Et on vous souhaite plein de courage et plein de joie pour ces deux jours de festivité.
1: Priez pour nous. Nous prions pour vous et avec vous. N'hésitez pas à venir vous-même découvrir ce que le bon Dieu a montré à Ars, et ça vaut pour tout le monde. Amen.

0: ce lieu en nous que nous ne connaissons pas. Tel est le titre de votre nouveau livre, Marie Balmarie, que vous publiez chez Albin Michel. Alors, il serait très facile de s'imaginer que la psychanalyste que vous êtes, nourrie par Freud et Lacan, bien c'est de l'inconscient que vous voulez nous parler. Mais votre propos est bien plus large, plus vaste, et j'ose le mot, plus spirituel. En effet, Marie Balmarie, depuis plusieurs décennies, vous menez de front une pratique de psychanalyste et une exploration minutieuse de la Bible, Ancien et Nouveau Testament. Vous avez appris l'hébreu, le grec ancien, pour scruter avec un groupe d'amis ces textes fondamentaux pour les juifs et pour les chrétiens. Cette lecture, au plus près du texte et à la lumière de vos connaissances psychanalytiques, a donné lieu à des livres qui ont réorienté la foi de milliers de lecteurs, abandonnant notamment des croyances archaïques sur Dieu et sur la notion de sacrifice. Et je fais allusion, bien sûr, à votre célèbre livre « Le sacrifice interdit », proposant une toute autre lecture du sacrifice d'Abraham. Alors, dans ce nouveau livre, ce n'est plus la Genèse ou l'Ancien Testament que vous scrutez, mais certains passages des évangiles que nous croyons connaître par cœur et que vous nous invitez à traduire et à revisiter autrement. Mais pour commencer, Marie Balmarie, expliquez-nous pourquoi la psychanalyste que vous êtes s'est-elle intéressée aux religions et notamment au judaïsme et au christianisme?
1: Oui, c'est tout un chemin, évidemment, je ne suis pas arrivée en direct. C'est un peu ce que je raconte aussi dans ce livre, mais j'ai commencé par... si on peut dire fuir l'Église au moment où, à la fois parce que j'étais dans la jeunesse étudiante et tout ça, enfin, ce moment-là a été un moment formidable. J'étais psychologue, apprentie, étudiante au moment des événements de mai, puisque j'avais repris des études
0: de mai 68.
1: En mai 68, et c'était pas rien de vivre tout ça en psycho. C'est là que ça avait claqué, en psycho, en sociaux, et c'est évidemment tout se remettait en question, mais j'avais pas attendu les événements de mai pour voir que je retrouvais pas l'évangile dans la pratique de l'Église, disons. Je trouvais pas l'Église appuyée sur l'Évangile ou beaucoup sur une liturgie romaine.
0: Vous aviez une éducation catholique, classique, mais à ce moment-là, vous avez rejeté tout cela, pris de la distance, on va dire.
1: Oui, j'ai pris de la distance. J'avais eu une éducation catholique, mais il y avait aussi au moins une protestante. C'est une famille très ouverte avec un père qui allait à la messe seulement dans les grandes fêtes. Il y avait beaucoup de liberté. On n'a jamais été forcé sur le plan religieux. Donc, on pouvait choisir. C'est plutôt que ça manquait de nourriture. J'entendais pas tellement de paroles qui me parlent. Et puis, vous savez, moi, mon entrée de tout, c'est la musique. Et la musique, mon meilleur catéchisme, ça a été Bach. Et voilà, c'est là que j'ai le plus appris la dimension, la taille, l'ampleur de cette affaire.
0: Et puis, quand on est psychanalyste, on suit quand même... Je dirais l'enseignement de Freud qui a pris beaucoup de distance par rapport aux religions, c'est le moins qu'on puisse dire. Pour lui, c'était quand même une forme de névrose.
1: Oui, on était pour lui dans l'imaginaire, dans la religion. C'est beaucoup d'années de ma vie d'ailleurs passées à faire le parcours de Freud parce que je le trouvais très triste. J'avais une expérience très heureuse pour moi-même de la psychanalyse, mais la théorie, puisque j'ai d'abord fait une analyse avant de faire des études, puisque c'est pour moi, j'en avais besoin pour moi-même, et j'ai trouvé que la théorie freudienne ne correspondait pas à l'émerveillement que j'ai vécu, moi, d'être écouté, d'être cru, d'être entendu, enfin bref, tout ce qui est peut-être de plus positif dans la psychanalyse. Et donc, j'étais assez déçue de voir l'anthropologie de Freud. L'idée qu'il avait de l'humanité était extrêmement sombre. Tous de la racaille, enfin, des mots très, très violents, très, très pessimistes.
0: Et très négatifs vis-à-vis des religions aussi. Donc, alors, vraiment
1: oui.
0: Très négatifs.
1: Oui.
0: Et alors, justement, comment vous, psychanalyste, freudienne, mais aussi proche de Lacan. Vous avez rencontré Lacan, qui, pareil, n'a pas une très haute estime de la religion. Comment vous vous êtes intéressé aux religions, au point où aujourd'hui vous êtes une lectrice assidue de la Bible?
1: Mais en fait, Freud et Lacan, c'est pas du tout le même parcours. Et s'il y a quelqu'un qui m'a plutôt réorienté vers le religieux, c'est Lacan. Dans la mesure où c'était un passionné de parole. Alors, je comprends pas tout dans Lacan, mais de temps en temps, il y a des fulgurances extraordinaires. Alors, le jour où il dit ce qu'il y a à comprendre peut-être dans le décalogue, là, je peux pas le citer précisément, mais ce sont les lois de la parole elle-même. Alors ça m'a paru mais génial, et donc c'est en fait parce que je m'intéressais à la parole, ayant vu que c'était le seul moyen de la psychanalyse et les miracles que ça pouvait faire, enfin à ce moment-là ça me paraissait miraculeux.
0: La parole libère en fait.
1: Hein, oui, c'est ça. Et qu'il y a une parole qui n'arrive pas à sortir, qui n'arrive pas à se dire, et quand elle est dite et qu'elle est reconnue, accueillie, ça change la vie des gens. Et ça avait changé la mienne, donc. Je me disais, voilà, finalement, la question, c'est la parole.
0: C'est intéressant parce que dans la Genèse, Dieu dit et Dieu crée par la parole. Dans les évangiles, c'est le logos, c'est la parole aussi qui se fait chair dans l'évangile de Jean. La parole tient une très grande place dans la Bible.
1: Ah oui, une fois qu'on tire ce fil-là, tout vient. Et ce qui est étonnant pour devenir lecteur de Bible, c'est pas une mauvaise préparation que la psychanalyse, dans la mesure où il y a une écoute au mot par mot, à tout. Si on écoute un rêve, on fait attention à tout. Et ce qui paraît le moins important ne l'est pas. Enfin bref, je pense que c'est une façon d'être, j'allais dire, de devenir juif, de devenir des lecteurs attentifs, super attentifs. Alors pour ça, Freud n'a pas manqué de nous transmettre quand même quelque chose de son judaïsme, même s'il
0: Il le rejette quelque part.
1: Oui, il n'oublie jamais, il ne renie pas qu'il est le fait d'être juif, mais quand il parle de la Bible, il n'y est pas allé voir de très près.
0: Ce qui est intéressant dans ce que vous venez de nous dire, c'est que, si je vous entends bien, c'est la psychanalyse qui vous a appris à écouter attentivement la parole, ce qui vous permet aujourd'hui de scruter d'une manière aussi attentive, au mot par mot, aussi bien l'Ancien Testament que le Nouveau Testament.
1: Oui, ce que vous dites là est tout à fait juste. Je rajoute que c'est la musique qui m'a appris à écouter, mais parce que là aussi, c'est note par note, mais vous avez raison. Après, c'est bien sûr la psychanalyse, et du coup, ça m'a conduit au judaïsme. Un jour, vous savez, je suis allée à un colloque qui avait pour titre « L'idolâtrie ». C'était en milieu juif, et je suis arrivée en retard un peu, j'étais au fond, et j'écoutais, et je me disais, mais c'est chez moi ça, mais ces gens, ils parlent comme je... Pour moi, c'était l'arrivée dans un pays où la parole avait cette valeur-là, et ça, j'avais trouvé ça nulle part ailleurs. Donc, ça m'a confortée dans l'idée que c'est par là que je voulais aller, c'est là que je me suis dit, je vais apprendre l'hébreu. Et c'était le moment de la sortie de Chouraki, la traduction de Chouraki.
0: La traduction de la Bible de Chouraki.
1: De la Bible de Chouraki, mot à mot, vous savez, le français en prend plein la figure, si je puis dire, parce qu'il est très bousculé. Mais je me suis dit, s'il y a ça dans la Bible, alors oui, ça mérite d'aller voir en hébreu ce que ça donne.

0: Alors Marie Belmarie, vous avez étudié, vous parlez même d'une expédition, une longue expédition, vous écrivez dans votre livre pour parler de cette recherche que vous menez maintenant depuis plus de 50 ans à scruter attentivement aussi bien la Torah, l'Ancien Testament que le Nouveau Testament. Vous avez appris l'hébreu, vous êtes mis aussi au grec ancien pour pouvoir lire le texte dans son origine. Pourquoi, pour vous, être très attentive aux traductions est aussi important? Parce qu'on sent vraiment dans tous vos livres que vous allez scruter attentivement le sens de chaque mot et donc le sens de chaque traduction, et vous remettez souvent en question des traductions. Pourquoi est-ce aussi important?
1: Alors, oui, ça c'est une des grandes questions de mes expéditions. Ça fait un peu moins de 50 ans quand même, mais 30 et quelques, oui, sûrement, oui.
0: Bah, vous avez publié votre premier livre en 86, vous aviez commencé avant, donc ça fait, allez, on va dire 40 ans.
1: Oui, voilà, oui. Alors, je reviens à votre question. Alors ça, c'est à la fois mon expérience et celle de mes patients. C'est de voir comment des paroles peuvent faire du mal. Et vraiment, pas un petit mal, hein, puisque on touche aux valeurs les plus profondes, le bien, le mal, la vérité, tout ça. Donc, quand quelqu'un arrive avec l'idée du sacrifice, nous nous sommes rencontrés là-dessus il y a longtemps, ça méritait d'y aller voir. De toute façon, pour répondre aussi aux questions des enfants, quand on est... ils étaient enfants et qu'ils demandaient tout ce à quoi les adultes ne savent pas répondre. Mais souvent, on s'en aperçoit comme adulte, mais on se dit « bon, je ne sais pas répondre ». Mais moi, ça me laisse un goût de trop peu. Quand on ne répond pas à une question d'enfant, en fait, c'est parce que dans la culture, il n'y a pas de quoi répondre.
0: Donc là, vous avez voulu aller scruter attentivement le texte de la Genèse. Vous avez commencé très, très tôt à travailler sur la Genèse et travailler sur la traduction de la Genèse. Mais alors, pas seul. C'est ça qui est intéressant. Vous étiez dans un petit groupe d'amis aussi passionnés que vous. Juifs, chrétiens, agnostiques.
1: Voilà, au début c'était entre voisines. Oui, ça n'a pas commencé en grand. Mm-hmm. Tout ça, c'est un parcours de résistance dont on passe par les petites portes, par celles qui sont négligées, qui ne sont pas gardées, en fait. Et... des phrases comme celle que je viens de reprendre d'ailleurs dans ce dernier livre, « Tu enfanteras dans la douleur ». Vous vous rendez compte, une phrase pareille, quel poids ça a eu.
0: Ça a fait peser sur les femmes,
1: oui. Oui.
0: Et la traduction n'était pas bonne. N'est pas bonne.
1: Dans le chagrin, tu enfanteras des fils. C'est la filiation divine qui sera pénible. Et même Jésus le fera vivre à ses parents. Hein. La filiation divine, ça veut dire... je dis ça un peu rapidement, mais l'accès à soi-même, l'accès à ce que Jésus répond au temple. Vous savez, ne saviez-vous pas que aux affaires de mon père, il me faut être... Donc peut-être que tous les êtres humains ont à accéder à leur propre souveraineté. Voilà, des phrases comme « tu enfanteras dans la douleur » où on a supprimé le mot « fils » dans la phrase, et même dans des traductions juives, j'ai vu ça. On est resté bloqué là-dessus, sur une punition de la femme, voilà.
0: Redonnez la traduction exacte de cette phrase.
1: Ben, autant que je n'ose jamais dire exact, mais pour le moment, c'est dans la peine, dans le chagrin. C'est pas un mot de contraction utérine qui font mal.
0: C'est pas physique, quoi.
1: Non, c'est pas physique, parce qu'on emploierait la même racine pour l'homme et pour Dieu. Ils ne doivent sûrement pas accoucher, ces deux-là. Donc, dans le chagrin, tu offranteras des fils. Or, ni Caïn ni Abel ne seront appelés fils, et vous voyez la casse que ça fait.
0: Donc ça nous annonce que nous allons, de toute façon, en donnant la vie, en enfantant, souffrir. Que ce sera toujours dur. Mais ça n'a rien à voir avec la souffrance de l'accouchement.
1: Non. Ça a à voir avec la difficulté pour les êtres humains de laisser advenir en l'autre, et particulièrement en l'enfant, sa propre vie, sa propre parole, qui à un moment on ne va plus comprendre. À un moment, Jésus après au temple, après sa mère et ses parents ne comprennent pas. Ils acceptent de ne pas comprendre. C'est là qu'ils acceptent la filiation divine. Si je comprends bien, un sujet, un fils, c'est quelqu'un qui a dépassé l'emprise de ses parents, qui accède à lui-même.
0: Marie Belle-Marie, est-ce qu'on parle de mauvaise traduction, finalement, instrumentaliser des textes?
1: Oui, bien sûr, c'est bien. Alors là, on voit ce que ça donne aujourd'hui, l'emprise. Je reprends, il y a beaucoup d'exemples, je me souviens d'avoir fait, avec des journalistes, leur montrer qu'il y avait, j'avais choisi 5 phrases qui étaient mortifères, sans parler du sacrifice d'Abraham, qui peut tout à fait se retourner. Par exemple, « Tout est possible à Dieu ». Cette phrase que tout le monde connaît, enfin tous les gens qui ont entendu, « Tout est possible à Dieu ». Mais en grec, c'est écrit « Auprès de Dieu, tout est possible ». Ce n'est pas à lui, c'est à nous. Or, cette translation de notre pouvoir, notre autorité, notre gloire, cette translation à Dieu, un Dieu tout-puissant qui fait tout partout et devant lequel nous ne serions que des serviteurs. Moi, c'est un de mes combats, si vous voulez.
0: Alors justement, Marie Belle-Marie, l'un de vos combats, depuis tant d'années, à travers vos livres, à travers vos traductions, depuis le sacrifice interdit jusqu'à ce nouveau livre, celui en nous que nous ne connaissons pas, c'est, je dirais, de démonter les fausses images de Dieu. Nous avons tous, plus ou moins, en nous, de fausses images de Dieu. Et d'un Dieu qui surveille, le grand œil qui surveille, un Dieu qui nous demande tout, hein, comme vous dites. Vous aimez pas le mot tout, j'ai remarqué ça à plusieurs reprises. Là.
1: Mais j'ai appris ça chez Lévinas aussi.
0: Vous n'aimez pas le tout.
1: La totalité, c'est du côté du diable et l'infini du côté de Dieu. Pardon, de Thierry Lianet, pardon.
0: Donc, expliquez-nous comment on a pu développer ces fausses images de Dieu, ce Dieu pervers finalement, comme dit Maurice Bellet. Ça vient d'où cette notion d'un Dieu qui finalement est un Dieu pervers, un Dieu qui nous surveille, un Dieu qui exige tout de nous et qui nous fait peur quelque part. Et ce qui explique pourquoi beaucoup de gens le rejettent, ce Dieu.
1: Oui. Mais sans doute ça appartient à la condition humaine, parce que quand on fait autour de 50 centimètres et on en a pour plusieurs années avant de nous mettre sur nos pieds, de parler, et donc on va être dans la dépendance de parents tout-puissants, forcément. Comment imaginer un Dieu qui ne soit pas dans le prolongement, qui ne soit pas le super-père, quoi. C'est le père étant évidemment le plus fort des deux parents. Donc, je pense que toutes les religions ont affaire avec... Nous sommes des mortels, ça on s'en aperçoit quand même assez rapidement, et tout ce qui est appelé divin, et qui est logé dans le ciel en général, ne sont pas des mortels. Donc, par rapport à nous, il y a un écart extraordinaire.
0: Mais ce que je n'arrive pas à comprendre, Marie Belle-Marie, c'est que dans la tradition chrétienne, Jésus nous parle d'un Dieu, Père, et qui est amour.
1: Oui.
0: Et comment on a transformé ce Dieu, Père, amour, que Jésus nous présente par exemple dans le retour de l'enfant prodigue. On voit bien que c'est un Père qui aime inconditionnellement. Comment, au cours des siècles, on a transformé ce Dieu d'amour en un Dieu voyeur, exigeant, juge.
1: Sans doute que c'est une étape dans le cœur de l'homme, qu'il doit affronter des images intérieures, mais aussi culturelles, d'un Dieu tout-puissant, d'un Dieu examinateur. Et il y a dans les mots de Sartre, à un moment, il est aux prises avec ce grand œil qu'il a vu quand il était enfant dans la salle de bain en train d'essayer de réparer un petit tapis qu'il avait brûlé et qui se sent vu par un œil, un grand œil. Heureusement, il le met dehors en disant nom de Dieu, de nom de Dieu, de nom de Dieu. Donc il jure avec le nom de Dieu contre ce grand œil. Et le grand œil disparaît à jamais. Et après, il a quelques regrets, quelquefois, Sartre, en se disant, ah, peut-être qu'il aurait pu se passer quelque chose. Mais il n'a pas pu changer ça. Il en est resté à ce Dieu-là qu'il a mis dehors, heureusement.
0: Mais il a mis dehors tous les aspects de Dieu. Alors, c'est un peu dommage.
1: Ah oui, oui, voilà. Il a jeté le Père avec l'eau du bain. Mm-hmm. Et c'est donc dans l'âme et dans notre condition d'être dépendant pendant longtemps qu'il y a cette image qui se forme. Puis la conscience, la mauvaise conscience, éventuellement, le reproche. On n'imagine pas le nombre de verbes à l'impératif qu'on reçoit avant d'arriver à l'âge adulte. Donc on a quand même beaucoup été dans la soumission d'une manière ou d'une autre.
0: Donc on projette en fait sur Dieu à partir de ce que l'on a vécu dans notre histoire personnelle, notre enfance, le lien avec notre propre père, le lien avec notre propre mère.
1: Oui, sans doute, mais aussi dans la culture. J'évoque un discours de 14 juillet où il pleut et Gambetta dit que le peuple de Paris, la première fois qu'il y a un 14 juillet, s'est tenu sous les injures du ciel. Or, c'est un homme athée qui dit ça. Donc, il n'a pas de Dieu, mais dans le ciel, il y a encore une puissance qui n'existe pas et qui pourtant vous insulte. C'est pas facile de nettoyer le ciel. Et je pense que c'est une des chances d'une juste révélation que de dire, attendez, il y a personne au ciel. Sauf notre Père qui est dans les cieux, Père de nous. C'est tout à fait une autre vision de la vie.
0: Et qui n'est pas là pour juger, qui n'est pas là pour punir, qui n'est pas là pour menacer.
1: Non. Même s'il y a la loi. Et cette loi, elle est celle qui permet de vivre entre nous. Chacun a une place grâce à la loi. Sinon, on ne sait plus où on est. Et un Dieu qui bénirait l'absence de loi serait évidemment une autre forme de perversion. Hein.

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1: Marie Belmary, le premier livre que vous avez publié, qui vous a fait connaître, qui a interpellé beaucoup d'hommes et de femmes qui sont mis à lire autrement la Bible, c'est Le Sacrifice Interdit. J'aimerais bien, on va pas reprendre toute la thèse que vous avez développée autour de ces mauvaises interprétations de ce sacrifice d'Abraham, ce Dieu. Et alors, ce Dieu qui exigerait d'un père qu'il sacrifie son fils unique. Pouvez, s'il vous plaît, nous rappeler ce que vous avez voulu montrer de faux, de tordu, finalement, dans cette interprétation du sacrifice d'Abraham, qui est fondateur, aussi bien dans le judaïsme que dans le christianisme. Qu'est-ce qu'il y avait de faux dans cette interprétation ? Et ses traductions.
2: C'est-à-dire qu'on ne voit pas que c'est une guérison. Si on voit que Dieu a mis à l'épreuve un bon croyant au point de le rendre meurtrier de son fils, c'est quand même le pire qu'on puisse faire comme dégradation de l'humanité. Cette demande exorbitante et terrible... Nous, la première chose que nous avions remarqué, je dis nous parce que je parle de...
1: De votre petit groupe.
2: De le petit groupe, voilà. Alors là, depuis 86 ou 7, c'est que le Dieu change de nom au milieu. Alors évidemment, il y avait toute l'historico-critique qui disait il y a deux sources, les sources éloïstes, les sources yavistes. Alors c'est là que la psychanalyse dit, excusez-moi, mais si je lis ça comme un rêve, ça fait tout à fait du sens que le nom change. Car c'est l'imaginaire d'Abraham qui entend d'abord ce que le Dieu lui dit, élève ton fils en élévation. En soi, c'est pas, ça ne nous condamne pas à mort.
1: Ça, élève ton fils en élévation, c'est la traduction de d'emmène ton fils sur la montagne.
2: C'est, oui, va sur la montagne.
1: Va sur la montagne.
2: Et là, élève ton fils en élévation. Je reprends peut-être strictement la. Fais-le monter en montée, comme a traduit Shurakim. Et cette phrase est entendue comme il n'y a qu'une seule façon de faire monter vers les dieux, c'est de sacrifier, de brûler et que la fumée s'en aille vers le ciel. Abraham ne connaît que ça. Il sort d'un monde d'idolâtrie. Moloch est derrière tout ça, enfin, ou d'autres figures, mais identique.
1: Et puis c'était courant à cette époque de faire des sacrifices d'animaux et de temps en temps des sacrifices humains.
2: Oui, supposé être quand même le plus précieux, évidemment. Mais pendant 3 jours, il va continuer son chemin. Et au 3e jour, il va entendre à la fois l'ange et là, le tétragramme apparaît, le nom propre
1: de Dieu. L'autre nom de Dieu.
2: Le nom

0: Oui, j'ai pensé tout à l'heure, il obéit deux fois. On le loue d'avoir obéi, mais on croit que c'est la première obéissance qu'il faut louer. Or, on peut dire que c'est surtout la deuxième.
1: De libérer son fils.
0: C'est, oui.
1: Dénouer son fils. Parce que c'est vrai qu'on prend toujours cette histoire-là pour montrer l'exemple parfait du croyant, totalement soumis à Dieu, qui est choqué par cette demande, mais qui va jusqu'au bout et qui est prêt à sacrifier par soumission, en fait.
0: Oui. Tout à fait.
1: C'est pas du tout ça. C'est encore là projeter une vision d'un dieu sadique, d'un dieu pervers.
0: Bien sûr,
1: c'est l'horreur.
0: C'est Satan. Enfin,
1: c'est ce que vous appelez l'idolâtrie.
0: Oui. Et guérir de l'idolâtrie, je dis quelquefois que c'est une vaccination. Et ça prend 3 jours, vous savez. On a le fièvre pendant 3 jours, puis après on est immunisé. C'est cette conception est très importante finalement parce qu'après ce sera repris pour Jésus. Mmh. Est-ce que Dieu a voulu? J'entends ça parfois encore dans la liturgie. Hein.
1: Mais c'est très fréquent de dire. On parle encore du sacrifice de Jésus et donc la théologie derrière qui a été véhiculée pendant des siècles et qui est là aussi, je pense, dans l'esprit de beaucoup de gens, c'est que Dieu a voulu le sacrifice de son Fils. Mmh. Pour sauver le péché du monde.
0: Oui.
1: Ça, c'est la théologie chrétienne. Et ça s'appuie aussi très régulièrement en parallèle avec le sacrifice d'Abraham. Donc vous, cette lecture que vous avez menée de déconstruire quelque part ce sacrifice d'Abraham, comment vous l'adaptez à cette notion du sacrifice de Jésus, Marie Balmary?
0: Ouais, je trouve que Jésus est mort par un assassinat. Ce qu'il a fondé, c'était dans un repas. Ça n'était pas sur la croix qu'il a...
1: Alors, pour vous, quand vous dites que c'est un assassinat, ça veut dire que Jésus a été crucifié parce qu'il dérangeait. Parce qu'il dérangeait les prêtres de Jérusalem, il dérangeait les Romains, il dérangeait.
0: Oui, il a blasphémé parce qu'il a dit qu'il était fils de Dieu. D'habitude, il disait qu'il était fils de l'homme, mais quand on lui reproche de dire... Fils de Dieu, il dit, c'est un titre qu'il reconnaît à nous tous, puisque notre Père qui est aux cieux, on est donc bon. Oui, moi je pense que si on reste bloqué dans cette idée que Dieu a été jusqu'au bout du sacrifice que Abraham n'avait fait qu'à moitié, ça me fait hurler quand j'entends ça. Je me dis, mais on démolit l'humanité et on démolit cette voie-là, parce que pourquoi est-ce qu'on irait dans une religion où le Dieu peut être comme ça, ce Dieu qui désire la soumission? Alors maintenant, on est en train de voir toutes sortes de conséquences des questions de soumission et d'emprise, donc j'espère que ça va permettre de dire, attendez, Jésus n'est pas une victime offerte en expiation.
1: Mais c'est ce qu'on a dit et c'est ce qu'on dit encore couramment aujourd'hui dans l'Église, que Jésus nous a sauvés par son sacrifice sur la croix. Qu'est-ce que ça veut dire?
0: Ben, c'est pas à moi qu'il faut le demander. Il faut demander aux évêques si vraiment ils tiennent à continuer. Parce que c'est compliqué à lire en même temps, parce qu'il y a une acceptation chez lui de tout ce qu'on lui fait. Moi, je dis ça autrement. Je dis que la dernière tentation du Christ, c'est quand il entend « Si tu es le Fils de Dieu, descends de la croix et sauve-nous. » Voilà. Autrement dit, montre que tu es tout-puissant ou que tu es le Fils du tout-puissant et que tu échappes à la mortalité. Et Jésus ne descend pas de la croix et ne demande pas à son Père
1: de le sauver, d'envoyer des légions d'anges.
0: Des légions d'anges. Oui.
1: Mais en même temps, il dit, pourquoi m'as-tu abandonné?
0: Mais c'est pas à son Père qu'il parle, c'est au Créateur.
1: C'est-à-dire, quelle différence faites-vous, là?
0: Ah, mais immense. D'abord, il reprend un psaume. Hein. Mon Dieu, pourquoi m'as-tu abandonné? Le Créateur, il nous abandonnera tous. Parce que ce corps-là, il va disparaître. Seulement, le Père, non. Le Père n'abandonne pas, c'est le Créateur. En effet, il a fini sa création, j'allais dire, à chaque sabbat, et on se rappelle qu'il s'est arrêté de créer. Et nous, alors c'est là que je pense qu'il y a un chemin à rouvrir. Comme

0: même fortement, c'est que nous, on cherche à sortir de la création, on cherche à en sortir vivant. Alors, c'est très bien d'ailleurs qu'on l'entretienne de telle façon qu'elle soit une bonne matrice pour nous tous et qu'on protège et qu'on aime la création, tout à fait. Mais quand même, moi, ce qui me paraît le plus fort, c'est la parole de l'évangéliste qui dit « quand il fut l'heure pour lui de passer de ce monde à son Père ». Ben, nous, c'est notre question aussi. Comment est-ce qu'on fait pour passer de ce monde au Père ? Et voilà, c'est pas par le sacrifice, c'est dans un repas qu'il institue ça, ou dans le lavement des pieds. Il y a deux signes qui sont donnés, le lavement des pieds et l'Eucharistie, qui sont à cet endroit-là.
1: Alors Marie-Belle-Marie, qu'est-ce que ça veut dire « Jésus nous a sauvés » quand on entend régulièrement cette expression dans l'Église « Jésus nous a sauvés, Jésus nous sauve, par sa mort il nous sauve ». Comment vous comprenez ça? Comment vous entendez ça?
0: J'entends d'abord que ce qui est entendu d'habitude, c'est « il nous a sauvés parce qu'il a expié » pour un père qui réclamait le sang. Mmh. Alors là, ça me rappelle des choses assez sinistres. Ou bien « il nous sauve parce qu'il nous montre le passage du monde au Père ». Sauver, c'est « nous sommes dans une condition mortelle ». Donc, c'est de cela que nous avons besoin d'être sauvés. Et comment sort-on vivant de ce monde ? Donc,
1: si je vous entends bien, comment sort-on vivant de ce monde ? C'est plutôt par sa résurrection qu'il nous montre le chemin d'une vie pleine qui rejoint celle du Père.
0: Oui, ça arrive là, mais comment est-ce qu'on y arrive ? C'est là que peut-être je vais redire le mot relation, parce que ça court à travers toute la Bible, les relations. Et la qualité des relations est l'avènement d'un être humain capable d'aimer son frère. Comment l'entrée dans le royaume, si vous voulez, il y a le monde et puis il y a le royaume. Le royaume, c'est pas le monde. On est dans le monde, mais on n'est pas du monde dans le royaume. Il y a cette dimension de transcendance.
1: Mais ce qui, dans ce monde-là, commence à nous faire entrevoir le royaume, c'est la relation.
0: Oui, je pense que Dieu est relation. Tout à l'heure, vous m'évoquiez la rencontre avec Marc Lacan, le moine frère de Jacques Lacan. On a parlé d'abord une heure ensemble, et on est arrivé très très vite à l'image de Dieu, c'est quoi ? C'est la relation entre hommes et femmes dans la Genèse. On était d'accord là-dessus, moi et un vieux moine célibataire.
1: Vous l'aviez rencontré, le frère Marc Lacan, le frère de Lacan, le psychanalyste, qui était moine dans un monastère, et vous aviez raconté ça dans un livre, Le moine et la psychanalyste, oui. Il y a quelques années, et cette rencontre-là avait été assez déterminante dans votre vie.
0: Ça a confirmé pour moi mon chemin, c'est-à-dire, si Dieu est relation, alors ça a à voir avec la parole a à voir forcément avec la relation. Et je me souviens de sa réponse quand j'ai envoyé le sacrifice interdit. Je m'attendais pas à ce qu'il soit aussi content. Oui, c'était pour ça. Cette rencontre, vous savez, elle venait pour moi dans un moment très crucial. C'est-à-dire, je savais pas quoi faire entre la science, la psychanalyse, enfin là où j'étais partie pour trouver de la vérité, parce que je me dis, si la vérité n'est pas dans les églises, ni nulle part, elle est peut-être dans le cœur de l'homme, et si on va avoir dans mon cœur à moi, puis dans celui des autres, et qu'on peut s'accompagner les uns les autres vers cette région mystérieuse en nous. Mais c'est vrai que cette rencontre avec Marc Lacan, c'était le moment où je me disais, mais comment est-ce qu'il fait pour lire l'œuvre de son frère et en même temps être le moine bénédictin, plongé dans la Bible lui aussi.
1: Il vous a encouragé d'aller dans ce chemin.
0: Complètement.
1: De creuser les écritures, d'utiliser vos connaissances en psychanalyse pour aller lire autrement la Bible.
0: Oui, renverser le sacrifice d'Abraham et être approuvé par un moine comme ça, c'était très, très joyeux pour moi parce que c'est...
1: Ça vous rassurait quelque part. Vous disiez, je suis pas sur une fausse route.
0: Oui.
1: un homme d'église qui connaît intimement les Écritures aussi m'encourage à creuser ce filon-là.
0: Oui, oui. Mmh. Et là, j'ai souvent trouvé cet encouragement chez les gens quand ce que j'écrivais ou je leur racontais leur procurait de la joie. Mmh. Et la joie est un guide pour nous, un guide de vérité.

0: Alors Marie Belmarie, vous scrutez les écritures depuis des années avec des amis qui, comme vous, souvent ont appris l'hébreu, parlent l'hébreu, le grec, vous voulez comprendre. Et parmi vos amis, vous avez des juifs. Dans la tradition chrétienne, Jésus est le Messie. Dans la tradition juive, Jésus n'est pas le Messie, ils attendent toujours le Messie. Comment arrivez-vous à dialoguer, à échanger autour de cette notion du Messie?
1: Oui, alors c'est pas le mot qui nous vient le plus, c'est vrai, mais après tout ce chemin fait ensemble, je pense, moi, que il y a la phrase de René Girard. René Girard, je l'ai rencontré dans les couloirs de Grasset, puisqu'on avait le même éditeur à ce moment-là.
0: Un grand philosophe et qui a beaucoup travaillé sur la notion de sacrifice, justement.
1: Oui, oui. Oui. Et il me racontait qu'il avait dit à un ami américain, est-ce que Jésus était le Messie? Et l'autre lui avait répondu, on ne le saura qu'à la fin. Et ça m'avait beaucoup plu. Et je me disais, mais au fond, qu'il soit le Messie ou pas, en tous les cas, ce que fait Jésus avec la parole, la culture, la relation à Dieu, la relation aux autres et à tous les autres, de toute façon, Messie ou pas, il faudra qu'il fasse la même chose. Faire passer les mortels jusqu'au royaume, ça sera de toute façon le même type de parcours par lequel il devra. Donc, est-ce qu'on en attend un autre ou est-ce qu'on en profite tout de suite? De toute façon, il y a une autre chose qui m'a frappée aussi, c'est que nous comptons le temps quand on veut rassembler toutes les nations de la Terre, même s'il y a divers calendriers. On compte le temps à partir de lui. Et donc, il a cassé l'histoire en deux, si on peut dire.
0: Pas pour tout le monde. Enfin, pour les milieux chrétiens, on va dire. Parce que les juifs ont leur calendrier, les musulmans ont leur calendrier, les hindous ont leur calendrier. Et on compte pas le temps à partir de Jésus.
1: C'est ce que je viens de vous dire. C'est pour nous rassembler tous, à l'ONU ou ailleurs, enfin, pour rassembler les nations, c'est à partir de cette date-là. Sinon, il y a tout, évidemment des calendriers différents. Oui, oui.
0: Et ce que je voulais dire, c'est on peut vraiment échanger fraternellement, même si on est en désaccord sur quand même une notion qui est importante, c'est celle du Messie pour les Juifs, qui est celui qui doit venir, et qu'ils attendent et ils prient presque tous les jours pour la venue du Messie. Et puis les chrétiens qui eux disent mais ça y est, il n'y a plus à l'attendre. Le Messie est là, le Messie est venu, c'est Jésus, il nous a sauvés.
1: Mais je trouve que ça oblige chacun à approfondir sa propre... Je remarque ça dans les groupes qui se sont multipliés. On s'est jamais convertis les uns les autres. Mais simplement, ce qu'on a en commun, c'est l'étude des textes. Donc la question de Messie ou pas Messie ne se pose pas vraiment. Est-ce que ce texte nous interroge, nous intéresse, nous apporte quelque chose? Voilà, et quand je dis que j'ai été réfugié spirituel en Israël, c'est vrai.
0: C'est-à-dire qu'est-ce que cette lecture justement particulière des Juifs, quand ils étudient la Torah, vous a enseigné, vous a apporté de particulier, à vous qui n'êtes pas juive et...
1: Non.
0: Qu'est-ce que ça vous a apporté de particulier?
1: Cette extrême attention au texte, et puis cette pluralité d'interprétation, l'idée même d'interprétation aussi.
0: Et oser interpréter les textes.
1: Oui.
0: Il n'y a pas qu'une interprétation.
1: Non, il n'y en a pas qu'une, mais il y en a toujours à faire. Ce sont des textes à interpréter et non pas des textes à enseigner direct comme ça, congelés, j'allais dire. Non, cette interprétation qui permet à chacun de se situer par rapport à ces textes, et d'apporter du nouveau, et de se confronter à d'autres, et dire, est-ce que tu vois ce que je vois? C'est-à-dire, c'est une mise en relation des gens. Moi, ça m'étonne toujours, les gens qui lisent ensemble la Bible, ils arrivent à faire après des choses que, même des choses administratives, après, s'ils n'avaient pas lu ensemble avant, ils ne pourraient pas régler les questions, comme si ça nous permettait de nous ajuster les uns aux autres. Et ça, c'est...
0: Ça, c'est important d'étudier la Bible ensemble, en petits groupes, plutôt que tout seul. Parce que la démarche que vous menez, vous pourriez la mener toute seule, ici, dans votre bureau, avec tous les livres qui vous entourent, là, sur cette table, et vous pourriez faire ça seule. Vous le faites en groupe. Qu'est-ce que ça apporte de plus?
1: Mais si je suis toute seule, j'ai Il y a moi, et puis il y a tout ce qu'il y a en moi, qui n'est pas moi, mais que j'ai pas choisi, qui soit là. Tout mon imaginaire, tout ce qui est de travers, en moi. Il se trouve qu'on n'a pas les mêmes travers, les uns les autres, et qu'on s'entraverti. Ah bon, tu dis ça comme ça, moi je voyais ça autrement, et on se dégage les uns les autres des pièges dans lesquels on est, et puis il y a une confirmation qui se fait à plusieurs.
0: Il y a des moments où c'est un peu eureka, quand vous êtes autour d'une traduction, et ensemble,
1: oui.
0: Vous dites, ah oui, c'est ah ça.
1: Oui. Ah oui, ah oui, oui, tout ça. À fait. Quand ça sonne, pas forcément de la même manière, mais quand tout le monde a les yeux qui brillent, on s'est dit, oh, ça doit être par là, oui.
0: J'aime bien, dans ce livre, Marie Balmary, que vous venez de publier, ce lieu en nous que nous ne connaissons pas, que vous publiez chez Albin Michel, là, vous êtes centré sur le Nouveau Testament, comme on dit, donc c'est plutôt des passages de l'Évangile. Et là encore, j'aime bien, enfin, vous secouez beaucoup de lectures que l'on a couramment, qu'on fait même plus attention, on pense que c'est, comme on dit, parole d'Évangile, puis on se rend compte que c'est pas du tout ça, que les traductions souvent ne sont pas bonnes. On va prendre un exemple, « Soyez parfaits comme votre Père est parfait ». Combien de fois on a entendu résonner cette phrase, et vous dites, ou attention, c'est pas la bonne traduction.
1: Danger.
0: Vous pouvez nous expliquer danger. Oui,
1: danger.
0: Danger. Soyez parfait comme votre Père est parfait. C'est une demande impossible, on le sait bien. On peut pas. Ça veut dire, est-ce que Jésus nous demande quelque chose d'impossible?
1: Non. Vous voyez, en plus, merci d'avoir prononcé le mot attention, parce que c'est une grande affaire d'attention, tout ça. Vous serez parfait comme votre Père est parfait. Autant que je me souvienne, c'est pas à l'impératif, c'est au futur. Ça, on a un génie formidable pour mettre à l'impératif des tas de passages qui sont au futur. Ce qui était une promesse, ce qui était une prophétie de vous serez,
0: c'est un futur. Ouais. Vous deviendrez parfait comme votre Père est parfait.
1: Voilà. C'est ça. Alors, c'est quand même autre chose.
0: Et là, on en a fait un impératif.
1: Oui.
0: Soyez parfait.
1: Soyez, oui. Alors, le mot parfait, évidemment, là, peut jouer dans la perversion la plus grande. C'est un mot, téléos, qui veut dire accompli, ça veut dire arriver à un achèvement. Or, nous sommes des êtres profondément inachevés. C'est une des raisons pour lesquelles il nous faut être sauvés, être guidés jusqu'à l'achèvement, jusqu'à l'accomplissement.
0: Ça, il faut bien l'entendre. C'est-à-dire que dans toute notre condition humaine jusqu'à notre mort, nous serons inachevés.
1: Oui. Oui.
0: Nous ne serons donc jamais parfaits.
1: Nous ne serons pas parfaits. Mais si parfait, ça veut dire qu'il obéit impeccablement. Ça relève chez nous de la pathologie. Je veux dire, quand quelqu'un est dans la perfection, un jour, un prêtre m'avait dit, mais vous savez, la perfection, c'est l'opposé de la sainteté. Ah bon? J'étais contente d'entendre ça. La sainteté, c'est pas du tout par là.
0: Les saints ne sont pas parfaits.
1: Non. Non, mais ils sont eux-mêmes. Job, il est parfait au début. Mais il n'est pas Job. Il va lui falloir beaucoup d'épreuves avant de devenir Job, capable d'être lui-même, capable d'être du coup le père de ses enfants, alors que le mot père n'est pas prononcé au début. Donc cet homme accompli, c'est-à-dire c'est celui qui est lui-même, qui, je résume là, mais c'est le jugement dernier. Isaac arrive au ciel, un Isaac, et il s'attend à être jugé, en bien, en mal, et Dieu lui demande, comment t'appelles-tu? Et il dit, Isaac, il dit, as-tu été Isaac? C'est ça l'accomplissement. Donc, c'est quand même...
0: Donc c'est toujours un devenir, c'est un devenir. Jamais cette injonction, mais cette injonction, ces injonctions qu'on a si souvent dans le christianisme, et je dirais même dans les religions en général, d'être parfait, d'être des purs, d'être totalement fidèle à Dieu, en tout, toujours le tout, on retrouve le tout.
1: Le tout, oui.
0: C'est mortifère, quelque
1: chose. Absolument.
0: Ça peut devenir très très dangereux.
1: Ah oui, Oui, c'est pour ça que je pense qu'on peut dire que la totalité du côté du diable et l'infini du côté de Dieu, ce mot infini, je me souviens de l'avoir découvert enfant, j'ai trouvé ça génial. On est dans quelque chose qui est, on a du fini partout et pourtant il y a de l'infini. Donc, vous savez, Freud a trouvé qu'en nous, on avait un surmoi qui nous observait, qui venait du fait qu'on a été élevé par des éducateurs, des parents et tout ça, qui on nous a dit « fais ça et fais pas ça », et qu'on a intériorisé ça et qu'on se parle à soi-même après, de moi à moi, je peux me dire « tu as fait ça » et je peux me reprocher et je peux avoir cette voix en soi qui vous reproche toujours quelque chose, et on voit ça dans nos, on entend ça dans nos cabinets.
0: Alors, comment trouver l'attitude juste pour pas tomber dans une culpabilité mortifère? Je suis pécheur, je suis toujours pécheur, je suis pécheur. Et en même temps, avancer sur un chemin de perfection, d'améliorer ce qui est tordu en nous.
1: Mais peut-être que je dirais pas le chemin de perfection. Vous voyez, le mot perfection me barre un peu la route là, ou du moins c'est la route que j'aime pas trop.
0: Alors on va
1: prendre.
0: Dire de transformation pour vivre vraiment,
1: oui,
0: libre.
1: De métamorphose, de transfiguration, c'est métamorphosis en grec. Oui, pour vivre vraiment qui on est, et c'est pas ce qui est le plus évident, de vivre qui on est. Qu'est-ce qu'on va chercher? On parlait des chemins, des pèlerinages et tout ça. Où est-ce qu'on va au bout du monde pour trouver Thierry Lyonnais, pour trouver Marie Balmary? On fait beaucoup de chemin pour ça. Donc, on est loin de nous. On est loin chacun de nous-mêmes.
0: Et c'est pour ça qu'on est toujours en marche, on est toujours en quête.
1: Ah oui, ouais, oui.
0: Et on le sera toujours. Mais ce que je veux dire, c'est que on souffre dans beaucoup de religions de cette sorte de culpabilisation toujours.
1: Ah oui.
0: Tu es pécheur, repens-toi. Oui. On le voit dans toutes les traditions religieuses. Et dans le christianisme, c'est quand même très très fort cette dimension-là.
1: Oui.
0: Et ces textes, vous nous dites, attention, des sortes d'injonctions comme faites tout ce qu'il vous dira.
1: Oui.
0: Soyez parfait comme votre père est parfait, tout ça. Vous dites... Attendez, regardez la traduction, c'est pas ça, quoi. C'est pas des injonctions.
1: Mais les traducteurs, Dieu me pardonne d'en penser ce que j'en pense, mais de temps en temps, on a l'impression que c'est le surmoi qui a traduit. C'est-à-dire, le décalogue n'est pas à l'impératif, à part honore ton père et ta mère. Tout le reste est au futur, un inaccompli. Mais nous, on l'entend. Même quand on montre à quelqu'un « tu ne tueras pas, c'est une promesse, une prophétie » et tout ça, il continue pendant un bon moment d'entendre de l'impératif et donc de la culpabilité sur ce mode. C'est très difficile de mettre dehors les faux dieux de la perfection, le faux dieu de « il faut, je dois, tu dois, il faut ». Combien de fois on dit « il faut, mes frères, il faut, il faut, il faut ». D'abord, c'est de l'impersonnel. Le décalogue n'est pas du tout à l'impersonnel. Hein. Et puis, tout ça, ça rend les gens quand même coupables et malheureux, et non pas conscients de leurs fautes, ce qui est très différent.
0: Et alors, avancer sur un chemin spirituel pour vivre une métamorphose, pour reprendre votre terme, ça demande quoi?
1: Ça demande qu'on écoute un désir de rencontre et qu'on cherche des rencontres et qu'on cherche avec qui faire le chemin et qu'on ne soit pas prisonnier du verbe suivre. C'est encore une bagarre pour moi, le verbe suivre Jésus. C'est un verbe qui veut dire accompagner, faire du chemin avec, être en chemin avec, akolouteo. C'est quand même autre chose. Donc, cette quête, vous me posez la question des plus grandes questions. Comment est-ce qu'on fait ce chemin? Je pense qu'il y a en nous ce lieu qu'on ne connaît pas, quelque chose de l'ordre du désir qui se trompe pas si on lui laisse le temps de devenir conscience, c'est-à-dire si on le noie pas Chez nous, c'est pas sous les règles, c'est plutôt sous les distractions. C'est-à-dire que nous sommes des gens divertis d'eux-mêmes. C'est une expression d'Emmanuel Godot que j'ai beaucoup aimée, divertis. Nous sommes divertis, on retrouve Pascal, évidemment.
0: Ça nous empêche de nous connaître vraiment.
1: C'est-à-dire qu'on n'a pas accès, et c'est pour ça qu'on fait des enquêtes d'opinion, mais on a accès qu'à ce que les gens ont dans la tête et pas dans ce qu'ils ont vraiment dans le cœur. Si on leur permettait de descendre, mais pour ça, il faudrait arrêter quelque chose. On a espéré qu'avec le Covid, on sentait l'espérance que ça arrêterait le manège dans lequel on tourne. Et puis, non, c'est pas un empêchement. C'est un interdit qui peut nous permettre. Et cet interdit splendide, c'est le sabbat. C'est une idée géniale. C'est un des dons du judaïsme au monde, ça. Un jour par semaine, on arrête. On arrête d'être pris dans la création et d'être créateur nous-mêmes. Il se passe autre chose. On a accès à autre chose, en soi et entre soi.
0: Mais chacun peut trouver son sabbat aussi, non ? Vous pensez pas qu'on peut trouver, quelle que soit sa tradition religieuse, ce lieu où on s'arrête, où on se pose ?
1: Moi, je pense que les gens qui cherchent vont tous aller vers un lieu comme ça.
0: Vous parlez de lieu, j'aimerais pour terminer, Marie Balmary, vous nous expliquiez ce titre, ce lieu en nous que nous ne connaissons pas. Qu'est-ce que c'est que ce lieu, puisqu'il a l'air si important ?
1: Mais c'est justement la question qui est sans réponse, c'est-à-dire ce lieu que nous ne connaissons pas.
0: Notre être le plus profond.
1: Oui, mais vous savez, c'est venu d'une question à une amie. Qu'est-ce que ça vous a fait quand vous avez vu Notre-Dame brûler ? Et qui m'a répondu, elle qui est scientifique, athée, tout ça. J'ai eu mal en un lieu, en un endroit en moi que je ne connaissais pas. Et j'ai trouvé ça, cette réponse, tellement étonnante et tellement profonde. Et je me suis dit, mais heureusement qu'il y a un lieu que nous ne connaissons pas. Parce que le verbe savoir et le verbe croire sont antinomiques.
0: Merci beaucoup, Marie Balmary. J'étais ravi de cet échange avec vous. Je renvoie vraiment à vos livres qui nous invitent à lire autrement, à écouter autrement, aussi bien l'Ancien Testament que le Nouveau Testament. Et pour ce qui est du Nouveau Testament, ce dernier ouvrage que vous venez de publier, ce lieu en nous que nous ne connaissons pas, en sous-titre à la recherche du royaume, que vous avez publié chez Albin Michel. Merci de votre accueil.
1: Merci à vous.
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3: Aimer, c'est savourer au bras d'un être cher la quantité de ciel que Dieu mit dans la chair. C'est ce qu'écrivait Victor Hugo dans sa Légende des siècles. Mais quelques centaines d'années plus tard, eh bien, on apprend que 58% des célibataires se disent fatigués de chercher l'amour activement. On apprend aussi qu'un Français sur trois supprime les applis de rencontre au moins une fois par lassitude. Et d'après une enquête IFOP, eh bien, 47% des 30-40 ans ressentiraient la pression sociale comme plus pesante que leur propre désir de couple. Alors, amis de la poésie et du romantisme, bonjour. Être fatigué car c'est l'hiver et qu'il pleut, ok. Ne plus souffrir son boss toxique qui nous épuise, ok. Mais alors, être fatigué d'aimer, comment en sommes-nous arrivés là, les amis? Comment surmonter cette fatigue d'aimer? On en parle aujourd'hui dans cette émission Quête de sens avec mes trois invités du jour. Christian Richomme, bonjour. Alors, on va ouvrir votre micro, ce serait pas si mal. Merci beaucoup. Christian Richomme, bonjour.
4: Bonjour.
3: Ah, c'est mieux. Psychanalyste et auteur que vous êtes, vous avez écrit beaucoup sur les peurs, les peurs dans les relations amoureuses, psychologie du pervers narcissique, donc ça c'est un autre sujet, psychologie de la rencontre amoureuse et un petit nouveau qui va naître en mai.
4: Oui,
3: un nouveau bébé.
4: Oui, les trois secrets des couples qui durent aux éditions Solar.
3: Ben voilà, qui nous donne un peu d'espérance dans cette
4: affaire.
3: Merci beaucoup. En tout cas, c'est vous qui nous avez très humblement inspiré l'émission du jour. Je ne connaissais pas ce concept de fatigue amoureuse. Alors, c'est voilà, là-haut, en préparant l'émission, c'était le titre est peut-être mal fagoté. Pardonnez-moi, chers auditeurs. C'est pas la fatigue d'aimer. On en parlera peut-être un jour. La fatigue dans le couple. C'est la fatigue de la rencontre amoureuse, fatigue de ne pas rencontrer l'âme sœur, fatigue de se mettre sur les applis, d'être toujours dans le désenchantement, etc. En tout cas, merci d'être là, Christian Richomme, pour parler de tout ça. Et puis, Emmanuel Delatour, je continue mon petit tour de table. Bonjour, Emmanuel.
5: Bonjour,
3: ravi de vous recevoir dans cette émission, en quête de sens. Vous qui avez co-créé, je crois, vous travaillez.
5: Alors, j'ai rejoint l'aventure.
3: J'ai rejoint l'aventure My Love. En deux mots,
5: plateforme. C'est une application, pour le coup, pour les couples déjà formés, pour être plus heureux dans son couple, simplement.
3: Tout simplement, mais vous avez certainement une idée sur la question de la fatigue amoureuse.
5: Bien évidemment. N'est-ce
3: pas ? Expert en thérapie cognitive et thérapie comportementale également que vous êtes. Et enfin, celui qu'on ne présente plus, Guiral Ferrieux. Bonjour Guiral.
6: Bonjour Marie-Ange.
3: Vous allez bien Guiral ?
6: Oui, ça va bien.
3: Écoutez, on est ravis de vous recevoir dans cette émission pour parler de ce sujet. Vous qui avez qui dirigez en tout cas cette appli de rencontre Even, qui continue de cartonner, Guiral.
6: De plus en plus, puisqu'on a dépassé les 150 000 membres il n'y a pas longtemps, et surtout les 1000 mariages en 5 ans. Donc ça marche bien.
3: C'est ça la victoire. Vous savez qu'à ce micro, on a parlé de vous, vos oreilles ont dû siffler. On parlait des sites de rencontres avec une sociologue qui a fait un bouquin passionnant sur le marketing, sur l'amour, qui est une véritable source de marketing. Et alors, elle disait que les sites de rencontres étaient les seuls qui gagnaient, qui se remplissaient les poches à faire revenir les personnes, alors que l'objectif, c'est quand même de quitter le site de rencontre, parce que ça veut dire qu'on a rencontré l'âme sœur. Donc vous, je ne sais pas comment vous fonctionnez, bravo, parce que vous arrivez justement à vouloir rêver que d'une chose, c'est que les gens se rencontrent et quittent l'application, mais vous arrivez à en attirer d'autres. Donc c'est voilà, votre force, c'est quand même là. En revanche, c'est vrai qu'il y a quand même une énorme déception. Alors, elle vous expliquait que les sites étaient fait pour qu'en fait on soit vite dans la déception. C'est hallucinant en fait, cette émission m'a complètement traumatisée. Dire autre chose. Christian Richomme, vous qui êtes à l'origine donc de cette forme d'enquête, fatigue amoureuse, quand chercher l'amour devient épuisant, j'en ai marre de faire des efforts pour rien, c'est ce qu'on vous dit toute la journée. J'en ai marre de faire des... J'entends aussi cette phrase de mes proches.
4: Il y a un épuisement. Un épuisement. Il y a des gens qui veulent rencontrer l'amour, ça veut dire rencontrer une sécurité, rencontrer un attachement, rencontrer quelqu'un. Mais derrière, il y a des déceptions, il y a des frustrations, et ça réactive des peurs. Et ces peurs, assumées avec celles précédemment, font qu'au bout d'un moment, on perd cette notion d'espoir, cette notion d'envie. Et c'est pas qu'on est fatigué d'aimer, on est fatigué d'être blessé.
3: D'accord. C'est ça qu'il fallait dire plutôt.
4: On est fatigué d'être blessé, ça veut dire que...
3: Ou de potentiellement donc se blesser à nouveau.
4: Voilà, ça veut dire qu'il y a des gens, au bout d'un moment, ils se disent « je fais une pause ou j'arrête » parce qu'en fait, je n'accumule que des souffrances.
3: Ouais. Ça vous parle, messieurs, chez My Love? Est-ce que ça vous parle?
5: Alors, je suis d'accord sur le constat que ce n'est pas vraiment une fatigue. Et en fait, c'est plus une question de presque de flemme, de manque de motivation. Parce qu'en fait, notre cerveau, il fait des calculs bénéfices et coûts. Et il se dit, en essayant, en allant vers l'autre, effectivement, je risque d'être rejeté, je risque un moment de malaise, je risque d'avoir un silence. Et c'est des petits inconforts. Et en fait, on vit dans une société où l'inconfort, il est fui. On a tellement de pratiques, de facilités, que ces petits inconforts qui ne devraient pas en fait nous arrêter, parce qu'on sait qu'au bout, il y a quelque chose qu'on a vraiment envie d'avoir, eh bien, on perd l'habitude, en fait. Et on a la compétition, des réseaux sociaux, des choses qui font que on peut, en une seconde, comme ça, essayer d'aller chercher une connexion, un sentiment de voilà, qui va guérir très, très temporairement la solitude. Et du coup, le fait de faire un vrai effort où on risque un vrai rejet, eh bien, ça nous fait un petit peu peur. Et c'est pas forcément une peur qui est très complexe et qui est très ancrée, c'est plutôt dans la petite action du quotidien, dans la petite réaction, dans le fait d'avoir l'émotion qui fait qu'on a envie d'aller adresser la parole, et pas forcément dans l'émotion qui fait qu'on va ouvrir son téléphone et regarder les news ou je ne sais quoi.
3: Guiral, qu'est-ce que vous dites de tout ça?
6: Moi, je pense qu'effectivement, il y a ce problème-là d'avoir peur d'être blessé. Mais il y a aussi pour moi un autre problème que j'entends souvent, notamment de la part des célibataires à Paris, c'est en fait la multiplicité des rencontres, le zapping social qui existe, et en fait on rencontre de plus en plus de personnes, une espèce d'effervescence, et en fait on a beaucoup de mal à se poser vraiment en se disant bah tiens, cette personne-là, j'ai envie de creuser avec cette personne, parce que peut-être que demain je vais rencontrer quelqu'un de mieux. Et en fait, les applications ont complètement accéléré les applications de rencontre ont accéléré ce phénomène-là. Nous, on essaye du coup vraiment avec Evan de se battre contre ça avec le concept de slow dating, donc les rencontres plus lentes, le slow dating, donc 3 profils par jour seulement, pour éviter cette profusion de profils. Et on fait en sorte du coup que voilà, de permettre à des personnes de se rencontrer. Et pour moi, c'est le meilleur moyen pour, le meilleur moyen, en tout cas virtuel, électronique, pour les rencontres durables, de pas trop prendre de profil. Et c'est ça qui permet vraiment de donner la chance à chaque personne qu'on va rencontrer.
3: Ouais, et de casser l'illusion du choix illimité.
6: Ouais, c'est ça, exactement.
3: Par les questions Hicham, et qui fait et qui nourrit, si je puis dire, les sites de rencontres qui savent très bien ce qu'ils font. Les applis, en tout cas, de rencontres. Et les réseaux sociaux nous donnent donc cette impression, hein, vous le dites, Christian Hicham, qu'il existe une infinité de possibilités amoureuses. En théorie, cela devrait être rassuré. Quelqu'un, quelque part, est fait pour moi, en effet. C'est ce qu'on dit de prime abord. Et en réalité, cela, dites-vous, crée un effet de supermarché. On surfe, on compare. Alors la comparaison, on peut en parler aussi. En fait, c'est fatigant. Parce qu'on dit toujours, non, mais il y aura mieux. Je suis sûr qu'il y a mieux, en fait.
4: En fait,
3: hommes et femmes, je pense que c'est pareil.
4: Trop de choix tue le choix.
3: On a du mal à se le dire, mais c'est vrai en fait.
4: Trop de choix, tout le choix. Notre cerveau, quand il a trop de possibilités, il ne sait pas quoi choisir.
3: Ouais.
4: Il est perdu. Et ça crée. On a aussi un investissement qui est très rapide. On a une communication qui est rapide. On analyse tout de suite. On est dans l'hypervigilance. On analyse les smileys, les silences, les intentions. Et ensuite, on se fait tout de suite une histoire. Ouais. Et ensuite, on a le rendez-vous. Et ce rendez-vous, c'est soit immédiatement un coup de cœur, ce qui fait que on est dans une projection et pas dans la réalité, soit on est dans une déception. Les deux émotions, elles sont intenses.
3: Et c'est pas comme ça d'habitude? C'est-à-dire que c'est pas la première fois qu'on a un coup de cœur.
4: Oui, mais c'est possible le coup de cœur, mais ce qui est le coup de cœur, c'est aussi une projection de l'autre par rapport à moi-même. Mm. Alors, parce que en 10 minutes, j'ai un coup de cœur de quelqu'un, en fait, je ne la connais pas, cette personne.
3: Pas encore.
4: Donc, je rebondis sur ce que vous avez dit, c'est qu'il faut prendre le temps de rencontrer quelqu'un. Mm. Et c'est là qu'on s'aperçoit si la personne nous convient, si on est compatible. Et des fois, on a des mauvais critères. On a aussi des mauvais critères qui fait que...
3: C'est quoi les mauvais critères, par exemple?
4: C'est souvent les goûts.
3: Tiens.
4: Ouais, les goûts. Les gens, quand ils se rencontrent, ils posent souvent la question quel est ton parcours, quelle est ton activité, ton âge, tu as des enfants, tu as été marié. Et ensuite, on arrive sur les goûts.
3: Ah ouais, c'est étonnant. Ouais.
4: Mais j'ai une patiente qui me dit, voilà, moi, je cherche quelqu'un qui danse. Je dis, mais si vous, voilà, donc parce que j'aime danser, je veux danser avec lui. D'accord. Mais je lui dis, mais déjà là vous dansez.
3: Ça ferme.
4: Déjà vous dansez toute seule.
3: Oui, c'est ça.
4: Et s'il n'aime pas la danse, peut-être qu'il va la découvrir avec vous. Mmh. Mais si au premier abord vous dites tu danses, il dit non. Et ça fait tout de suite un ressenti.
3: Il y en a beaucoup des patients qui vous disent ça alors.
4: J'ai une patiente du 7e qui cherche quelqu'un qui fait du...
3: C'est-à-dire qu'on parle beaucoup, beaucoup des critères, de l'espèce d'absolutisme des critères. Quand on se base sur les critères, ça vous parle, Emmanuel?
5: Oui, il y a une étude qui a fait beaucoup de bruit sur justement le fait que la compatibilité, finalement, n'a quasiment aucun impact sur le succès des couples. Tout simplement parce qu'en fait, il y a un trade-off. En fait, quand on est différent, on a des choses à découvrir. Et quand on est pareil, c'est facile de s'aligner sur des choses. Et du coup, comme ces deux effets se contrebalancent un peu, on voit que la compatibilité n'a peu d'effet.
3: D'accord.
5: Et bon, ce qu'on voit aussi, c'est qu'en fait, il y a des gens qui sont des bons partenaires presque pour tout le monde, parce que c'est des gens positifs et empathiques et qui ont envie de bien faire, qui sont prêts à faire les efforts. Et puis d'autres qui sont un peu plus difficiles à gérer. Mais du coup, c'est plus une question de personne et pas de compatibilité. Et cette étude concluait sur le fait de dire, la meilleure question à poser dans un rendez-vous, c'est pas qu'est-ce que tu fais, qu'est-ce que tu aimes, c'est est-ce que tu es heureux dans la vie. Et si la réponse, la personne répond oui.
3: Vous écoutez bien les auditeurs, là.
5: Et bah, c'est que
3: tu
5: c'est.
3: Es heureux dans la vie. Voilà. Es-tu heureux, es-tu heureux.
5: Est-ce que tes relations d'avant se sont bien passées? Et si la réponse à ces deux questions est oui, c'est qu'on a quelqu'un qui est positif et avec qui ça va être facile.
3: Bah, dites-moi. Si c'était aussi simple, Guiral Ferrieux.
6: Oui, moi, je voulais ajouter quelque chose. Allez-y. Je pense que vouloir chercher quelqu'un, parce qu'en fait, cette question de vouloir cocher des cases, des critères, en général, on coche en fait ses propres qualités ou qu'on suppose chez soi, ses propres goûts. Et donc au final, on recherche son clone, on cherche quelqu'un à la fin qui va être similaire à soi en tout point. Mais est-ce que ça, c'est pas exactement la définition du narcissisme? Donc pour moi, c'est une sorte de maladie narcissique de cette société. Ouais. On ne cherche plus l'autre, on cherche soi-même. Et ça, c'est un énorme, énorme problème.
3: Ouais, c'est-à-dire on aime bien, par exemple, on aime bien lire, on veut ça, quelqu'un qui adore les bouquins.
6: On aime la voile, on veut quelqu'un qui aime le bateau, on aime faire du cheval, on veut quelqu'un qui monte à cheval. Enfin, ça n'a pas de sens,
3: c'est pas
6: en fait.
3: Fou, hein.
6: Et on se complète. Du coup, il y a pas d'échange possible, il y a pas d'enrichissement possible dans ces cas-là.
3: Ouais. Donc, vous voyez, on va arriver bientôt, pas tout de suite, mais si, bientôt, si vous le voulez, évidemment, aux solutions. C'est-à-dire comment détricoter tout ça et comment barrer la route à ces espèces de critères que nous avons. Le problème, c'est qu'on s'endort là-dessus. Enfin, on s'endort. On se complaît, on se rend pas compte, c'est inconscient, hein. C'est aussi la société qui nous y pousse. Les apis sont faites de telle façon que, il y a toujours mieux ailleurs, toujours quelqu'un quelque part qui peut. Alors, parce que vous voulez détricoter, hein. Pourquoi cette fatigue explose aujourd'hui? Donc, on l'a dit, Christian Richaume, l'illusion du choix limité, la culture du zapping et de l'instantané, ça, évidemment, on s'en doute bien. Et alors, il y a quelque chose qui est intéressant, c'est la pression sociale et familiale.
4: Oui, parce que, ça peut être compliqué pour certains d'arriver dans des moments de regroupement familiaux où ils sont le seul célibataire.
3: Ouais. C'est tellement vrai ça. Donc, ça existe, tout milieu confondu.
4: Mais ça existe encore aujourd'hui.
3: Tout milieu confondu.
4: Oui. Et d'accord. On est pointé du doigt. Là, on sort des périodes de fêtes de Noël. Ça n'a pas été certain. Et puis, beaucoup ont la petite phrase. Alors, tu nous as présenté personne. Alors, tu es encore célibataire.
3: Alors.
4: Je te souhaite tous mes voeux pour 2026. La personne entend ça, mais ça lui met une pression.
3: Ouais. Si je suis seule, c'est que quelque chose cloche, quoi.
4: Exact. Voilà, ça veut dire que j'ai un défaut.
3: Ouais.
4: J'ai un défaut.
3: Et ça n'aide pas à se mettre sur l'éventuelle possibilité de tomber amoureux, de rencontrer quelqu'un.
4: Rencontrer quelqu'un, en fait. C'est être prêt.
3: Mais moi, je me suis toujours dit, ça veut dire quoi, être prêt?
4: Oui.
3: Qu'est-ce que ça veut dire, cette phrase?
5: Ça ne veut rien dire.
4: Oui.
3: Ah, c'est intéressant, Emmanuel.
5: Ouais, non, c'est quelque chose qu'on retrouve beaucoup, en fait. Dès qu'il y a notamment de l'anxiété, en fait, on se dit, notamment par exemple pour les gens qui font des burn-out, c'est est-ce que tu es vraiment prêt à reprendre? Et on ne sait jamais. Et en fait, la meilleure moyen de savoir, c'est d'essayer. Et c'est comme ça qu'on découvre, en fait, si on est prêt, qu'on découvre comment ça se passe et qu'on peut se faire des opinions. Donc, cette notion du fait d'être prêt, elle est assez mauvaise et ça nourrit une sorte de perfectionnisme.
3: Ouais.
5: Et la solution, c'est l'action. À la fois, moi je crois beaucoup qu'on est plus heureux quand on est en couple. C'est d'ailleurs démontré qu'en fait c'est un couple qui se passe bien, c'est le plus gros impact qu'on peut avoir sur le bien-être individuel. Le plus gros impact sur le bonheur et aussi ça a des impacts sur la santé. Mais ça c'est un résultat, il y a une partie de chance. Et du coup, on peut avoir envie et faire des choses pour aller vers ça. Et ne pas se mettre la pression sur le fait que le résultat, il doit être maintenant. Et surtout se dire, ben, le chemin, il va être intéressant. En fait, rencontrer des gens, essayer des choses, même finalement, si on décide que ça ne nous convient pas, on va vivre des choses intéressantes.
3: Ouais.
5: Et il faut une vie intéressante et pas une vie où on est protégé de tous les petits désagréments et les petits rejets.
3: Et en faisant ça, prendre des risques, d'être en couple, c'est ça que vous êtes en train de nous dire.
5: Ouais, il faut prendre des risques.
3: C'est le truc.
5: Quand on prend des risques, on se renforce, on apprend, et ça nous donne la capacité d'avoir une vie future qui est plus intéressante et qui est plus heureuse et dans laquelle les petites choses de la vie vont pas nous faire peur.
3: Parce qu'on a l'impression qu'on est dans une génération d'amoureux et d'amoureuses blessés, quoi. C'est vraiment l'impression que ça donne, tous ces chiffres-là, cette tendance, moi, je suis fatiguée, j'en peux plus, ça m'épuise de rencontrer des hommes, de rencontrer des femmes. C'est toujours pareil, on est toujours décalés. Les uns attendent ceci, les unes attendent cela. 72% aussi des célibataires déclarent avoir déjà subi un ghosting. J'ai rêvé, j'ai écarquillé les yeux quand j'ai vu ce chiffre. Mais c'est hallucinant, c'est 72%.
4: Oui. Oui, parce qu'on est dans une société où tout va vite.
3: Alors comment, expliquez-nous comment ça se produit, ces histoires de ghosting.
4: Eh ben, c'est possible.
3: Entre 20 et je sais pas quel âge.
4: Oui, ben, j'ai une patiente de 69 ans qui est venue me voir parce qu'elle a été ghostée.
3: 69 ans?
4: Oui, donc ça arrive à tous les âges.
3: Alors, qu'est-ce qui se passe? C'est-à-dire, comment ça s'est passé?
4: On a un premier rendez-vous, ça se passe bien. On a un deuxième rendez-vous, ça se passe bien. Et après, silence radio.
6: Même pas d'explication.
3: Disparition.
6: Pas d'explication. C'est vraiment ça. Disparition totale.
3: Ça vous parle, Guiral?
6: C'est un manque de respect absolu.
3: C'est hallucinant, quand même.
6: Mais ça, c'est un phénomène. Alors, le mot ghosting, il vient des applications de rencontres à base, mais en fait, il peut se produire dans la vie aussi. Mais je pense qu'il a un peu accéléré, les applications ont un peu accéléré ce truc, parce que, effectivement, quand on parle à quelqu'un sur une application, inconsciemment, ça reste un profil, quelque chose de virtuel, alors que c'est une vraie personne derrière.
3: Ouais.
6: Et du coup, vous vous retrouvez à avoir des comportements que vous n'auriez jamais avec des gens que vous avez rencontrés dans votre vie, même si c'est pas vos amis, juste des rencontres, vous feriez jamais ça à quelqu'un, normalement. Vous vous dites, sans doute, moi j'ai pas le temps, j'ai autre chose à faire, finalement, je suis pas si emballé que ça, mais pas emballé par quoi? Pas emballé par l'image projetée, par quelques photos et quelques lignes de texte. C'est pour ça que moi je conseille de se rencontrer le plus vite possible dans la vie, parce que c'est là où on crée ce premier lien. Et ce genre de comportement a quand même moins lieu. Alors, il a eu lieu dans le cas que vous décrivez, mais je pense que on peut quand même le réduire en se rencontrant et en partageant quelque chose assez vite de personnel.
3: Parce que, Emmanuel de la Tour, comment faire confiance dans ces cas-là? C'est vrai qu'on... Non mais ce chiffre est dingue, hein, sérieusement. Enfin, je veux dire, s'il est vrai, il a l'air, donc...
5: Alors,
3: même hallucinant.
5: Moi, je pense que c'est le ghosting, c'est connu, c'est quelque chose qui alimente énormément les ruminations et on se demande mais pourquoi la personne a fait ça.
6: Trop en question.
3: Mais oui, bien sûr.
5: Et en fait, il y a jamais de réponse. En fait, c'est une multitude de choses. C'était une personne qui était de toute façon égoïste, c'était machin. On ne sait pas. La personne a peut-être eu un accident. On ne saura jamais. Et est-ce que c'est vraiment si grave? Est-ce qu'on n'a pas évité une mauvaise relation, une mauvaise chose? Donc et en fait, ce qu'on voit, c'est que les gens le prennent très personnellement. Et je pense qu'il faut accepter à la fois que, au début, quand on est dans la rencontre, on n'est pas engagé, on n'a pas encore créé des choses, et c'est des éventualités qui peuvent arriver. Et peut-être on pourra ensuite apprendre à reconnaître pour la personne suivante quelqu'un qui va pas avoir ce comportement-là. Et surtout, ça fait partie de l'expérience.
3: Ouais.
5: Donc la deuxième fois qu'on se fait ghoster, c'est plus facile. et ça n'a pas à nous empêcher en fait d'aller chercher. Et donc voilà, je sais que c'est les termes comme ça, le ghosting, les personnalités toxiques, on cristallise en fait finalement beaucoup de questionnements et on se fait des nœuds au cerveau. Et c'est une nouvelle forme de comportement qui est pas exceptionnelle, mais une rencontre, il y a des fois où ça va mal se passer, ça va pas toujours déboucher sur quelque chose de positif. Pas forcément, ça fait partie de l'expérience. Et alors, si on retourne un peu la question, si on dit par exemple, on peut garantir que après 13 mauvaises rencontres, vous allez rencontrer l'âme sœur, la personne idéale.
3: À la 14e.
5: Est-ce que vous ne serez pas pressé de faire les mauvaises rencontres en question, de les évacuer pour aller vers cette 14e personne qui sera la bonne personne?
3: C'est bien vu.
5: Et du coup, à nouveau, moi je crois beaucoup que l'amour, c'est une question de compétences, d'apprentissage, qu'il faut que ça soit intéressant, il faut vivre. Et pour ça, il n'y a que l'action en fait, qui marche.
3: Je vais juste passer la parole à Christian en vous citant un exemple d'une amie qui me dit « j'y vais par devoir ». En fait, elle a tellement... Non mais je vous jure que c'est vrai. Hein. Elle se force à aller à des dates... à des rendez-vous, elle est sur les applis, etc. J'y vais. j'y vais vraiment par devoir, il faut vraiment que je rencontre quelqu'un, mais je me force, j'ai plus là, et vous parlez d'énergie, de baisse d'énergie, elle est là, alors je vais lui dire, elle va voir tout de suite Christian Richaud, on va voir My Love, on va voir, mais...
4: Oui, parce que être prêt...
3: C'est dingue cette phrase.
4: Être prêt, ça veut dire faire son travail sur soi-même, et ensuite, il faut être confronté à l'autre. Et confronté à l'autre, ça veut dire interagir avec lui. Il y a des personnes qui sont pas forcément à l'aise avec cet exercice.
3: On est d'accord.
4: Et donc, il y a une première rencontre, une deuxième rencontre, et je fais diminuer la pression parce que l'idée, c'est de rencontrer quelqu'un, d'être dans une rencontre. Et j'ai une patiente qui m'a dit, au bout de 6 fois, j'en ai marre, soit il me plaisait et c'était pas réciproque, ou soit je lui plaisais, mais c'était pas réciproque. Et j'ai dit, on a acquis de l'expérience, on a acquis un savoir-faire, on a acquis à se présenter, à poser des bonnes questions, et le 11e, ce fut le bon.
3: Ouais.
4: Et je lui dis, au bout d'un moment, si on s'était arrêté à 10, vous auriez fait quoi? C'est une expérience qui rend prêt et qui fait que quand on a la bonne personne ou une personne qui nous est appropriée, on est soi-même opérationnel.
3: Il faut se mettre quand même dans un... On va voir comment justement appréhender les choses. C'est-à-dire, voilà, on fait un grand reset. Là, les auditeurs, les auditrices qui sont motivés, que nous embrassons chaleureusement. Voilà, nous sommes en février. Il est encore temps de faire quelque chose, mais d'une autre façon. Allez, cette année, on y croit. L'amour existe, les amis, et on se retrouve juste après la pub. À tout de suite.
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3: Comment surmonter la flemme, la fatigue de la rencontre amoureuse? J'ai presque envie de rectifier un peu mon tic qui a été mal fichu au départ. Pardonnez-moi, comment surmonter cette fatigue? Nous en parlons avec mes 3 invités. Christian Richaud, psychanalyste et auteur de nombreux ouvrages, notamment l'un sur les peurs dans les relations amoureuses, mais qui a publié un... Où est-ce qu'on peut le trouver cet article sur votre site, Christian Richaud? Fatigue amoureuse, quand chercher l'amour devient épuisant, avec des chiffres, des explications et puis évidemment des solutions que nous allons aborder maintenant avec vous trois. Emmanuel Delatour est également avec nous, associé chez My Love, qui accompagne les couples qui vont pas forcément bien, mais qui cherchent à aller mieux. Expert en thérapie cognitive et en thérapie comportementale que vous êtes. Et enfin, notre Guiral préféré, Guiral Ferrieux, fondateur de l'appli Heaven, donc une appli de rencontres chrétiennes, n'est-ce pas?
6: C'est ça.
3: Qui propose un choix réduit et de se voir, et Guiral qui pousse à se voir assez tôt et ne pas rester dans une espèce de, se s'enfermer dans une espèce de boucle illusoire où on s'échange des messages, où tout peut s'arrêter du jour au lendemain, où l'eau disparaît, on sait pas pourquoi ni comment. Vous souhaitiez évoquer quelque chose d'être très intéressant, cher Emmanuel Delatour, à propos. Voilà, parce qu'on va l'aborder maintenant.
5: Oui, de votre ami qui allait.
3: Voilà, de mon. Répondez donc.
5: Alors,
3: à mon ami.
5: Je ne sais pas si elle nous écoute, mais.
3: Si elle nous écoute toujours.
5: Ouais, en fait, si vous voulez, ce genre de choses, c'est une sorte de raisonnement et de moyen de se protéger à court terme, parce qu'on se dit, si j'y vais pas vraiment, parce que j'ai un rêve et que j'ai quelque chose que j'ai vraiment envie d'avoir, etc., alors c'est pas très grave si ça se passe mal.
3: D'accord.
5: Et ça, en fait, c'est une pensée qui va partiellement soulager nos émotions d'incertitude et d'inconnu.
3: Ouais. Ok.
5: Le problème, c'est que, en fait, ça va faire qu'au lieu de se rendre vulnérable et de dire, voilà ce dont j'ai envie, je suis prêt à ce que ça ne marche pas du premier coup, mais voilà ce dont j'ai envie, on va se protéger, éviter, créer de la distance, et en fait, du coup. Ah ben on va finalement s'affaiblir dans son courage et sa capacité à être vulnérable comme ça.
3: C'est-à-dire que on appréhende tous ces rendez-vous-là comme on n'y croit pas en fait, vraiment, c'est ça.
5: Ben en fait, on se prépare avant même d'avoir commencé à ce que ça rate.
3: Et
5: en fait, on se prépare à ça parce qu'on se dit comme ça, je serai préparé, donc même si ça rate, je serai pas trop déçu.
3: C'est pas grave.
5: Et ça, peut-être sur. Enfin, effectivement, on peut se dire, oui, c'est pas une mauvaise stratégie, être blessé, c'est un problème. Mais le problème, c'est quand on répète ça, en fait, on s'affaiblit. En fait, du coup, on est des petites choses comme le fait d'être ghosté. On peut se trouver incroyablement blessé, etc. Parce qu'on est devenu très sensible. Alors qu'en fait, si à chaque fois, on met un peu son cœur sur la table, et puis ça n'empêche pas d'être intelligent et puis de garder son jugement. Mais on va s'habituer, se renforcer, se dire qu'aller vers l'autre, c'est pas si difficile que ça, et que c'est ça qui va créer des choses intéressantes, et que si ça se passe mal, c'est pas grave, on se relèvera. Moi, je pense que c'est important de toujours se dire pourquoi je fais les choses, et que ça soit une explication positive, et de se dire je fais confiance à mon moi futur pour encaisser si ça se passe mal.
3: Ouais, faire confiance à son moi futur, c'est la phrase clé Guiral.
6: Mais moi, j'ai une question, du coup.
3: Allez-y.
6: Comment on fait, du coup, pour ne pas... pour ne pas finir par se blinder, parce que à force de se dire,
3: bah, poser la même question.
6: Du coup, je m'ouvre complètement, je dis des choses de moi, je me prends un énorme mur, mais tout le monde n'est pas prêt à ça, et du coup, est-ce qu'à la fin, on risque pas de se dire, bah, ok, je le fais parce qu'il faut le faire, mais du coup, ça ne me fait rien si jamais ça foire. Mais à la fin, on devient un robot. Il n'y a pas un risque.
5: Tout est une question de dosage et c'est ça qui est très compliqué dans la psychologie, c'est qu'il y a beaucoup de nuances et on n'arrive jamais à faire des règles un peu qu'on peut toujours appliquer et qui sont toujours vraies. Donc, ce qui est important, c'est déjà se dire. Et d'ailleurs, en psychologie, on fait attention de pas dire les émotions négatives. On dit c'est les émotions désagréables parce qu'en fait, c'est des émotions qui ont une utilité, qui nous apprennent des choses, qui nous permettent de naviguer. Et à nouveau, en fait, le but, c'est d'avoir une vie intéressante. Et quand on lit des romans et des choses, c'est des gens qui ont vécu des guerres et des choses terribles. Et c'est ça qui fait que c'est une vie intéressante. Donc en fait, une vie où on est blindé et on se fait jamais atteindre par quoi que ce soit, est-ce que c'est vraiment ça la vie qu'on a envie de mener ? La vie, elle est courte. On a envie de vivre des choses. Et du coup, il se trouve qu'il y a un argument qui est pour le coup très rationnel et qui est très vérifié, c'est que en ayant cette approche-là, De s'exposer au fait d'être blessé, eh bien en fait on inspire la confiance, on attire et on se renforce de plus en plus et on devient en fait quelqu'un d'intéressant et de résistant.
3: C'est contre-intuitif aujourd'hui, c'est ça que vous êtes en train de dire.
5: Voilà, en fait c'est pas une armure qui va protéger quelqu'un de tout frêle à l'intérieur, c'est qu'on a plus besoin d'armure parce qu'on est fort et qu'on est capable de toucher les choses pour de vrai et de pas se brûler. Donc moi je crois beaucoup à ça. Et si vous voulez, donc, pour les couples, parce que donc, au My Love, c'est pour les couples qui sont ensemble déjà, qu'ils aillent bien ou pas bien d'ailleurs, eh bien, il y a cette même logique, en fait, de pas chercher à se protéger, à se blinder pour éviter les petits inconforts, mais plutôt d'aller vers l'autre, quitte à proposer quelque chose que l'autre ne veut pas, quitte
3: à...
5: Qu'est-ce
3: que ça veut dire, ça?
5: Si, mettons, vous avez envie de... Alors, on a parlé de danse la dernière fois. Vous avez envie d'aller danser avec votre compagnon et vous n'êtes pas sûr qu'il dise oui. Et ben, en fait, soit on s'est dit, ben, je ne vais même pas demander parce que s'il dit non, ça veut dire qu'il ne m'aime pas et du coup, je préfère pas savoir qu'il ne m'aime pas et du coup, je ne vais pas lui demander. Vous pouvez dire, écoute, moi, j'adore la danse et j'aurais vraiment envie qu'on aille danser ensemble. Mais si ça ne te plaît pas, pas de souci. Mais moi, j'aimerais vraiment le faire. Et en fait, quand on a l'habitude de faire des demandes positives, comme ça, qui sont vulnérables, déjà, c'est hyper bien pour l'autre, parce que l'autre se dit, ah, c'est super, je pourrais faire ça, ça va lui faire super plaisir, c'est quelque chose dont elle a vraiment envie, donc ça donne un manuel. Et puis, quand on s'apprend à bien prendre les rejets, donc si la personne dit, ah ben, ok, moi, vraiment, la danse, c'est vraiment quelque chose que j'aime pas, ok, c'est pas grave, il y a telle autre envie que j'ai. Et en fait, ça crée un cadre qui est hyper sécurisant où on peut exprimer ses envies et soit l'autre prend, soit l'autre prend pas, mais au moins c'est clair et c'est positif et c'est discuté. Et donc ça, c'est quelque chose qui est vraiment important.

0: Et j'aimerais vraiment vivre ça. Et du coup, c'est un projet qui est très lisible, en fait, qui est très clair. Et du coup, on peut facilement et rapidement un peu s'aligner. Donc, bien sûr, il ne faut pas avoir des projets qui sont trop fermés. Je veux absolument qu'on danse tous les jeudis soirs à telle heure. C'est un ensemble de choses. Et puis, à l'usage, à l'essai, on voit si ça marche. Et plus on est gardé, plus on est guindé, plus on cache ces choses-là, plus ça met de temps à avoir la réponse, de savoir est-ce que ça peut fonctionner ou pas. Et donc
1: Ouais,
0: on perd du temps, en fait. Et dans la vie, on n'a pas beaucoup de temps.
1: c'est vrai. Beaucoup le moins qu'on l'imagine, hein, toujours. Hein. Christian Richaume, c'est très intéressant,
2: Oui,
1: je trouve, l'espèce
2: mais
1: de jeu de miroir
2: je vais
1: contre miroir.
2: rebondir sur
1: Allez-y.
2: ce qui a été dit. En fait, quand on anticipe un échec, notre cerveau, il s'y prépare.
1: C'est-à-dire.
2: Ça veut dire que notre cerveau, quand on anticipe que ça ne va pas fonctionner,
1: Ouais.
2: il ne donne pas toutes les chances à ce que
1: Ah.
2: ça fonctionne. Donc déjà, on y va mal.
1: D'accord.
2: Et comme on l'a dit tout à l'heure, une relation, c'est un risque. Ça veut dire qu'il y a une possibilité que ça ne fonctionne
1: On
2: pas.
1: est d'accord.
2: Et si je mets en avant mes peurs, ça ne va pas fonctionner. Si je projette à un moment donné que mes peurs, ça ne va pas fonctionner. Alors face à mes peurs, il faut que je mette quoi? Il faut que je mette mes envies.
1: Allons-y.
2: Il faut que je mette mes envies. Et c'est
1: Ça se
2: ça.
1: muscle, ça se muscle.
2: Oui, ça se muscle parce qu'il
1: D'accord.
2: faut se dire pourquoi j'ai envie de faire ça. Tout à l'heure, on a utilisé le mot je dois le faire.
1: Oui.
2: Bah oui, mais je dois le faire, c'est un devoir, c'est pas une envie.
1: Ouais.
2: Donc ça m'est imposé, c'est quelque chose qui m'est imposé par l'extérieur, ça vient pas forcément propre de moi. Donc c'est déjà dissocié.
1: Ouais, il y a déjà une
2: Et donc
1: dissociation.
2: je dois. Ah, pourquoi je fais les choses? Parce que j'ai envie et j'ai cette histoire de bénéfice par rapport à une perte potentielle.
1: Alors, ce qui est très intéressant, c'est que de toute façon, qu'on se force ou qu'on n'y aille pas ou qu'on ne se lance pas, finalement, ça revient au même, parce que ça crée du négatif et du blocage. Alors, moi, j'aime bien comment sortir. On va partir de ça comme base de travail, si je puis dire, dans cette deuxième partie d'émission. Donc, désinstaller les applis, sauf Evan. Dire non au rendez-vous imposé, vous dites ça?
2: Oui, ça veut dire qu'il faut y aller par envie.
1: Oui, c'est ça,
2: Donc,
1: d'accord. Et
2: si
1: pour
2: je.
1: se botter les fesses un tout petit peu au départ,
2: Alors,
1: pardon.
2: il faut se motiver.
1: Se
2: Si on
1: motiver
2: veut
1: quand même, hein.
2: rencontrer
1: Peut
2: quelqu'un,
1: décider à
2: comme si vous
1: un
2: restez.
1: mariage,
2: Si, voilà,
1: un total.
2: il faut se créer des opportunités. Les applications sont une opportunité. Elles ne sont pas toutes, mais ce sont les opportunités. Si vous restez chez vous, il n'y a personne qui va frapper.
1: Alors c'est drôle, vous dites pratiquer des activités qui font du bien, c'est-à-dire reconstruire son estime de soi, c'est ça, c'est
2: Exactement.
1: hyper important,
2: Je
1: ça peut
2: rebondis.
1: rebooster
2: Oui,
1: un petit peu la
2: je
1: machine.
2: rebondis sur Emmanuel. Pour être face à quelqu'un, il faut déjà que je sois bien. Ça veut dire que je fais des choses qui me font du bien.
1: Oui.
2: Si je présente un portrait négatif à quelqu'un, c'est pas attractif. Et c'est une façon de me redonner confiance, de valoriser mon estime de moi et d'être bien. Et c'est aussi une façon de
1: D'être
2: rencontrer du
1: mieux.
2: monde. Si vous aimez la danse, soit vous allez à des rendez-vous en disant, est-ce que tu aimes la danse? Ou est-ce que vous faites de la danse?
1: Moi, ce qui me nourrit dans la danse, c'est, par exemple, à la limite, ça peut raconter ce que nous, ça nous fait. Et toi, qu'est-ce qui te fait le même
2: Et
1: effet?
2: la personne qui fait de la danse parce qu'elle aime ça,
1: Voilà.
2: elle passe un bon moment, elle passe un moment social, ça lui permet de se connecter et potentiellement de rencontrer quelqu'un qui aime la danse ou pas. Mais ça nourrit son envie, ça nourrit son énergie et l'énergie appelle l'énergie. Si vous arrivez à un rendez-vous où la personne est éteinte, tu fais quoi? Je t'attendais. Waouh!
3: Moi, j'aime bien
1: Ouais, viral,
3: la question
1: sérieux.
3: en date. Qu'est-ce qui te fait vibrer? Dire ce qui
1: Ouais,
3: nous fait vibrer
1: c'est
3: nous et
1: chouette.
3: qu'est-ce qui toi te fait
1: C'est
3: vibrer. Et
1: vrai.
3: en général, on a des choses assez personnelles.
1: Ouais.
3: Et il y a une liste qui est intéressante qu'on peut trouver facilement sur Internet et je vous la conseille, qui s'appelle les 36 questions qui vous feraient, conditionnel,
1: Ouais.
3: tomber automatiquement amoureux. C'est des
1: Incroyable.
3: questions, en gros, qu'on peut aborder dans un
1: Écoutez bien,
3: rendez-vous.
1: vous
3: Et alors,
1: derrière. Écoutez bien.
3: je vais pas toutes les données, mais il y en a pas mal. Et en fait, c'est des questions quand vous regardez, c'est très personnel.
1: Vous en avez quelques-unes?
3: Ouais. Alors, par
1: Allez-y.
3: exemple, si vous aviez le choix de n'importe. Alors, pardon. Si vous aviez le choix d'inviter n'importe qui à dîner, qui
1: Ouais,
3: inviteriez-vous?
1: pas mal.
3: À quoi ressemblerait une journée parfaite selon vous?
1: Ouais. Mais non, c'est très personnel, finalement.
3: Avez-vous un pressentiment secret sur la façon. Alors, celle-là est un peu plus. Avez-vous un pressentiment secret sur la façon dont vous allez mourir? Celle-là, je trouve ça un peu dark. Mais voilà,
1: Pourquoi pas?
3: des choses. Par exemple, citer trois choses que vous, alors là, dans un cadre de couple, et votre
1: Ouais.
3: partenaire semblez avoir en commun. De quoi vous sentez-vous le plus reconnaissant dans votre vie? En fait, c'est beaucoup de questions très perso. Donc comme ça, on sort un peu des critères « il coche ça, elle coche ça ». Parce qu'en fait, c'est vrai, en date, il faut être honnête, on se sent suranalysé, on se sent scanné en permanence et on se dit « la moindre petite chose que je

0: Je vais dire ou
1: Ouais.
0: faire le petit geste, le petit truc qui va soit rappeler un trauma, rappeler un mauvais souvenir ou dire ah ça c'est un red flag, terminé, plus de nouvelles.
1: C'est
0: Ou
1: vrai.
0: alors bon, peut-être une nouvelle mais pour dire que c'est fini quoi. Donc bon, je pense qu'il faut essayer d'arriver à sortir de cette suranalyse de l'autre et parler de soi. Bah, c'est un peu ce qu'on disait. Hein.
1: Ouais, tout simplement.
2: La question
1: Emmanuel de
2: des,
1: la
2: bah,
1: Tour.
2: ces questions, c'est exactement, en fait, c'est une des fonctionnalités de My Love, c'est de poser chaque jour des questions comme ça. Avec, en plus, bah, il y a des questions sur la gratitude. C'est qu'est-ce que votre partenaire a fait cette semaine qui vous a touché? En fait, quand on répond à des questions comme ça, c'est que du positif. En fait, ça fait ressortir des choses. On a tous des biais de négativité. Donc, en fait, si on ne fait pas un effort un peu conscient d'aller chercher ça, eh bien, c'est des choses qui passent un peu à la trappe. Et effectivement, dans une première date, en fait, il y a souvent des mauvaises stratégies qui sont employées de faire une sorte d'interview. Et en fait, ça va pas marcher parce que c'est forcément pas
1: Mauvaise
2: un moment
1: interview.
2: plaisant d'un côté et de l'autre.
0: Interrogatoire de police.
2: Et du coup,
1: Voilà,
2: voilà,
1: c'est
2: un
1: plus
2: meilleur
1: ça.
2: état d'esprit, c'est de se dire, ben, je vais essayer de passer un moment qui va être intéressant. Je vais être curieux de l'autre, de ce qu'il a fait. Je vais, voilà. Et en fait, quand on vient pas forcément pour un objectif de résultat et qu'on vient détendu en se disant, je
1: Ouais.
2: vais essayer de m'intéresser et d'apprendre à connaître quelqu'un, eh bien, en plus, c'est une stratégie qui fait qu'on donne le meilleur de nous-mêmes et ça marche mieux. Effectivement, des petites questions
1: Ouais.
2: comme ça, et bon, ça peut être un peu des astuces qu'on peut avoir un peu préparées, mais il y a des questions qui aident à avoir des discussions qui changent un peu de qu'est-ce que tu fais dans la vie, qu'est-ce que machin, ça c'est
0: Ouais. Peut-être
2: boring.
0: rester ouvert à l'amitié aussi, parce que le fait de se dire cette personne que j'ai en face de moi, c'est forcément potentiellement la femme de ma vie avec qui je vais passer 70 ans, c'est quand même hyper dur. C'est on se met une pression
1: C'est
0: de
1: vrai,
0: dingue, on se met une
1: hein. Quand
0: pression
1: on y
0: de
1: pense.
0: malade. Surtout les chrétiens qui veulent se marier, ce qui est l'objectif de
1: Ouais.
0: Heaven, de l'application,
1: Absolument.
0: forcément, on se met une pression supplémentaire. Et moi, je le vois, il y a des gens qui n'osent pas s'engager, qui n'osent même pas prendre de verre parce qu'ils disent, il faut que ce soit la bonne personne directement. Donc, ce qui n'a aucun sens. Et effectivement, arriver à un date en mode, ça peut devenir un ami, une amie, c'est top. Moi, je l'ai déjà fait et j'ai plusieurs très très bonnes amies comme ça, grâce à des dates que j'ai toujours
1: Il ne faut
0: aujourd'hui.
1: pas non plus le prendre comme un biais, attention.
2: Non,
1: Parce que ça, on
2: mais rien. En
1: repart dans ce
2: fait,
1: que
2: ça même
1: dit
2: pas besoin d'être un
1: Manuel.
2: ami. Ça peut être juste, je vais
0: Même pas
2: apprendre
0: forcément.
2: des choses.
0: Ouais.
2: Il y aura des choses intéressantes
0: Je
2: qui
0: vais
2: vont se
0: vivre un
2: passer.
0: truc.
2: Et ça
0: D'accord.
2: suffit. Et peut-être qu'on ne se reverra jamais, mais j'aurai découvert l'expérience de vie de quelqu'un d'autre. Il y a toujours des choses à apprendre. Et voilà, et pas forcément se mettre la pression
0: C'est la
2: que
0: bonne
2: ça se fasse
0: personne.
2: à tout prix. Il
0: Ouais,
2: faut
0: c'est
2: passer
0: ça.
2: avec succès l'entretien d'embauche. Moi, je voulais juste rebondir sur une
1: Allez-y.
2: chose. Parce que je sais que c'est une idée qui bloque des milliers, des millions de personnes dans la vie. C'est cette idée qu'il faut être prêt. Cette
1: Ça, qu'on
2: idée-là,
1: entend
2: elle
1: partout,
2: est
1: hein.
2: vraiment, elle est dangereuse. Parce que, voilà, autant il y a des moments où, en fait, on sait bien qu'on n'est pas dans la pleine possession de ses moyens, on vient de vivre une rupture. Voilà, il y a des courts moments de quelques mois dans lesquels on n'est pas disposé, on n'est pas le meilleur de soi-même. Et du coup, en fait, si quand bien même on fait des rencontres, il y a des grandes chances que ça se passe moins bien que ça pourrait se passer autrement. Mais sinon, comment est-ce qu'on est prêt? Comment est-ce qu'on devient quelqu'un qui est bon à faire des relations, qui se met dedans, mais avec le bon dosage et qui n'est pas non plus dépendant et machin? Eh ben, c'est par la pratique. Donc, en fait, si on veut se préparer, eh ben, il faut faire. Il y a une mathématicienne qui a
1: Ouais.
2: écrit un bouquin qui s'appelle Les mathématiques de l'amour. Donc, ça, bon, je suis pas sûr que ça a été traduit en français. Et qui s'intéresse à c'est quoi la stratégie optimale pour rencontrer quelqu'un. Alors, et ce qui est écrit, c'est de dire, bah, en fait, il faut arbitrairement, en fait, il faut, quand on a quelqu'un sous la main avec qui on peut vivre quelque chose, il faut le faire, il faut mettre son cœur dedans, et puis au bout d'un certain temps, il faut arrêter. Il faut répéter ça plusieurs fois, comme ça, on construit une sorte de, on se connaît mieux, on sait ce qu'on aime, ce qu'on n'aime pas, et arriver à un certain âge, et bah, du coup, on est paré pour choisir, et là, on va regarder et se dire, ça, si c'est des bonnes expériences, alors on peut parier sur cette personne. Donc, c'est une façon qui est un petit, bien sûr trop algorithmique et tout de fonctionner, mais ça illustre quand même quelque chose, c'est qu'il faut essayer. En fait, on n'est prêt qu'en essayant. Et donc, est-ce qu'on est prêt à s'engager le lendemain avec ça? Non, on est prêt à rencontrer des gens, à poser des questions et à voir où ça mène. Ça,
1: Ouais.
2: la réponse est
1: Et on
2: toujours
1: se
2: oui.
1: met pas à l'épée de Damoclès du mariage entre guillemets, hein, à nos amis cathos, petite alerte, si je puis dire, attention, petit warning, ne vous mettez pas la pression le jour qui précède la rencontre, quoi. Enfin, je veux dire, le matin de la rencontre, c'est complètement idiot. Enfin, c'est
2: Ouais.
1: même surtout que ça peut tout casser en
2: Ouais,
1: plus
2: quel que soit,
1: psychologiquement.
2: en fait, pour des questions de valeur, un peu le niveau auquel on veut aller avant de s'engager, eh bien, en fait, dans tous les cas, on peut vivre une partie de l'expérience et voilà, et se dire qu'il faut vivre plusieurs ça pour pouvoir quand même un peu apprendre. Et donc c'est pas une logique de shopping et de comparaison, c'est une logique d'apprentissage ouais. et de vie.
1: Est-ce qu'il faut obligatoirement s'aimer pour rencontrer, parce qu'on a parlé de d'être prêt, est-ce que ça c'est aussi une pétition
3: oui,
1: de principe.
3: Il faut question. Il faut savoir qui on est et ce qu'on propose. Mm-hmm. Ça c'est très important parce que c'est ce que je vais mettre sur la table et c'est ce que je vais donner à l'autre. Aimer, c'est aussi donner.
1: Donc, si on s'aime pas, si on s'aime pas du tout, c'est pas évident.
3: C'est compliqué.
1: Aimé,
3: en fait. C'est compliqué parce que on reflète cette image. Mmh. J'aime bien l'histoire du mot rencontre parce que on rencontre quelqu'un et ça peut être un ami et on peut rencontrer grâce à des applications aujourd'hui des moyens des gens qu'on ne rencontrerait pas dans la vraie vie.
1: Ça c'est vrai.
3: Et ça nous fait rencontrer d'autres univers,
1: c'est positif, ça.
3: D'autres personnes. Mmh. Et ensuite, si on rencontre quelqu'un, elle a aussi son propre cercle. Et si on devient ami, on peut être ami ensuite avec ses amis. Et ça multiplie les rencontres.
1: C'est vrai.
3: Et ça, c'est très important. Mais je dois savoir, moi, ce que je veux. Et l'amour, on peut l'avoir dans les films, on peut l'avoir dans la littérature, on l'a reçu dans notre enfance, on l'a vu, le modèle de nos parents. Mais quand on est soi-même en situation, c'est une expérience empirique. Ça veut dire qu'on apprend.
1: Ouais, tout simplement.
3: On apprend, on a des expériences. Et avec mes patients, je reviens sur les expériences passées parce qu'il y a toujours quelque chose à en tirer comme leçon, comme apprentissage sur vous-même, ce qui a fonctionné, ce qui n'a pas fonctionné.
1: Les peurs, éventuellement.
3: Voilà. Oui. Et ça nous permet justement de préparer la prochaine relation. Mm. Ça veut dire que la personne, elle se connaît mieux, elle sait mieux ce qui lui va. Elle a ses propres aussi, ses propres peurs, ses propres mécanismes qui peuvent revenir. Et du coup, je fais ce travail sur moi-même, ce qui fait que je me présente plus à l'écoute de l'autre et de moi.
1: Eh bien les amis, petite trêve, petite respiration, la chanson des amants de Sorel, à tout de suite.
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0: CB en sifflotant, comment surmonter la fatigue de la rencontre amoureuse? Voilà un sujet du vendredi. Voilà, je l'ai dit. Christian Richomme est avec nous, psychanalyste et auteur de nombreux ouvrages en lien avec les peurs dans les relations amoureuses, qui s'apprête à publier un livre qui sortira en mai. On a hâte de le lire. Emmanuel Delatour, également avec nous, associé chez My Love, qui aide, qui accompagne les couples qui vont bien et qui vont moins bien, expert en thérapie cognitive et en thérapie comportementale. Et enfin, Gérald Ferrieux, qui est fondateur de l'appli de rencontre chrétienne Heaven. Emmanuel Delatour, c'est intéressant, vous parliez de la rencontre et de ce que fabrique notre cerveau, qui n'est pas toujours très heureux d'ailleurs, entre repli, accueil, curiosité. Qu'est-ce que c'est
1: ouais,
0: ce
1: non, parce que je réagissais un peu par rapport toujours à cette logique de travailler sur soi et voilà, qui est une idée que moi je trouve très dangereuse. Et en fait, voilà, c'est intéressant de comprendre comment fonctionne notre cerveau et comment fonctionne en fait ce qui n'est pas conscient, ce qui est inconscient. En fait, ce qui est inconscient, c'est pas quelque chose d'extrêmement complexe et un peu freudien avec beaucoup de complexité. En fait, c'est plutôt des petits automatismes qui sont le résultat de ce que le cerveau a observé pendant notre vie et de ce qui a marché, ce qui a pas bien marché, ce qui est associé à une bonne expérience, à une mauvaise expérience. Et en fait, par ces fonctionnements un petit peu automatiques, le cerveau, il distribue des émotions dans des situations. Il y a un peu deux grandes classes d'émotions. Il y a les émotions qu'on appelle d'approche. Donc en fait, c'est des émotions qui nous donnent envie d'aller vers la situation, vers la chose. Donc par exemple, vers l'autre dans une rencontre. Ou alors des émotions qu'on appelle de repli, comme la peur, la honte, où on va plutôt avoir envie de se renfermer, mettre de la distance. Et en fait, du coup,
0: c'est automatique. C'est un effet gâchette.
1: Et du coup, en fait, par exemple, on peut s'intéresser très spécifiquement à la question de la date, la rencontre, ce fameux premier rendez-vous. En fait, si on veut donner le meilleur de soi-même et avoir plutôt des émotions d'approche et qui font qu'on va être souriant et aller vers l'autre, etc. Eh ben, il faut tout simplement se dire comment est-ce que je peux créer des situations où la date elle est plaisante, qui font que la prochaine fois mon cerveau va automatiquement me donner des émotions d'approche et des émotions qui vont être agréables.
0: Tout ça parce que le cerveau ne fait que ce qu'il connaît. C'est ça que vous avez dit, Christian Richomme.
2: Notre cerveau, il apprend de son expérience, il apprend de son enfance, il apprend des modèles et il a observé les situations autour de nous. Et il fonctionne à la peur et au minimum de risque. Ça veut dire que... Et puis, il apprend des apprentissages qui fait que ce qu'il connaît, pour lui, est bon.
0: Alors que c'est pas bon en soi. Mais pour lui, c'est bon.
2: C'est pas forcément bon pour
0: nous.
2: Mais pour lui, c'est bon.
0: Pour nous, c'est pas bon, mais pour lui, c'est bon.
2: Alors, on est des fois orienté par ce choix-là. Et on doit reprendre le pilote automatique et justement améliorer nos expériences et faire en sorte de tenter des choses qui sont un peu différentes de ce qu'on a vu ou de ce qu'on a appris.
0: Reprendre les rênes.
2: Un peu.
3: Mais ce qui est compliqué, c'est qu'on dit souvent qu'il faut suivre ses intuitions. Moi, je crois beaucoup à ça. Si on sent quelque chose ou si on le sent pas, il faut s'écouter. Mais alors, comment on fait, du coup, pour déterminer si c'est une bonne intuition ou si c'est le cerveau qui fait n'importe, qui dit un truc faux, quoi.
0: My love.
1: Eh bien, moi, je pense que c'est un gros problème. Et moi, fondamentalement, à la fois, je suis extrêmement romantique. Et puis, à la fois, moi, je me vois comme une sorte d'ingénieur de la mécanique, de l'amour, etc. Parce qu'il y a une mécanique. Et en fait, on a cette pensée, qui est une pensée romantique et qui est en partie culturelle, de dire l'amour, ça doit être un peu magique, un peu automatique, ça doit nous emporter. Et en fait, le problème, c'est que là-dedans, il y a une sorte de passivité. Et tout simplement, ça ne fonctionne pas très bien. Et alors, je vais prendre un exemple parce qu'il a l'avantage d'être concret. L'exemple, par exemple, du désir. Le désir dans la sexualité. En fait, on a cette intuition que ça doit être spontané, ça doit précéder, en fait, le fait d'avoir, par exemple, un rapport. Et si c'est pas le cas, eh ben il y a un problème. Et en fait, et en allant à l'opposé de ça, on se ment à soi-même, on se fait violence. Il y a quelque chose qui ne va pas. Alors que la réalité, c'est que on a tout à fait aussi la possibilité de se dire, là je sais pas, mais je vais voir. Et on va commencer par un câlin et je vais voir si dans 5 minutes, alors ça se sera réveillé.
0: Ne pas se limiter à une espèce de croyance.
1: Il faut pas attendre, en fait. Et donc, ça veut pas dire qu'il faut faire le contraire de ce que nous disent nos instincts. Mais parfois, la volonté et le cerveau, il a le droit de précéder et de dire, je vais agir d'une manière qui va pouvoir créer la relation. Même si mon intuition, elle me dit, je vais pas répondre, je sais pas, je suis pas sûr. Je vais choisir de donner la possibilité, je vais choisir d'aller vers l'autre, je vais choisir de me rapprocher, de faire un câlin. Et en fait, en faisant ça, je me renforce et ça sera plus facile de continuer à le faire dans le futur. Et en plus, je vais créer des bonnes expériences. Et pour que ça soit vrai, bien sûr, il faut aussi savoir avoir des critères un peu clairs pour s'arrêter. Donc savoir ce qu'on veut pas accepter. Mais le fait de mettre la volonté et se dire que les émotions elles vont suivre, c'est quelque chose dans lequel je crois beaucoup. Et c'est un problème aujourd'hui, et c'est un problème qui est renforcé par tout ce qui est smartphone et tout, qui fait que s'opposer à ces espèces d'instincts, c'est quelque chose qui est difficile pour nous.
0: J'ai une question pour vous trois, et vous deux experts en particulier, et même à Guiral, parce qu'il va nous donner peut-être des chiffres, j'en sais rien, ou des tendances. Est-ce que c'est, j'aurais pu vous poser la question au début, mais est-ce que c'est possible, vous voyez, vous parlez du célibataire officiel, vous parlez de les symptômes de la fatigue amoureuse, voilà, les d'échec en échec, le cocktail émotionnel, l'isolement volontaire, voilà, tout ça, on en a un petit peu parlé, Christian Richaume. On peut quitter le statut de... Enfin, c'est possible de rencontrer en gros quelqu'un, la bonne personne éventuellement, dans le meilleur des cas, après des années et des années de célibat officiel, comme vous le dites entre guillemets, évidemment, dans votre texte.
2: Et pourquoi pas?
0: Non, mais je vous demande comment. Oui. On peut sortir de dedans. Parce que c'est ça veut dire que ça s'est cristallisé à fond,
2: mais
0: quoi,
2: en fait,
0: les pensées négatives.
2: C'est ça aussi. On a l'impression que plus je reste célibataire, et moins j'ai de chance.
0: Oui, en fait, moi je sens ça autour de moi, hein, mes proches.
2: Non, c'est dingue. Là, on est vraiment sur notre sujet. C'est sur cette histoire de fatigue, sur cette histoire de renoncement, sur une histoire de j'ai des blessures qui s'accumulent et je vois l'entonnoir qui se restreint. Et mon cerveau, il fait entre deux points, mon cerveau, il met une ligne droite.
0: Ouais.
2: Et ensuite, il fait cette prolongation. Non, la donne peut être distribuée, et il faut savoir, comme on se l'est dit, oser.
0: Oui, parce que le cerveau ne connaît que la lassitude et la fatigue. Il se dit, mais non, mais t'inquiète, laisse tomber, ça va t'épuiser.
2: Et
0: fais pas d'effort.
2: Il faut oser et se créer des opportunités qui peuvent derrière créer la surprise. Quand on rumine, quand on a des angoisses, on n'a jamais l'appréhension de bonnes nouvelles.
0: En gros, c'est jamais par hasard. C'est jamais par hasard ces années où on est célibataire, où il se passe rien, c'est jamais par hasard.
2: En tout cas,
0: c'est ça que vous êtes en train de nous dire, finalement.
2: Ces années de célibat...
0: Ça veut dire quelque chose de soi.
2: Oui, ça veut dire quelque chose de soi, et il faut profiter de ce temps pour en faire quelque chose. Sinon, Viral. On est au même point plus tard.
3: J'ai quelque chose à ajouter sur ça, parce que je pense que le célibat prolongé, il faut quand même faire attention, parce que c'est le fameux effet vieux garçon, vieille fille.
0: Oui.
3: C'est on prend des habitudes, on a des mécanismes du coup qui se mettent en place et qui permettent d'avoir une semi-satisfaction émotionnelle. Voilà, on se contente de certaines choses et on s'habitue à certaines choses. Et du coup, on va un petit peu se dessécher quand même. Et alors, c'est peut-être un peu dur ce mot dessécher, mais ce que je veux dire, il y a quelque chose de on va moins être dans l'effort de rencontrer. Voilà, c'est ça. On va plus se laisser surprendre. Et du coup, on est moins dans cet élan vers l'autre. Donc, je pense quand même, ça rejoint ce qu'on avait dit, qu'il faut se mettre en mouvement. Un peu, effectivement, se faire un petit peu violence.
0: Ouais.
3: Et à un moment donné, le goût revient. Ça rejoint un peu ce que vous disiez sur la sexualité. Et à un moment donné, il y a un effort à faire. Et en fait, le goût revient. Le goût de la rencontre revient.
0: Ouais.
3: Donc, il faut y croire. Continuez à y croire.
0: Alors, vous vivez un peu l'amour, Emmanuel?
1: Non. C'est en fait, le souci, c'est qu'il y a beaucoup de nuances. Donc, moi, je fais l'amour par rapport à tout ce qui est, il faut travailler sur soi, il faut être prêt. Moi, je suis pas d'accord avec ça. Fondamentalement. mais du coup, en fait, donc, pour les gens qui sont célibataires depuis longtemps.
0: Allez-y.
1: Donc, effectivement, on comprend bien que si c'est une sorte de combat permanent, ça peut être épuisant. Mais en réalité, il faut. Alors, en psychologie, on parle d'un côté de perfectionnisme et de l'autre de recherche d'excellence, avec une chose qui est très positive et l'autre qui est très négative. Le perfectionnisme, c'est se dire là où je suis aujourd'hui, je suis en retard, je suis pas ce qu'il faudrait être, c'est pas comme je veux. Et ça, c'est un problème. Et du coup, ça fait naître des émotions négatives parce qu'il y a un décalage entre où est-ce qu'on est aujourd'hui et où est-ce qu'on voudrait être aujourd'hui. La recherche d'excellence, donc en l'occurrence la recherche de l'amour, enfin du coup la recherche du bonheur, et en fait c'est se dire, aujourd'hui voilà ma situation, mais demain j'aimerais bien que ça soit comme ça. Et ça c'est quelque chose qui est positif fondamentalement, qui va nous donner envie d'essayer, d'avancer, de nous lever le matin avec des projets. Et du coup, ce qui est dur à faire, mais il faut être, se dire ça, et se dire ça va pas forcément marcher du premier coup, peut-être que ça va être longtemps, mais au moins je suis quelqu'un qui essaye, et je suis quelqu'un qui est en mouvement. Je suis quelqu'un qui est courageux.
0: Et bien voilà, ce sera le mot de la fin. Vous voyez comme quoi vous pouvez y croire, les amis. Mission accomplie, j'espère en tout cas. Christian Richaume, Emmanuel Delatour et Guiral Ferrieux, merci beaucoup les amis. Très bon week-end à tous.

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2: Au nom du Père et du Fils et du Saint-Esprit, je crois en Dieu, le Père Tout-Puissant, Créateur du ciel et de la terre, et en Jésus-Christ, son Fils unique, notre Seigneur, qui a été conçu du Saint-Esprit, est né de la Vierge Marie, a souffert sous Ponce Pilate, a été crucifié et mort, et a été enseveli et descendu aux enfers. Le troisième jour est ressuscité des morts, est monté aux cieux, est assis à la droite de Dieu, le Père Tout-Puissant, d'où il viendra juger les vivants et les morts. Je crois en l'Esprit Saint, à la Sainte Église catholique, à la communion des saints, à la rémission des péchés, à la résurrection de la chair, à la vie éternelle. Amen. Prions aux intentions de notre Saint-Père, le Pape Léon. Notre Père qui es aux cieux, que ton nom soit sanctifié, que ton règne vienne, que ta volonté soit faite sur la terre comme au ciel. Je vous salue Marie, pleine de grâce, le Seigneur est avec vous. Vous êtes bénie entre toutes les femmes et Jésus, le fruit de vos entrailles, est béni. Je vous salue Marie, pleine de grâce, le Seigneur est avec vous. Vous êtes bénie entre toutes les femmes et Jésus, le fruit de vos entrailles, est béni. Je vous salue Marie, pleine de grâce, le Seigneur est avec vous. Vous êtes bénie entre toutes les femmes et Jésus, le fruit de vos entrailles, est béni.

Marie conçue sans péché. Premier mystère joyeux, l'Annonciation. L'ange du Seigneur dit à Marie, l'Esprit Saint viendra sur toi et la puissance du Très-Haut te prendra sous son ombre. C'est pourquoi celui qui va naître de toi sera saint, il sera appelé le Fils de Dieu. Envoie ton esprit, tout sera récréé et tu renouvelleras la face de la terre. Seigneur Jésus, ravive ton esprit en nos vies, afin que nous ayons le courage de témoigner de notre foi chrétienne. Notre Père qui es aux cieux, que ton nom soit sanctifié, que ton règne vienne, que ta volonté soit faite sur la terre comme au ciel. Je vous salue Marie, pleine de grâce, le Seigneur est avec vous. Vous êtes bénie entre toutes les femmes et Jésus, le fruit de vos entrailles, est béni. Je vous salue Marie, pleine de grâce, le Seigneur est avec vous. Vous êtes bénie entre toutes les femmes et Jésus, le fruit de vos entrailles, est béni. Je vous salue Marie, pleine de grâce, le Seigneur est avec vous. Vous êtes bénie entre toutes les femmes et Jésus, le fruit de vos entrailles, est béni. Je vous salue Marie, pleine de grâce, le Seigneur est avec vous. Vous êtes bénie entre toutes les femmes et Jésus, le fruit de vos entrailles, est béni. Je vous salue Marie, pleine de grâce. Le Seigneur est avec vous. Vous êtes bénie entre toutes les femmes et Jésus, le fruit de vos entrailles, est béni. Je vous salue Marie, pleine de grâce. Le Seigneur est avec vous. Vous êtes bénie entre toutes les femmes et Jésus, le fruit de vos entrailles, est béni. Je vous salue Marie, pleine de grâce. Le Seigneur est avec vous. Vous êtes bénie entre toutes les femmes et Jésus, le fruit de vos entrailles, est béni. Je vous salue Marie, pleine de grâce. Le Seigneur est avec vous. Vous êtes bénie entre toutes les femmes et Jésus, le fruit de vos entrailles, est béni. Je vous salue Marie, pleine de grâce. Le Seigneur est avec vous. Vous êtes bénie entre toutes les femmes et Jésus, le fruit de vos entrailles, est béni. Je vous salue Marie, pleine de grâce. Le Seigneur est avec vous. Vous êtes bénie entre toutes les femmes et Jésus, le fruit de vos entrailles, est béni.

0: Ô Marie conçue sans péché. Deuxième mystère joyeux, la visitation. Élisabeth s'exclama, d'où m'est-il donné que la mère de mon Seigneur vienne jusqu'à moi? Prions pour tous ceux qui sont malades, pour les personnes âgées et les personnes en détresse, que Marie le visite et les réconforte. Notre Père qui es aux cieux, que ton nom soit sanctifié, que ton règne vienne, que ta volonté soit faite sur la terre comme au ciel.
1: Pardonne-nous nos offenses, comme nous pardonnons aussi à ceux qui nous ont offensés, et ne nous laisse pas entrer en tentation, mais délivre-nous du mal. Amen.
2: Je vous salue, Marie, pleine de grâce. Le Seigneur est avec vous. Vous êtes bénie entre toutes les femmes, et Jésus, le fruit de vos entrailles, est béni.
3: Sainte Marie, Mère de Dieu, priez pour nous pauvres pécheurs, maintenant et à l'heure de notre mort.
2: Je vous salue, Marie, pleine de grâce. Le Seigneur est avec vous. Vous êtes bénie entre toutes les femmes, et Jésus, le fruit de vos entrailles, est béni.
3: Sainte Marie, Mère des dieux, priez pour nous pauvres pécheurs, maintenant et à l'heure de notre mort.
2: Je vous salue, Marie, pleine de grâce. Le Seigneur est avec vous. Vous êtes bénie entre toutes les femmes, et Jésus, le fruit de vos entrailles, est béni.
3: Sainte Marie, Mère des dieux, priez pour nous pauvres pécheurs, maintenant et à l'heure de notre mort. Amen.
2: Je vous salue, Marie, pleine de grâce. Le Seigneur est avec vous. Vous êtes bénie entre toutes les femmes, et Jésus, le fruit de vos entrailles, est béni.
3: Sainte Marie, Mère de Dieu,
1: priez pour nous pauvres pécheurs, maintenant et à l'heure de notre mort.
2: Je vous salue, Marie, pleine de grâce. Le Seigneur est avec vous. Vous êtes bénie entre toutes les femmes, et Jésus, le fruit de vos entrailles, est béni.
3: Sainte Marie, Mère de Dieu, priez pour nous pauvres pécheurs, maintenant et à l'heure de notre mort. Amen.
2: Je vous salue, Marie, pleine de grâce. Le Seigneur est avec vous. Vous êtes bénie entre toutes les femmes, et Jésus, le fruit de vos entrailles, est béni.
3: Sainte Marie, Mère de Dieu, priez pour nous pauvres pécheurs, maintenant et à l'heure de notre mort.
2: Je vous salue, Marie, pleine de grâce. Le Seigneur est avec vous. Vous êtes bénie entre toutes les femmes, et Jésus, le fruit de vos entrailles, est béni.
3: Sainte Marie, Mère de Dieu, priez pour nous pauvres pécheurs, maintenant et à l'heure de notre mort.
2: Je vous salue, Marie, pleine de grâce. Le Seigneur est avec vous. Vous êtes bénie entre toutes les femmes, et Jésus, le fruit de vos entrailles, est béni.
1: Sainte Marie, Mère de Dieu, priez pour nous pauvres pécheurs, maintenant et à l'heure de notre mort.
2: Je vous salue, Marie, pleine de grâce. Le Seigneur est avec vous. Vous êtes bénie entre toutes les femmes, et Jésus, le fruit de vos entrailles, est béni.
3: Sainte Marie, Mère de Dieu, priez pour nous pauvres pécheurs, maintenant et à l'heure de notre mort.
2: Je vous salue, Marie, pleine de grâce. Le Seigneur est avec vous. Vous êtes bénie entre toutes les femmes, et Jésus, le fruit de vos entrailles, est béni.
1: Sainte Marie.

0: et in saecula saeculorum. Amen. Ô Marie conçue sans péché. Troisième mystère joyeux, la nativité. Marie mit au monde son fils premier-né, la maillota et le coucha dans une mangeoire, car il n'y avait pas de place pour eux dans la salle commune. Seigneur Jésus, par Marie, nous te confions tous les époux qui attendent un enfant. Prions aussi pour la paix au sein de toutes les familles. Notre Père qui es aux cieux, que ton nom soit sanctifié, que ton règne vienne, que ta volonté soit faite sur la terre comme au ciel.
1: Donne-nous aujourd'hui notre pain. Pardonne-nous nos offenses, comme nous pardonnons aussi à ceux qui nous ont offensés. Et ne nous laisse pas entrer en tentation, mais délivre-nous du mal.
0: Je vous salue Marie, pleine de grâce, le Seigneur est avec vous. Vous êtes bénie entre toutes les femmes, et Jésus, le fruit de vos entrailles, est béni.
1: Sainte Marie, Mère de Dieu, priez pour nous, pauvres pécheurs, maintenant et à l'heure de notre mort. Amen.
0: Je vous salue Marie, pleine de grâce, le Seigneur est avec vous. Vous êtes bénie entre toutes les femmes, et Jésus, le fruit de vos entrailles, est béni.
1: Sainte Marie, Mère de Dieu, priez pour nous, pauvres pécheurs, maintenant et à l'heure de notre mort. Amen.
0: Je vous salue, Marie, pleine de grâce. Le Seigneur est avec vous. Vous êtes bénie entre toutes les femmes, et Jésus, le fruit de vos entrailles, est béni.
1: Sainte Marie, Mère de Dieu, priez pour nous.
0: Je vous salue Marie, pleine de grâce. Le Seigneur est avec vous. Vous êtes bénie entre toutes les femmes, et Jésus, le fruit de vos entrailles, est béni.
1: Sainte Marie,
0: je vous salue Marie, pleine de grâce. Le Seigneur est avec vous. Vous êtes bénie entre toutes les femmes, et Jésus, le fruit de vos entrailles, est béni.
1: Sainte Marie, Mère de Dieu, priez pour nous, pauvres pécheurs, maintenant et à l'heure de notre mort. Amen.
0: Je vous salue, Marie, pleine de grâce. Le Seigneur est avec vous. Vous êtes bénie entre toutes les femmes, et Jésus, le fruit de vos entrailles, est béni.
1: Sainte Marie, Mère de Dieu, priez pour nous.
0: Je vous salue Marie, pleine de grâce. Le Seigneur est avec vous. Vous êtes bénie entre toutes les femmes, et Jésus, le fruit de vos entrailles, est béni.
1: Sainte Marie,
0: je vous salue Marie, pleine de grâce. Le Seigneur est avec vous. Vous êtes bénie entre toutes les femmes, et Jésus, le fruit de vos entrailles, est béni.
1: Sainte Marie, Mère de Dieu, priez pour nous, pauvres pécheurs, maintenant et à l'heure de notre mort. Amen.
0: Je vous salue, Marie, pleine de grâce. Le Seigneur est avec vous. Vous êtes bénie entre toutes les femmes, et Jésus, le fruit de vos entrailles, est béni.
1: Sainte Marie, Mère de Dieu, priez pour nous, pauvres pécheurs, maintenant et à l'heure de notre mort. Amen.
0: Je vous salue, Marie, pleine de grâce. Le Seigneur est avec vous. Vous êtes bénie entre toutes les femmes, et Jésus, le fruit de vos entrailles, est béni.
1: Sainte Marie, Mère de Dieu, priez pour nous, pauvres pécheurs, maintenant et à l'heure de notre mort. Amen.

0: Ô Marie conçue sans péché. Quatrième mystère joyeux, la présentation de Jésus au temple. Joseph et Marie amenèrent l'enfant Jésus à Jérusalem pour le présenter au Seigneur. Dans cette dizaine, prions pour tous ceux et celles qui sont consacrés au Seigneur et pour ceux et celles qui sont appelés. Notre Père qui es aux cieux, que ton nom soit sanctifié, que ton règne vienne, que ta volonté soit faite sur la terre comme au ciel.
1: Donne-nous aujourd'hui notre pain de ce jour. Pardonne-nous nos offenses, comme nous pardonnons aussi à ceux qui nous ont offensés. Et ne nous laisse pas entrer en tentation, mais délivre-nous du mal. Amen.
2: Je vous salue, Marie, pleine de grâce. Le Seigneur est avec vous. Vous êtes bénie entre toutes les femmes, et Jésus, le fruit de vos entrailles, est béni.
3: Sainte Marie, Mère de Dieu, priez pour nous, pauvres pécheurs, maintenant et à l'heure de notre mort. Amen.
2: Je vous salue, Marie, pleine de grâce. Le Seigneur est avec vous. Vous êtes bénie entre toutes les femmes, et

0: l'heure de notre mort. Amen. Je vous salue, Marie, pleine de grâce. Le Seigneur est avec vous. Vous êtes bénie entre toutes les femmes, et Jésus, le fruit de vos entrailles, est béni.
1: Sainte Marie, Mère de Dieu, priez pour nous, pauvres pécheurs, maintenant et à l'heure de notre mort.
0: Amen. Je vous salue, Marie, pleine de grâce. Le Seigneur est avec vous. Vous êtes bénie entre toutes les femmes, et Jésus, le fruit de vos entrailles, est béni.
1: Sainte Marie, Mère de Dieu, priez pour nous, pauvres pécheurs, maintenant et à l'heure de notre mort. Amen.
0: Je vous salue, Marie, pleine de grâce. Le Seigneur est avec vous. Vous êtes bénie entre toutes les femmes, et Jésus, le fruit de vos entrailles, est béni.
1: Sainte Marie, Mère de Dieu, priez pour nous pauvres pécheurs, maintenant et à l'heure de notre mort. Amen.
0: Je vous salue, Marie, pleine de grâce. Le Seigneur est avec vous. Vous êtes bénie entre toutes les femmes, et Jésus, le fruit de vos entrailles, est béni.
1: Sainte Marie, Mère de Dieu, priez pour nous pauvres pécheurs, maintenant et à l'heure de notre mort. Amen.
0: Je vous salue, Marie, pleine de grâce. Le Seigneur est avec vous. Vous êtes bénie entre toutes les femmes, et Jésus, le fruit de vos entrailles, est béni.
1: Sainte Marie, Mère de Dieu, priez pour nous pauvres pécheurs, maintenant et à l'heure de notre mort. Amen.
0: Je vous salue, Marie, pleine de grâce. Le Seigneur est avec vous. Vous êtes bénie entre toutes les femmes, et Jésus, le fruit de vos entrailles, est béni.
1: Sainte Marie, Mère de Dieu, priez pour nous pauvres pécheurs, maintenant et à l'heure de notre mort. Amen.
0: Je vous salue, Marie, pleine de grâce. Le Seigneur est avec vous. Vous êtes bénie entre toutes les femmes, et Jésus, le fruit de vos entrailles, est béni.
1: Sainte Marie, Mère de Dieu, priez pour nous pauvres pécheurs, maintenant et à l'heure de notre mort. Amen.
0: Je vous salue, Marie, pleine de grâce. Le Seigneur est avec vous. Vous êtes bénie entre toutes les femmes, et Jésus, le fruit de vos entrailles, est béni.
1: Sainte Marie, Mère de Dieu, priez pour nous pauvres pécheurs, maintenant et à l'heure de notre mort.

0: Ô Marie conçue sans péché. Cinquième mystère joyeux, le recouvrement de Jésus au temple. Joseph et Marie trouvèrent Jésus dans le temple, assis au milieu des docteurs, les écoutant et les interrogeant. Dans cette dizaine, prions pour nous tous ici présents, que nous cherchions Jésus sans relâche. Notre Père qui es aux cieux, que ton nom soit sanctifié, que ton règne vienne, que ta volonté soit faite sur la terre comme au ciel.
1: Donne-nous aujourd'hui notre pain de ce jour. Pardonne-nous nos offenses, comme nous pardonnons aussi à ceux qui nous ont offensés. Et ne nous laisse pas entrer en tentation, mais délivre-nous du mal. Amen.
0: Je vous salue, Marie, pleine de grâce. Le Seigneur est avec vous. Vous êtes bénie entre toutes les femmes, et Jésus, le fruit de vos entrailles, est béni.
1: Sainte Marie, Mère de Dieu, priez pour nous, pauvres pécheurs, maintenant et à l'heure de notre mort. Amen.
0: Je vous salue, Marie, pleine de grâce, le Seigneur est avec vous. Vous êtes bénie entre toutes les femmes, et Jésus, le fruit de vos entrailles, est béni.
1: Sainte Marie, Mère de Dieu, priez pour nous, pauvres pécheurs, maintenant et à l'heure de notre mort. Amen.
0: Je vous salue, Marie, pleine de grâce. Le Seigneur est avec vous. Vous êtes bénie entre toutes les femmes, et Jésus, le fruit de vos entrailles, est béni.
1: Sainte Marie, Mère de Dieu, priez pour nous, pauvres pécheurs, maintenant et à l'heure de notre mort. Amen.
0: Je vous salue, Marie, pleine de grâce. Le Seigneur est avec vous. Vous êtes bénie entre toutes les femmes, et Jésus, le fruit de vos entrailles, est béni.
1: Sainte Marie, Mère de Dieu, priez pour nous, pauvres pécheurs, maintenant et à l'heure de notre mort. Amen.
0: Je vous salue, Marie, pleine de grâce. Le Seigneur est avec vous. Vous êtes bénie entre toutes les femmes, et Jésus, le fruit de vos entrailles, est béni.
1: Sainte Marie, Mère de Dieu, priez pour nous, pauvres pécheurs, maintenant et à l'heure de notre mort. Amen.
0: Je vous salue, Marie, pleine de grâce. Le Seigneur est avec vous. Vous êtes bénie entre toutes les femmes, et Jésus, le fruit de vos entrailles, est béni.
1: Sainte Marie, Mère de Dieu, priez pour nous, pauvres pécheurs, maintenant et à l'heure de notre mort. Amen.
0: Je vous salue, Marie, pleine de grâce. Le Seigneur est avec vous. Vous êtes bénie entre toutes les femmes, et Jésus, le fruit de vos entrailles, est béni.
1: Sainte Marie, Mère de Dieu, priez pour nous, pauvres pécheurs, maintenant et à l'heure de notre mort. Amen.
0: Je vous salue, Marie, pleine de grâce. Le Seigneur est avec vous. Vous êtes bénie entre toutes les femmes, et Jésus, le fruit de vos entrailles, est béni.
1: Sainte Marie, Mère de Dieu, priez pour nous, pauvres pécheurs, maintenant et à l'heure de notre mort. Amen.
0: Je vous salue, Marie, pleine de grâce. Le Seigneur est avec vous. Vous êtes bénie entre toutes les femmes, et Jésus, le fruit de vos entrailles, est béni.
1: Sainte Marie, Mère de Dieu, priez pour nous, pauvres pécheurs, maintenant et à l'heure de notre mort. Amen.
0: Je vous salue, Marie, pleine de grâce. Le Seigneur est avec vous. Vous êtes bénie entre toutes les femmes, et Jésus, le fruit de vos entrailles, est béni.
1: Sainte Marie, Mère de Dieu, priez pour nous, pauvres pécheurs, maintenant et à l'heure de notre mort.

Ô Marie conçue sans péché, prions le Seigneur. Dieu, qui nous donne de vénérer en la Vierge Marie la Mère de l'Espérance, accorde-nous par sa prière et son aide de mettre toujours notre espérance dans le bien du ciel, tandis que nous accomplissons nos tâches temporelles et d'obtenir un jour ce que nous attendons avec foi. Par Jésus-Christ, ton Fils, notre Seigneur, qui vit et règne avec toi dans l'unité du Saint-Esprit, Dieu pour les siècles des siècles. Amen. Le Seigneur soit avec vous. Que Dieu Tout-Puissant vous bénisse, le Père, le Fils et le Saint-Esprit. Amen. Notre-Dame de Lourdes, Notre-Dame de Lourdes, Notre-Dame de Lourdes, Sainte Bernadette,

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2: Bonjour à tous et bienvenue dans 1000 questions à la fois. La question qui nous occupe aujourd'hui est celle du mal. Pourquoi Dieu tolère-t-il le mal? Pourquoi ne réagit-il pas plus énergiquement pour éviter les guerres et les massacres? Pourquoi laisse-t-il advenir tsunamis et tremblements de terre, accidents, maladies? Bref, pourquoi Dieu n'intervient-il pas plus fréquemment dans ce monde? Pour répondre à ces questions, qui ne cessent d'être très souvent posées, 1000 questions à la fois reçoit aujourd'hui le père Sylvain Gasser, qui est religieux assomptionniste. Bonjour père.
3: Bonjour.
2: Merci beaucoup de venir ce soir nous aider à y voir plus clair. Première question, peut-on dire que le mal a quelque chose à voir avec Dieu?
3: Eh bien, je dirais d'abord qu'avant de parler de Dieu, il faudrait plutôt dire que le mal a quelque chose à voir avec l'homme. Depuis son plus jeune âge, l'enfant fait l'expérience du mal, celui qu'il subit quand il a une blessure, quand il est un bobo, comme on dit, mais aussi le mal qu'il peut commettre. Et à ce moment-là, il perçoit que sa vie est limitée et qu'il n'arrive jamais à réaliser le bien qu'il voudrait faire. Donc, le mal est déjà inscrit dans la vie de l'homme dès l'origine.
2: Dès l'origine, ça veut dire que, mais alors, ça veut dire quoi? Dès l'origine, ça veut dire que Dieu participe à ce mal, puisque c'est Dieu créateur.
3: Oui, alors Dieu crée. Mais alors, là encore, il y a plusieurs choses qu'il faudrait dire. J'entends souvent les personnes qui disent, mais s'il y a le mal, je ne peux pas croire en Dieu parce que Dieu a créé le monde qui est bon. Donc, si Dieu a créé ce monde bon, donc forcément, le mal, il l'a aussi créé et je ne peux pas admettre cela. D'ailleurs, Dostoïevski avait dit, mais moi, devant la souffrance d'un enfant, je remets mon billet d'entrée. Mais je lui pose la question, de qui a-t-il reçu ce billet d'entrée dans ce monde-là? Donc, mais cette question, il est bon de la faire entendre. Il est bon que l'on entende le cri de l'homme face à la souffrance. C'est d'abord cela qui est premier. Et bien, d'une certaine manière, quand je lis les Écritures, je n'ai pas de réponse à la question du mal. Je n'ai pas non plus une réponse à savoir qui est à l'origine du mal. Et là, je pense à une phrase de Marie Noël, vous savez, la poétesse. Elle a une phrase extraordinaire que je mettrais presque en lettres d'or dans ma chambre. Elle dit ceci, « Le mystère du mal est le seul où Dieu ne donne pas à croire, mais à penser. Je n'ai pas à croire en un Dieu qui aurait créé le mal contre un Dieu qui aurait créé le bien. » C'est un peu le grand choc des titans, blanc et noir, vous savez, le monde binaire. Ça fonctionne très bien dans le cinéma, mais ça fonctionne pas dans notre foi chrétienne. Donc, je n'ai pas à croire au mal. Mais le mal que je vois dans ma vie, le mal que je commets, le mal que je subis, ce mal-là, ça me fait réfléchir. Alors, est-ce que je dois lever le poing? Est-ce que je dois dire, mais Seigneur, c'est toi qui es la cause de tout cela, je ne peux pas croire en toi?
2: Dans les psaumes, quand même, on voit pas mal l'homme qui lève le poing, Sylvain.
3: Oui, mais le point, c'est de la même manière, c'est la question que je dois poser. Il est bon, il est sain de poser la question, de laisser surgir le cri.
2: Et est-ce qu'on peut poser la question à Dieu?
3: Oui, parce que à un moment donné, on se retourne vers notre Créateur. S'il nous a créés et s'il a voulu que notre vie soit bonne, s'il nous a créés bons, c'est aussi pour que nous entrions dans ce chemin de bonté. Alors, quand il crée le monde en 7 jours, selon le récit de la Genèse, on voit bien que Dieu crée en parlant, en séparant, et chaque fois il voit que cela est bon. Et puis vous savez, au 6e jour, il crée l'homme, il voit que cela est très bon. Bon, tout pourrait s'arrêter là. Et puis on voit qu'à ce moment-là commence vraiment l'histoire de l'humanité. Et que dans cette histoire de l'humanité, il y a comme un élément hétérogène, hétéroclite, étranger, je ne sais que dire, qui est cette question du mal qui surgit.
2: Et finalement, je ne sais que dire, vous dites, ça veut dire qu'on a...

0: pas de mots pour qualifier cela, le mal.
1: On a les mots. On a les mots pour le dire. Et les mots, c'est d'abord les cris de notre souffrance. C'est aussi la volonté de dire « il est temps que cela cesse ». Parce que simplement de dire « j'ai mal », c'est important, mais cela ne suffit pas. Mais je veux aussi changer le cours des choses. Je veux aussi que le mal et tout ce qu'il entraîne s'arrête là. Et c'est cela le chemin de l'Alliance. Dieu le premier veut cela. Et Dieu, finalement, mène contre le mal le même combat que moi je mène. Donc Dieu mène mon propre combat et moi je mène le combat de Dieu.
0: Ça veut dire que finalement la création n'est pas forcément bonne, telle que Dieu l'avait dit ? Est-ce que c'est ça que ça veut dire ?
1: Non, parce que je crois, fondamentalement, c'est une question de foi. Je pose cet acte que Dieu a créé une création bonne et il m'a créé bon.
0: Est-ce que quelque chose est arrivé ? Quelque chose ou quelqu'un ?
1: Non, alors, quelque chose. Et c'est très juste ce que vous dites là, et je pense à une phrase de Sartre. Sartre, en 43, dans ses carnets, avait écrit cette phrase qui est aussi extraordinaire. Il dit « L'homme est quelqu'un à qui il est arrivé ?» quelque chose. Alors vous allez me dire, c'est extrêmement vague. C'est quelqu'un à qui il est arrivé quelque chose. Mais ce quelque chose qui arrive, c'est comme l'accident. Et l'accident, soit je laisse tout tomber, ou au contraire, je me dis, mais je me relève et je vais combattre ce mal. Et le livre de Job, on dit souvent que le livre de Job pose la question du mal. Je ne sais pas s'il la pose. En tout cas, il en fait le tour, c'est vrai. Et on voit qu'à un moment donné, Dieu n'intervient pas dans quasiment la totalité du livre. C'est Job qui est là, avec son cri, avec cette dépression dans laquelle il sombre, avec ses tourments, avec aussi les conseils de ses amis dont il ne sait que faire. Et la victime qu'il est va devenir comme une survictime, puisque ses amis vont dire, mais écoute Job, puisque tu es dans la souffrance, c'est parce que tu as commis quelque chose, et donc on veut l'assigner au tribunal. Et à ce moment-là, Dieu intervient, Dieu reprend la main. Et qu'est-ce qui se passe? C'est au fameux chapitre 38. Dieu, à ce moment-là, dit, où étais-tu quand je posais les fondations du monde? C'est-à-dire que nous nous attendions à avoir enfin la réponse suprême. Dieu va nous dire pourquoi le mal et tout va être très bien. Non, il transpose la question ailleurs. Il rappelle qu'à l'origine, c'est bien lui qui a créé le monde, c'est bien lui qui l'a créé de manière bonne et cette création a devancé même l'apparition et la vie de l'homme. Et l'homme arrive dans ce monde et à ce moment-là, c'est comme un partenariat, comme une alliance qu'il nous faut vivre.
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0: Cela veut dire qu'en fait, quand il nous arrive quelque chose de grave, Sylvain, à nous personnellement, oui, ou bien alors dans le monde,
1: oui,
0: je parlais de tsunami, de tremblement de terre, il ne faut pas accabler Dieu, il n'y est pour rien, c'est pas de sa faute.
1: Il est parfois bon aussi de dire « Dieu, il y en a marre ». Quand je suis dans un hôpital, quand je rencontre des prisonniers, vous savez, dans ces expériences de souffrance extrême, et je ne parle pas de ceux qui vivent les camps, la guerre, bon, mais quand on vit ces situations-là, je dois laisser surgir le cri, et même, je dois permettre à la personne qu'elle le fasse surgir, ce cri. Et on ne jugera jamais quelqu'un pour les paroles qu'il dira quand il souffre. Laissons la souffrance s'exprimer. Mais ne nous arrêtons pas là. C'est cela l'espérance chrétienne. Je ne peux pas m'arrêter en si mauvais chemin. Je dois au contraire dire, bon, mais maintenant, qu'est-ce que je fais? Eh bien, c'est là que naissent la solidarité, que naissent les relations entre les hommes en disant, mais moi, je vais t'aider. Moi, je vais tout faire pour te sortir de là. Je ne résoudrai pas forcément ta maladie. Je ne te ferai pas forcément sortir de prison, mais je suis là. Et je vais vivre cette présence à autrui.
0: Ça veut dire que s'il n'y avait pas de mal, il n'y aurait pas de bien?
1: C'est peut-être un raccourci. Je ne dis pas que le mal est la cause du bien, parce que ce serait un petit peu pervers ou renverser le problème. Mais je dis que puisque le mal est là...
0: Faisons le bien.
1: Voilà.
0: C'est ça ?
1: Oui, c'est une certaine manière.
0: À l'excès de mal, donnons de l'excès de bien.
1: Oui, parce qu'à l'excès du vendredi saint, il y a toujours la promesse de Pâques. Et l'excès de Pâques excède justement le drame du vendredi saint.
0: Alors, Dieu là-dedans, qu'est-ce qu'il fait, lui ?
1: Eh bien, Dieu, finalement, va... si je lis les Écritures, va tout faire pour mettre fin à ce cercle infernal et cercle vicieux même du mal. C'est l'alliance qu'il va chaque fois contracter avec l'homme, avec son peuple. Et finalement, il ira jusqu'au bout. Et ce jusqu'au bout, c'est qu'il enverra son propre fils, celui que nous allons reconnaître comme le fils de Dieu. Et bien Dieu qui pouvait à ce moment-là, du haut de sa grandeur, du haut de son nuage, arrêter le cours de la violence, va laisser la souffrance, la violence, l'injustice, aller jusqu'au bout, et Dieu fait corps avec la croix. Et c'est toujours dans la méditation de la croix que surgit à ce moment-là comment vous dire, l'espérance que je ne peux pas m'arrêter là. C'est comme finalement un corps qui tombe dans l'eau. De toute façon, il va remonter à la surface. Mais je souhaite qu'il remonte vivant.
0: Cette expérience que vous décrivez là, Sylvain, qui est quand même l'expérience chrétienne, c'est une expérience de toute une vie. On ne le découvre pas comme ça du jour au lendemain.
1: Non, mais je pense que très tôt déjà, je suis toujours sensible à la manière dont les enfants peuvent parler du mal. Ils sont très sensibles au mal, surtout qu'ils commettent, parce qu'ils le regrettent. Ils disent, j'ai donné un coup de pied à mon camarade, je lui ai volé son 4 heures ou son goûter ou que sais-je. Donc, ils sont conscients, il y a une conscience quand même éclairée qui est à l'œuvre chez l'enfant. Et c'est avec ce qu'ils discernent du mal qu'ils sont appelés justement à devenir meilleurs.
0: Cette conscience du mal que vous relevez chez l'enfant, elle se perd ensuite chez l'adulte ?
1: Non, je ne le crois pas. Mais
0: Nous avons tous conscience du mal qu'on peut faire ?
1: Si je suis optimiste, je dirais oui, mais il est vrai que parfois, quand je vois l'homme se conduire avec son semblable, je dis « aucune bête ne ferait pareil », mais je ne désespère pas de l'homme. Parce que sinon, à ce moment-là, j'ai remis justement mon billet d'entrée à Dieu. Il dit « écoute, maintenant débrouille-toi, moi c'est fini ». Et Dieu, je répète, a besoin de moi. C'est cela l'alliance aussi. C'est pour cela qu'il m'a créé et qu'il a bien dit que cela était très bon.
0: Alors pratiquement, dans notre vie concrète de tous les jours, Sylvain, pour lutter contre le mal, je ne parle pas de tremblements de terre et de tsunamis contre lesquels malheureusement, nous, on ne peut pas grand-chose. Mais le petit mal du quotidien, la maladie, la souffrance, ceux qui souffrent à côté de nous, qu'est-ce qu'on peut faire ?
1: Je pense, il y a beaucoup de choses qu'on pourrait faire, mais je pense que le devoir du chrétien, c'est justement d'être présent, présent à l'autre, présent à soi-même déjà, d'être présent à l'autre. C'est cela une conscience éclairée à la lumière de l'évangile, c'est-à-dire à côté de quelqu'un qui souffre, je suis là. Je ne suis pas médecin, je ne pourrais pas apaiser sa souffrance, mais je suis là. Et c'est un geste d'amour. Souvent, il suffit d'une main, d'un regard. Mais ça changerait déjà à la face du monde, cela, je le crois vraiment. Et quant au mal que je commets, parce que j'ai aussi, moi, ma part de responsabilité, eh bien, c'est aussi de reconnaître le mal que je fais. Et là, c'est le travail de la conscience. Et je pense que dans notre monde, il faut aussi qu'il y ait des éclaireurs de conscience.
0: Et là-dedans, Dieu, il se situe où ? Entre le bien et le mal ?
1: Non, parce que là encore, si on dit entre le bien et le mal, j'ai toujours ce match et on attend un gagnant. D'accord. Mais c'est pas ça. Fondamentalement, mon Dieu est le Dieu du bien. C'est cela que j'affirme dans la foi. Et puisque je crois en Dieu qui a fait de bonnes choses, avec lui, je vais mener le combat contre le mal.
0: Vous pensez qu'il souffre beaucoup du mal qui est encore sur terre ?
1: Je crois. Je crois parce que il y a des hommes qui souffrent du mal. Et il y a des hommes qui se lèvent pour arrêter justement le cercle infernal du mal et de la violence. Et cela, pour moi, c'est justement le témoignage que notre Dieu n'abandonne pas l'homme.
0: Dans les Écritures, on voit quelquefois que Dieu qui se repent de sa création. Quelquefois, vous pensez qu'il est triste de voir sa création ?
1: Alors, effectivement, il s'est repenti au moins une fois. C'est ce que j'appelle, moi, la dernière tentation de Dieu. C'est le moment où il veut... réglé par le déluge, la question du mal, c'est avec Noé. Et finalement, il y a un geste qui le retient. Et le geste s'apaise avec la colombe qui part. Et c'est ce geste de paix, cette ouverture, cette possibilité d'une paix possible, d'une réconciliation possible, qui nous est ultimement révélée encore aujourd'hui.
0: Donc c'est vraiment la volonté de Dieu d'être avec nous dans le mal pour lutter.
1: Ah oui.
0: Voilà. Ah oui. Merci beaucoup. Sylvain Gastage d'être venu nous éclairer sur ce problème du mal. C'était rapide, mais c'était déjà bien de le faire avec vous. Je rappelle que vous êtes religieux assomptionniste. Merci beaucoup à Gilles d'avoir réalisé 1000 questions à la fois. Je vous souhaite une bonne soirée, une bonne semaine et on se retrouvera la semaine prochaine. Au revoir.

Jésus avait nourri la foule dans le désert. Aussitôt, il obligea les disciples à monter dans la barque et à le précéder sur l'autre rive, pendant qu'il renverrait les foules. Quand il les eut renvoyés, il gravit la montagne à l'écart pour prier. Le soir venu, il était là, seul. La barque était déjà à une bonne distance de la terre. Elle était battue par les vagues, car le vent était contraire. Vers la fin de la nuit, Jésus vint vers eux en marchant sur la mer. En le voyant marcher sur la mer, les disciples furent bouleversés. Ils dirent « C'est un fantôme !» Pris de peur, ils se mirent à crier. Mais aussitôt, Jésus leur parla. « Confiance, c'est moi, n'ayez plus peur !» Pierre prit alors la parole. « Seigneur, si c'est bien toi, ordonne-moi de venir vers toi sur les eaux. » Jésus lui dit « Viens !» Pierre descendit de la barque et marcha sur les eaux pour aller vers Jésus. Mais, voyant la force du vent, il eut peur et comme il commençait à s'enfoncer, il cria « Seigneur, sauve-moi !» Aussitôt Jésus étendit la main, le saisit et lui dit « Homme de peu de foi, pourquoi as-tu douté ?» Et quand ils furent montés dans la barque, le vent tomba. Alors ceux qui étaient dans la barque se prosternèrent devant lui et ils lui dirent « Vraiment, tu es le Fils de Dieu !» Après la traversée, ils abordèrent à Génézaret. Les gens de cet endroit reconnurent Jésus. Ils firent avertir toute la région et on lui amena tous les malades. Ils le suppliaient de leur laisser seulement toucher la frange de son manteau et tous ceux qui le faisaient furent sauvés.

Jésus envoie ses disciples pour qu'ils le précèdent sur l'autre rive. Cela anticipe la situation dans laquelle nous sommes. Nous sommes envoyés. Jésus n'est pas loin de nous, mais il n'est pas visible. Nous sommes envoyés dans un milieu qui est parfois hostile, comme l'est l'eau du lac de Tibériade quand il fait nuit, que les vagues sont fortes et que le vent est contraire. Conscient de nos difficultés, Jésus peut alors se faire plus proche. Marcher sur les eaux, c'est un privilège divin. À lui seul, il déploie les cieux, il marche sur la crête des vagues, peut-on lire dans le livre de Job au chapitre 9. Lorsque Jésus se nomme, alors que les disciples croient voir un fantôme, il déclare « C'est moi », que l'on peut ensuite traduire par « Je suis ». Et à la fin, les passagers ne s'y trompent pas. Vraiment, tu es fils de Dieu. Simon-Pierre, le premier du groupe des douze, est le moins glorieux de tous les disciples présents. Matthieu seul rapporte cet épisode. Pierre provoque Jésus en lui demandant de l'appeler à le rejoindre sur les eaux, mais il finit par se laisser gagner par la peur et, au lieu de dominer les eaux tumultueuses, il commence à enfoncer. Dans cette page d'évangile, Matthieu interroge les disciples et il interroge l'Église. Jésus envoie ses disciples dans un monde hostile. Il peut sembler absent, mais il n'est jamais loin. Et finalement, il monte dans la barque avec eux. Matthieu interroge également l'Église dans la personne de Pierre. Si elle veut faire comme Dieu, à savoir dominer les eaux et le monde, elle fait fausse route.

Notre Père qui es aux cieux, que ton nom soit sanctifié, que ton règne vienne, que ta volonté soit faite sur la terre comme au ciel. Donne-nous aujourd'hui notre pain de ce jour, pardonne-nous nos offenses, comme nous pardonnons aussi à ceux qui nous ont offensés. Et ne nous laisse pas entrer en tentation, mais délivre-nous du mal. Car c'est à toi qu'appartiennent le règne, la puissance et la gloire, pour les siècles des siècles. Amen.

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2: Aujourd'hui, 3 août, nous fêtons Sainte Lydie. C'était une prosélyte, c'est-à-dire une païenne convertie au judaïsme. Elle venait de la Grèce d'Asie et s'était installée pour son commerce à Philippe, port de la mer Égée. Elle se fit chrétienne vers l'an 55, quand saint Paul évangélisa ce pays. Saint Luc, qui accompagnait l'apôtre, a raconté cet épisode. Nous nous embarquâmes à Troas et cinglâmes droit sur Samothrace, puis le lendemain sur Néapolis. De là, nous gagnâmes Philippe, ville macédonienne de première importance et colonie romaine. Nous y passâmes quelques jours. Quand vint le jour du sabbat, nous sortîmes de la ville et nous acheminâmes vers l'endroit où les Juifs se réunissaient pour la prière, au bord d'une rivière. Nous nous assîmes et engageâmes la conversation avec les femmes présentes. Il y avait parmi elles une prosélyte nommée Lydie, marchande de pourpre originaire de Thyatire. Le Seigneur ouvrit son cœur et elle crut à ce que Paul disait. Lorsqu'elle eut reçu le baptême ainsi que les gens de sa maison, elle nous dit « Si vous voulez bien me considérer maintenant comme une servante de Dieu, venez, je vous prie, et descendez chez moi. » Et c'est ainsi que nous fûmes amenés à accepter son hospitalité. Les formalités de la canonisation sont souvent fort longues. Elles furent très courtes en ce qui concerne Sainte Lydie. Ce fut Baronius qui, en 1586, de sa propre autorité, l'introduisit dans le martyrologe romain dont il assurait la révision. Quant au prénom de Lydie, ce nom grec signifie « originaire de la Lydie », une région d'Asie mineure, proche de la Grèce, en bordure de la mer Égée. La Lydie fut du 9e au 6e siècle avant Jésus-Christ, un riche royaume, celui du fameux roi Crésus, qui joua un rôle important d'intermédiaire entre la civilisation de l'Orient et celle de la Grèce. Assez répandue sous l'Antiquité, Lydie fut éclipsée ensuite pendant de longs siècles, puis retrouvée dans la Bible par les protestants et puritains anglo-américains. Il figure en effet dans un passage des Actes des Apôtres. Très populaire et fréquent depuis dans les pays anglophones, il a gagné la France vers 1920 et s'y est établi peu à peu comme un prénom classique. Il connut une période de faveur dans les années 1960. Demain, nous fêterons Saint Jean-Marie Vianney. Bonne journée, à demain.

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2: Le génie du christianisme vous propose aujourd'hui Edith Stein. Et pour comprendre comment une juive née dans l'Empire allemand en 1891 a toute sa place dans cette émission intitulée Le génie du christianisme, j'ai le bonheur de recevoir aujourd'hui Marion Lucas. Bonjour Marion.
3: Bonjour Emeline.
2: Alors vous êtes titulaire d'un doctorat de philosophie consacré à Edith Stein qui vous a nourri et qui vous a inspiré puisque vous avez déjà publié deux ouvrages, Le mystère d'une belle âme et Éloge de l'altérité qui me paraissent totalement enraciné dans la philosophie d'Edith Stein, que vous connaissez peut-être plutôt sous le nom de Thérèse Bénédicte de la Croix. Voilà, alors avant peut-être d'évoquer ce changement d'identité, comment a commencé ce compagnonnage intellectuel, j'allais dire même cette histoire d'amour intellectuel avec Edith Stein?
3: Vous avez raison de dire une histoire d'amour, c'est un peu un coup de foudre d'amitié que j'ai eu avec Edith Stein. C'était très simple et à la fois, j'imaginais, providentiel. Je passais des vacances avec une amie qui lisait le livre de Joachim Boufflet intitulé « La philosophe crucifiée » qui est sorti en 1998 chez Fayard. C'était l'année d'ailleurs de sa canonisation par Jean-Paul II. Moi, j'avais jamais entendu parler d'elle. J'ai ouvert le livre par hasard et je suis tombée sur une citation d'Edith Stein qui parle de la filiation divine. Qu'est-ce qui fait? Qu'est-ce que ça change en fait que la personne humaine soit baptisée? Qu'est-ce que ça transforme en elle? Qu'est-ce que ça lui apporte? Et en fait, la citation d'Edith Stein montrait à quel point l'être peut se déployer à partir de son baptême, à partir de sa vie intérieure, vivre sous perfusion de la grâce, ça change les choses. Et ça m'a tellement passionnée. Et comme j'avais été encouragée à faire une thèse, je me suis dit, bon, en fait, je vais faire ma thèse sur elle. Et donc, ça a été le début de l'aventure avec Edith Stein et un vrai compagnonnage, c'est vrai.
2: J'ai l'impression en vous entendant, de lire le Tollé légué de saint Augustin. Prends et lis, et là, tout à coup, la grâce, la vie change. Alors, je le disais, Edith Stein, elle naît dans la religion juive, dans l'Empire allemand, et elle a été canonisée par Jean-Paul II. Alors, comment passe-t-on, j'allais dire, d'un milieu à une autre, d'une religion à une autre, et finalement, du laïcat à la sainteté? Qu'est-ce que c'est que cette vie, finalement?
3: Qu'est-ce que c'est que cette histoire?
2: Oui, qu'est-ce que c'est que cette histoire?
3: En fait, elle est effectivement née dans le judaïsme. Je peux à la limite commencer à vous raconter un peu sa vie.
2: Ah oui, tout à fait.
3: Fille d'Augusta et Siegfried Stein. Donc elle est née en 1891, le 12 octobre précisément. Elle avait 18 mois, donc elle n'en garde absolument aucun souvenir. Augusta est une juive pratiquante qui a essayé, en élevant ses enfants, en tenant une boîte, en fait, une entreprise de bois, de continuer à vivre sa foi en élevant ses petits. Mais les grands ont d'ailleurs fait un peu de résistance, une résistance assez passive. Elle est allée plus souvent seule à la synagogue, accompagnée de ses enfants. Mais Edith, la dernière, a joué le jeu, si je puis dire, jusqu'à son adolescence. Et à l'adolescence, elle le raconte dans son autobiographie, elle raconte qu'elle a vraiment lâché l'affaire, en tout cas intérieurement. Elle dit « j'avais décidé de ne plus croire », une espèce de fermeture.
2: Alors qu'elle est la dernière, et il me semble que dans ces familles juives, le petit dernier est celui qui pose des questions. Enfin, on lui donne l'autorisation, comment dire, de poser des questions au moment des différents rituels. Ce qui veut dire aussi qu'elle a une compréhension peut-être aussi intellectuelle de la foi juive.
3: Alors c'est pas forcément comme ça qu'elle justifie son abandon intérieur, parce qu'elle va continuer un peu à accompagner sa mère à la synagogue, mais peut-être aussi une forme de climat qui était assez hostile à tout ça. Dieu avait l'air un peu absent en fait de cette vie difficile. Et ce qui est assez beau, c'est de voir que c'est à la faveur de ses études, du début de ses études universitaires. Elle avait commencé à s'intéresser un peu à la psychologie. Finalement, en travaillant sur les prémices un peu et les balbutiements, comme me disait, de la science psychologique, un ami la voit une fois à la bibliothèque et lui dit « Mais Lisa, tout est dedans ». Et il lui donne un livre de Edmond Husserl. « Non, mais tout est dedans ». Elle se jette dessus, elle le dévore. Et elle se dit « En fait, c'est ça que je vais faire ». Et donc, elle est partie à Göttingen. Et c'est assez touchant de voir que, en se frottant à Edmond Husserl, père de la phénoménologie, dont on va parler un petit peu, eh bien, elle a réalisé qu'elle pouvait pas passer en aveugle devant le phénomène de la foi qu'elle a vu se déployer chez les disciples de Husserl. Une forme de tranquillité, une sérénité, une joie de vivre qui n'avait rien exalté, mais qui était assez contrastée par rapport au climat de l'époque.
2: Donc, on a une juive qui devient finalement athée, en tout cas qui, lâche, vous l'avez dit, l'affaire religieuse, qui fait des études. Ça devait pas être si simple que ça pour une jeune fille à cette époque de faire le lycée puis cette philosophie. Phénoménologie, alors c'est un très joli mot. Qu'est-ce que ça signifie? Qu'est-ce qu'elle découvre dans cette philosophie du CERN?
3: Alors moi, j'ai déjà découvert que je pense qu'il y a autant de phénoménologie que de phénoménologues. C'est assez compliqué, la phénoménologie.
2: D'accord. Donc, j'adore travailler avec des philosophes. Vous posez une question simple et la réponse commence par « en fait, il n'y a pas de réponse ».
3: En fait, c'est assez compliqué. Je vous titille. Et à la fois assez génial, je crois. Mais ce que j'en ai compris, ça m'a donné des lumières sur le rapport au réel. En fait, Husserl a eu cette idée que la philosophie, c'était pas simplement des systèmes les uns mis à côté des autres. La phénoménologie, c'est une méthode pour faire de la philosophie. On réalise quand on lit les philosophes que, voilà, on peut lire Descartes, Hegel. En fait, on va coller sur une question précise, comme un cadre, il faut que toutes les réponses rentrent dans ce cadre, en fait. Donc, c'est un peu codifié, académique. Voilà. Avec Husserl, si je puis dire, le cadre, ça n'intéresse plus. Ce qu'il faut, c'est regarder la vie droit dans les yeux. Le premier instrument du phénoménologue, c'est son regard. Et donc, en regardant la vie droit dans les yeux, en regardant les phénomènes qui se déploient devant moi, il y a une résonance dans ma conscience. Bon. Et si je vous passe même les détails, à la limite, on s'en fiche, c'est comprendre que ça donne une posture de grande ouverture intérieure. Une grande chasteté du regard. C'était la proposition de Husserl à ses étudiants. Et en fait, c'est ça qui est génial et qui est assez même éblouissant pour nous aujourd'hui, avec le recul des années, de constater que il a encouragé cette ouverture du regard, qui était aussi une ouverture du cœur, une ouverture de l'intelligence. Et les étudiants se sont laissés, du coup, touchés par la foi. Parce qu'ils se sont dit, on peut pas passer, c'est ce que dit Einstein, en aveugle devant le phénomène de la foi, qui s'est parfois déployé de manière très discrète, très silencieuse, presque mutique, mais qui se déployait n'empêche par une, je vous disais, une sérénité, une tranquillité d'âme. Et elle a dit qu'elle a changé malgré elle, en fait, au contact de ses étudiants. C'est quand même beau.
2: Ah, c'est d'autant plus extraordinaire que si je vous suis, et j'ai pas la prétention d'avoir tout saisi, c'est en faisant éclater un cadre intellectuel presque nominaliste, c'est-à-dire que tout doit être correspondre à l'idéologie, voilà, on fait rentrer la réalité dans un cadre, on explose ce cadre, on regarde la réalité et on découvre le Christ.
3: C'est saisissant. C'est saisissant. Hein. Et ils ont été nombreux autour de Husserl à se convertir grâce à cela. Alors, pas mal dans l'église protestante. Edith Stein a dit, il me semble que c'est à peu près ses mots, mais pour elle, le ciel dans l'église protestante était fermé. Pour elle, il était ouvert dans l'église catholique.
2: Alors, est-ce qu'elle raconte, alors je veux pas dire l'élément déclencheur, mais ce cheminement vers la foi catholique, parce qu'on est quand même dans un empire allemand avec un Kulturkampf, c'est une lutte contre le catholicisme qui, voilà, était quand même relativement violente. Qu'est-ce qui l'a amené spécifiquement vers l'église catholique?
3: Ça a été assez progressif, donc je disais l'influence de ses amis, et puis cet intérêt qu'elle avait pour les choses, sans doute déjà naturellement, les choses culturelles, les choses de l'esprit, mais aussi par cette formation à la phénoménologie. Donc elle est rentrée un jour dans une église pour la visiter par intérêt culturel et intellectuel, et en fait une femme est rentrée avec son kabbal à l'arrivée du marché, visiblement, et elle s'est agenouillée, et elle a prononcé des prières tout bas, mais ses lèvres bougeaient, et elle a édifié, en fait, Edichin, qui s'est dit, mais si elle fait ça, c'est qu'il y a quelqu'un. Ça peut pas être complètement anodin, vide de sens. Et moi, je sais que ça m'a quand même beaucoup poussé à me dire quelle est mon attitude quand je rentre dans une église. Il y a peut-être une petite Edith Stein qui court par là, qui pourrait se convertir, en fait, à notre contact. Ouais. Donc, c'est une invitation pour nous, les catholiques du berceau, si je puis dire, à pouvoir un peu rendre compte de notre attachement à Dieu par une génuflexion qui est bien faite, qui n'est pas hâtive, le rapport à l'eau bénite quand je rentre dans l'église, autant de choses qui peuvent en fait édifier quelqu'un.
2: Puis une sorte de familiarité, dans le marché, on fait un petit détour pour dire bonjour à Dieu, comme on ferait un petit détour pour dire bonjour à quelqu'un qui est, alors certes, infiniment intouchable, mais en même temps infiniment touchable par l'incarnation.
3: Infiniment proche, en fait, voilà. Un Dieu à qui on peut parler, à qui on peut dire tu, un Dieu qu'on peut aimer dans le concret et le quotidien de l'existence.
2: Alors, elle se convertit à Francfort, si mes souvenirs sont bons, et ensuite, parce que c'est bien beau de rencontrer le Christ, mais vu le caractère visiblement très spécifique d'Edith Stein, je me doute qu'elle va pas rester simplement une petite baptisée tiède.
3: Il s'avère qu'elle a aussi passé du temps chez une amie, Edwige Conrad Marcius, qui était également une disciple de Husserl. Edwige était mariée, j'ai oublié le nom de son mari, mais peu importe. Et elle a passé un petit séjour de vacances chez eux, et elle est tombée sur un livre de Thérèse d'Avila, vie écrite par elle-même. L'histoire raconte qu'elle l'aurait dévoré en une nuit, et que le matin au réveil, enfin en tout cas, ou après sa lecture, elle a dit « c'est la vérité ». Et ça a été du coup, là aussi, oui, par étapes progressives, ça l'a fait cheminer jusqu'au baptême qu'elle reçoit. On est en 1922, quand elle reçoit le baptême, elle a 31 ans. Bon, Edwige, d'ailleurs, sera sa marraine. Et elle va ensuite continuer à mettre en place sa vie spirituelle pour l'incarner vitalement dans son quotidien.

0: une musique de Shostakovich qui évoque la fin de la vie d'Edith Stein, mais nous en sommes pas là. Elle vient de découvrir la vérité, s'intéresse là. Qu'est-ce que c'est que sa vie ensuite?
1: Ensuite, elle va être un peu rongée, mon soi, avec ce désir de toute sa crise. Elle est assez radicale, hein, Edith Stein.
0: Elle est entière. Elle est comme toute convertie, voilà.
1: Exactement.
0: On va jusqu'au bout.
1: Mais va être ralentie, si je veux dire, mais heureusement ralentie par le père spirituel qu'elle a chez une personne du père abbé de l'abbaye bénédictine de Beuron, chez qui elle va régulièrement pour des, j'allais dire, des points fixes, oui, spirituels, des entretiens spirituels, et recevoir les sacrements. Elle a eu, et c'est vraiment l'espoir, elle a eu cette intuition que si elle rentrait dans un couvent, on ne l'entendrait plus. Alors qu'elle commençait à donner beaucoup de conférences à travers l'Allemagne, elle était assez reconnue, appréciée dans des colloques. Et puis elle gagnait sa vie en travaillant dans un collège de jeunes filles tenues par des dominicaines, auprès de qui, du coup, elle a pu avoir une vie aussi religieuse, spirituelle, sacramentelle, très soutenue, tout en étant encore complètement laïque, hein, si je puis dire. Et puis à la faveur, en fait, après la Première Guerre mondiale, à la faveur de ses recherches d'une chaire universitaire, parce qu'on ne l'a pas dit, mais elle a soutenu sa thèse de philosophie en 1916. Et donc après, si je puis dire, elle avait droit à un poste, mais elle était juive et elle était femme, donc tout ça, ça a compliqué sérieusement les choses. Donc elle a poursuivi son travail de conférencière, son travail d'enseignante, comme je vous le disais. Et puis en fait, après, c'était trop, l'appel était trop fort. Et puis sans doute, c'était le moment. Donc elle est rentrée au Carmel de Cologne. On est en 1933 et elle a 42 ans, jeune novice de 42 ans. Edith Stein devient sœur Thérèse Bénédicte de la Croix.
0: Et là, elle s'enfouit dans le silence, ou est-ce que la mère abbesse sent que cette voix doit continuer à porter et qu'elle doit continuer à travailler intellectuellement, comment dire, à côté de sa vie de carmélite?
1: C'est vrai qu'au début, elle est rentrée dans cette communauté, c'est-à-dire assez touchant parce qu'elle témoigne du fait qu'elle a dû chanter devant la communauté réunie, et ça a été beaucoup plus anxiogène pour elle de le faire que de parler devant des publics très fournis. C'est amusant, je trouve, ouais, de savoir ce petit détail. Et elle est rentrée vraiment comme simple carmélite, surtout qu'elle n'était pas connue du tout, la communauté. Et la mère supérieure a su qu'elle avait fait des travaux, et en fait, elle lui a demandé de continuer. Et notamment, elle lui a demandé d'écrire son autobiographie, parce qu'on peut se douter que la question juive était sur toutes les lèvres, que à force, les gens trouvaient que c'était des personnes particulières, qui avaient quelque chose de trop bizarre, en fait, chez les juifs. Et donc, elle lui a dit, racontez votre vie de famille, pour qu'on puisse voir à quel point vous êtes des gens normaux. Donc en fait, on a un petit bijou de littérature, parce qu'elle écrit, j'allais dire, redoutablement bien. En tout cas, c'est délicieux à lire. Et donc, ça nous permet de la connaître, de voir effectivement tout ce paysage familial dans lequel elle a grandi. Et puis, elle a aussi repris ses travaux philosophiques, mais vraiment parce qu'on lui a demandé, en toute obéissance. Sinon, elle n'aurait pas forcément voulu le faire.
0: Alors, quels sont les thèmes qu'elle déploie dans son couvent, ses sujets d'études?
1: En tout cas, son sujet principal, et depuis le début, c'est la personne humaine. Tout simplement, j'allais dire. Elle l'aborde d'une façon complètement, j'allais dire, anthropologique, de façon un peu neutre, mais il y a une césure sacramentelle qui intervient dans sa vie et qui fait que elle va ensuite déployer encore plus l'idée que la personne est faite à l'image de Dieu et que se déployer dans le sens de son être, c'est devenir enfant de Dieu.
0: D'où peut-être son marché sur les plates-bandes de la philosophie, son sujet de thèse, parce que sur le problème de l'empathie, c'est le titre traduit que j'ai pu trouver, l'empathie, c'est finalement le lien à l'autre, c'est la personne, nous ne sommes pas des individus, mais nous sommes liés les uns aux autres et liés à Dieu. C'est dans cette perspective-là qu'elle réfléchit sur l'anthropologie, c'est-à-dire la définition de l'homme.
1: En fait, l'empathie, elle nous fait comprendre par son travail que c'est vraiment la possibilité pour l'être humain de se sentir proche, d'être proche de l'autre, mais d'être jamais dans la fusion. Il n'y a jamais de confusion avec l'autre, mais elle va travailler dans le sens de dans la relation à l'autre. Je suis engagée dans la relation à l'autre, engagée dans le vécu de l'autre, mais qui reste toujours celui de l'autre, qui n'est pas le mien, mais je peux le soutenir, je peux l'aider en fait à affronter son existence. C'est un peu ça qu'elle veut montrer, que l'empathie, c'est plus que de la sympathie, c'est autre chose que de la sympathie. C'est une résonance de ce que vit l'autre, une résonance en moi de ce que vit l'autre, mais l'autre reste l'autre.
0: Elle déploie quand même cette réflexion cette intuition quand même de la mère abbesse de lui demander d'écrire sa vie pour qu'on connaisse les juifs. Et alors pardonnez-moi, je vais peut-être outrepasser un petit peu l'objectif, mais de montrer que les juifs étaient des êtres humains comme les autres, ce qui en 1933 en Allemagne, qui devient de plus en plus nazi, même si l'antisémitisme voilà n'apparaît pas par je ne sais quel miracle mal satanique en 1933. comment finalement ceci est utilisé, c'est diffusé, elle fait des conférences, parce que on imagine mal voilà une carmélite sortir de son carmel en disant alors j'ai été juive et je vous assure on est des êtres humains comme les autres.
1: Non, tout ça s'est fait effectivement déjà je pense à travailler son travail de conférencière, elle s'est donc je vous disais beaucoup intéressée à la question de la personne humaine, notamment de la femme, et donc elle a pris son bâton de pèlerin pour aller montrer qu'il y avait une spécificité féminine, quelque chose qui colorait l'être d'une certaine façon quand l'être se déploie au féminin. Mais ensuite, effectivement, elle est restée écrire son autobiographie et son travail « Être fini, être éternel », qui est beaucoup plus philosophique, au sein de son couvent. On a su ensuite que quelqu'un avait bien heureusement caché les manuscrits et qu'on a pu on a pu les retrouver. Tout ça, ça a été édité, traduit, etc.
0: Parce que nous sommes en 1933, la répression commence à se déployer dans l'Allemagne nazie. Alors une répression envers les juifs, mais aussi envers les catholiques et les protestants. Hein. On est quand même dans une guerre de religion, d'une certaine manière, entre l'idéologie nazie et tout ce qui peut ressembler ou de loin à une opposition à cette idéologie. Qu'est-ce qui se passe pour ce Carmel de Cologne?
1: Il s'avère qu'elle, je vous disais, elle vivait sa vie très simplement, mais les choses se sont corsées. Il y a eu des évêques qui ont manifesté qui ont écrit des lettres pour que les catholiques soient, enfin les juifs catholiques soient protégés. En fait, ça a été pire. Ça a provoqué des choses pires encore. Et donc, elle a été exfiltrée de Cologne. La communauté de Hecht en Hollande l'a accueillie, vraiment dans le but de la protéger, hein, pourquoi pas de la sauver. Et en fait, ça n'a pas marché. Les nazis sont venus la chercher à Hecht avec sa sœur Rosa, qui avait aussi envie de rentrer au Carmel, mais qui s'était, comme mise un peu en arrêt sur image pour le bien de leur mère, parce qu'Augusta Stein a vécu assez douloureusement l'entrée de sa fille, sa Benjamine au Carmel. Elle était vraiment très douloureux pour elle. Elle voulait bien essayer de comprendre. Elle disait à sa fille, je veux bien penser que le Christ était un homme formidable, mais pourquoi il s'est fait Dieu? Voilà. C'était vraiment une grave question pour Augusta Stein. Et ensuite, donc Rosa s'est donc mis un peu en retrait, mais elle était quand même assez proche d'Edith. Et en fait, les nazis sont venus chercher les deux sœurs.
0: Oui, ça nous rappelle effectivement, alors là, d'un point de vue historique, cette énorme problématique de que faire contre Adolf Hitler. Vous avez cette encyclique, Mit Brennender Sorge, où le pape dit non mais vous pouvez pas être nazi et catholique, sinon vous êtes excommunié. Des évêques comme von Galen qui protestent, alors déjà contre les politiques d'euthanasie contre les handicapés, mais aussi contre toutes les politiques déshumanisantes. Mais la prise de parole expose.
1: Dangereusement.
0: Dangereusement, et c'est une des problématiques de cette lettre pastorale que vous évoquiez indirectement, de ces évêques néerlandais qui, le 26 juillet 1942, disent non, nous protestons contre la persécution contre les juifs. Pie XI a bien dit, nous sommes tous spirituellement des sémites, donc juifs, catholiques, pardonnez-moi, même combat spirituel. Donc ils pensaient protéger.
1: Ça a été pire que tout.
0: Et ça a été pire parce qu'effectivement, à partir du 30 juillet 1942, tous les juifs de religion catholique sont arrêtés.
1: Il s'avère qu'en plus, Edith Stein avait aussi écrit au pape pour lui manifester, enfin lui dire, il faut que vous fassiez quelque chose pour nous. Et le pape n'a pas répondu, mais elle a pu voir après dans son encyclique qu'il y avait des réponses à ces questions, les questions qu'elle avait posées dans sa lettre. Et donc, l'étau va se resserrer très très vite pour les sœurs Stein, parce que c'est dans début août, en fait, qu'elles sont arrêtées. Est-ce que c'est une légende? Est-ce que c'est vrai? Bon, on ne peut pas exactement le savoir, mais quand les nazis sont venus, elle était à l'oratoire, donc ça a été la panique, hein, on imagine, dans un couvent. Et elle aurait pris sa sœur par la main en lui disant « Viens, allons mourir pour notre peuple ». C'était les derniers propos qu'elle a pu tenir. Ensuite, il y a eu des petits échanges de billets pour des choses très matérielles. Elle demandait des choses pour être mieux, des paires de chaussettes, un pull, enfin des choses comme ça. Et en fait, elle a aussi dit cette chose que j'ai trouvé très déchirante quand je l'ai découverte. Je commence tout juste à comprendre comment on peut vivre à partir de son intériorité la plus profonde. C'était son discours toute sa vie, hein. Et c'est à ce moment-là qu'elle l'a plus vécu dans sa chair. Donc c'est assez bouleversant et en même temps, moi ça m'a bouleversée et en même temps. Si finalement, si au bout du bout de sa vie, c'est là qu'elle l'a mieux compris, dans le dépouillement le plus fort, ça veut dire qu'il faut que moi, à ma petite place, à ma petite échelle, je m'y mette maintenant.
0: Elle meurt à Auschwitz.
1: Exactement.
0: Avec beaucoup de ses co-religionnaires, avec finalement aussi beaucoup de catholiques qui sont emprisonnés parce que polonais, parce que pris dans cette masse nazie. Alors, il nous reste très peu de temps, mais Est-ce qu'elle est tout de suite reconnue après la guerre? Est-ce que finalement son cette personnalité, ses écrits est tout de suite entendue, ou il y a un temps de redécouverte de sa pensée?
1: Alors, je ne crois pas que ça soit si rapide que ça, mais ce qui est intéressant, c'est de savoir aussi qu'à en tout cas à Westerbork, elle était encore en habit de religieuse, elle était avec d'autres religieuses, et des gens ont pu témoigner du fait qu'elle avait un sourire qui faisait mal, parce qu'elle est restée souriante. Elle a très vite compris, en fait, qui les attendait. Alors qu'il y avait des religieuses plus jeunes qui faisaient encore des projets apostoliques. Et elle non. Et une personne a pu témoigner en disant, elle était comme une Pietà sans Christ. Elle était comme un ange de consolation pour les mères qui délaissaient leurs enfants dans leur chagrin immense. Donc, il y a eu quelque chose jusqu'au bout d'elle qui était très lumineux. Dans une espèce de douleur, hein, mais ça s'est vu, en fait, qu'elle n'était pas quelqu'un tout à fait ordinaire. Et c'est le 9 août 1942 qu'elle meurt. Donc elle n'a pas encore 51 ans. Et elle était arrivée à Auschwitz très peu de jours avant.
0: On retrouve ces figures, je pense à Maximilien Kolb en vous entendant, rarissimes, mais qui au cœur de ces camps d'extermination réussissent à finalement lutter de la seule manière possible, c'est-à-dire être réellement humain, en étant totalement, finalement, chrétien, face à la barbarie et face à des nazis qui veulent justement déshumaniser.
1: Je pense qu'il y a, chez les deux que vous évoquez, Maximilien Kolb et Wittgenstein, pour moi, il y a quelque chose de très beau, de l'ordre de l'unité de vie. Ils ne se sont jamais dérobés, en fait. Ils ont fait face à leur destin, qui était douloureux, mais ils ont fait face à leur destin, et c'est comme ça qu'on les a reconnus, en fait, comme des grands, en fait.
0: D'où la sainteté, d'où la canonisation, d'où peut-être, mais ce sera le sujet d'une autre émission, la nécessité de lire Edith Stein pour la comprendre et de peut-être grandir dans la foi avec Thérèse Bénédicte de la Croix.
1: Et de la faire connaître,
0: et de la
1: bien
0: faire
1: sûr.
0: Connaître. Merci infiniment Marion Lucas. Merci à Nicolas, notre technicien, de nous avoir accompagnés, et à la semaine prochaine.

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2: Bonjour à tous. Cette semaine, dans Témoins sur RCF Notre-Dame, je reçois une femme au parcours bouleversant et profondément lumineux. Illustratrice et fondatrice de l'Atelier de l'Enfant Jésus, mère de 9 enfants, Florençane Ambroselli a traversé l'épreuve de la séparation, mais aussi l'expérience d'un relèvement intérieur inattendu. Dans la solitude, dans les larmes, l'artiste reconnaît avoir rencontré un Dieu qui console, qui relève et qui redonne vie. À travers son art, son engagement dans les ateliers de l'Enfant Jésus et sa foi en l'amour envers et contre tout, eh bien, elle témoigne aujourd'hui d'une espérance plus forte que les blessures.
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2: Florence

0: nombreuses était quelque chose effectivement de naturel. Après, voilà, j'ai été amenée aussi à avoir beaucoup d'enfants, mais c'était pas forcément. Je le désirais très fort. Ça, c'est vrai que je me souviens très jeune. Pour ceux qui me connaissent depuis très très longtemps, savaient que je disais souvent, je rêve d'avoir une très grande famille. Pour moi, c'était un peu le, voilà, c'était un peu le modèle de où se manifestait beaucoup d'amour. En fait, beaucoup de, il y avait beaucoup de joie, beaucoup de pardon. Alors c'est vrai que j'ai eu un modèle familial. En fait, je me rends compte avec le temps, un modèle familial où j'ai été très gâtée. J'ai eu des grands-parents qui se sont aimés profondément, du côté particulièrement du côté de mon père. Je vais parler plutôt du côté de papa. Et puis j'ai aussi des parents qui se sont aimés et qui ont traversé aussi leurs épreuves, mais voilà, qui nous ont transmis. Une vraie joie de donner la vie et de porter la vie.
1: Une vraie joie de donner la vie, de la famille, l'amour de la famille. L'art semble aussi avoir toujours occupé une grande place, une part importante dans votre vie, c'est même un peu dans les gènes.
0: Oui, c'est un héritage. J'ai reçu cet héritage familial, en fait, depuis ma tendre naissance. Voilà. Mon arrière-grand-père, Georges Desvalières, qui est lui connu en tout cas dans le milieu sacré, il faisait de l'art sacré, et notamment avec le film Sacré-Cœur, on l'a davantage découvert, et ça, c'est merveilleux. Donc,
1: Fierté.
0: une belle fierté. C'est un bel hommage que nous avons rendu à notre arrière-grand-père, qui a fondé donc les ateliers d'art sacré avec Maurice Denis, et qui a basé tout son art sur, en tout cas, qui a consacré son art au cœur sacré de Jésus. Donc, je les laisse, les auditeurs, aller voir ce très beau film, Sacré-Cœur. Et puis, ensuite, mon grand-père, Gérard Ambroselli, qui était lui-même aussi artiste peintre, sculpteur, et qui a aussi fait de très belles œuvres pour l'Église. Notamment, on peut voir ça à Paris. Il y a un très beau baptistère à l'église Sainte-Odile, pour ceux qui voudraient connaître mon grand-père, Gérard Ambroselli, et moi-même.
1: Un petit
0: Du
1: coup de
0: coup,
1: pub en
0: voilà
1: passant.
0: un petit coup de pub. Et puis mes parents, mon père est aussi artiste peintre, restaurateur d'objets d'art. Ma maman, elle, est créatrice de tout ce qui est en coquillage. Donc elle fait des croix en coquillage, des miroirs en coquillage, où sur chaque croix, il y a un petit coquillage de Tibériade. Donc derrière, voilà, j'ai grandi avec un esprit artistique très fort,
1: Créatif.
0: très créatif. Et puis moi, je suis la grande sœur aussi de François-Joseph Fratoun, l'éguetteur. Donc voilà, donc
1: Ça
0: mon
1: fait
0: dernier petit frère, moi je suis l'aînée, et mon dernier petit frère
1: donc il y a
0: Fratoun,
1: beaucoup
0: voilà.
1: d'artistes et alors vous avez créé donc l'atelier d'Enfant Jésus, mais vous aviez ça dans le voilà dessiner. C'était quelque chose que vous aviez déjà quand vous étiez jeune. Vous aviez
0: En fait, je
1: cette
0: dessinais hyper naturellement. En fait, c'est un peu comme chez nous, créer, j'allais dire dessiner. Alors, pas pour tous mes frères et sœurs. Tous mes frères et sœurs ne dessinent pas et ne font pas de la peinture, mais on est tous un peu quand même dans ce milieu-là. En tout cas, pour mes frères, ils sont plutôt dans le milieu de l'art. Mes sœurs, elles développent leur talent toujours au service de l'Église, beaucoup. Mais c'est vrai que c'était très naturel pour moi. Moi, j'étais pas du tout scolaire. Il faut savoir que j'étais même ascolaire. J'aimais pas ça. J'aimais pas l'école. J'avais des problèmes de concentration. Alors à l'époque, on n'avait pas tous ces trucs, voilà. Et du coup, j'ai très vite été accompagnée par un psy. Je me souviens quand j'étais en cinquième et qui m'avait mis devant une table et qui avait dit aux parents, mais surtout foutez-lui la paix. Ce qu'elle aime, c'est dessiner. Et c'est vrai que pour moi, dessiner, c'était un peu comme boire ou manger. Voilà, j'aimais dessiner. J'aimais faire de la calligraphie très tôt. Mais bon, il a fallu quand même que j'aie mon bac. Enfin, il fallait que j'aie mon bac. Donc, j'ai quand même passé mon bac. J'ai fait des études d'histoire de l'art. Mais entre-temps, je me suis mariée. Enfin, voilà. Donc, j'ai pas. Pour moi, très naturellement, j'avais besoin d'exprimer au plus ce qui anime mon cœur et pourquoi l'atelier de l'enfant Jésus, pourquoi les images pieuses. Parce que d'abord, j'aime profondément Jésus. Et puis cette devise de Dieu premier service, c'est un peu aussi ce qui m'anime. Et donc j'avais envie de mettre mon talent au service de l'Église et au service de Dieu. Un peu à la suite, effectivement, de mon héritage familial.
1: À la
0: Voilà.
1: suite de votre héritage familial, on va en reparler. Vous créez aujourd'hui donc des images pieuses.
0: Voilà, tout
1: Donnez-nous
0: à
1: un petit
0: fait.
1: peu à voir. C'est pour les premières communions, les
0: Première communion. Alors je fais tout ce qui est imagerie pieuse, première communion, confirmation, tous les sacrements. Que nous retrouvons dans l'Église catholique. Je fais de l'iconographie religieuse. Alors attention,

0: n'est pas de la pure icône, voilà, mais j'essaye de respecter en tout cas le modèle iconographique pour chaque saint. Donc ça, c'est vraiment une de mes particularités. J'ai en ma collection de nombreux saints et j'aime dessiner des saints, j'aime écouter les histoires des saints, c'est merveilleux. Tous ces gens qui ont foulé notre terre et qui ont cru et qui croient et qui nous ont donné ce témoignage que nous sommes quand même appelés pour l'éternité, même si on traverse des grandes épreuves dans la vie, qu'un jour on trouvera le vrai bonheur. Et ça, les saints, j'invite à découvrir ce patrimoine. Et puis donc tout ce qui est imagerie pieuse, évidemment aussi les faire part de naissance, faire part de mariage. Je dirais je fais tout ce qui célèbre la vie, mais aussi je dessine aussi pour des moments plus difficiles, pour tout ce qui est deuil et pour des familles qui ont cette foi, qui croient profondément que en fait on est fait pour l'éternité et que cet enfant ou ce grand-père ou cette jeune fille ou ce jeune enfant qui part un peu trop tôt. Eh bien, je peux dessiner, je peux exprimer avec mes couleurs un peu de compassion et un peu de consolation, voilà.
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2: Et sur RCF Notre-Dame, je reçois cette semaine Florence-Anne Ambroselli. Vous êtes illustratrice, fondatrice de l'atelier de l'Enfant Jésus. On peut retrouver toutes vos créations sur l'atelier de l'enfantjésus.com. On va revenir un peu en arrière, on va vous parler des épreuves il y a un instant. Alors, vous êtes mariée assez jeune, oui. Florence Anne, vous aviez 21 ans, vous étiez enceinte de votre fils aîné. Et après, vous avez eu 9 enfants l'espace de 14 ans, c'est ça ?
0: Tout à fait.
2: Expliquez-nous peut-être voilà, dans quelles conditions vous êtes mariée et comment vous voyez, vous imaginez la famille, le couple à ce moment-là ?
0: Alors, comme je disais, je viens d'une famille nombreuse, donc et puis on était le sens de l'engagement était très fort chez mes parents. Et puis c'est ce qu'ils m'ont transmis, et moi aussi d'ailleurs, j'avais besoin de m'engager. J'ai rencontré donc le père de mes enfants, nous nous sommes mariés. Je l'ai aimé. Mon aîné est arrivé un peu plus tôt que prévu, et c'est ce qui nous a entraînés à nous engager aussi très rapidement. Alors à l'époque, on nous accompagnait pas aussi bien, peut-être. C'est très délicat comme question parce que en fait, il y a eu beaucoup d'amour dans notre histoire, mais on était tous les deux, je pense, extrêmement blessés par aussi un passé. Alors moi, j'ai eu une adolescence, même si j'ai des parents très aimants. Voilà, on a toujours des blessures qui peuvent nous traverser pendant des événements malheureux qui peuvent nous traverser pendant l'adolescence. Moi, c'est ce que j'ai traversé, donc je suis arrivée quand même. Très fragilisée. Et puis le père de mes enfants a aussi son histoire. Et donc nous sommes arrivés un peu dans cet engagement. Nous sommes rentrés dans cet engagement avec beaucoup de pauvreté, beaucoup d'idéaux certainement aussi. Et en fait, bah, ça n'a pas du tout marché comme on aurait espéré. Et donc j'ai accueilli avec joie mes nombreux enfants.
2: Que vous avez désiré,
0: que nous avons désiré tous deux, mais on avait une relation de couple qui, avec le temps, je dis bien avec le temps, c'est venu. En fait, il y avait déjà des moments difficiles dès le début, mais ça s'est accentué avec le temps, et donc du coup, j'ai dû prendre la décision de quitter le père de mes enfants. Cette décision, elle a été prise parce que notre relation était profondément toxique, elle était violente. Et du coup, on se faisait non seulement beaucoup de mal, j'ai beaucoup souffert, je pense que le père de mes enfants aussi, et puis mes enfants aussi. Donc, c'était pas du tout ce que nous voulions, en tout cas, donner. C'était pas, en fait, je pense que notre sacrement n'était pas, en fait, on ne vivait absolument pas du sacrement du mariage.
2: Et pourtant, vous aviez la foi tous les deux, enfin, vous viviez cette foi au quotidien avec vos enfants. C'est ce que
0: on avait une foi et j'ai toujours la foi bien ancrée. On essayait d'être le plus fidèle possible à ce que avec beaucoup d'amour on faisait la prière le soir en famille. Enfin, on a été tout ça était très mélangé justement. Et c'est ça aussi le danger, c'est que il y avait en fait un vrai désir d'avancer sous le regard de Dieu et en même temps tout très blessé. Donc il y avait concrètement, il y avait des jours où c'était pas possible de vivre La violence prenait dans, autant verbale que psychologique et parfois même physique, prenait trop de place. Et donc, du coup, il me fallait partir. Mais je suis partie parce que c'était vital. J'aurais préféré, évidemment, que les choses se fassent autrement parce que je ne me suis pas du tout engagée dans le mariage à l'époque avec le père de mes enfants pour ça. Et voilà, c'est une décision qui était vitale.
2: Ce qui est assez touchant, ce qui me marque dans votre témoignage, c'est quand vous parlez de votre séparation, vous parlez de votre couple, de vous deux, vous parlez de votre part de responsabilité.
0: Oui.
2: C'est pas facile non plus de souvent en fait, on peut avoir tendance. Est-ce que c'est venu après? Voilà, c'était le sens de ma question. Après, voilà, les années après un peu de recul, ou est-ce que dès le début vous vous disiez bon, en fait, effectivement, tous les deux, parce qu'il y a, je crois qu'il y a quand même beaucoup de violence, même de la part de votre conjoint, votre ex-conjoint.
0: Oui.
2: Comment est-ce que vous arrivez à faire la part des choses comme ça?
0: Alors, je pense que sur le moment, c'est une rare question qu'on m'a posée, donc je vous remercie. Parce que sur le moment, dans le présent que je vivais à l'époque avec le père de mes enfants, je pense que je n'avais aucun recul du tout sur la situation dans laquelle j'étais. Et c'est ce qui m'a permis de prendre la décision de partir, c'est parce que j'ai été accompagnée psychologiquement par une femme qui est aujourd'hui partie et qui a été vraiment une femme exceptionnelle pour moi pendant un peu plus, environ une année. Et elle m'a permis de voir en fait que la situation dans laquelle j'étais n'était pas normale. Moi, j'avais beaucoup de mal, j'avais beaucoup d'enfants, mes enfants étaient très jeunes. Et j'avais beaucoup de mal à voir que ce que j'étais en train de vivre n'était pas normal. Après, évidemment, sur le moment, j'étais pas du tout en état de juger si j'étais responsable ou pas, ou qui était responsable. La situation était urgente, donc il me fallait partir. Donc je suis partie. Ensuite, avec le temps, quand je suis arrivée, effectivement, j'ai eu besoin, mais parce que moi j'ai ce tempérament-là, et aussi parce que je crois profondément que pour pouvoir pardonner et pour pouvoir recevoir le pardon de l'autre, il faut faire une sorte d'anamnèse un peu sur sa propre histoire. Et j'avais besoin de voir où est-ce que mon cœur, mon âme, mon intelligence n'avaient pas été ajustées. Et où est-ce que j'avais effectivement pris des mauvaises décisions, où j'avais eu un discernement qui était faussé et qui m'a entraîné jusqu'à ce que on en arrive là. Et du coup, oui, effectivement, de voir sa part est salvateur. Et je vais vous dire, c'est presque une manière de pouvoir accueillir le pardon de l'autre, reconnaître que moi aussi j'ai un pardon à donner, et aussi en fait c'est une manière de se relever, de se redresser. Parce que le Seigneur, il vient guérir. Il veut venir guérir chacun, tous, mais à celui qui a le cœur ouvert. Évidemment, on peut toujours accuser, se victimiser, etc. Oui, j'ai été victime de choses inacceptables, mais où est-ce que dans ma situation de victime, j'ai laissé faire? Et je sais que c'est très délicat quand je dis ça, parce que quand on a été victime de choses épouvantables. Évidemment, on se dit, mais il y a des situations où en fait, non, on a été frappé de plein fouet et c'était pas du tout de notre faute. Mais il y a des situations où parfois, en fait, on a laissé faire. Et pourtant, moi, je vais vous dire, je dis ça, mais j'ai connu à l'âge de 17 ans, j'ai eu une adolescence vraiment difficile, et à 17 ans, j'ai été violée dans le métro. Où est-ce qu'elle est ma part là-dedans? Objectivement, j'ai eu beaucoup de mal à voir où était ma part. C'est le moment où j'ai perdu ma virginité, et j'ai mis des années, c'est un vrai traumatisme. J'ai dû relire ça avec tellement d'amour, et j'ai dû accepter que ça m'est arrivé. Pourquoi? À quel moment? Et en fait, ça m'a aidé à voir la bonté et surtout l'immensité miséricorde du bon Dieu, et qu'il ne l'a jamais désiré. C'est-à-dire que dans la situation dans laquelle on est parfois, quand on est victime de violences ou de choses qui ne sont pas du tout justes, même si quelque part on a toujours une part de nous, de notre fragilité, le Seigneur ne l'a jamais désiré. Et ça a été vraiment une conversion pour ma part, parce que j'ai découvert un Jésus, Dieu, avec la Vierge et tous les saints et tous les anges, que le Seigneur venait pleurer. En fait, tout le ciel vient pleurer avec nous. Ils viennent se mettre à genoux et ils pleurent avec nous de cette situation qu'ils n'ont absolument pas désirée. Et moi, ça a été vraiment un chemin de guérison. Et du coup, de voir ma part, ça a été un chemin de guérison pour pour pouvoir aujourd'hui même témoigner devant vous. Sinon, je pense que je sais pas, je serai, je sais pas dans quel état je serai, mais ça me permet d'avoir cette parole assez libre,
2: hyper sincère.
0: Hyper, j'essaye en tout cas d'être au plus près de ce que je crois, et en tout cas être au plus près de la vérité. Et c'est pas simple, parce que même encore aujourd'hui, ça peut être difficile avec le père de mes enfants. Et toujours se remettre dans cette justesse. Et j'aime cette phrase dans la Bible qui dit « vérité et justice ». En fait, si vous voulez, il y a la vérité, la justice. Tout ça, ça s'embrasse, ça apporte la paix. Sans vérité, sans justice, il n'y a pas de paix. Et je pense qu'on est tellement appelé à vivre en paix. Donc voilà, moi j'ai très envie d'avoir un cœur en paix et de donner de la paix autour de moi, de la joie, beaucoup de joie, et que mes enfants soient en paix, et voilà.
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2: Et dans Témoin, je reçois Florence-Anne Ambroselier, son témoignage bouleversant. Vous êtes illustratrice, fondatrice de l'atelier de l'enfant Jésus. Vous venez nous raconter, hein, avec voilà tout votre cœur cette séparation, hein, avec le père de vos enfants. J'aimerais qu'on revienne sur ce qui s'est passé après, parce que vous vous retrouvez, oui. C'est quand même assez violent. Vous vous retrouvez avec vos 9 enfants sous le bras, oui. Chez vos parents, oui. À repartir à zéro.
0: J'avais rien. J'avais pas de carte bleue, pas de chéquier. J'avais rien. J'avais une tenue par enfant. J'avais ma carte d'identité.
2: Qu'est-ce qui vous fait tenir debout à ce moment-là?
0: Ma foi, alors, très fragile, hyper fragile. Ce qui me fait tenir, ce sont les autres. En fait, honnêtement, ça a été une vraie conversion pour moi de voir que Dieu est passé à travers les autres. Je crois que j'arrivais plus à prier. D'ailleurs, je vais vous dire, nous, on a une tradition familiale où on prie en famille, tous les soirs. On va à la messe, on essaye au plus près d'être fidèle avec nos pauvretés, évidemment, hein. Mais
2: c'est un rituel qui est important.
0: Un rituel qui était très important, qui est très important chez nous. Et je me souviens que j'allais à la messe avec mes enfants, et je le dis toujours avec beaucoup d'émotion. Et je faisais la prière avec mes enfants le soir, et j'avais cette phrase qui revenait tout le temps au plus profond de mon être. C'était je veux revenir, revenez à moi de tout votre cœur. Et moi, je disais au Seigneur, je veux revenir à toi de tout mon cœur. J'étais dans une incapacité réelle de prier. J'étais vraiment dans une souffrance. J'étais dans un dénuement. Psychologique, physiquement, j'étais très amaigrie. Mes enfants étaient très petits, j'avais pas d'école, j'avais rien. Non, faut imaginer la scène. C'était quand même assez chaotique. Mes parents ont été d'une générosité incroyable, et j'ai eu des amis exceptionnels. J'ai eu d'abord aussi des frères et sœurs exceptionnels.
2: Et un soutien familial.
0: Un soutien. Ouais. Enfin, et ça, c'est la richesse des familles nombreuses. Ça, c'est évident. Et c'est surtout, j'ai eu un soutien, mais d'ailleurs, s'ils m'entendent, ceux qui me connaissent, que je ne connais même pas, des gens qui m'ont aidé matériellement, c'est-à-dire qui ont vraiment des gens, il y a eu une solidarité, on s'est dit, il y a une femme qui arrive avec 9 enfants sous le bras, elle a pas un rond, elle a rien, j'avais même plus mes allocations familiales, alors qu'avec 9 enfants, on peut se dire, on a pas mal, j'avais plus rien, c'était le dénuement total, et j'avais tout perdu, et Dieu est passé, et j'ai vraiment goûté à cette providence, mais qui est un peu hors sol, parce qu'elle est, presque un peu. J'avais la tête dans, j'allais dire, j'étais hors de l'eau, et je me débattais comme je pouvais. Il fallait que je nourrisse ma famille, il fallait que je m'occupe, il fallait que je les scolarise, il fallait tout ça. Enfin,
2: c'était de la survie, quoi.
0: Ouais, j'étais en mode survie, et en fait, mon entourage a été exceptionnel, et avec une délicatesse, mais vraiment, j'allais dire, sans jugement. Et c'était moi qui me jugeais moi-même. Je culpabilisais beaucoup sur la situation dans laquelle je mettais mes enfants, énormément. Ça peut me revenir d'ailleurs de temps en temps, parce que c'est quand même une blessure qui est très forte. Je pense qu'on n'en guérit jamais, d'une séparation ou d'un divorce. C'est terrible. Un divorce, c'est vraiment la plaie. C'est une plaie qui est purulente. Et même aujourd'hui, pourtant, j'ai la joie d'être mariée, d'avoir un mari extraordinaire. Ça reste une blessure qui reste au fer rouge. Et dans cette situation complètement chaotique, j'allais dire, c'était vraiment no man's land, c'était rien. Et ben, il y a eu des perles, des trésors, des douceurs, des caresses, des gestes, des sourires, des gens qui m'ont apporté des vêtements. J'ai eu énormément de vêtements. J'ai été très aidée par la banque alimentaire. J'ai découvert toute une compassion, toute une humanité parfois que on peut vous savez, moi je suis parisienne, on râle beaucoup, les gens sont pas sympas parfois dans le métro, parfois. Ben là, j'ai été hyper étonnée de voir une attention, des gens qu'on n'imagine pas. En fait,
2: des petites mains invisibles,
0: et ça a été l'occasion pour beaucoup, je pense, d'exercer une forme de charité bienveillante, et j'ai trouvé ça extraordinaire.
2: Et alors, petit à petit, vous reprenez aussi, vous dites, il faut que je travaille, il faut que je nourrisse quand même mes enfants.
0: Ça a été obligatoire pour moi. Le travail était vraiment salvateur. Il a fallu très très vite que je me mette au travail. J'ai eu besoin de travailler après parce que je pense que je suis une femme qui est très, voilà, j'ai un tempérament assez enthousiaste, je suis assez positive et c'est surtout que je suis assez active. Donc très vite, j'ai eu besoin de me remettre sur le marché du travail. Donc du coup, j'ai eu la chance de pouvoir travailler très vite à l'hôtel des ventes comme clerc de commissaire-priseur dans différentes études. Mais par contre, j'avais cet atelier, et ça c'est très important que je le dise, c'est que j'ai voulu tout arrêter. Parce qu'il fallait que je nourrisse mes enfants et que l'atelier ne pouvait absolument pas nourrir toute cette nombreuse famille dont j'avais la charge. Et j'ai un ami prêtre qui a été un vrai soutien durant cette période et qui m'a dit une chose. Et en fait, qui a sauvé l'atelier de l'Enfant Jésus. En tout cas, il a participé à ce que l'atelier de l'Enfant Jésus existe aujourd'hui. Il m'a dit, très bien, Florence-Anne, il faut que tu ailles travailler parce que c'est ton devoir. Il faut que tu ailles gagner ta vie parce que c'est ton devoir. Mais n'oublie pas ce pourquoi tu es appelée. Et l'atelier de l'Enfant Jésus, je réponds à un appel. Et donc, il m'a dit, je t'invite à dessiner au moins une fois par semaine. N'oublie jamais ça. Et donc, je me suis un peu par obéissance. Je me suis dit, OK, j'y vais. Et une fois par semaine, je dessinais. Sans commande, sans rien. Et de temps en temps, j'avais un petit truc qui arrivait. Et j'ai continué comme ça. Puis d'une commande à dessiner une fois par semaine, je me suis vue dessiner deux fois, trois fois. Puis comme je travaillais à plein temps, j'étais obligée de travailler la nuit. Je me suis acheté une lampe de jour. Ça a changé ma vie. Donc là, je me suis mise à travailler très longtemps dans la nuit. Et puis un jour, dans sa grande bonté, le Seigneur a permis que l'atelier prenne plus de place. Et du coup, j'ai pu me libérer du marché de l'art que j'aime beaucoup aussi. Et puis, j'ai travaillé après en freelance dans le marché de l'art. Et puis, petit à petit, ça s'est équilibré. Et du coup, j'ai pu vraiment, d'une manière officielle, ouvrir l'atelier de l'Enfant Jésus. Et là, je réponds pleinement à cet appel missionnaire, vraiment pour moi, de célébrer toutes les joies du sacrement. Parce qu'on rencontre Jésus dans les sacrements. Donc moi, je suis très heureuse de participer à ça.
2: Vous participez à ça avec l'atelier de l'Enfant Jésus et c'est une forme de vocation aussi. Vous faites aussi une demande en nuité de mariage au bout de combien de temps de séparation et c'est une démarche qui a été un peu éprouvante.
0: Éprouvante. Alors moi en fait ça a été long parce que je savais pas qu'il fallait divorcer pour demander à l'époque la reconnaissance en nullité. Donc moi j'avais commencé par une séparation de corps. Et puis ensuite, du coup, ce temps entre la séparation de corps et le divorce qui a été d'une durée de 3 ans, ça m'a permis en fait d'écrire un mémoire et vraiment de refaire cette lecture intérieure accompagnée d'une avocate ecclésiastique pour pouvoir relire justement toute mon histoire. Et c'est là où l'Église a été d'une accompagnatrice exceptionnelle. Alors quand je dis l'Église, c'est évidemment l'avocate ecclésiastique, les juges, les témoins. J'ai découvert une mère, en fait, qui me disait, mais Florence-Anne, en fait, on t'aime. En fait, on t'aime, mais raconte-nous ton histoire. Raconte-nous ce que tu as traversé et qu'est-ce qu'on peut faire pour t'aider. Comment on peut effectivement voir avec toi là où t'as eu mal, là où c'est pas juste, là où effectivement l'Église, on n'était pas d'accord, mais tu n'as pas su écouter. Et moi, ça a été une vraie conversion de découvrir que j'avais pas su écouter. J'avais pas su entendre, j'avais pas su voir, et que du coup, je me suis engagée un peu tête baissée avec le père de mes enfants, et que j'aimais, mais en fait, aimer, parfois, effectivement, ça paraît étonnant de dire ça, ne suffit pas, il faut se choisir, et il faut se choisir avec, en vérité, et avec, en toute liberté.
2: Et vous dites que Dieu passe là où il y a des brèches, des entailles, je trouve que c'est très beau. La fragilité, c'est une force.
0: Moi, j'ai découvert que c'était une vraie force. Et vous voyez, aujourd'hui, je suis là, je témoigne en toute simplicité de toutes ces fragilités que j'ai. Parce qu'aujourd'hui, je suis une femme par la grâce de Dieu est, rétablie. Je peux le dire aujourd'hui, vraiment, ça va faire plus de 10 ans maintenant que je suis arrivée, ça va faire 13, 14 ans que je suis arrivée à Paris, avec tous mes enfants. Et vraiment, le Seigneur a participé grandement, en toute grande partie à mon rétablissement. Mais, avec toutes ces blessures, ces entailles, comme vous dites, et ce diamant que je suis, si je peux me permettre, il y a peut-être une entaille, il y a peut-être une fêlure, il y a peut-être un petit truc, mais il brille. Et j'ai envie de le faire briller. Et avec cette entaille, j'ai pas du tout envie qu'on l'efface. J'ai pas envie du tout d'être un diamant synthétique. Je veux être un vrai diamant aux yeux de Dieu et pour la société, pour le monde qui nous entoure et pour d'abord mon prochain qui est mon mari et mes enfants. Je veux leur montrer la joie que c'est de connaître Dieu et de découvrir sa miséricorde en fait. Parce que c'est vraiment ça, c'est le mystère.
2: Florence Anne Ambroselien, un immense merci de votre témoignage. Je vous le confirme, vous êtes un diamant qui brille. Vous pouvez évidemment retrouver toutes les créations de Florence Anne sur l'atelier de l'enfantjésus.com cette saison, on peut dire ça hein, aussi.
0: 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Je vous accueillerai avec joie.
2: 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Merci.

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2: Un des points clés de la vie de prière, c'est de garder toujours un désir de Dieu. Et tant qu'on a ce désir, tant qu'on a cette soif, eh bien, c'est plus facile de persévérer. Oui. Parfois, on laisse tomber la prière parce qu'il y a comme un désir qui disparaît. À un moment, on a eu un grand désir de Dieu, un grand désir de sainteté, un grand désir d'avancer dans la vie spirituelle. Puis voilà que ce désir, parfois, eh bien, il ne nous habite plus. Il y a un peu une lassitude, une routine, une monotonie, vous voyez, un peu, bon, comme un désir qui a disparu. Alors, ça peut faire partie de certains moments d'épreuve bon, normaux, mais il faut être très, très attentif à cela, vous voyez, parce que quand on perd ce désir, eh bien, on perd quelque part aussi toute l'énergie, toute la détermination qui nous permet d'être fidèles. Et je crois que quelles sont les raisons pour lesquelles notre désir peut disparaître? Alors, je vais être un peu schématique, mais parce que c'est un peu toute la vie spirituelle qu'il faudrait reprendre à ce moment-là, mais je dirais qu'il y a deux raisons principales. Il y a une des raisons principales pour lesquelles notre désir de Dieu disparaît, eh bien, c'est parce qu'on ne nourrit pas ce désir, on ne l'entretient pas. Ou bien on s'investit tellement dans d'autres priorités que le bon Dieu, on finit par le mettre un petit peu au placard. Oui, je me passionne tellement pour la vie professionnelle, je me passionne tellement pour le football, pour Internet, je remplis ma vie de tellement de trucs que tous mes désirs, toutes mes attentes, toutes mes soifs, eh bien, je les investis là-dedans, au niveau humain. Et donc, les désirs de Dieu, le désir de sainteté, eh bien, il finit par, peu à peu, au début c'était la locomotive, après ça passe au premier wagon, au deuxième wagon, puis à la fin ça devient le dernier wagon qui finit par se détacher. Et ça c'est un risque, vous voyez. Oui, dans quoi je m'investis? Où sont mes priorités? Alors bien sûr, la vie professionnelle, la vie familiale, le loisir, toutes les belles choses du monde sont intéressantes et importantes, mais je dirais qu'il faut pratiquer ce que l'Écriture appelle une sobriété. Soyez sobre et vigilant. Vous ne laissez pas bouffer par tellement de sollicitations, tellement de distractions, qu'à la fin, bien, le désir de Dieu finit par disparaître, parce qu'il n'y a plus de place. Tous nos désirs, on les a investis ailleurs. Donc là, il y a une vigilance, une sobriété, et puis je dirais entretenir ce désir de Dieu. Alors, je dirais que la fidélité à la prière elle-même entretient le désir de Dieu. Si on est fidèle, eh bien, de temps en temps, Dieu nous réveille, l'Esprit Saint nous réveille, nous restimule. Et puis donc, ce qui est important, eh bien, c'est par exemple des bonnes lectures. Au lieu de dire, c'est bien de lire des romans policiers, pour se détendre, il n'y a aucun problème. Mais de temps en temps, prenons une bonne lecture, un livre spirituel, une vie de saint. Je peux vous dire, moi, que quand j'ai lu l'autobiographie de Thérèse d'Avila, ben, ça a été un électrochoc. Je me suis dit, mais qu'est-ce que je fais de ma vie? On voit cette femme qui sert Dieu avec une passion, un enthousiasme extraordinaire, voyez. Et vous voyez, c'est très, lire, même le curé d'Ars, eh bien, tous les soirs, il lisait un petit peu un passage d'une vie de saint, parce qu'il avait besoin, lui aussi, de nourrir son désir de Dieu de sainteté. Oui, donc des lectures, lecture de l'Écriture, on en parlera un petit peu. Puis de temps en temps, bien une retraite, une session, comme ce que vous faites. Donc être fidèle un petit peu à des réalités comme ça qui nourrissent notre soif de Dieu. C'est comme l'amour conjugal, il faut l'entretenir, sinon il disparaît. Et puis l'autre raison, donc vous voyez, il y a parfois une extinction du désir par une certaine paresse spirituelle ou une dispersion trop grande de notre vie. Et il faut faire des choix dans la vie, on ne peut pas tout vivre. Il faut faire certains renoncements. Et parfois renoncer même à des choses pas forcément mauvaises, mais qui finissent que notre vie est tellement bouffée par... Puis aujourd'hui, c'est un peu un des défauts du monde d'aujourd'hui. On a une soif de vivre, une soif de bonheur, bon, qui est belle en elle-même. Seulement, du coup, on veut tout expérimenter, hein, toutes les joies possibles, toutes les expériences imaginables. Ben non, il faut une sobriété, il faut canaliser un petit peu nos priorités. Alors, l'autre raison pour laquelle le désir parfois disparaît, eh bien, c'est le découragement. On est découragé parce que on voit pas le fruit tout de suite. On a l'impression qu'on ne change pas assez vite. On est toujours un peu le même, avec les mêmes défauts, vous voyez. Et puis, on a l'impression que Dieu n'exauce pas toujours nos prières, vous voyez. Donc, il y a comme ça des frustrations, des moments d'épreuve, de difficultés, qui fait qu'on finit par se décourager. Et là, je pense que le grand remède, enfin, c'est l'espérance, vous voyez. Et quelles que soient nos difficultés, quelles que soient nos épreuves, quelles que soient même nos chutes et nos péchés parfois, eh bien, gardons une espérance. Et c'est cette espérance, cette confiance qui permet de renouveler un désir. J'en reparlerai un petit peu par la suite, mais c'est un point fondamental. Je pense que peut-être que la vertu la plus dynamisante, la plus importante dans la vie spirituelle, c'est la vertu d'espérance. Une absolue confiance en Dieu, quoi qu'il arrive. Quelles que soient mes épreuves, mes souffrances, quelles que soient aussi ma pauvreté personnelle, mes chutes, ne jamais désespérer de la miséricorde de Dieu. Et rester toujours dans l'espérance, parce que c'est grâce à l'espérance eh bien, qu'un désir peut se renouveler, se réveiller, et qu'une certaine ferveur de l'amour peut reprendre place dans notre cœur quand on a vécu des moments un petit peu d'abattement et de difficulté. Donc être attentif, le père Liberman, un juif converti qui a fondé les Spiritains, il disait « Ce qui perd les âmes, c'est le découragement ». Et je citais donc pendant mon enseignement de avant-hier à cette phrase de Jésus à Sainte Faustine, le principal obstacle à la sainteté, c'est le découragement et l'inquiétude. Vous voyez ? Et la vertu d'espérance, c'est justement la vertu qui s'oppose à la peur, à l'inquiétude et au découragement. Donc soyez attentifs quand on se rend compte que on se laisse trop piéger par des peurs, des inquiétudes pour demain ou des découragements ou des tristesses, eh bien, essayons là de demander à Dieu de nous aider, de poser des actes de foi et d'espérance, et puis de nous nourrir de la parole de Dieu pour retrouver confiance et courage face à la situation qui me pèse. Et parfois, on a besoin d'en parler à quelqu'un en confession, un accompagnateur, mais ne laissons jamais le découragement entrer dans notre cœur. Le découragement vient toujours du démon. Alors qu'au contraire, l'Esprit Saint est toujours un esprit d'encouragement. Même quand il me reprend, même quand il me montre mon péché, l'Esprit de Dieu est toujours un esprit d'encouragement. Et ce qui me décourage ne vient jamais de Dieu. Et même à supposer que j'ouvre la Bible et que je tombe sur une parole et que cette parole me décourage, eh bien, ça a beau être la parole de la Bible, c'est pas celle-là que Dieu veut pour moi aujourd'hui. L'Esprit est toujours un esprit d'encouragement, même quand il me secoue fortement pour me pousser à me convertir. Il me montre mon péché, il me montre en même temps qu'un chemin est possible pour sortir de ce péché. Et que Dieu n'est pas contre moi, mais qu'il est avec moi pour ce chemin de conversion. Enfin, c'est important, vous voyez, parce que moi je crois que le principal obstacle de la vie spirituelle, c'est le découragement. Et parfois même un certain désespoir. Et c'est la principale tentation de la vie, c'est la tentation du désespoir. Bon, vous ne l'avez peut-être pas connue, je ne sais pas si vous la connaîtrez, mais quand même, c'est souvent là que le démon travaille le plus, pour nous abattre, nous décourager, nous inquiéter, alors que l'Esprit Saint est un esprit d'espérance et de confiance, et un esprit de force et d'optimisme. Donc, soyons très attentifs au découragement. Je reviendrai sur un aspect tout à l'heure. Je crois que ce qui nous aide aussi beaucoup à persévérer, c'est une certaine, ce que les traités spirituels appellent une certaine pureté d'intention. Si je prie, c'est pas seulement pour me faire plaisir, c'est pas seulement pour coucouner mon petit moi. Bon, qu'on trouve du plaisir dans la prière, c'est normal. Et quand on a une vie de prière fidèle, il y a des moments où on y trouve un grand plaisir, parce qu'on y goûte la douceur de Dieu, et c'est tout à fait normal d'éprouver un plaisir à prier Dieu, un plaisir à le louer, à le chanter. Donc il ne faut pas être contre le plaisir, parce qu'il fait partie de la vie aussi. Mais en même temps, ce n'est pas le but premier. Le but premier, c'est de répondre à l'appel de Dieu. C'est pour faire plaisir à Dieu. Et c'est très libérateur, vous voyez, parce que ça veut dire que quand j'ai bien prié, que j'ai ressenti de belles émotions, eh bien, tant mieux. Mais même quand ça a été la catastrophe, ben, peu importe. J'ai été fidèle. Alors peut-être qu'il n'y a pas le plaisir, mais il y a quelque part la joie profonde d'avoir été fidèle à un appel de Dieu. J'ai un peu évoqué un texte de Marthe Robin dans ce sens-là hier, que je ne redis pas. Oui, mais je réponds à un appel de Dieu. Je le fais parce que Dieu me le demande et je fais confiance à Dieu. Ça me dépasse, mais je fais confiance à Dieu. Et la vraie fidélité est source de joie. Elle demande du courage, parfois certains sacrifices, mais elle porte à la joie. Mais donc, une certaine pureté du cœur, vous voyez. Et parfois, Dieu permet justement, pour nous purifier, qu'il y ait des moments où la prière est plus aride. pour qu'on ne se recherche pas trop soi-même, qu'on ne recherche pas trop ou exclusivement sa propre satisfaction, mais qu'on recherche Dieu en lui-même. Alors, un autre point maintenant, qui est un point très important aussi, pour rendre possible cette persévérance et cette fidélité. Vous voyez, nous trouverons beaucoup de joie dans la prière, mais nous trouverons aussi parfois des moments difficiles, et c'est normal. Et je dis ça en une phrase, je dirais acceptons, tout simplement, sans en faire un problème, mais acceptons que l'expérience de la prière, que la vie de prière soit parfois aussi une expérience de pauvreté. Acceptons-le. C'est pas toujours un enrichissement. C'est parfois un peu un dépouillement que d'être fidèle à la prière. Aussi parce que tout simplement, vous voyez, plus on est proche de Dieu, bien plus on voit aussi tout ce qu'il y a encore à convertir en nous. Alors ça pourrait nous décourager, mais il faut pas, surtout pas, vous voyez. Et ça, c'est une des tentations principales de la vie de prière. C'est qu'on avance dans la lumière de Dieu sans s'en rendre compte, mais parfois on a justement l'impression de reculer au lieu d'avancer. Tout simplement parce qu'on voit mieux ses défauts, ses manques d'amour, ses duretés de cœur, et c'est tout à fait normal. Il faut surtout pas se décourager ni s'inquiéter, mais persévérer. Et peu à peu, ce qui semble un peu ténébreux, un peu obscur, eh bien, deviendra lumière. Comme le dit cette phrase extraordinaire du psaume, la nuit comme le jour est lumière. Et même tout ce que nous découvrons en nous de ténèbres devient lumière. Parce que Dieu transfigure et purifie toutes choses dans la beauté de son amour. On dit à propos de Saint Louis qu'un jour, le Seigneur lui a adressé cette parole. Tu voudrais prier comme un saint, eh bien moi, je t'invite à prier comme un pauvre. Et parfois nous voudrions prier comme des saints. Bon, c'est bien comme désir, mais acceptons aussi de prier comme des pauvres. Parce que l'Écriture dit, un pauvre a crié, Dieu écoute. Et la prière que Dieu écoute, c'est pas la prière du gars sûr de lui, content de lui, le pharisien. Mais c'est la prière du publicain. Aie pitié de moi, Seigneur, car je suis un pauvre pécheur qui se tient tout au fond du temple et n'ose pas s'approcher. Et l'Évangile nous dit, eh bien, cet homme-là a été justifié, transformé par cette prière humble, mais sincère qu'il a adressée à Dieu. Donc, oui, acceptons que parfois nos temps de prière, eh bien, soient aussi des expériences de pauvreté. Parfois, ça sera des expériences de bonheur, on sera comblé, mais parfois, on se sentira très pauvre. Et on verra mieux ces pauvretés, mais il faut l'accepter. Ça fait partie du chemin. Et je dirais que la vie d'oraison, c'est aussi, c'est pas seulement ça bien sûr, mais c'est aussi accepter d'être pauvre devant Dieu. Mais pauvre, on l'est de toute façon, mais on s'en rend pas compte, on le refuse, on le nie, mais on l'est radicalement pauvre. Mais oui, un pauvre devant Dieu, c'est complètement différent, parce que ça devient une pauvreté offerte, remise à Dieu. Et de toutes nos pauvretés, Dieu peut tirer de merveilleuses richesses. Comme dit Paul, le Christ s'est fait pauvre pour nous enrichir de sa pauvreté. Et parfois, c'est ce qu'on vit devant Saint-Sacrement. Vous voyez, on est là, dans une église. Oui, prenez un exemple. Bon, je vais faire une demi-heure d'adoration. Bon, je suis content parce que je vais faire une demi-heure d'adoration. Puis, parfois, c'est merveilleux. On est consolé, pacifié. Bon, parfois, c'est plutôt dur. Je me retrouve dans une église tout seul, devant le Saint-Sacrement. Puis je sens rien, je me sens seul. Et puis justement, parce que je me retrouve tout seul, qu'il n'y a pas le soutien des frères et sœurs, de la prière, du chant, eh bien, dans cette solitude, ce silence, eh bien, émerge à la surface, justement, tout ce qui ne va pas dans ma vie. Ma distraction, ma difficulté à me recueillir, mes sentiments de culpabilité, mes peurs pour l'avenir, les problèmes qui me font paniquer. C'est vrai que parfois, justement, dans ces conditions de silence et de solitude avec Dieu, ben c'est justement là que tout ce qu'on fuit habituellement dans la distraction, eh bien, on est obligé de l'affronter. On peut plus fuir. Parce que tout ce qu'il y a en nous, notre part de pauvreté, de blessure, de fragilité, puis nos péchés, nos culpabilités, ben tout ça, on peut pas trop le fuir. Et donc, ce qui veut dire que parfois l'expérience de prière, même si on a très bonnes intentions au départ, il faut les garder, elle peut être douloureuse, parce que c'est plus l'expérience de notre misère qu'on fait que l'expérience d'être comblé, enthousiasmé. Mais je dirais, il ne faut pas en avoir peur. Ça fait partie du processus. Et si on se tient devant Dieu comme des pauvres, eh bien on fait cette expérience extraordinaire que peu à peu cette pauvreté se transfigure. Elle devient abandon à Dieu. Elle devient humilité. Elle devient confiance. Elle devient expérience du pardon et de la miséricorde de Dieu, de la puissance de Dieu qui se déploie dans la faiblesse de l'homme. Et c'est très très beau. Oui, ça prend du temps. Oui, et puis, je voudrais exprimer ça, ce que je viens de dire, là, un peu d'une autre manière, oui. Donc ce que je veux dire, c'est, n'ayons pas peur de nos pauvretés. Faisons tout pour avancer, pour nous convertir, mais n'ayons pas peur de nos limites, de nos fragilités, et surtout quand elles sortent dans la prière. C'est justement le moment de les remettre à Dieu. Et peut-être surtout devant le Saint-Sacrement. Oui. On pourrait dire que, vous voyez, Jésus dans le Saint-Sacrement, Jésus dans l'hostie, c'est Dieu dans la pauvreté absolue. Il ne peut pas être plus pauvre. Un morceau de pain, un morceau de matière, dont on peut faire n'importe quoi, qu'on peut profaner, qu'on peut, vous voyez, et malheureusement ça se passe parfois. Mais dans l'Eucharistie, on peut dire que Dieu se fait absolument pauvre. Mais pour être comme nous, et pour que nos pauvretés, peu à peu, deviennent notre véritable richesse. Parce qu'elles deviennent espérance, abandon à Dieu, et puis remise totale de notre vie dans les mains de Dieu. Un petit peu ce que j'ai expliqué au premier enseignement, oui. Que Pierre a fait une expérience très douloureuse de sa pauvreté, mais c'était bénéfique. Parce qu'il a appris comme ça, bien compter sur Dieu, et non pas sur ses propres forces. Oui. Et un chemin de prière dans lequel on compte sur ses propres forces, on se découragera très vite. Et la prière est là aussi pour nous apprendre à compter de plus en plus sur le Seigneur. Et donc accepter ce passage parfois, pas toujours évidemment, mais parfois par des moments de pauvreté. Et il faut savoir durer malgré cela. Et peu à peu, eh bien, le climat change totalement. Et la lumière revient, la consolation, la joie reviennent. Et c'est très beau de voir la fidélité de Dieu. Oui, pour exprimer ça un peu autrement... Je prends parfois une image, alors il ne faut pas la forcer, c'est comme toutes les images, hein. C'est un peu une parabole si vous voulez. C'est que je dirais que la personne qui est fidèle à la prière, hein, c'est un peu comme quelqu'un qui s'est acheté une maison de campagne, voilà, et puis dans le jardin de cette maison de campagne, il y a un puits, hein, mais qui n'a pas été utilisé depuis 150 ans. Hein, et ce puits, il est tout bouché, il y a des branches, des feuilles mortes, de la saleté, il y a des limaces, tas de cochonneries dans le puits, tout ça, et bon, qui est rempli jusqu'à ras-bord de tout cela. Et la personne, eh bien, se met à creuser ce puits. Alors, c'est pas agréable au début, mais peu à peu, en évacuant tout cela, eh bien, on finit par rejoindre ce qui est au fond du puits. Et qu'est-ce qui est au fond du puits? Il y a une source très, très pure. Une eau d'une fraîcheur, d'une limpidité extraordinaire. Et c'est un peu ça, la vie d'oraison, vous voyez. C'est accepter de persévérer. Et cette persévérance, elle suppose que parfois, eh bien, on soit un peu confronté justement à la partie, je dirais, superficielle de notre être, à nos misères, nos fragilités psychologiques, notre part de péché et tout ça. Eh bien, on est obligé d'y être confronté, on ne peut pas échapper à ça. Et même, on en a plus conscience quand on prie que quand on ne prie pas. Seulement, la fidélité fait que peu à peu, eh bien, les choses changent profondément de nature. Et qu'au-delà de ce qui est en nous, de pauvres, de blessés, au-delà de nos limites trop humaines, eh bien, on découvre en nous, dans notre cœur, on découvre une présence, une source qui nous habite, la présence de Dieu en nous, mais comme une source très très pure, notre véritable moi, oui, le fond de notre personnalité, le fond de notre moi, c'est pas des réalités glauques et tortueuse, des complexes, oui, un petit peu ce qu'on imagine dans une psychologie, une psychanalyse un petit peu d'une manière superficielle. Mais ce qu'il y a de plus profond dans l'homme, c'est pas ses blessures, c'est pas ses complexes, c'est pas les monstres de son inconscient. Bon, ça c'est une partie de la personnalité, ça existe, mais c'est qu'une périphérie. Ce qu'il y a de plus profond dans l'homme, c'est son cœur créé à l'image de Dieu. Le fond de mon être est pur, absolument, parce que le fond de mon être, il est constitué par quoi? Qu'est-ce qui constitue mon identité profonde? Qui fait que je suis qui je suis? Eh bien, c'est l'amour de Dieu, c'est l'amour créateur de Dieu, qui me fait exister, dont on n'a très souvent pas conscience, malheureusement. Mais je suis peut-être un être pécheur, mais le fond de mon être, c'est l'amour que Dieu a pour moi. Cet amour est absolument pur. Et la prière me fait comme descendre dans le profond de mon cœur et au-delà des passages un petit peu délicats, difficiles, eh bien, nous retrouvons cette source. Et nous sommes comme purifiés de l'intérieur par cette présence qui nous habite. Oui, il y a en moi un fond de paix, il y a en moi un fond de lumière, un fond de pureté, de sainteté. Il y a en moi toute une intensité d'amour qui est présente, qui est tout simplement la présence de Dieu, qui habite mon cœur. Et faire oraison, eh bien, c'est être capable de rejoindre cette présence et donc de se laisser comme renouveler, purifier de l'intérieur par cette source qui m'y habite, qui est la présence de Dieu dans mon cœur. Ça, on en reparlera un petit peu tout à l'heure, c'est que une des dimensions fondamentales de la vie d'oraison, c'est justement de rejoindre cette présence de Dieu qui est en nous, dont on n'a pas conscience au point de départ. Et dire que Dieu est présent en moi, c'est pas la psychologie qui me le fait découvrir, et puis c'est pas non plus ma sensibilité. La plupart du temps, je ne le sens pas. Mais je pose un acte de foi, et j'essaie de rejoindre cette présence dans un acte de foi, une confiance, et peu à peu, cet acte de foi débouche sur une expérience, que Dieu habite vraiment notre cœur. Alors, je ne dis pas qu'on le sentira en permanence, mais on sent quand même qu'on porte en nous un espace de beauté, un espace de paix, un espace de liberté, un espace de pureté que personne ne peut nous ravir. Parce que c'est la présence de Dieu qui nous habite. Et on peut toujours venir se rafraîchir, se renouveler, se ressourcer à cette présence qui nous habite. Dans le métro, qu'est-ce qui m'empêche de me recueillir quelques instants et de rejoindre la présence de Dieu qui m'habite? Si je suis médecin, bien, entre deux clients, bon, je ne vais pas les faire attendre, mais les trois secondes qu'il y a entre deux clients, qu'est-ce qui m'empêche de fermer les yeux une minute, de rejoindre la présence de Dieu dans mon cœur, de le remercier pour le bon diagnostic que j'ai fait pour le client qui va me sortir, de demander l'aide de Dieu pour le prochain? Qu'est-ce qui m'empêche, vous voyez, de rejoindre fréquemment cette présence de Dieu qui m'habite? On n'a pas besoin d'aller toujours à l'église. Bon, c'est très très beau d'aller à l'église, il y a le Saint-Sacrement, c'est extraordinaire. Mais nous portons une église en nous, parce que nous portons en nous la présence de Dieu. Nous sommes les tabernacles du Dieu vivant. Vous êtes le temple du Saint-Esprit. Et la fidélité à l'oraison bien fait que ces paroles deviennent une réalité, et pas simplement quelque chose qui est sympa, mais qui paraît un petit peu abstrait. Et c'est très, très précieux. Mais vous voyez, ça suppose que donc une fidélité, une persévérance, et donc de ne pas avoir peur de ces moments où on est davantage confronté à ses limites et à ses pauvretés. Rester fidèle à l'oraison, et Dieu, eh bien, peu à peu nous instruira et nous montrera son amour, sa miséricorde, sa présence, est bien plus importante que nos fragilités humaines. Et nous débouchons sur l'expérience de la miséricorde de Dieu. Combien il peut nous pardonner, nous purifier, puis même transformer toutes nos faiblesses en des choses belles et positives. Oui, Thérèse d'Avila, elle dit la chose suivante, elle dit que, bon, c'est sûr que la prière, c'est pas une baguette magique, c'est pas parce que je fais oraison fidèlement, bon, j'ai décidé, par exemple, à partir de demain, de prendre tous les jours, et bien, un quart d'heure pour le bon Dieu, je vais essayer d'y être fidèle, j'ai pris cette résolution, bon, c'est pas pour ça que je vais être un saint du jour au lendemain, c'est clair, je ferai encore des gaffes, je ferai des erreurs de discernement, j'aurai des chutes, je ferai encore de temps en temps des fautes, c'est clair. Ça peut pas être autrement. On ne devient pas un saint en une semaine de fidélité à la prière. Bon, mais ce que dit Thérèse d'Avila, vous voyez, c'est que la personne qui fait oraison, bon, elle continuera évidemment de temps en temps à tomber dans quelques fautes de nature diverse, petite ou grande, mais elle aura la grâce de se relever. Et elle verra que Dieu tire un bien même de ses chutes. Bon, faut les éviter au maximum, mais oui, oui. Et dans le long terme, on voit vraiment la différence. Celui qui est fidèle à la prière est assuré de recevoir le secours de Dieu. Et même si parfois il aura des moments d'infidélité, d'erreur, eh bien, restant fidèle à la prière, eh bien, il aura la grâce de se relever. Et là, il faut être attentif. Thérèse d'Avila dit aussi qu'une des grandes tentations dans la vie d'oraison, c'est ce qu'elle appelle la tentation de la fausse humilité. Qu'elle a connu. Oui, c'était un peu de ses problèmes, Thérèse d'Avila, c'est que, bon, au début, vous savez que Thérèse, avant d'être la grande mystique, la grande sainte qu'on connaît, Elle a eu toute une époque, presque 20 ans de vie religieuse, bon, relativement médiocre quand même. Ce n'était pas encore une sainte. Mais elle avait commencé à faire oraison. Seulement, à un moment, elle a eu comme une espèce de crise assez profonde, hein, parce qu'elle voyait bien tout ce qui n'était pas converti en elle. Certains attachements, par exemple, bon, dans ce couvent d'incarnation d'Avila, vous voyez, il y avait ce fameux problème des parloirs. C'est que régulièrement, donc dans les parloirs du couvent, eh bien la bonne société d'Avila se réunissait, et puis on discutait avec les religieuses, donc des moments sympathiques de partage, et puis c'est important pour les sœurs, parce qu'on amenait quelques bonnes friandises, et comme l'ordinaire du couvent n'était pas fantastique, ça leur permettait parfois de calmer un petit peu leur faim. Puis aussi, donc, tout ce côté sympathique de relations, d'amitié. Puis, Thérèse d'Avila était une fille extrêmement conviviale, amicale, ouverte, enfin, très relationnelle, si vous voulez. Bon. Mais à un certain moment, elle a vécu une crise profonde. Parce que d'un côté, Dieu l'attirait dans la prière. Puis, plus elle faisait oraison, plus elle sentait que Dieu l'attirait. Mais en même temps, elle n'était pas encore capable de renoncer à cela. Donc, ça lui mettait un peu comme un malaise, où elle sentait bien qu'il y avait des choses de sa vie qui n'étaient pas tout à fait en place, mais elle n'avait pas encore le courage d'y renoncer. Et donc elle s'est dit à un certain moment, mais je suis une hypocrite. Il faut que j'arrête de prier parce que je ne suis pas capable de me convertir totalement. Donc il faut mieux que j'arrête de prier. Parce que continuer à prier comme je le fais, tout le monde me prend pour une sainte parce que je fais oraison régulièrement, parce que ce n'est pas toutes les religieuses à l'époque. Je joue une comédie, donc ce serait plus honnête d'arrêter de faire oraison parce que je vois bien que je ne suis pas une sainte et que je ne suis pas encore totalement libre par rapport à certains de mes défauts. Et elle dit elle-même que de fait, elle a arrêté de faire oraison pendant à peu près une année. Et heureusement, elle a rencontré un père dominicain qui lui a dit, ma fille, tu te plantes. Bon, il n'a pas dit ça comme ça parce que le langage de l'époque était plus relevé que le mien, je vous demande pardon. Il lui a dit, non, tu fais fausse route. Il faut que tu continues à faire oraison. Parce que c'est là et pas ailleurs que tu trouveras la grâce de la conversion. Si tu arrêtes de prier, de faire oraison, eh bien, de toute façon, les choses ne vont pas s'arranger, au contraire. Tu te coupes de Dieu. Et le démon est malin, parfois. Quand on est tombé dans une faute un peu humiliante, ben, très souvent, on laisse passer quelques jours avant de reprendre la vie de prière. On a le sentiment qu'on n'est pas digne de se présenter devant Dieu. Quand on sera bien propre et bien lavé et bien peigné, là, on pourra se présenter devant Dieu, content de nous. Et puis, mais c'est une erreur, et là, on fait le jeu du démon. Bien sûr, il faut faire tout pour éviter le péché. Lutter fortement contre le péché. Mais malgré notre bonne volonté, il y a des moments où nous tombons dans quelques fragilités. Et quand c'est comme ça, bien, c'est pas du tout le moment d'arrêter de prier, au contraire. Parce que où est-ce qu'on trouvera la guérison et le salut? Auprès de Dieu. Et donc même si j'ai le sentiment de ne pas être un saint, et même si ma vie de prière me montre davantage un petit peu, je dirais, des choses qui peut-être en moi ne sont pas encore tout à fait à la gloire de Dieu, eh bien, il ne faut pas que j'arrête, il ne faut pas que je me décourage. Mais que je persévère dans la prière, parce que c'est justement dans la prière, dans cette fidélité, eh bien, que je recevrai un jour

C'est dans la fidélité à la prière qu'on aura la grâce, eh bien, de vivre les conversions que Dieu nous demande. Il va nous les montrer, il nous donnera la force, et le moment venu, eh bien, nous recevrons ces conversions comme une véritable grâce. Parce que les vraies conversions, c'est un cadeau de Dieu. Ce n'est pas simplement le fruit de l'effort de l'homme. Bon, l'effort de l'homme est nécessaire, mais c'est Dieu qui peut arracher le morceau et opérer les grands basculements qui parfois sont nécessaires dans notre vie. Vous voyez, et donc tous les changements profonds, les conversions profondes dont nous avons besoin, eh bien, c'est dans la prière, dans la fidélité à la prière que nous aurons la grâce de les obtenir. Et parfois, ça prendra du temps, parce que c'est comme ça, l'être humain est complexe, et nos bonnes résolutions ne sont pas toujours suffisantes. Donc, vous voyez, là encore, cette importance de la persévérance, parce que c'est elle qui obtient les conversions profondes qui nous sont nécessaires et que parfois on ne peut pas opérer avec simplement notre bonne volonté humaine telle qu'elle est à un moment donné de notre vie. Vous voyez donc ne jamais se décourager. Et même si dans ma vie de prière je dois faire une certaine expérience de pauvreté, de misère, eh bien c'est justement l'occasion pour remettre cette misère à Dieu et puis expérimenter son infinie miséricorde et sa puissance pour tirer un bien de tout, même de mes pauvretés, de mes fragilités. Alors, la dernière un peu remarque que je voudrais faire, donc toujours dans ce sens de la fidélité, de la persévérance, et puis aussi, comme je le disais, comment juger de la valeur de la prière. Oui. Et donc, comme je l'ai dit au début, nous sommes parfois très mauvais juges par rapport à nous-mêmes. Parfois, on se croit arriver alors qu'on n'est pas du tout, parce que j'ai ressenti un grand moment de ferveur, je me crois déjà arrivé au sommet de la sainteté. Bon, ou parfois, inversement, parce que j'ai des difficultés, je me trouve nul et lamentable et je m'inquiète inutilement. Alors, ce que je voudrais, c'est donner un peu des points de repère pour savoir qu'est-ce que c'est qu'une bonne prière. Pas bonne au sens que j'ai savouré des douceurs inexprimables ou bien j'ai reçu des lumières phénoménales, mais bonne en ce sens que c'est vraiment la prière qui correspond à l'appel de Dieu, la prière qui me fera certainement avancer, qui certainement portera des fruits dans mon existence. Et vous voyez, au-delà des méthodes, peu importe à la limite les méthodes qu'on utilise pour prier, oui, que je dise mon chapelet, que je récite la prière de Jésus, que je médite un texte de l'Écriture, à la limite, peu importe, chacun doit faire ce qui lui convient, ce qui l'aide à un moment donné de sa vie. Ce qui est au fond de la prière, ce qui est ces éléments de base, eh bien, c'est pas autre chose que ce qu'on appelle les vertus théologales, à la foi, l'espérance et l'amour. Et c'est ça l'essence de la prière. Oui, une prière qui est bonne, c'est pas une belle formule littéraire fantastique qui m'émerveille de ses rimes harmonieuses et de ses consonances. Oui, c'est pas une prière dont je suis satisfait au plan d'une satisfaction humaine un petit peu. Bon, qu'on soit content et heureux, c'est normal, mais à un niveau peut-être plus profond, vous voyez. Donc, oui, qu'est-ce que c'est qu'une bonne prière? C'est une prière dans laquelle, tout simplement, l'attitude essentielle, l'attitude fondamentale, c'est une attitude de foi, une attitude d'espérance et une attitude d'amour. Je vais m'expliquer. Alors, je ne dis pas qu'on en a conscience. C'est comme M. Jourdain qui faisait de la prose sans le savoir. C'est ce que nous faisons en permanence. Mais je veux simplement le mettre en évidence. Simplement pour encourager, favoriser et vous dire que c'est bien ça. Alors, une attitude fondamentale de foi. Donc, ce qui veut dire que peu importe que je sente ou que je ne sente pas, mais je crois. Je crois que Dieu est là. Je pose un acte de foi. Je crois que Dieu est là. Je crois que tu es présent devant moi, Seigneur. Oui, je prends ce petit moment pour prier. Peut-être que je suis distrait, je sens rien. Je suis un peu inquiet parce que j'ai l'impression que le bon Dieu est à 1000 kilomètres ou bien que c'est moi qui suis à 1000 kilomètres du bon Dieu. Mais ne restons pas au niveau des impressions. Posons un acte de foi. Je crois que tu es là, Seigneur, parce que tu es présent partout. Tu es présent dans mon cœur. Tu es présent maintenant au milieu de nous à Paray-le-Monial. Je crois que tu es là. Je ne discute pas avec mes sentiments. Je ne discute pas avec mes doutes, mes idées. Est-ce que Dieu m'aime? Est-ce qu'il est là? Est-ce qu'il n'est pas là? Non, je crois.

0: tout simplement. Et dès que je pose un acte de foi, je suis en présence de Dieu, je suis en contact avec Dieu. Mais ce qui établit le contact avec Dieu, et le but de la prière, c'est tout simplement d'être en contact avec Dieu, d'établir un contact pour que le courant passe, même si on ne le sent pas et c'est mystérieux, mais donc d'établir le contact avec le bon Dieu. Et la seule chose qui permet d'établir le contact avec Dieu, c'est l'acte de foi, l'attitude de foi. Je crois. Et ça suffit. Même si je sens rien, même si émotionnellement je me sens à 1000 kilomètres, non, je pose un acte de foi. La foi nous donne Dieu, nous fait toucher Dieu, voyez. Et dès que je me positionne dans une attitude de foi, maintenant, aujourd'hui, eh bien, automatiquement, je suis en contact avec Dieu. C'est très important. Je ne veux pas trop le développer pour ne pas être trop long, mais vous voyez, il faut commencer par ça. Nous mettre en présence de Dieu, donc non pas chercher à ressentir, mais poser un acte de foi. Dieu est là, je suis là, et on est ensemble. Et c'est pas, et ça ne se discute pas, vous voyez. Après ça, qu'il y ait des émotions très belles, en plus, ben tant mieux. Qu'il y ait le vide, peu importe. Du moment que la foi est là, le contact existe avec Dieu. Et ce contact fait que Dieu peut me visiter mystérieusement, hein, au-delà de ce que je sens, de ce que je comprends, hein, Dieu me visite, vous voyez. Mais même si je ne ressens rien, même si je ne comprends pas tout, posez un acte de foi. Et Dieu se donne et se communique, hein, de manière absolument certaine. Hein, parce que c'est la foi qui sauve. C'est la foi qui nous donne la présence et l'action de Dieu. On voit dans l'Évangile à longueur de page. C'est très important, la foi. C'est le cœur de tout. Et la foi est une décision. Bon, c'est aussi un élan, c'est aussi une chose qu'on a reçue, c'est une grâce, un don de l'esprit, mais c'est une décision aussi. Oui. Et par cet acte de foi, eh bien, je suis certain d'être en contact avec Dieu. Même si au niveau de la sensibilité ou de l'imagination, de l'intelligence, les choses restent un peu obscures ou un peu vagues ou un peu froides. Mais si on persévère dans cette attitude de foi, eh bien, peu à peu, se communique à nous quand même cette présence. Le sentiment d'une présence, d'une paix, d'une douceur. Bon, pas toujours, mais quand même qui se communique, parce que la foi, c'est pas abstrait, la foi. Ça nous donne vraiment accès à Dieu. C'est vraiment un canal qui s'ouvre, une prise qui est branchée, et donc un certain courant, toujours finit par se communiquer, bon, parfois de manière très abondante, parfois c'est du 2000 volts, bon, parfois c'est peut-être 0,5 volts, qu'on sent pas du tout, mais quand même, quelque chose se communique à nous, et un des fruits principaux, vous voyez, qu'on ressent presque toujours quand même, quand on a vraiment prié avec foi, c'est un certain apaisement. Un apaisement, on dédramatise, on retrouve une confiance, on s'abandonne, on se remet à Dieu. Ce qui sont les conséquences toutes simples et naturelles de la foi. Si je crois en Dieu, si je crois en son amour, eh bien, il y a comme une remise, un abandon, et donc un apaisement, je dirais, qui presque toujours nous est donné. Bon, je dis pas qu'on le sent tout le temps, mais parce que parfois on est très secoué, mais en tout cas dans le long terme, et je crois qu'un des critères de discernement de la prière, c'est ça, c'est est-ce que ma vie de prière est pour moi une expérience dans laquelle, eh bien, j'éprouve une certaine paix. C'est pour moi un lieu d'apaisement, un lieu de prise de distance, de dédramatisation par rapport aux difficultés, vous voyez. Et cette paix qui nous est donnée, c'est un des signes de la vérité de la prière. Parce que parfois, on peut avoir au contraire des prières très enthousiasmantes, très exaltées, mais qui ne nous donnent pas une paix profonde. Et là, c'était plutôt de l'émotionnel, vous voyez. Parce que oui, la vraie prière, c'est celle qu'on fait dans un acte de foi et qui fortifie notre foi. On ressort de la prière plus confiant, plus décidé à croire. Et là, ça prouve que la prière a été bonne. Si je ressors d'une session à parémoniale, que je sors de cette session plus décidé à croire, plus décidé à faire confiance à Dieu, eh bien, c'était une bonne session. Même si j'ai ramé, même si j'ai dormi pendant les enseignements du Père Philippe, peu importe. Voyez. Bon. Alors, oui, la foi. Deuxièmement, l'espérance. Compter sur Dieu. Et c'est exactement ce que j'ai dit avant, je ne le répète pas. Qu'est-ce que c'est que l'espérance? C'est accepter ma pauvreté. Accepter les problèmes de la vie. Parce que je compte sur Dieu. J'attends de lui le salut, le secours. Je m'accepte pauvre, j'accepte les pauvretés des autres, j'accepte les limites de la vie parce que j'ai une grande confiance en Dieu et j'attends de Dieu la vraie richesse, la vraie plénitude, mais comme une attente confiante de Dieu, qui fait que ma pauvreté n'est plus un drame, n'est plus un problème, parce que c'est sur Dieu que je compte. Je lève les yeux vers le Seigneur. De qui viendra mon secours? Il me vient du Seigneur qui a fait le ciel et la terre. Toutes ces paroles d'espérance tellement belles qu'on trouve dans les psaumes en particulier. Les psaumes, c'est une des plus belles écoles de prière qui soit, parce qu'on y trouve justement ce dynamisme de l'espérance et de la foi qui est très beau. Donc voyez l'espérance, acceptation de sa pauvreté, confiance en Dieu, attente, confiance, et savoir durer dans cette attente. Avec et ça, donc, c'est un grand remède au découragement, à l'inquiétude, à la culpabilité, oui. Cette espérance dans la bonté, la miséricorde et la fidélité de Dieu. Et si mon cœur est tout simplement habité par cela, cette espérance, peu importe après ça les formules que j'utilise, la prière sera féconde parce que l'espérance nous fait beaucoup obtenir de Dieu. On obtient de Dieu autant qu'on en espère. Dieu ne nous donne pas selon nos mérites. Dieu ne nous donne pas selon nos vertus. Mais Dieu nous donne selon notre foi, selon notre espérance. Et quel que soit mon passé, aujourd'hui, je peux me décider à croire. Je peux me décider à espérer. Et c'est ça le cœur de la prière. C'est une décision de foi, une décision de confiance, une décision d'espérance. Et si au cœur de ma prière, il y a cette attitude, bon, après ça, on peut y surajouter tout ce qu'on veut, des lumières, des grâces, des émotions, des sentiments, des paroles, un dialogue, enfin, on peut y mettre mille choses. Évidemment, la prière est très très riche, mais il faut que la racine reste celle-là, une décision de foi, une décision de confiance en Dieu. Et puis aussi, troisièmement, la charité, autrement dit, une décision d'aimer. Pourquoi je prie? Parce que je veux aimer. Je crois à l'amour de Dieu. Je veux accueillir l'amour de Dieu. Je veux me laisser aimer. Et peut-être que la chose la plus importante qu'on a à faire pendant le temps de prière, c'est de se laisser aimer par Dieu, de croire à l'amour. Et c'est pas si facile que ça, parce que parfois, justement, comme on voit nos misères, on a le sentiment qu'on n'est pas digne d'être aimé, qu'on ne mérite pas d'être aimé. Et vous savez que parfois, c'est plus difficile de recevoir l'amour que de le donner. Parce que quand on donne de l'amour, quand on fait quelque chose pour les autres, ça nous gratifie, on est à une certaine hauteur par rapport à l'autre. Ce pauvre que j'aide, etc. C'est une position très intéressante pour notre orgueil. Mais la position où on doit recevoir quelque chose que peut-être on ne mérite pas, c'est plus difficile pour notre orgueil. Il faut beaucoup d'humilité pour être fidèle à la prière. Là encore, s'accepter pauvre et se laisser aimer par Dieu tel que nous sommes. Me laisser aimer par Dieu, me laisser prendre dans les bras du Père. Même si cet enfant qui est pris dans les bras du Père, eh bien, il a ses limites, ses pauvretés, ça, il a peut-être fait dans ses couches, mais il se laisse prendre dans les bras de Dieu, dans les bras de la tendresse de Dieu pour être justement nettoyé, lavé, purifié, changé. Voyez. Et il faut beaucoup d'humilité parfois pour accepter cela. Se présenter devant Dieu, non pas riche de nos œuvres, non pas riche de nos réussites et de nos succès, mais se présenter devant Dieu pauvre, les mains vides. Bon, c'est pas toujours, mais quand ça arrive, eh bien, il faut l'accepter. Et c'est peut-être les moments où les consolations les plus grandes, les plus profondes nous sont données, dans cette acceptation de la faiblesse et l'ouverture à la miséricorde et à l'amour de Dieu. Oui. Donc, je veux aimer. Donc, je veux me laisser aimer. Et aimer, c'est d'abord accueillir l'amour. Parce que c'est Dieu qui nous aime le premier. Et notre amour n'est jamais qu'une réponse à l'amour de Dieu. Donc il faut d'abord commencer par se laisser aimer. Si après ça on veut aimer à notre tour, accueillir l'amour. Et c'est seulement en accueillant l'amour que je pourrai aimer en retour de manière vraie, authentique et généreuse. Par cet amour que l'Esprit Saint dépose en moi. Mais il faut aussi donc cette décision d'aimer. Je veux t'aimer Seigneur, je veux te donner ma vie. Je veux aimer mes frères et sœurs. Je veux recevoir un cœur nouveau, capable de douceur, de pardon. Donc, vous voyez, il faut qu'il y ait cette détermination. Alors, ça ne veut pas dire que je vais y arriver, évidemment. Peut-être que 2 minutes après être sorti de la prière, eh bien, je dirais avoir un accès de colère parce qu'on m'a piqué, je sais pas quoi. Bon, mais c'est pas grave. Il faut recommencer, puis c'est tout, et jamais se décourager. Mais en tout cas, ce qui est certain, c'est qu'une des dispositions fondamentales qui doit habiter notre cœur pendant le temps de la prière, eh bien, c'est cette détermination à aimer. Croire à l'amour de Dieu, l'accueillir et aimer en retour. Je veux aimer, je veux donner ma vie au Seigneur. Je veux tout lui donner, je veux aussi aimer mes frères et sœurs. Et vous voyez, c'est ça qui est une bonne prière. Ce n'est pas la technique, ce n'est pas les belles formules, mais la bonne prière, c'est la prière au cœur de laquelle on trouve ces dispositions qui sont en fin de compte des dispositions de la volonté. Mais que l'Esprit Saint aussi nous aide à approfondir. Et sans le Saint-Esprit, on ne pourrait pas les avoir. Mais c'est quand même quelque part de l'ordre d'une décision. Et c'est très libérateur parce qu'une décision, on peut toujours la prendre. Un état, nos états intérieurs, on n'en est pas maître. Mais il y a une partie de notre volonté dont nous sommes maîtres. Nous avons une certaine part de liberté qui n'est pas totale, bien sûr. On n'est pas totalement maître de ses émotions, mais on est maître de certaines décisions intérieures. Et je peux toujours me décider, oui, quel que soit mon passé, je peux toujours à nouveau me décider à croire, me décider à faire confiance et me décider à aimer. Et donc la prière qui porte du fruit, celle qui transforme le cœur de l'homme, eh bien c'est justement cette prière, peut-être parfois très simple, très humble, très pauvre, très dépouillée parfois, mais qui est habitée par ses dispositions de foi, de confiance, d'espérance, et puis un vrai, un sincère désir d'aimer, de progresser dans l'amour. Peut-être que j'irai pas très vite, mais peu importe. Je suis décidé à grandir dans l'amour. Oui. Et si au cœur de notre prière il y a ces dispositions, eh bien, pas de problème. Même si tu as des distractions, même si tu as des hauts et des bas, même si tu n'es pas encore un saint, il n'y a aucun problème. Parce que l'essentiel est posé. Tu es en contact avec Dieu. Parce que c'est justement, c'est ce que dit la théologie, qu'est-ce qui nous met en contact avec Dieu? C'est pour ça que la foi, l'espérance et la charité, on les appelle les vertus théologales. Théologales, ça veut dire qu'elles nous mettent en dialogue, elles nous mettent en relation avec Dieu. Alors les pensées sont utiles, les méditations sont utiles, les émotions sont utiles, les sentiments de ferveur sont précieux, il faut les accueillir et les favoriser, dans la louange par exemple, mais ce qui est décisif et fondamental, c'est l'attitude de foi, de confiance et cette détermination à aimer, donc ces vertus théologales. C'est ça qui est au cœur de la vie de prière. Et bien plus que des méthodes ou des techniques, c'est ça qui compte. Et vous voyez, à la fois la prière nous donne d'exprimer notre confiance, notre désir d'aimer Dieu, mais en l'exprimant, nous sommes fortifiés et encouragés dans ce sens-là. Et donc à la fois on entre dans la prière par la foi, l'espérance et l'amour, mais en même temps, quand on sort de la prière, eh bien, on est plus décidé à faire confiance à Dieu, plus décidé à tout espérer de sa miséricorde, et plus décidé à aimer Dieu, à aimer mon prochain, mon épouse, mon enfant, à m'aimer moi-même aussi, parce que il faut aussi savoir s'aimer soi-même. C'est nécessaire. Bon, écoutez, je vais m'arrêter là. Ce que je vous propose, c'est qu'on prenne... on va prendre quelques minutes, un petit peu, pour justement faire peut-être un petit exercice de mise en présence de Dieu, si vous voulez bien. Alors, donc nous sommes assis, et je vous invite à fermer les yeux. Et parfois, pour nous mettre en présence de Dieu, nous avons besoin aussi de nous remettre dans l'instant présent, de sortir un peu de la tête, de l'imagination, des pensées, pour descendre davantage au niveau de notre cœur. Et pour descendre dans notre cœur, nous avons besoin de l'aide de notre corps. Parce que le corps, il a peut-être ses défauts, sa pesanteur, et le corps, il a un avantage par rapport à l'imagination, à l'esprit, c'est qu'au moins il est posé, au moins il est là, un réel objectif. Alors, on va un petit peu s'aider de notre corps pour nous mettre dans l'instant présent, et parce que c'est là qu'on se met aussi en présence de Dieu. Oui. Non, je suis bien assis sur ma chaise, Et je sens le contact de mon corps sur la chaise. Je sens bien ce contact physique, je l'éprouve. Mes pieds sont bien posés sur le sol. Cette terre bénie que Dieu m'a donnée, mes pieds sont un petit peu écartés. Vous voyez, bien posés à plat sur le sol. Et je sens chacun de mes pieds, le pied droit. Je sens bien en contact avec le sol. Puis aussi le pied gauche, en contact avec le sol, bien posé sur terre, bien assis aussi dans mon fauteuil. Et puis mes bras sont posés aussi, peut-être posés sur mes genoux, bon pour moi c'est sur la table, peu importe, mais vos bras sont posés aussi. Et puis essayez d'être de manière un peu détendue, vous voyez, que les épaules ne soient pas crispées. Je suis bien posé, donc les pieds par terre, assis sur mon fauteuil, ma chaise, les bras posés sur mes genoux par exemple, et dans une conscience sainte de mon corps. Je suis là, non seulement sur cette terre, mais aussi en présence de Dieu, à côté de mes frères et sœurs. Puis je prends conscience aussi de ma respiration. Ayant moi ce souffle de vie qui m'a été donné à ma naissance, que je rendrai un jour à Dieu, et qui est comme le signe même de la vie qui m'habite. Cette vie qui est don, qui est réception, qui est aussi, qui est accueil, mais qui est aussi, qui est à la fois accueil et don. Je peux inspirer, je peux recevoir, je peux expirer aussi. Et je prends conscience de mon souffle, de ma respiration. J'accueille la vie, j'accueille l'être, et j'expire comme une manière de redonner ce que j'ai reçu, de rendre à Dieu cette vie qu'il m'a donnée. On essaie de pas trop penser, de pas imaginer, mais simplement on est là, détendu, décontracté, les épaules sont décontractées, mes mâchoires aussi, je suis pas tendu, je suis pas crispé, je respire doucement. Je prends conscience de mon souffle, cette vie tellement belle qui est en moi. Et nous respirons doucement et assez profondément, calmement. Et merci Seigneur parce que tu es là, je suis en ta présence. Et merci spécialement Seigneur parce que je sais que tu habites mon cœur. Mais je veux comme tourner mon regard intérieur vers mon cœur, au centre de moi-même, et je dis tout simplement dans mon cœur, en moi-même, merci Seigneur, parce que je crois que tu es là, je crois que tu m'habites. Oui, mon cœur a peut-être ses pauvretés, ses blessures, ses limites, ses souffrances, mais je crois que très profondément, il y a cette présence qui est en moi, ta présence. Il y a en moi cette source, très douce et très fraîche. Il y a en moi cette clairière, cet espace de paix. Il y a en moi ta présence à laquelle je suis invité à m'unir, à m'abandonner. Le Seigneur, tu es présent dans le fond de mon cœur, comme une présence très douce qui m'attire, pour que en toi je me laisse visiter, je me laisse purifier, je me laisse renouveler, que je puisse, dans le fond de mon cœur, trouver comme un lieu de repos, comme un lieu d'apaisement, où je te remets toute chose, tout souci, toute inquiétude, toute ma vie, mon passé, mon présent, mon avenir, je te remets toute chose, Seigneur, je m'abandonne à toi. Je veux me reposer quelques secondes en toi, comme un petit enfant qui va se reposer quelques instants dans les bras de son papa ou de sa maman, avant de reprendre ses jeux. Le Seigneur, tu es en moi dans ce temps particulier, et tu t'offres à moi comme un lieu de repos et de paix, comme un lieu de détente, d'abandon, de confiance, d'espérance, parce que tu m'aimes et tu es avec moi. Mais Seigneur, je veux simplement quelques instants m'unir à ta présence en moi, t'accueillir en moi, te regarder en moi dans un regard de foi. Merci pour cette source. Merci pour cette paix. Merci pour cette douceur. Merci pour ton amour qui m'habite, Seigneur, et qui me renouvelle. Et je veux boire à cette source, à la source de ton cœur, qui est ta présence en moi, pour être rafraîchi et renouvelé. Et je te remercie de m'aimer, et je te remercie de m'habiter, Seigneur. Et en respirant doucement, toujours dans la même attitude, hein, restons un petit peu comme cela, en présence de Dieu, attentif à cette présence dans notre cœur, dans une attitude de foi très simple, de confiance, une attitude d'abandon entre les mains de Dieu.
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3: L'ange du Seigneur apporta l'annonce à Marie.
4: Et elle conçut du Saint-Esprit. Je vous salue Marie, pleine de grâce. Le Seigneur est avec vous. Vous êtes bénie entre toutes les femmes, et Jésus, le fruit de vos entrailles, est béni. Sainte Marie, Mère de Dieu, priez pour nous pauvres pécheurs, maintenant et à l'heure de notre mort.
3: Voici la servante du Seigneur.
4: Qu'il me soit fait selon votre parole. Je vous salue Marie, pleine de grâce. Le Seigneur est avec vous. Vous êtes bénie entre toutes les femmes, et Jésus, le fruit de vos entrailles, est béni. Sainte Marie, Mère de Dieu, priez pour nous pauvres pécheurs, maintenant et à l'heure de notre mort.
3: Et le Verbe s'est fait chair.
4: Et il a habité parmi nous. Je vous salue Marie, pleine de grâce. Le Seigneur est avec vous. Vous êtes bénie entre toutes les femmes, et Jésus, le fruit de vos entrailles, est béni. Sainte Marie, Mère de Dieu, priez pour nous pauvres pécheurs, maintenant et à l'heure de notre mort.
3: Priez pour nous, Sainte Marie, Mère de Dieu,
4: afin que nous soyons rendus dignes des promesses du Christ.
3: Daignez, Seigneur, répandre votre grâce dans nos âmes, afin qu'ayant connu par la voix de l'ange l'incarnation de votre Fils Jésus-Christ, nous puissions parvenir par sa passion et par sa croix à la gloire de sa résurrection, par le même Jésus-Christ votre Fils, notre Seigneur. Amen.
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0: Les missionnaires de l'Immaculée Père Kolb présentent 5 minutes avec Marie, la Mère du Seigneur.
1: Bienheureuse es-tu, Marie, toi qui as cru à l'accomplissement des paroles qui te furent dites de la part du Seigneur. Oui, bienheureuse es-tu parce que tu as cru. Bienheureuse es-tu entre toutes les femmes, parce que tu ne t'es pas regardée un instant, tu n'as pas pris en considération tes projets, même légitimes, mais tu as laissé Dieu accomplir en toi sa volonté. Croire, c'est avancer sur une route où toutes les indications te disent « arrière, arrière ». Le grand philosophe et penseur Kierkegaard disait que si croire, c'est faire un geste tel que l'on se trouve comme complètement jeté dans les bras de l'absolu, alors, sans nul doute, Marie a été la croyante par excellence, que personne ne pourra jamais égaler. Elle s'est jetée résolument dans les bras de l'absolu. Elle a cru dans une solitude totale. Bienheureux ceux qui croient sans avoir vu, peut-on lire dans l'évangile de Jean. Marie fut la première d'entre eux. La foi de Marie est un acte d'amour et de docilité. À partir de l'Annonciation, toute la vie de Marie n'est que foi pure. Qu'elle fortifie et soutienne nos pas, afin que nous aussi puissions dire notre oui de foi et d'amour à la volonté du Seigneur, afin que nous puissions faire chaque jour davantage confiance à la bonté de Dieu.
0: À présent, nous nous unissons en prière avec le monde entier en renouvelant notre consécration à Marie.
2: Vierge Immaculée, Mère de Dieu et de l'humanité, je t'accueille comme don de Jésus sous la croix et je me confie entièrement à toi. Je t'offre toute ma vie, ce que je suis, ce que j'aime et ce que j'ai, afin que resplendisse en moi la beauté du Christ. Aide-moi à être docile à l'Esprit et à vivre avec joie ma vocation dans l'Église, afin de collaborer à ta mission maternelle et d'orienter vers Dieu le cœur de tout homme. Toi qui as guidé Saint Maximilien Kolb pour aimer sans mesure, enseigne-moi à être témoin de l'Évangile et à faire de ma vie un don. Je te confie les personnes que je rencontrerai et je t'offre le travail, les joies et les souffrances de cette journée. Ô Marie, conçue sans péché, prie pour nous qui avons recours à toi et pour ceux qui n'ont pas recours à toi.
0: Les missionnaires de l'Immaculée Père Kolb ont présenté 5 minutes avec Marie, une réflexion sur notre consécration totale à l'Immaculée, cheminement sûr qui nous mène à Jésus.

0: Auditeurs, auditrices à Radio Massabielle, bien bonjour. Tout membre à la communauté d'église, à TKL, bien bonjour. Comme chaque lundi, nous tenons émission à Conseil diocésain de TKL. Je dis là, c'est équipe coûté pour tendre, pour comprendre, qui a passé un petit moment épisode. Alors, tenons moi-même Lynn, à l'église de Goyave, avec moi tenons
1: Léna, paroisse Sainte-Anne de Goyave.
2: Et Agathe, paroisse Saint-Hyacinthe, Capesterre Bello.
0: Eh bien, avant de commencer l'émission, nous mettons nous en bas l'Esprit Saint, pour l'Esprit Saint éclairer nous. Et ensemble, nous allons prier à donne lumière et force à l'Église de notre diocèse. Ensemble.
3: Esprit Saint, toi qui au jour de Pentecôte, à lancer l'Église vers tous les peuples, donne lumière et force à l'Église de notre diocèse. Toi qui renouvelles toutes choses, transforme nos cœurs pour que nous découvrions davantage le Christ et qu'en lui nous sachions susciter de nouvelles communions. Toi qui agis au plus profond des hommes, donne-nous de mieux écouter les besoins de nos frères et de savoir mieux témoigner devant eux de l'amour de Jésus-Christ. Toi qui inspires les charismes et harmonises les fonctions, aide chaque membre de notre Église à tenir sa place et à prendre ses responsabilités dans une meilleure communion et collaboration. Toi qui mets au cœur des hommes le désir de se consacrer au Père et de servir les frères, suscite en notre Église les vocations de prêtres, de diacres, de ministres et de consacrés dont elle a besoin. Toi qui animes le cœur de l'Église de la charité du Christ, fais que dans cette transformation de notre diocèse, nous n'oublions pas ceux qui se sentent laissés de côté ou peu habiles à changer. Toi qui unis le Père et le Fils dans un unique amour, communique-nous cet amour pour que nous devenions vraiment cette Église une et envoyée. Amen.
0: Je suis à l'Esprit Saint.

0: Alors nous crier l'Esprit Saint, alors qu'on est là, nous avons présenté l'émission en nous. Alors, c'est objectif à l'émission en nous, c'est s'informer pour former. Comme nous avons dit, nous avons dit, car vous dit répéter jeudi là, nous avons travaillé selon écrit à les différents papes. Alors, aujourd'hui là, nous avons fait un rappel à écrit à pape François, signé les encycliques. Agathe, dis-nous, là, ça y est, c'est toi.
1: Alors, ah, les oui. Encycliques sont les lettres circulaires du pape. Ces textes sont adressés à l'ensemble des évêques du monde entier et par leur intermédiaire aux clergés et aux fidèles. Une encyclique a une valeur d'enseignement et développe un point de doctrine à la différence des exhortations apostoliques qui ont une dimension plus pratique et pastorale. La première encyclique du pape François, La lumière de la foi, a été présentée le 5 juillet 2013, année du 50e anniversaire de Vatican II. Cette encyclique expose la nécessité de redécouvrir le caractère lumineux de la foi qui éclaire l'existence. La deuxième encyclique du pape François, Loué sois-tu, sur la sauvegarde de la maison commune, publiée en 2015, consacrée aux questions environnementales. La troisième, Tous frères, a été signée le samedi 3 octobre 2020 à Assise, ville de Saint-François. Cette encyclique est un texte majeur qui porte sur le thème de la fraternité et de l'amitié sociale. La quatrième et dernière encyclique, Il nous a aimés, porte sur l'amour humain et divin du cœur sacré de Jésus-Christ, publié le 24 octobre 2024. Ça fait tout juste un an. Ouais.
0: Donc, Agathe, rappelez-nous les différents encycliques. On est là, Léna, qui a rappelé nous les exhortations à pape François.
2: Alors, on va d'abord dire, une exhortation apostolique est un document adressé par le pape aux fidèles de l'Église catholique suite à un synode. On rappelle que le synode, c'est l'assemblée des évêques convoquée pour délibérer de problèmes particuliers ou généraux dans l'Église. Alors, dans la première de ces exhortations apostoliques, Evangelii Gaudium, publiée en 2013, le pape annonce en quelque sorte les grands axes de son programme, portant sur l'annonce de l'Évangile dans le monde d'aujourd'hui. Ce texte invite l'Église à être en sortie et à aller aux périphéries. Le pape, toujours le pape François, publie ensuite en 2016 à Maurice Laetitia, aujourd'hui véritable feuille de route de l'Église sur les questions familiales. Ce texte avait une visée double. Promouvoir l'idéal chrétien du mariage tout en encourageant la miséricorde dans l'accompagnement et l'intégration des situations familiales diverses. Ensuite, en 2018, il publie Gaudete et Exultate. Cette exhortation apostolique traite de l'appel à la sainteté dans le monde contemporain. Le pape François y affirme que la sainteté est un chemin radical où la médiocrité n'a pas sa place. Il rappelle que tous les baptisés y sont appelés, insistant notamment sur la sainteté du quotidien. En 2019, le pape s'adresse aux jeunes dans Christus vivit. Il les appelle à s'engager dans l'Église et invite l'Église à se laisser transformer par l'élan de la jeunesse. Enfin, dans l'exhortation apostolique post-synodale qu'Irida Amazonia, issue du synode sur l'Amazonie et publiée en 2020, le pape refuse de trancher le débat de l'ordination des hommes mariés, mais développe sa vision d'une église au visage amazonien, à la culture nettement laïque. Il y dénonce aussi clairement l'exploitation dont est victime l'Amazonie.
0: Ça nous fait un petit rappel, un bref rappel à encyclique et exhortation. Avant de commencer l'émission, nous allons prendre un chant. Et chant là déjà qui dit non de quoi nous allons parler.

0: Quand Agathe fait rappel à les différents encycliques, il dit non, quatrième et dernier là, c'est « Il nous a aimés ». Delexit nos. Donc c'est le sens de l'encyclique ça nous a parlé jeudi là. Alors nous avons trouvé dans 1 Jean 4, 19, « Son cœur ouvert nous précède et nous attend inconditionnellement, sans exiger le préalable, pour nous aimer et nous offrir son amitié. Il nous a aimés le premier. » Dilexit nos, c'est la quatrième encyclique du pape François, retrace la tradition et l'actualité de la pensée sur l'amour humain et divin du cœur sacré de Jésus, invitant à renouveler sa dévotion authentique pour ne pas oublier la tendresse de la foi, la joie de se mettre au service et la ferveur de la mission. Parce que le cœur de Jésus nous pousse à aimer et nous envoie vers nos frères. L'encyclique sur la dévotion du Sacré-Cœur de Jésus s'ouvre sur une brève introduction. Il s'articule en 5 chapitres. Nous caillons, non, à différents chapitres.
1: Tu vois, là? Alors, le premier chapitre, importance du cœur. Deuxième, des gestes et des paroles d'amour. Troisième, voici le cœur qui a tant aimé. Quatrième, l'amour qui donne à boire. Cinquième, amour pour amour.
0: Alors, nous allons prendre le premier chapitre intitulé « L'importance du cœur ». C'est du paragraphe qui a commencé paragraphe 2, paragraphe 31. Dans ce premier chapitre, le pape invoque le cœur de Jésus en lui demandant sa compassion pour cette terre blessée qu'il a voulu habiter comme l'un de nous. Et ça, nous est trouvé dans le premier chapitre là. Chapitre 2, intitulé « Des gestes et des paroles d'amour », c'est du paragraphe 32 au paragraphe 47, évoque l'amour du Christ. Troisième chapitre, voici le cœur qui a tant aimé, paragraphe 48 au paragraphe 91, exhorte les fidèles à vénérer la totalité de la personne du Christ à travers son cœur. Le quatrième chapitre, l'amour qui donne à boire, chapitre 92 à 163, traite des plaies du Christ sur la croix et de son flanc transpercé, source d'amour pour l'humanité. Cinquième chapitre, amour pour amour, paragraphe 164 à 216, insiste sur l'aspect communautaire, social et missionnaire de la dévotion du Sacré-Cœur de Jésus. Jeudi là, nous pouvons rentrer dans les chapitres, nous allons juste présenter eux et nous verrons par la suite comment nous allons traiter les différents chapitres. Alors, Agathe, si vous pouvez continuer, s'il te plaît.
2: Alors, cette encyclique du pape François, stimulante, elle est nourrissante pour notre foi et pour l'annonce de l'évangile avec dilexit nos, c'est-à-dire il nous a aimés. Cette encyclique s'appelle Il nous a aimés. François nous invite cette fois à contempler le cœur doux et humble de Jésus. Dans cette quatrième encyclique de son pontificat, le pape François demande à travers Dilexit nos, il nous a aimés en français, de changer de regard, de perspective, d'objectif et de retrouver ce qui est le plus important et le plus nécessaire, c'est-à-dire le cœur. Son sous-titre, lettre encyclique sur l'amour humain et divin du cœur de Jésus-Christ montre qu'elle est entièrement consacrée au culte du Sacré-Cœur de Jésus. Il nous a aimés, cette encyclique nommée « Il nous a aimés » vient donc réaffirmer que le cœur du Christ est bien au centre de la foi chrétienne. Le pape François continue, a toujours manifesté un lien profond avec le Sacré-Cœur, qu'il associe à la mission même des apôtres, des prêtres. En 2016, la clôture du jubilé des prêtres a eu lieu précisément le jour de la solennité du cœur de Jésus. Et dans l'homélie de la messe, le souverain pontife a demandé aux prêtres du monde entier venus à Rome de diriger leur cœur comme le bon pasteur vers les brebis perdues, vers ceux qui sont plus éloignés, en déplaçant l'épicentre du cœur à l'extérieur d'eux-mêmes. Toujours dans le même cadre du jubilé, dans la première des méditations sur la miséricorde, le pape François a recommandé aux évêques et aux prêtres de relire Orietis Aquas, c'est une encyclique du pape Pie XII sur la dévotion au Sacré-Cœur. Car le cœur du Christ est le centre de la miséricorde. C'est le propre de la miséricorde qui se salit les mains, touche, veut s'impliquer avec l'autre, s'engage avec une personne, avec sa blessure.
0: Attends, je vais vous
2: prendre
0: ça. Ça, Agathe Sotili, nous avons aussi la fin, on dit qui est important. C'est une encyclique stimulante, nourrissante pour notre foi et pour l'annonce de l'Évangile. Puis lui, Pape François a dit, Dilexis Nos vient donc réaffirmer que le cœur du Christ est bien au centre de la foi chrétienne. Donc, c'est un tel là tout bien là. Donc, nous aussi, faut nous mettre tout bien là. Qui en nous, pour nous, qui en nous sommes, qui est à Jésus-Christ.

On peut dire que cette encyclique est la profonde expression du cœur de notre pape François, fruit de sa prière, de sa réflexion personnelle et de son expérience pastorale. Nous devons l'accueillir et le lire dans la prière et aussi l'étudier attentivement pour rencontrer toute notre vie sur la réalité la plus belle et la plus attirante qui est l'amour du cœur de Jésus. Ce texte contient un véritable programme de renouveau pour tous les fidèles, pour tous les pasteurs. Voici ce cœur qui a tant aimé les hommes qu'il n'a rien épargné jusqu'à s'épuiser.

0: dite Maria Lacocque, une religieuse visitandine, de transmettre et de propager la dévotion à son cœur sacré. Ces révélations ont eu lieu à Paray-le-Monial, en Saône-et-Loire, qui est depuis surnommée la cité du Sacré-Cœur. Prochainement, nous allons pouvoir vous parler de ces révélations qui ont eu lieu à Paray-le-Monial. On le fera lors d'une prochaine émission. On continue. Le sacerdoce, c'est l'amour du cœur de Jésus, qui avait coutume de dire le saint café. C'est le saint curé d'Ars qui avait coutume de dire cela. Le sacerdoce, c'est l'amour du cœur de Jésus. Le bienheureux Charles de Foucault, dont la canonisation a eu lieu le 15 mai 2022 à Rome, a même créé au début du XXe siècle une nouvelle confrérie sous le nom de Union des frères et sœurs du Sacré-Cœur de Jésus. En 1965, le Concile Vatican II place la célébration du Sacré-Cœur au rang des solennités. Elle est fêtée tous les ans, 19 jours après la Pentecôte, et a pour but de réparer les outrages commis envers la Sainte Eucharistie et le Sacré-Cœur. Donc nous savons, pour nous en Guadeloupe, nous avons l'église, la paroisse du Sacré-Cœur située à Pointe-à-Pitre et qui justement est fêtée à cette période-là, 19 jours après la fête de la Pentecôte, mais c'est vraiment une très grande et belle fête.
1: Oui, alors nous retiennent, mais c'est pourquoi tout, nous avons l'occasion de travailler les chapitres pour bien présenter, qu'on nous cite les divers chapitres, les divers parties. Et je dis là, nous qui relevé dans des écrits qu'on nous lit, les différents, ça, on a dit, en les livres là, en les encycliques là, ça, dans les nations, puis dit
0: non. Dans la préface là, nous avons trouvé, sans préjuger de la poursuite du pontificat du pape argentin, on peut considérer que cette encyclique est un véritable testament spirituel où il nous livre le cœur de son discernement spirituel sur les appels que l'Esprit-Saint adresse à l'Église à notre époque qui semble avoir perdu le cœur. C'est Poitla qui écrit, Étienne Kern qui écrit préface là, qui a dit nous ça. Il a dit nous aussi, François a indiqué que Dilexit Nos a été préparé à l'occasion de la commémoration des 350 ans des manifestations du Sacré-Cœur de Jésus à Sainte-Marguerite Marie à la Coque à Paris. Les papes antérieurs avaient certes déjà reconnu la place spéciale de la Sainte Parodienne dans l'histoire de cette dévotion, mais le pape François va plus loin. Il cite longuement le manuscrit où Marguerite Marie relate ce qu'elle a vécu. Il parle abondamment de son confesseur, Saint-Claude la Colombière, qui a authentifié et encouragé la jeune visitandine, ainsi que de Saint-François de Sales, fondateur de cet ordre religieux, avec cette Jeanne de Chantal. Tout ça, on retrouve ceci dans la préface écrite par Père Étienne Kern. En bon jésuite, il continue dans sa préface, il nous dit, en bon jésuite, François reprend la lettre que Saint Jean-Paul II a remise à Paray-le-Monial le 5 octobre 1896 au préposé général de la compagnie, le Père Peter Hans Kolvenbach. Au mois de mai 2024, le pape avait reçu les participants au colloque sur la réparation spirituelle organisée par le sanctuaire de Paris. Son allocution à cette occasion est citée deux fois dans le présent texte. Enfin, c'est la structure même de l'encyclique qui reprend la dynamique interne des apparitions

notamment la troisième partie intitulée « Voici le cœur qui a tant aimé », en référence explicite à la grande apparition de juin 1675. La quatrième partie, « Amour pour amour », n'est ni plus ni moins que le thème du jubilé des 350 ans. Cette encyclique est véritablement un cadeau d'anniversaire. Voilà ce que pense Père Étienne Kern de cette encyclique du pape François.

0: Enfin, pour terminer sa préface, hein, Père Étienne Kern nous dit, c'est un don, parlant de l'encyclique, bien entendu, c'est un don, certes, mais c'est aussi une responsabilité. J'émets donc le vœu que cette encyclique provoque chez tous les catholiques français, quelle que soit leur appartenance ecclésiale ou leur sensibilité spirituelle, une nouvelle prise de conscience du trésor dont nous sommes dépositaires, et que tous viennent se réchauffer au brasier ardent du cœur de Jésus pour se laisser embraser et mettre le feu au monde.
1: Quelque chose, Lynn? Oui, mais j'ai tellement pitié. Donc, nous, dans ça, nous cherchons les recherches que nous faisons, nous trouver aussi les naucribles, s'il te plaît.
0: L'homme de l'an 2000 a besoin du cœur du Christ pour connaître Dieu et se connaître lui-même. Il en a besoin pour construire la civilisation de l'amour, insistait Jean-Paul II dans une catéchèse prononcée en 1994. Nous sommes confrontés aujourd'hui à une forte avancée de la sécularisation qui aspire à un monde libéré de Dieu, s'inquiète le pape François, remarquant par ailleurs que diverses formes de religiosité privée de référence à une relation personnelle avec un Dieu d'amour se multiplient dans la société et sont de nouvelles manifestations d'une spiritualité sans chair. Le pape François qui disait « Je tourne mon regard vers le cœur du Christ et je vous invite à renouveler votre dévotion. J'espère qu'elle pourra aussi toucher la sensibilité contemporaine et nous aider à faire face à ces dualismes anciens et nouveaux auxquels elle offre une réponse adéquate. » Toujours explication du chef de l'Église catholique.
1: Nous essayons, nous-mêmes, nous autres aussi en même temps, tout ça nous trouver, on était qu'à préparer émission là ça. Donc nous connais d'autres bêtises à dire, François Nian Lobel bêtises à dire, les cœur sacré de Jésus. Nous tous nous qu'a fait la messe cœur sacré de Jésus, mais nous pas. Quand au fond c'est les nous qu'a lit, enfin les pour rappeler pour moi les nous qu'a lit livre là ça, nous qu'a rendre nous compte réellement qu'a ça y est qui cœur à Jésus. Et donc, et pour qui nous n'y dévotion là ça, pour qui nous n'y a fait grandir encore dévotion là ça. Donc, c'est à poursuivre en TKL et en nous-mêmes, pour nous-mêmes, pour nous mieux comprendre et mieux faire comprendre les choses.
0: Comme nous avons toujours l'habitude de dire, hein, émission nous c'est s'informer pour se former. Donc, c'est toujours un petit point de départ auquel tout le monde qui a écouté Radio Massabielle, particulièrement les membres des TKL, hein, nous avons lancé un petit pierre, nous avons basé un petit point de départ, et c'est à chaque monde qui voulait rentrer si bien plus fort, Haïti bien plus loin, à de, en formation, peut-être prendre, trouver livre-là, soit sur Internet, ou alors trouver les moyens d'acheter livre-là, ça, pour Pelli, encyclique là ça, pour Pelli, et Haïti moins plus loin en connaissance à, ça voulait dire le cœur sacré de Jésus. Parce que le pape François nous habitué avec, et propos à elle, nous habitué avec parole à elle, façon d'exprimer à elle, hein, nous habitué avec elle. Il qu'a prend des exemples bien précis, des mots assez forts, des expressions assez fortes, pour faire nous comprendre sans sa dévotion en nous, et pour le cœur sacré de Jésus, et qui genre de plus en plus nous doit être fait confiance à ce cœur sacré de Jésus. Importance là qu'est pour utiliser dans vie à tout chrétien, tout baptisé et tout monde qui croit dans Jésus-Christ et dans l'amour à Jésus-Christ.
1: Donc, orientation, nous, ça nous a dit cœur sacré de Jésus, mais ce sacré cœur, tout ça nous voulait. Mais quand au fond, ça veut que mon est là, livre là, ça, c'est une occasion pour nous bien comprendre et bien découvrir. Bon, nous peut tout veiller.
2: Nous pouvons rappeler aussi nos livres là.
1: Oui, oui.
2: Il nous a aimés.
1: Et nous avons dit aussi ces émissions à Conseil diocésain de TKL de chaque lundi matin. Alors, c'est de livre là, ça nous parle aujourd'hui là. Nous commençons par les aujourd'hui là et nous qui essayons petit à petit avec comprenant en nous et expliquer, dit ça nous comprend et
2: faire partager.
1: Et puis, ceux qui ont écouté nous.
2: Là, c'est en présentation, nous que dire. C'est pas nous pour.
1: Nous pour
2: au fur et à mesure, nous que découvrir, parce que nous bien dit qu'il y a 5 chapitres. Donc là, nous présenter aujourd'hui là les 5 chapitres, nous présenter le livre là, et à partir de mois prochain, puisque c'est comme c'est chaque mois, nous que faire, essayer faire un chapitre ou des chapitres, ça dépendra de comment nous qu'à gérer les choses. Voilà.

0: Alors, dans encyclique La Sainte, pape François a rappelé que même à l'ère de l'intelligence artificielle, le cœur reste irremplaçable. C'est là que se trouvent la tendresse, la poésie et l'amour qui rendent nos vies pleinement humaines. En suivant l'exemple du cœur du Christ, nous pouvons faire face aux défis modernes avec foi et espérance. Nous caille pour en prière là, pour François. Là,
1: Fini.
0: Allez, vas-y, commence.
1: Alors, le pape François conclut ce texte par la prière suivante. Je prie le Seigneur Jésus-Christ que jaillisse pour nous tous de son saint cœur ces fleuves d'eau vive qui guérissent les blessures que nous nous infligeons, qui renforce notre capacité d'aimer et de servir, qui nous pousse à apprendre à marcher ensemble vers un monde juste, solidaire et fraternel. Et ce, jusqu'à ce que nous célébrions ensemble, dans la joie, le banquet du royaume céleste. Le Christ ressuscité sera là, harmonisant nos différences par la lumière jaillissant inlassablement de son cœur ouvert. Qu'il soit béni.
0: Amen.

Bon, Frère, émission nous bout. Nous avons dit merci pour écouter à Zot. Nous avons rendez-vous pour le mois prochain, si bon Dieu voulait. Et que Jésus-Christ qui ouvre, guidez-nous, clairez-nous tout le temps, à tout long aller. Bonne semaine et à le mois prochain, si bon Dieu voulait.

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3: Aimer, c'est savourer au bras d'un être cher la quantité de ciel que Dieu mit dans la chair. C'est ce qu'écrivait Victor Hugo dans sa Légende des siècles. Mais quelques centaines d'années plus tard, eh bien, on apprend que 58% des célibataires se disent fatigués de chercher l'amour activement. On apprend aussi qu'un Français sur trois supprime les applis de rencontre au moins une fois par lassitude. Et d'après une enquête IFOP, eh bien, 47% des 30-40 ans ressentiraient la pression sociale comme plus pesante que leur propre désir de couple. Alors, amis de la poésie et du romantisme, bonjour. Être fatigué car c'est l'hiver et qu'il pleut, ok. Ne plus souffrir son boss toxique qui nous épuise, ok. Mais alors, être fatigué d'aimer, comment en sommes-nous arrivés là, les amis? Comment surmonter cette fatigue d'aimer? On en parle aujourd'hui dans cette émission Quête de sens avec mes trois invités du jour. Christian Richaume, bonjour. Alors, on va ouvrir votre micro, ce serait pas si mal. Merci beaucoup. Christian Richaume, bonjour.
4: Bonjour.
3: Ah, c'est mieux. Psychanalyste et auteur que vous êtes, vous avez écrit beaucoup sur les peurs, les peurs dans les relations amoureuses, hein. Psychologie du pervers narcissique, donc ça c'est un autre sujet. Psychologie de la rencontre amoureuse et un petit nouveau qui va naître en mai.
4: Oui,
3: c'est un nouveau bébé.
4: Oui, les trois secrets des couples qui durent aux éditions Solar.
3: Ben voilà, qui nous donne un peu d'espérance dans cette
4: affaire. Bien sûr.
3: Merci beaucoup. En tout cas, c'est vous qui nous avez très humblement inspiré l'émission du jour. Je ne connaissais pas ce concept de fatigue amoureuse. Alors, c'est là-haut, en préparant l'émission, c'était le titre est peut-être mal fagoté. Pardonnez-moi, hein, chers auditeurs. C'est pas la fatigue d'aimer. On en parlera peut-être un jour. La fatigue dans le couple. C'est la fatigue de la rencontre amoureuse, fatigue de ne pas rencontrer l'âme sœur, fatigue de se mettre sur les applis, d'être toujours dans le désenchantement, etc. En tout cas, merci d'être là, Christian Richaume, hein, pour parler de tout ça. Et puis, Emmanuel Delatour, je continue mon petit tour de table. Bonjour Emmanuel.
5: Bonjour.
3: Ravi de vous recevoir dans cette émission, en quête de sens. Vous qui avez co-créé, je crois, vous travaillez.
5: Alors, j'ai rejoint l'aventure.
3: J'ai rejoint l'aventure My Love.
5: Oh My Love.
3: En deux mots, une plateforme.
5: C'est une application, pour le coup, pour les couples déjà formés,
3: ouais.
5: Pour être plus heureux dans son couple.
3: Et simplement. Tout simplement, mais vous avez certainement une idée sur la question de la fatigue amoureuse.
5: Bien évidemment.
3: Expert en thérapie cognitive et thérapie comportementale également que vous êtes. Et enfin, celui qu'on ne présente plus, Guiral Ferrieux. Bonjour Guiral.
6: Bonjour Réal.
3: Vous allez bien Guiral?
6: Oui, ça va bien.
3: Eh bien écoutez, on est ravis de vous recevoir dans cette émission pour parler de ce sujet. Vous qui avez qui dirigez en tout cas cette appli de rencontre Even, qui continue de cartonner, Guiral.
6: De plus en plus, là, ouais. Puisqu'on a dépassé les 150 000 membres là, il n'y a pas longtemps, et surtout les 1000 mariages en 5 ans. Donc ça marche bien.
3: Ça, la victoire. Vous savez qu'à ce micro, on a parlé de vous, vos oreilles ont dû siffler. On parlait des sites de rencontres avec une sociologue qui a fait un bouquin passionnant sur le marketing, hein, sur l'amour, qui est une véritable source de marketing. Et alors, elle disait que les sites de rencontres étaient les seuls qui gagnait, enfin si vous voulez, qui se remplissait les poches à faire revenir les personnes, alors que l'objectif c'est quand même de quitter le site de rencontre, parce que ça veut dire qu'on a rencontré l'âme sœur. Donc vous, je ne sais pas comment vous fonctionnez, bravo, parce que vous arrivez justement à vouloir rêver que d'une chose, c'est que les gens se rencontrent et quittent l'application, mais vous arrivez à en attirer d'autres. Donc c'est voilà, votre force c'est quand même là. En revanche, c'est vrai qu'il y a quand même une énorme déception. Alors elle vous expliquait que les sites étaient fait pour qu'en fait on soit vite dans la déception. C'est hallucinant en fait, hein. Cette émission m'a complètement traumatisée dire autre chose. Christian Richaume, vous qui êtes à l'origine donc de cette forme d'enquête, hein, fatigue amoureuse, quand chercher l'amour devient épuisant, j'en ai marre de faire des efforts pour rien, c'est ce qu'on vous dit toute la journée. J'en ai marre de faire des... J'entends aussi cette phrase, hein, de mes proches.
4: Il y a un épuisement. Un épuisement. Il y a des gens qui veulent rencontrer l'amour, ça veut dire rencontrer une sécurité, rencontrer un attachement, rencontrer quelqu'un. Mais derrière, il y a des déceptions, il y a des frustrations, et ça réactive des peurs. Et ces peurs, assumées avec celles précédemment, font qu'au bout d'un moment, on perd cette notion d'espoir, cette notion d'envie. Et c'est pas qu'on est fatigué d'aimer, on est fatigué d'être blessé.
3: D'accord. C'est ça qu'il fallait dire,
4: voilà.
3: Plutôt.
4: Fatigué, on est fatigué d'être blessé, ça veut dire que...
3: Ou de potentiellement donc se blesser à nouveau.
4: Voilà, ça veut dire qu'il y a des gens, au bout d'un moment, ils se disent « je fais une pause ou j'arrête », parce qu'en fait, je n'accumule que des souffrances.
3: Ouais. Ça vous parle, messieurs, chez My Love? Est-ce que ça vous parle?
5: Alors, je suis d'accord sur le constat que c'est pas vraiment une fatigue. Et en fait, c'est plus une question de presque de flemme, de manque de motivation. Parce qu'en fait, notre cerveau, il fait des calculs bénéfices et coûts. Et il se dit, en essayant, en allant vers l'autre, effectivement, je risque d'être rejeté, je risque un moment de malaise, je risque d'avoir un silence. Et c'est des petits inconforts. Et en fait, on vit dans une société où l'inconfort, il est fui. On a tellement de pratiques, de facilités, que ces petits inconforts qui ne devraient pas en fait nous arrêter, parce qu'on sait qu'au bout, il y a quelque chose qu'on a vraiment envie d'avoir, eh bien, on perd l'habitude, en fait. Et on a la compétition, des réseaux sociaux, des choses qui font que on peut, en une seconde, comme ça, essayer d'aller chercher une connexion, un sentiment de voilà, qui va guérir très, très temporairement la solitude. Et du coup, le fait de faire un vrai effort où on risque un vrai rejet, eh bien, ça nous fait un petit peu peur. Et c'est pas forcément une peur qui est très complexe et qui est très ancrée. C'est plutôt dans la petite action du quotidien, dans la petite réaction, dans le fait d'avoir l'émotion qui fait qu'on a envie d'aller adresser la parole, et pas forcément dans l'émotion qui fait qu'on va ouvrir son téléphone et regarder les news ou je ne sais quoi.
3: Guiral, qu'est-ce que vous dites de tout ça?
6: Moi, je pense qu'effectivement, il y a ce problème-là d'avoir peur d'être blessé. Mais il y a aussi pour moi un autre problème que j'entends souvent, notamment de la part des célibataires à Paris. C'est en fait la multiplicité des rencontres, le zapping social qui existe. Et en fait, on rencontre de plus en plus de personnes, une espèce d'effervescence. Et en fait, on a beaucoup de mal à se poser vraiment en se disant, bah tiens, cette personne-là, j'ai envie de creuser avec cette personne, parce que peut-être que demain, je vais rencontrer quelqu'un de mieux. Et en fait, les applications ont complètement accéléré les applications de rencontre, ont accéléré ce phénomène-là. Nous, on essaye du coup vraiment avec Evan de se battre contre ça, avec le concept de slow dating, donc les rencontres plus lentes, le slow dating, donc 3 profils par jour seulement, pour éviter cette profusion de profils. Et on fait en sorte du coup que voilà de permettre à des personnes de se rencontrer. Et pour moi, c'est le meilleur moyen pour, le meilleur moyen en tout cas virtuel, électronique, pour les rencontres durables, de pas trop poser de profil. Et c'est ça qui permet vraiment de donner la chance à chaque personne qu'on va rencontrer.
3: Ouais, et de casser l'illusion du choix illimité.
6: Ouais, c'est ça, exactement.
3: Par les questions et qui fait et qui nourrit, si je puis dire, les sites de rencontres qui savent très bien ce qu'ils font. Les applis, en tout cas, de rencontres. Et les réseaux sociaux nous donnent donc cette impression, vous le dites, Christian Richomme, qu'il existe une infinité de possibilités amoureuses. En théorie, cela devrait rassurer quelqu'un, quelque part, est fait pour moi, en effet. C'est ce qu'on dit de prime abord. Et en réalité, cela, dites-vous, crée un effet de supermarché. On surfe, on compare. Alors la comparaison, on peut en parler aussi. En fait, c'est fatigant. Parce qu'on dit toujours, non, mais il y aura mieux. Je suis sûr qu'il y a mieux, en fait.
4: En fait,
3: hommes et femmes, je pense que c'est pareil.
4: Trop de choix tue le choix.
3: On a du mal à se le dire, mais c'est vrai, en fait.
4: Trop de choix tue le choix. Notre cerveau, quand il a trop de possibilités, il ne sait pas quoi choisir.
3: Ouais.
4: Il est perdu. Et ça crée... On a aussi un investissement qui est très rapide. On a une communication qui est rapide. On analyse tout de suite, on est dans l'hypervigilance. On analyse les smileys, les silences, les intentions. Et ensuite... on se fait tout de suite une histoire. Ouais. Et ensuite, on a le rendez-vous. Et ce rendez-vous, c'est soit immédiatement un coup de cœur, ce qui fait qu'on est dans une projection et pas dans la réalité, soit on est dans une déception. Les deux émotions, elles sont intenses.
3: Et c'est pas comme ça d'habitude? C'est-à-dire que c'est pas la première fois qu'on a un coup de cœur.
4: Oui, mais c'est possible le coup de cœur. Mais ce qui est le coup de cœur, c'est aussi une projection de l'autre par rapport à moi-même. Mm. Alors, parce qu'en 10 minutes, j'ai un coup de cœur de quelqu'un, en fait, je ne la connais pas, cette personne.
3: Pas encore.
4: Donc, je rebondis sur ce que vous avez dit, c'est qu'il faut prendre le temps de rencontrer quelqu'un. Mm. Et c'est là qu'on s'aperçoit si la personne nous convient, si on est compatible. Et des fois, on a des mauvais critères. On a aussi des mauvais critères qui fait que...
3: C'est quoi les mauvais critères, par exemple?
4: C'est souvent les goûts.
3: Tiens.
4: Ouais, les goûts. Les gens, quand ils se rencontrent, ils posent souvent la question, quel est ton parcours, quelle est ton activité, ton âge, tu as des enfants, tu as été marié. Et ensuite, on arrive sur les goûts.
3: Ah ouais, c'est étonnant. Ouais.
4: Mais j'ai une patiente qui me dit, voilà, moi, je cherche quelqu'un qui danse. Je dis, mais si vous...
6: oui.
4: Voilà, donc parce que j'aime danser, je veux danser avec lui.
3: D'accord.
4: Mais je lui dis, mais déjà là, vous dansez...
3: Ça ferme.
4: Déjà, vous dansez toute seule.
3: Oui, c'est ça.
4: Et s'il n'aime pas la danse, peut-être qu'il va la découvrir avec vous. Mais si au premier abord vous dites tu danses, il dit non. Et ça fait tout de suite un ressenti.
3: Il y en a beaucoup des patients qui vous disent ça alors.
4: J'ai une patiente du 7e qui cherche quelqu'un qui fait du...
3: C'est-à-dire qu'on parle beaucoup, beaucoup des critères, de l'espèce d'absolutisme des critères. Qu'on se base sur les critères, ça vous parle, Emmanuel?
5: Il y a une étude qui a fait beaucoup de bruit sur justement le fait que la compatibilité, finalement, n'a quasiment aucun impact sur le succès des couples. Tout simplement parce qu'en fait, il y a un trade-off. En fait, quand on est différent, on a des choses à découvrir. Et quand on est pareil, c'est facile de s'aligner sur des choses. Et du coup, comme ces deux effets se contrebalancent un peu, on voit que la compatibilité n'a peu d'effet.
3: D'accord.
5: Et bon, ce qu'on voit aussi, c'est qu'en fait, il y a des gens qui sont des bons partenaires presque pour tout le monde, parce que c'est des gens positifs et empathiques et qui ont envie de bien faire, qui sont prêts à faire les efforts. Et puis d'autres qui sont un peu plus difficiles à gérer. Mais du coup, c'est plus une question de personne et pas de compatibilité. Et cette étude concluait sur le fait de dire, la meilleure question à poser dans un rendez-vous, c'est pas qu'est-ce que tu fais, qu'est-ce que tu aimes, c'est est-ce que tu es heureux dans la vie. Et c'est la réponse, la personne répond oui.
3: Vous écoutez bien les auditeurs là.
5: Et ben c'est que c'est
3: heureux dans la vie. Voilà. Es-tu heureux?
5: Est-ce que tes relations d'avant se sont bien passées? Et si la réponse à ces deux questions est oui, c'est qu'on a quelqu'un qui est positif et avec qui ça va être facile.
3: Dites-moi. Si c'était aussi simple, Guiral Ferrieux.
6: Oui, moi je voulais ajouter quelque chose. Allez-y. Je pense que vouloir chercher quelqu'un. Parce qu'en fait, cette question de vouloir cocher des cases, des critères, en général, on coche en fait ses propres qualités ou qu'on suppose chez soi, ses propres goûts. Et donc au final, on recherche son clone, on cherche quelqu'un à la fin qui va être similaire à soi en tout point. Mais est-ce que ça, c'est pas exactement la définition du narcissisme? Donc pour moi, c'est une sorte de maladie narcissique de cette société. Ouais. On ne cherche plus l'autre, on cherche soi-même. Et ça, c'est un énorme, énorme problème.
3: Ouais, c'est-à-dire on aime bien, par exemple, on aime bien lire, on veut quelqu'un qui adore les bouquins.
6: On aime la voile, on veut quelqu'un qui aime le bateau, on aime faire du cheval, on veut quelqu'un qui monte à cheval. Enfin, ça n'a pas de sens,
3: pas
6: en fait.
3: Faux, hein.
6: Et on se complète. Du coup, il n'y a pas d'échange possible, il n'y a pas d'enrichissement possible dans ces cas-là.
3: Ouais. Donc, vous voyez, on va arriver bientôt, pas tout de suite, mais si, bientôt, si vous le voulez, évidemment, aux solutions. C'est-à-dire comment détricoter tout ça et comment barrer la route à ces espèces de critères que nous avons. Et le problème, c'est qu'on s'endort là-dessus. Enfin, on s'endort. On se complaît, on se rend pas compte, c'est inconscient, hein. C'est aussi la société qui nous y pousse. Les applis sont faites de telle façon que, il y a toujours mieux ailleurs, toujours quelqu'un quelque part qui peut. Alors, parce que vous voulez détricoter, hein. Pourquoi cette fatigue explose aujourd'hui? Donc, on l'a dit, Christian Richaume, l'illusion du choix limité, la culture du zapping et de l'instantané, ça, évidemment, on s'en doute bien. Et alors, il y a quelque chose qui est intéressant, c'est la pression sociale et familiale.
4: Oui, parce que, ça peut être compliqué pour certains d'arriver dans des moments de regroupements familiaux où ils sont le seul célibataire.
3: Ouais, c'est tellement vrai ça. Tout milieu confondu.
4: Mais ça existe encore aujourd'hui.
3: Tout milieu confondu.
4: Oui. Et d'accord. On est pointé du doigt. Là, on sort des périodes de fêtes de Noël. Ça n'a pas été certain. Et puis, beaucoup ont la petite phrase. Alors, tu nous as présenté personne. Alors, tu es encore célibataire.
3: Alors.
4: Je te souhaite tous mes voeux pour 2026. La personne entend ça, mais ça lui met une pression.
3: Oui. Si je suis seule, c'est que quelque chose cloche, quoi.
4: Exact. Voilà, ça veut dire que j'ai un défaut.
3: Ouais.
4: J'ai un défaut.
3: Et ça n'aide pas à se mettre sur l'éventuelle possibilité de tomber amoureux, de rencontrer quelqu'un.
4: Rencontrer quelqu'un, en fait. C'est être prêt.
3: Mais moi, je me suis toujours demandé, ça veut dire quoi être prêt?
4: Oui.
3: Qu'est-ce que ça veut dire, cette phrase?
5: Ça ne veut rien dire.
4: Oui.
3: Ah, c'est intéressant, Emmanuel.
5: Ouais, c'est quelque chose qu'on retrouve beaucoup, en fait. Dès qu'il y a notamment de l'anxiété, en fait, on se dit, notamment par exemple pour les gens qui font des burn-out, c'est est-ce que tu es vraiment prêt à reprendre? Et on ne sait jamais. Et en fait, la meilleure moyen de savoir, c'est d'essayer. Et c'est comme ça qu'on découvre, en fait, si on est prêt, qu'on découvre comment ça se passe et qu'on peut se faire des opinions. Donc, cette notion du fait d'être prêt, elle est assez mauvaise et ça nourrit une sorte de perfectionnisme.
3: Ouais.
5: Et la solution, c'est l'action. À la fois, moi je crois beaucoup qu'on est plus heureux quand on est en couple. C'est d'ailleurs démontré qu'en fait c'est un couple qui se passe bien, c'est le plus gros impact qu'on peut avoir sur le bien-être individuel. Le plus gros impact sur le bonheur et aussi ça a des impacts sur la santé. Mais ça c'est un résultat, il y a une partie de chance. Et du coup, on peut avoir envie et faire des choses pour aller vers ça. Et ne pas se mettre la pression sur le fait que le résultat, il doit être maintenant. Et surtout se dire, ben, le chemin il va être intéressant. En fait, rencontrer des gens, essayer des choses, même finalement, si on décide que ça nous convient pas, on va vivre des choses intéressantes.
3: Ouais.
5: Et il faut une vie intéressante et pas une vie où on est protégé de tous les petits désagréments et les petits rejets.
3: Et en faisant ça, risques, d'être en couple, c'est ça que vous êtes en train de nous dire.
5: Ouais, il faut prendre des risques.
3: C'est le truc.
5: Quand on prend des risques, on se renforce, on apprend. Et ça nous donne la capacité d'avoir une vie future qui est plus intéressante et qui est plus heureuse et dans laquelle les petites choses de la vie vont pas nous faire peur.
3: Parce qu'on a l'impression qu'on est dans une génération d'amoureux et d'amoureuses blessés, quoi. C'est vraiment l'impression que ça donne, tous ces chiffres-là, cette tendance, moi je suis fatiguée, j'en peux plus, ça m'épuise de rencontrer des hommes, de rencontrer des femmes. C'est toujours pareil, on est toujours décalés. Les uns attendent ceci, les unes attendent cela. 72% aussi hein, des célibataires déclarent avoir déjà subi un ghosting. J'ai rêvé, j'ai écarquillé les yeux quand j'ai vu ce chiffre, mais c'est hallucinant, 72%.
4: Oui. Oui, parce qu'on est dans une société où tout va vite.
3: Alors comment, expliquez-nous comment ça se produit, ces histoires de ghosting.
4: Eh ben c'est possible que...
3: Entre 20 et je sais pas quel âge.
4: Oui, ben j'ai une patiente de 69 ans qui est venue me voir parce qu'elle a été ghostée.
3: 69 ans ?
4: Oui, ben, donc ça arrive à tous les âges.
3: Alors, qu'est-ce qui se passe? C'est-à-dire, comment ça s'est passé?
4: Ben, on a un premier rendez-vous, ça se passe bien. On a un deuxième rendez-vous, ça se passe bien. Et après, silence radio.
6: Même pas d'explication.
3: Disparition.
6: Pas d'explication. C'est vraiment ça. Disparition totale.
3: Ça vous parle, Guiral,
6: c'est un manque de respect absolu.
3: C'est hallucinant, quand même.
6: Mais ça, c'est un phénomène. Alors, le mot ghosting, il vient des applications de rencontres à la base. Mais en fait, il peut se produire dans la vie aussi. Mais je pense qu'il a un peu accéléré, les applications ont un peu accéléré ce truc, parce que, effectivement, quand on parle à quelqu'un sur une application, inconsciemment, ça reste un profil, quelque chose de virtuel, alors que c'est une vraie personne derrière.
3: Ouais.
6: Et du coup, vous vous retrouvez à des comportements que vous n'auriez jamais avec des gens que vous avez rencontrés dans votre vie, même si c'est pas vos amis, juste des rencontres, vous feriez jamais ça à quelqu'un, normalement. Vous vous dites, sans doute, moi j'ai pas le temps, j'ai autre chose à faire, finalement, je suis pas si emballé que ça, mais pas emballé par quoi ? Pas emballé par l'image projetée par quelques photos et quelques lignes de texte. C'est pour ça que moi je conseille de se rencontrer le plus vite possible dans la vie, parce que c'est là où on crée ce premier lien. Mmh. Et ce genre de comportement a quand même moins lieu. Alors, il a eu lieu dans le cas que vous décrivez, mais je pense que on peut quand même le réduire en se rencontrant et en partageant quelque chose assez vite de personnel.
3: Parce que Emmanuel de la Tour, comment faire confiance dans ces cas-là ? C'est vrai qu'on... Non, mais ce chiffre est dingue, hein, sérieusement. Enfin, je veux dire, s'il est vrai, il a l'air. Donc, c'est même hallucinant.
5: Moi, je pense que c'est le ghosting, c'est connu, c'est quelque chose qui alimente énormément les ruminations et on se demande mais pourquoi la personne a fait ça.
6: Trop en question.
3: Mais oui, bien sûr.
5: Et en fait, il y a jamais de réponse. En fait, c'est une multitude de choses. C'était une personne qui était de toute façon égoïste, c'était machin. On ne sait pas. La personne a peut-être eu un accident. On ne saura jamais. Et est-ce que c'est vraiment si grave ? Est-ce qu'on n'a pas évité une mauvaise relation, une mauvaise chose ? Donc, en fait, ce qu'on voit, c'est que les gens le prennent très personnellement. Et je pense qu'il faut accepter à la fois que au début, quand on est dans la rencontre, on n'est pas engagé, on n'a pas encore créé des choses, et c'est des éventualités qui peuvent arriver. Et peut-être on pourra ensuite apprendre à reconnaître pour la personne suivante quelqu'un qui va pas avoir ce comportement-là. Et surtout, ça fait partie de l'expérience.
3: Ouais.
5: Donc la deuxième fois qu'on se fait ghoster, c'est plus facile. et ça n'a pas à nous empêcher en fait d'aller chercher. Et donc voilà, je sais que c'est les termes comme ça, le ghosting, les personnalités toxiques, on cristallise en fait finalement beaucoup de questionnements et on se fait des nœuds au cerveau. Et c'est une nouvelle forme de comportement qui est pas exceptionnelle, mais une rencontre, il y a des fois où ça va mal se passer, ça va pas toujours déboucher sur quelque chose de positif. C'est pas forcément ça fait partie de l'expérience. Et alors bon, c'est si on retourne un peu la question, si on dit par exemple on peut garantir que après 13 mauvaises rencontres, vous allez rencontrer l'âme sœur, la personne idéale.
3: À la 14e.
5: Est-ce que vous ne serez pas pressé de faire les mauvaises rencontres en question, de les évacuer pour aller vers cette 14e personne qui sera la bonne personne ?
3: C'est bien vu.
5: Et du coup, à nouveau, moi je crois beaucoup que l'amour, c'est une question de compétences, d'apprentissage, qu'il faut que ça soit intéressant, il faut vivre. Et pour ça, il n'y a que l'action en fait, qui marche.
3: Je vais juste passer la parole à Christian en vous citant un exemple d'une amie qui me dit j'y vais par devoir. En fait, elle a tellement non mais je vous jure que c'est vrai hein. Elle se force à aller à des dates, à des rendez-vous, aller sur les applis, etc. J'y vais. J'y vais vraiment par devoir. Il faut vraiment que je rencontre quelqu'un. Mais je me force. J'ai plus là. Et vous parlez d'énergie, baisse d'énergie. Oui. Elle est là. Alors, je vais lui dire, va voir tout de suite Christian Richaud. On va voir My Love. On va voir. Mais
4: Oui, parce que être prêt.
3: C'est dingue cette phrase.
4: Être prêt, ça veut dire faire son travail sur soi-même. Et ensuite, il faut être confronté à l'autre. Et confronté à l'autre, ça veut dire interagir avec lui. Il y a des personnes qui sont pas forcément à l'aise avec cet exercice.
3: On est d'accord.
4: Et donc, il y a une première rencontre, une deuxième rencontre, et je fais diminuer la pression parce que l'idée, c'est de rencontrer quelqu'un, d'être dans une rencontre. Et j'ai une patiente qui m'a dit, au bout de 6 fois, j'en ai marre, soit il me plaisait et c'était pas réciproque, ou soit je lui plaisais, mais c'était pas réciproque. Et j'ai dit, on a acquis de l'expérience, on a acquis un savoir-faire, on a acquis à se présenter, à poser des bonnes questions, et le 11e, ce fut le bon.
3: Ouais.
4: Et je lui dis, au bout d'un moment, si on s'était arrêté à 10, vous auriez fait quoi? C'est une expérience qui rend prêt et qui fait que quand on a la bonne personne ou une personne qui nous est appropriée, on est soi-même opérationnel.
3: Il faut se mettre quand même dans un... On va voir comment justement appréhender les choses. C'est-à-dire, voilà, on fait un grand reset. Là, les auditeurs, les auditrices qui sont motivés, que nous embrassons chaleureusement. Voilà, nous sommes en février. Il est encore temps de faire quelque chose, mais d'une autre façon. Allez, cette année, on y croit. L'amour existe, les amis, et on se retrouve juste après la pub. À tout de suite.
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3: Comment surmonter la flemme, la fatigue de la rencontre amoureuse? J'ai presque envie de rectifier un peu mon tic qui a été mal fichu au départ. Pardonnez-moi, comment surmonter cette fatigue? Nous en parlons avec mes 3 invités. Christian Richaud, psychanalyste et auteur de nombreux ouvrages, notamment l'un sur les peurs dans les relations amoureuses, mais qui a publié où est-ce qu'on peut le trouver cet article sur votre site, Christian Richaud? Fatigue amoureuse quand chercher l'amour devient épuisant, avec des chiffres, des explications et puis évidemment des solutions que nous allons aborder maintenant avec vous trois. Emmanuel Delatour est également avec nous, associé chez My Love, qui accompagne les couples qui vont pas forcément bien mais qui cherchent à aller mieux, expert en thérapie cognitive et en thérapie comportementale que vous êtes, et enfin notre Guiral préféré, Guiral Ferrieux, fondateur de l'appli Heaven, donc une appli de rencontres chrétiennes, n'est-ce pas?
6: C'est ça.
3: Qui propose un choix réduit et de se voir, et Guiral qui pousse à se voir assez tôt et ne pas rester dans une espèce de s'enfermer dans une espèce de boucle illusoire où on s'échange des messages, où tout peut s'arrêter du jour au lendemain, où l'eau disparaît, on ne sait pas pourquoi ni comment. Vous souhaitiez évoquer quelque chose d'être très intéressant, cher Emmanuel Delatour, à propos... Voilà, parce qu'on va l'aborder maintenant.
5: Oui, de votre ami qui allait...
3: Voilà, de mon... Répondez donc.
5: Alors,
3: à mon ami.
5: Je ne sais pas si elle nous écoute, mais...
3: si elle nous écoute toujours.
5: Ouais, en fait, si vous voulez, ce genre de choses, c'est une sorte de raisonnement et de moyen de se protéger à court terme, parce qu'on se dit, si j'y vais pas vraiment parce que j'ai un rêve et que j'ai quelque chose que j'ai vraiment envie d'avoir, etc., alors c'est pas très grave si ça se passe mal.
3: D'accord.
5: Et ça, en fait, c'est une pensée qui va partiellement soulager nos émotions d'incertitude et d'inconnu.
3: Ouais, ok.
5: Le problème, c'est que, en fait, ça va faire qu'au lieu de se rendre vulnérable et de dire, bah voilà, moi, voilà ce dont j'ai envie, je suis presque, ça ne marche pas du premier coup, mais voilà ce dont j'ai envie, on va se protéger, éviter, créer de la distance. Et en fait, du coup... Ah ben on va finalement s'affaiblir dans son courage et sa capacité à être vulnérable comme ça.
3: C'est-à-dire que on appréhende tous ces rendez-vous-là comme on n'y croit pas en fait, vraiment, c'est ça.
5: Ben en fait, on se prépare avant même d'avoir commencé à ce que ça rate. On se prépare à ça parce qu'on se dit comme ça je serai préparé, donc même si ça rate, je serai pas trop déçu.
3: C'est pas grave.
5: Et ça, peut-être sur... Enfin, effectivement, on peut se dire, oui, c'est pas une mauvaise stratégie, être blessé, c'est un problème. Et le problème, c'est quand on répète ça, en fait, on s'affaiblit. En fait, du coup, on est des petites choses comme le fait d'être ghosté. On peut se trouver incroyablement blessé, etc. Parce qu'on est devenu très sensible. Alors qu'en fait, si à chaque fois, on met un peu son cœur sur la table, et puis ça n'empêche pas d'être intelligent et puis de garder son jugement. Mais eh bien en fait, on va s'habituer, se renforcer, se dire qu'aller vers l'autre, c'est pas si difficile que ça, et que c'est ça qui va créer des choses intéressantes, et que si ça se passe mal, c'est pas grave, on se relèvera. Et du coup, voilà, c'est moi je pense que c'est important de toujours se dire pourquoi je fais les choses, et que ça soit une explication positive, et de se dire je fais confiance à mon moi futur pour encaisser si ça se passe mal.
3: Ouais, faire confiance à son moi futur, c'est la phrase clé Guiral.
6: Moi j'ai une question du coup.
3: Allez-y.
6: Comment on fait du coup pour ne pas pour ne pas finir par se blinder, parce que à force de se dire,
3: du coup,
6: je m'ouvre complètement, je dis des choses de moi, je me prends un énorme mur, mais tout le monde n'est pas prêt

0: En fait, le but, c'est d'avoir une vie intéressante. Et quand on lit des romans et des choses, c'est des gens qui ont vécu des guerres et des choses terribles. Et c'est ça qui fait que c'est une vie intéressante. Donc en fait, une vie où on est blindé et on se fait jamais atteindre par quoi que ce soit, est-ce que c'est vraiment ça la vie qu'on a envie de mener? La vie,
1: Ouais.
0: elle est courte. On a envie de vivre des choses. Et du coup, et en plus, bah, il se trouve qu'il y a un argument qui est pour le coup très rationnel et qui
1: Oui.
0: est très vérifié, c'est que en ayant cette approche-là, de s'exposer au fait d'être blessé, eh bien en fait on inspire la confiance, on attire et on se renforce de plus en plus et on devient en fait quelqu'un
1: Et
0: d'intéressant et
1: c'est
0: de résistant.
1: contre-intuitif aujourd'hui, c'est
0: Et
1: ça que
0: du
1: vous êtes en
0: coup,
1: train de me
0: voilà,
1: dire.
0: en fait, c'est pas une armure qui va
1: Ouais.
0: protéger quelqu'un de tout frêle à l'intérieur, c'est qu'on n'a plus besoin d'armure parce qu'on est fort et qu'on est capable de toucher les choses pour de vrai et de pas se brûler. Donc moi je
1: Ouais.
0: crois beaucoup à ça. Et si vous voulez, donc, pour les couples, parce que donc, Oh My Love, c'est pour les couples qui sont ensemble déjà, qu'ils aillent bien ou pas bien d'ailleurs, eh bien, il y a cette même logique, en fait, de pas chercher à se protéger, à se blinder pour éviter les petits inconforts, mais plutôt d'aller vers l'autre, quitte à proposer quelque chose que l'autre ne veut pas, quitte
1: C'est-à-dire,
0: à...
1: attendez, proposer que le... Qu'est-ce que ça veut dire ça?
0: Bah, si, mettons, vous avez envie de... Alors, on a parlé de danse la dernière
1: Oui.
0: fois. Vous avez envie d'aller danser avec votre compagnon et vous n'êtes pas sûr qu'il dise oui. Et bah, en fait, soit on s'est dit, bah, je ne vais même pas demander parce que s'il dit non, ça veut dire qu'il m'aime pas et du coup, je préfère pas savoir qu'il m'aime pas et du coup, je ne vais pas lui demander. Vous pouvez dire, écoute, moi, j'adore la danse et j'aurais vraiment envie qu'on aille danser ensemble. Mais si, voilà, si ça ne te plaît pas, pas de souci. Mais moi, j'aimerais vraiment le faire. Et en fait, quand on a l'habitude de faire comment ça s'appelle, des demandes positives, comme ça, qui sont vulnérables, eh bien déjà, c'est hyper bien pour l'autre, parce que l'autre se dit, ah, c'est super, je pourrais faire ça, ça va lui faire super plaisir, c'est quelque chose dont elle a vraiment envie, donc ça donne un manuel. Et puis, quand on s'apprend à bien prendre les rejets, donc si la personne dit, ah bah, ok, moi, vraiment, la danse, c'est vraiment quelque chose que j'aime pas, ok,
1: Ouais.
0: c'est pas grave, il y a telle autre envie que j'ai. Et en fait, ça crée un cadre qui est hyper sécurisant où on peut exprimer ses envies et soit l'autre prend, soit l'autre prend pas, mais au moins c'est clair et c'est positif et c'est discuté. Et donc ça c'est quelque chose qui est vraiment important et qu'on essaie d'aimer chaque jour. Avec les rencontres, c'est un peu pareil en fait. Il faut oser dire ce dont on a envie, ce qu'on aime, et pas
1: Et
0: de façon négative.
1: d'ailleurs, si, de la même façon, dans la rencontre, si on expose quelque chose qui ne plaît pas à la personne de son passé, par exemple, dont on n'est pas forcément fier, mais qui fait partie de notre histoire, et que l'autre ne prend pas, eh bah, tant pis. Là, pour le coup, bah, c'est pas la bonne. C'est tout, c'est pas la bonne personne. Puis c'est pas grave, à la
0: Ouais, c'est
1: limite,
0: ça, c'est que
1: finalement.
0: ça, en fait, ça filtre. Et en fait, plus on est clair sur ses intentions, ses envies, et à nouveau, il ne faut pas être fermé.
1: C'est
0: Mais il faut
1: ça.
0: dire, voilà, moi, il y a telle chose que j'adore et j'aimerais vraiment vivre ça. Et du coup, c'est un projet qui est très lisible, en fait, qui est très clair. Et du coup, on peut facilement et rapidement un peu s'aligner. Donc, bien sûr, il ne faut pas avoir des projets qui sont trop fermés. Je veux absolument qu'on danse tous les jeudis soirs à telle heure. C'est un ensemble de choses, et puis bah, à l'usage, à l'essai, on voit si ça marche. Et plus on est gardé, plus on est guindé, plus on cache ces choses-là, plus ça met de temps à avoir la réponse, de savoir est-ce que ça peut fonctionner ou pas. Et donc
1: Ouais.
0: on perd du temps, en fait. Et dans la vie, on n'a pas beaucoup de temps.
1: C'est vrai. Beaucoup le moins qu'on l'imagine toujours. Hein. Christian Richaume, c'est
2: Oh,
1: très intéressant,
2: oui,
1: je trouve, l'espèce
2: mais
1: de jeu de miroir
2: je vais
1: contre miroir.
2: rebondir sur
1: Allez-y.
2: ce qui a été dit. En fait, quand on anticipe un échec, notre cerveau, il s'y prépare.
1: C'est-à-dire.
2: Ça veut dire que notre cerveau, quand on anticipe que ça ne va pas fonctionner,
1: Ouais.
2: il donne pas toutes les chances à ce que
1: Ah.
2: ça fonctionne. Donc déjà, on y va mal.
1: D'accord.
2: Et comme on l'a dit tout à l'heure, une relation, c'est un risque. Ça veut dire qu'il y a une possibilité que ça ne fonctionne
1: On
2: pas.
1: est d'accord.
2: Et si je mets en avant mes peurs, ça ne va pas fonctionner. Si je projette à un moment donné que mes peurs, ça ne va pas fonctionner. Alors face à mes peurs, il faut que je mette quoi? Il faut que je mette mes envies.
1: Allons-y.
2: Il faut que je mette mes envies. Et c'est
1: Ça se
2: ça.
1: muscle, ça se muscle.
2: Oui, ça se muscle parce qu'il
1: D'accord.
2: faut se dire pourquoi j'ai envie de faire ça. Tout à l'heure, on a utilisé le mot je dois le faire.
1: Oui.
2: Bah oui, mais je dois le faire, c'est un devoir, c'est pas une envie.
1: Ouais.
2: Donc ça m'est imposé, c'est quelque chose qui m'est imposé par l'extérieur, ça vient pas forcément propre de moi. Donc c'est déjà dissocié.
1: Ouais, il y a déjà une
2: Et donc
1: dissociation.
2: je dois. Pourquoi je fais les choses? Parce que j'ai envie et j'ai cette histoire de bénéfice par rapport à une perte potentielle.
1: Alors, ce qui est très intéressant, c'est que de toute façon, qu'on se force ou qu'on n'y aille pas ou qu'on ne se lance pas, finalement, ça revient au même, parce que ça crée du négatif et du blocage. Alors moi, j'aime bien comment sortir, on va partir de ça comme base de travail, si je puis dire, dans cette deuxième partie.

0: émission. Donc, désinstaller les applis, sauf Evan. Dire non au rendez-vous imposé. Mm. Vous dites ça?
1: Oui, ça veut dire que il faut y aller par envie.
0: Oui, c'est ça.
1: Donc, si
0: et vous botter les fesses un tout petit peu au départ, pardon.
1: Il faut se motiver.
0: Si
1: on veut rencontrer quelqu'un, comme
0: si vous un mariage,
1: il faut se créer des opportunités. Mm. Les applications sont une opportunité. Elles sont pas toutes, mais ce sont des opportunités. Mm. Si vous restez chez vous, il y a personne qui va frapper.
0: Alors c'est drôle, vous dites pratiquer des activités qui font du bien, c'est-à-dire reconstruire son estime de soi.
1: Exactement.
0: C'est hyper important. Booster un petit peu la machine.
1: Je rebondis sur Emmanuel. Pour être face à quelqu'un, il faut déjà que je sois bien. Ça veut dire que je fais des choses qui me font du bien.
0: Oui.
1: Si je présente un portrait négatif à quelqu'un, c'est pas attractif. Mm. Et c'est une façon de me redonner confiance, de valoriser mon estime de moi et d'être bien.
0: Ouais.
1: Et c'est aussi une façon de rencontrer du monde. Si vous aimez la danse, soit vous allez à des rendez-vous en disant « Est-ce que tu aimes la danse ?» ou « Est-ce que vous faites de la danse ?»
0: Moi, ce qui me nourrit dans la danse, c'est par exemple, à la limite, raconter ce que nous, ça nous fait. Et toi, qu'est-ce qui te fait le même effet ?
1: La personne qui fait de la danse parce qu'elle aime ça,
0: voilà.
1: Elle passe un bon moment, elle passe un moment social, ça lui permet de se connecter et potentiellement de rencontrer quelqu'un qui aime la danse ou pas.
0: Mmh.
1: Mais ça nourrit son envie, ça nourrit son énergie et l'énergie appelle l'énergie. Si vous arrivez à un rendez-vous où la personne est éteinte, tu fais quoi ? Je t'attendais. Waouh !
2: Moi, j'aime bien la question,
0: en date,
2: qu'est-ce qui te fait vibrer ?
0: Ouais,
2: dire ce qui nous fait vibrer, nous,
0: chouette.
2: Et qu'est-ce qui, toi, te fait vibrer. Et en général, on a des choses assez personnelles.
0: Ouais.
2: Et il y a une liste qui est intéressante, qu'on peut trouver facilement sur Internet, et je vous la conseille, qui s'appelle les 36 questions qui vous feraient... conditionnel, oui. Tomber automatiquement amoureux.
0: Incroyable.
2: C'est des questions, en gros, qu'on peut aborder dans un
0: bien.
2: Rendez-vous.
0: Écoutez bien, vous
2: et,
0: derrière.
2: Alors, je vais pas toutes les données, mais il y en a pas mal. Et en fait, c'est des questions, quand vous regardez, c'est très personnel.
0: Vous en avez quelques-unes?
2: Ouais, alors allez-y. Par exemple, si vous aviez le choix d'inviter n'importe qui à dîner, qui inviteriez-vous? À quoi ressemblerait une journée parfaite selon vous?
0: Ouais. C'est très personnel.
2: Avez-vous un pressentiment secret sur la façon... Alors celle-là est un peu plus... avez-vous un pressentiment secret sur la façon dont vous allez mourir? Celle-là, je trouve ça un peu dark. Mais voilà, des choses... Par exemple, citez trois choses que vous, alors, dans un cadre de couple, et votre partenaire semblez avoir en commun. De quoi vous sentez-vous le plus reconnaissant dans votre vie? En fait, c'est beaucoup de questions très perso. Donc comme ça, on sort un peu des critères. Il coche ça, elle coche ça. Ouais. Parce qu'en fait, c'est vrai, en date, il faut être honnête. On se sent suranalysé. On se sent scanné en permanence. Et on se dit, la moindre petite chose que je vais dire ou faire, le petit geste, le petit truc, qui va soit rappeler un trauma, rappeler un mauvais souvenir, ou dire, ah ça, c'est un red flag, terminé, plus de nouvelles.
0: C'est
2: ou alors, peut-être une nouvelle, mais pour dire que c'est fini, quoi. Donc, Je pense qu'il faut essayer d'arriver à sortir de cette suranalyse de l'autre et parler de soi. Bah, c'est un peu ce qu'on disait.
0: Tout simplement.
3: C'est une des fonctionnalités de MyLove, c'est de poser chaque jour des questions comme ça. Avec, en plus, il y a des questions sur la gratitude. C'est qu'est-ce que votre partenaire a fait cette semaine qui vous a touché? En fait, quand on répond à des questions comme ça, c'est que du positif. En fait, ça fait ressortir des choses. On a tous des biais de négativité. Donc, en fait, si on fait pas un effort un peu conscient d'aller chercher ça, eh bien, c'est des choses qui passent un peu à la trappe. Et effectivement, dans une première date, il y a souvent des mauvaises stratégies qui sont employées de faire une sorte d'interview. Et ça va pas marcher parce que c'est forcément pas un moment plaisant d'un côté et de l'autre.
2: Interrogatoire de police.
3: Et du coup, un meilleur état d'esprit, c'est de se dire, je vais essayer de passer un moment qui va être intéressant. Je vais être curieux de l'autre, de ce qu'il a fait. Et en fait, quand on vient pas forcément pour un objectif de résultat et qu'on vient détendu en se disant je vais essayer de m'intéresser d'apprendre à connaître quelqu'un, eh bien, en plus, ça, c'est une stratégie qui fait qu'on donne le meilleur de nous-mêmes et ça marche mieux. Effectivement, des petites questions comme ça, et bon, ça peut être un peu des astuces qu'on peut avoir un peu préparées, mais il y a des questions qui aident à avoir des discussions qui changent un peu de qu'est-ce que tu fais dans la vie, qu'est-ce que machin, ça c'est ouais.
2: boring. Peut-être rester ouvert à l'amitié aussi, parce que le fait de se dire, cette personne que j'ai en face de moi, c'est forcément, potentiellement la femme de ma vie avec qui je vais passer 70 ans, c'est quand même hyper dur. On se met une pression de malade. Ouais. Surtout les chrétiens qui veulent se marier, ce qui est l'objectif de Heaven, de l'application.
0: Absolument.
2: Forcément, on se met une pression supplémentaire et moi je le vois, il y a des gens qui n'osent pas s'engager, qui n'osent même pas prendre de verre parce qu'ils disent, il faut que ce soit la bonne personne directement.
0: Ouais.
2: Donc ce qui n'a aucun sens. Et effectivement, arriver à un date en mode, ça peut devenir un ami, une amie, c'est top. Moi je l'ai déjà fait et j'ai eu plusieurs très, très bonnes amies comme ça. Grâce à des dates que j'ai toujours aujourd'hui.
0: Il ne faut pas non plus le prendre comme un biais, attention.
3: Ça même pas besoin d'être un ami, ça peut être juste, je vais apprendre des choses, il y aura des choses intéressantes qui vont se passer, et ça suffit, et peut-être qu'on ne se reverra jamais, mais j'aurai découvert l'expérience de vie de quelqu'un d'autre, il y a toujours des choses à apprendre, et voilà, et pas forcément se mettre la pression à tout prix, il faut passer avec succès l'entretien d'embauche. Moi, je voulais juste rebondir sur une chose, parce que je sais que c'est une idée qui bloque des milliers, des millions de personnes dans la vie. C'est cette idée qu'il faut être prêt. Cette idée-là, elle est vraiment, elle est dangereuse. Parce que, voilà, autant il y a des moments où, en fait, on sait bien qu'on n'est pas dans la pleine possession de ses moyens, on vient de vivre une rupture. Voilà, il y a des courts moments de quelques mois dans lesquels on n'est pas disposé, on n'est pas le meilleur de soi-même, et du coup, en fait, si quand bien même on fait des rencontres, il y a des grandes chances que ça se passe moins bien que ça pourrait se passer autrement. Mais sinon, comment est-ce qu'on est prêt? Comment est-ce qu'on devient quelqu'un qui est bon à faire des relations, qui se met dedans, mais avec le bon dosage et qui n'est pas non plus dépendant et machin? Et ben, c'est par la pratique. Donc, en fait, si on veut se préparer, et ben, il faut faire. Il y a une mathématicienne qui a écrit un bouquin qui s'appelle Les mathématiques de l'amour. Donc, bon, je suis pas sûr que ça a été traduit en français. Et qui s'intéresse à c'est quoi la stratégie optimale pour rencontrer quelqu'un. Alors, et ce qui est décrit, c'est de dire, en fait, il faut arbitrairement, en fait, il faut, quand on a quelqu'un sous la main avec qui on peut vivre quelque chose, il faut le faire, il faut mettre son cœur dedans, et puis au bout d'un certain temps, il faut arrêter. Il faut répéter ça plusieurs fois, comme ça, on construit une sorte de, on se connaît mieux, on sait ce qu'on aime, ce qu'on n'aime pas, et arriver à un certain âge, et ben du coup, on est paré pour choisir, et là, on va regarder et se dire, ça, si c'est des bonnes expériences, alors on peut parier sur cette personne. Donc, c'est une façon qui est un petit, bien sûr trop algorithmique et tout de fonctionner, mais ça illustre quand même quelque chose, c'est qu'il faut essayer. En fait, on est prêt qu'en essayant. Et donc, est-ce qu'on est prêt à s'engager le lendemain et ça? Non, on est prêt à rencontrer des gens, à poser des questions et à voir où ça mène. Ça, la réponse est toujours
0: oui. On ne se met pas à l'épée de Damoclès du mariage, entre guillemets, à nos amis cathos, petite alerte, si je puis dire, attention, petit warning, ne vous mettez pas la pression le jour qui précède la rencontre, quoi. Enfin, je veux dire, le matin de la rencontre, c'est complètement idiot. Enfin, c'est même surtout que ça peut tout casser, en plus.
3: Ouais, quel que soit, en fait, pour des questions de valeur, un peu le niveau auquel on veut aller avant de s'engager, eh bien, en fait, dans tous les cas, on peut vivre une partie de l'expérience et se dire qu'il faut vivre plusieurs ça pour pouvoir quand même un peu apprendre. Et donc, c'est pas une logique de shopping et de comparaison, c'est une logique d'apprentissage et de vie.
0: Est-ce qu'il faut obligatoirement s'aimer pour rencontrer? Parce qu'on a parlé d'être prêt. Parce que ça, c'est aussi une pétition de principe.
1: Il faut, il faut savoir qui on est et ce qu'on propose. Ça, c'est très important, parce que c'est ce que je vais mettre sur la table et c'est ce que je vais donner à l'autre. Aimer, c'est aussi donner.
0: Donc, si on s'aime pas, si on s'aime pas du tout, c'est pas évident d'être aimé.
1: C'est compliqué.
0: En fait.
1: C'est compliqué parce que on reflète cette image. J'aime bien l'histoire du mot rencontre parce que on rencontre quelqu'un et ça peut être un ami et on peut rencontrer, grâce à des applications aujourd'hui des moyens, des gens qu'on ne rencontrerait pas dans la vraie vie.
0: Ça, c'est vrai.
1: Et ça nous fait rencontrer d'autres univers, d'autres personnes. Et ensuite, si on rencontre quelqu'un, elle a aussi son propre cercle. Et si on devient ami, on peut être ami ensuite avec ses amis. Et ça multiplie les rencontres.
0: C'est vrai.
1: Et ça, c'est très important. Mais je dois savoir, moi, ce que je veux. Et l'amour, on peut l'avoir dans les films, on peut l'avoir dans la littérature, on l'a reçu dans notre enfance, on l'a vu, le modèle de nos parents. Mais quand on est soi-même en situation... C'est une expérience empirique. Ça veut dire qu'on apprend.
0: Ouais, tout simplement.
1: On apprend, on a des expériences. Et avec mes patients, je reviens sur les expériences passées parce qu'il y a toujours quelque chose à en tirer comme leçon, comme apprentissage sur vous-même, ce qui a fonctionné, ce qui n'a pas fonctionné.
0: Les peurs, éventuellement.
1: Voilà. Oui. Et ça nous permet justement de préparer la prochaine relation. Mmh. Ça veut dire que la personne, elle se connaît mieux, elle sait mieux ce qui lui va. Elle a ses propres aussi, ses propres peurs, ses propres mécanismes qui peuvent revenir. Et du coup, je fais ce travail sur moi-même, ce qui fait que je me présente plus à l'écoute de l'autre et de moi.
0: Eh bien les amis, petite trêve, petite respiration, la chanson des amants de Sorel, à tout de suite.
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0: CB en sifflotant, comment surmonter la fatigue de la rencontre amoureuse? Voilà un sujet du vendredi. Voilà, je l'ai dit. Christian Richomme est avec nous, psychanalyste et auteur de nombreux ouvrages en lien avec les peurs dans les relations amoureuses, qui s'apprête à publier un livre qui sortira en mai. On a hâte de le lire. Emmanuel Delatour, également avec nous, associé chez My Love, qui aide, qui accompagne les couples qui vont bien et qui vont moins bien, expert en thérapie cognitive et en thérapie comportementale. Et enfin, Gérald Ferrieux, qui est fondateur de l'appli de rencontre chrétienne Heaven. Emmanuel Delatour, c'est intéressant, vous parliez de la rencontre et de ce que fabrique notre cerveau, qui n'est pas toujours très heureux d'ailleurs, entre repli, accueil, curiosité. Qu'est-ce que c'est que
1: ça? Ouais, non, parce que je réagissais un peu par rapport toujours à cette logique de travailler sur soi et voilà, qui est une idée que moi je trouve très dangereuse. Et en fait, voilà, c'est intéressant de comprendre comment fonctionne notre cerveau et comment fonctionne en fait ce qui n'est pas conscient, ce qui est inconscient. En fait, ce qui est inconscient, c'est pas quelque chose d'extrêmement complexe et un peu freudien avec beaucoup de complexité. En fait, c'est plutôt des petits automatismes qui sont le résultat de ce que le cerveau a observé pendant notre vie et de ce qui a marché, ce qui a pas bien marché, ce qui est associé à une bonne expérience, à une mauvaise expérience. Et en fait, par ces fonctionnements un petit peu automatiques, le cerveau, il distribue des émotions dans des situations. Il y a un peu deux grandes classes d'émotions. Il y a les émotions qu'on appelle d'approche. Donc en fait, c'est des émotions qui nous donnent envie d'aller vers la situation, vers la chose. Donc par exemple, vers l'autre dans une rencontre. Ou alors des émotions qu'on appelle de repli, comme la peur, la honte, où on va plutôt avoir envie de se renfermer, mettre de la distance. Et en fait, du coup,
0: c'est automatique. C'est un effet gâchette.
1: Et du coup, en fait, par exemple, on peut s'intéresser très spécifiquement à la question de la date, la rencontre, ce fameux premier rendez-vous. En fait, si on veut donner le meilleur de soi-même et avoir plutôt des émotions d'approche et qui font qu'on va être souriant et aller vers l'autre, etc. Eh ben, il faut tout simplement se dire comment est-ce que je peux créer des situations où la date elle est plaisante, qui font que la prochaine fois mon cerveau va automatiquement me donner des émotions d'approche et des émotions qui vont être agréables.
0: Tout ça parce que le cerveau ne fait que ce qu'il connaît. C'est ça que vous avez dit, Christian Richomme.
2: Notre cerveau, il apprend de son expérience, il apprend de son enfance, il apprend des modèles et il a observé les situations autour de nous. Et il fonctionne à la peur et au minimum de risque. Ça veut dire que... Et puis, il apprend des apprentissages qui fait que ce qu'il connaît, pour lui, est bon.
0: Alors que c'est pas bon en soi, mais pour lui, c'est bon.
2: C'est pas forcément bon pour
0: nous,
2: mais pour lui, c'est bon.
0: Pour nous, c'est pas bon, mais pour lui, c'est bon.
2: Alors, on est des fois orienté par ce choix-là et on doit reprendre le pilote automatique et justement améliorer nos expériences et faire en sorte de tenter des choses qui sont un peu différentes de ce qu'on a vu ou de ce qu'on a appris.
0: Reprendre les rênes.
2: Un peu.
3: Mais ce qui est compliqué, c'est qu'on dit souvent, qu'il faut suivre ses intuitions. Moi, je crois beaucoup à ça. Si on sent quelque chose ou si on le sent pas, il faut s'écouter. Mais alors, comment on fait, du coup, pour déterminer si c'est une bonne intuition ou si c'est le cerveau qui fait qui dit un truc faux, quoi.
0: My love.
1: Moi, je pense que c'est un gros problème. Et moi, fondamentalement, à la fois, je suis extrêmement romantique. Et puis, à la fois, moi, je me vois comme une sorte d'ingénieur de la mécanique, de l'amour, etc. Parce qu'il y a une mécanique. Et en fait, on a cette pensée, qui est une pensée romantique et qui est en partie culturelle, de dire l'amour, ça doit être un peu magique, un peu automatique, ça doit nous emporter. Et en fait, le problème, c'est que là-dedans, il y a une sorte de passivité. Tout simplement, ça ne fonctionne pas très bien. Alors, je vais prendre un exemple parce qu'il a l'avantage d'être concret. L'exemple, par exemple, du désir. Le désir dans la sexualité. En fait, on a cette intuition que ça doit être spontané, ça doit précéder, en fait, le fait d'avoir, par exemple, un rapport. Et si c'est pas le cas, eh ben il y a un problème. Et en fait, en allant à l'opposé de ça, on se ment à soi-même, on se fait violence. Il y a quelque chose qui ne va pas. Alors que la réalité, c'est que on a tout à fait aussi la possibilité de se dire, là je sais pas, mais je vais voir et on va commencer par un câlin et je vais voir si dans 5 minutes, alors ça se sera réveillé.
0: Ne pas se limiter à des espèces de croyances.
1: Ouais, il faut pas attendre, en fait. Et donc, ça veut pas dire qu'il faut faire le contraire de ce que nous disent nos instincts. Mais parfois, la volonté et le cerveau, il a le droit de précéder et de dire, je vais agir d'une manière qui va pouvoir créer la relation. Même si mon intuition, elle me dit, je vais pas répondre, je sais pas, je suis pas sûr. Je vais choisir de donner la possibilité, je vais choisir d'aller vers l'autre, je vais choisir de me rapprocher, de faire un câlin. Et en fait, c'est déjà, en faisant ça, je me renforce et ça sera plus facile de continuer à le faire dans le futur. Et en plus, je vais créer des bonnes expériences. Et pour que ça soit vrai, bien sûr, il faut aussi savoir avoir des critères un peu clairs pour s'arrêter. Donc, savoir ce qu'on veut pas accepter. Mais le fait de mettre la volonté et se dire que les émotions, elles vont suivre, c'est quelque chose dans lequel je crois beaucoup. Et c'est un problème aujourd'hui, et c'est un problème qui est renforcé par tout ce qui est smartphone et tout, qui fait que s'opposer à ces espèces d'instincts, c'est quelque chose qui est difficile pour nous.
0: Bah, j'ai une question pour vous trois, et vous deux experts en particulier, et même à Guiral, parce qu'il va nous donner peut-être des chiffres, j'en sais rien, ou des tendances. Est-ce que j'aurais pu vous poser la question au début, mais est-ce que c'est possible? Vous voyez, vous parlez du célibataire officiel, vous parlez de les symptômes de la fatigue amoureuse, voilà, les échecs en échec, le cocktail émotionnel, l'isolement volontaire, voilà, tout ça, on en a un petit peu parlé. Christian Hichaume, on peut quitter le statut de... Enfin, c'est possible de rencontrer en gros quelqu'un, la bonne personne éventuellement, dans le meilleur des cas, après des années et des années de célibat officiel, comme vous le dites entre guillemets, évidemment, dans votre texte.
2: Et pourquoi pas?
0: Non, mais je vous demande comment. Oui. On peut sortir de dedans. Parce que ça veut dire que ça s'est cristallisé
2: oui,
0: à fond.
2: Mais
0: quoi,
2: en fait,
0: les pensées négatives.
2: C'est ça aussi. On a l'impression que plus je reste célibataire, et moins j'ai de chance.
0: Oui, en fait, moi je sens ça autour de moi, hein, mes proches.
2: Non, c'est dingue. Là, on est vraiment sur notre sujet. C'est sur cette histoire de fatigue, sur cette histoire de renoncement, sur une histoire de j'ai des blessures qui s'accumulent et je vois l'entonnoir qui se restreint. Et mon cerveau, il fait entre deux points, mon cerveau, il met une ligne droite.
0: Ouais.
2: Et ensuite, il fait cette prolongation. Non, la donne peut être distribuée, et il faut savoir, comme on se l'est dit, oser.
0: Oui, parce que le cerveau ne connaît que la lassitude et la fatigue. Il se dit, mais non, mais t'inquiète, laisse tomber, ça va t'épuiser.
2: Et
0: fais pas d'effort.
2: Il faut oser et se créer des opportunités qui peuvent, derrière, créer la surprise. Quand on rumine, quand on a des angoisses, on n'a jamais l'appréhension de bonnes nouvelles.
0: En gros, c'est jamais par hasard. C'est jamais par hasard ces années où on est célibataire, où il se passe rien, c'est jamais par hasard.
2: En tout
0: cas, c'est ça que vous êtes en train de nous dire, finalement.
2: Ces années de célibat...
0: Ça veut dire quelque chose de soi.
2: Oui, ça veut dire quelque chose de soi, et il faut profiter de ce temps pour en faire quelque chose. Sinon, vous revenez au même point plus tard.
3: J'ai quelque chose à ajouter sur ça, parce que je pense que le célibat prolongé, il faut quand même faire attention, parce que c'est le fameux effet vieux garçon, vieille fille.
0: Oui.
3: C'est on prend des habitudes, on a des mécanismes du coup qui se mettent en place et qui permettent d'avoir une semi-satisfaction émotionnelle. Voilà, on se contente de certaines choses et on s'habitue à certaines choses. Et du coup, on va un petit peu se dessécher quand même. Et alors, c'est un peu dur ce mot dessécher, mais ce que je veux dire, il y a quelque chose de on va moins être dans l'effort de rencontrer. Voilà, on va plus se laisser surprendre. Et du coup, on est moins dans cet élan vers l'autre. Donc, je pense quand même, ça rejoint ce qu'on avait dit, qu'il faut se mettre en mouvement. Un peu effectivement se faire un petit peu violence et à un moment donné le goût revient, ça rejoint un peu ce que vous disiez sur la sexualité. Et à un moment donné il y a un effort à faire, et en fait le goût revient, le goût de la rencontre revient. Donc il faut y croire, continuer à y croire.
0: Alors vous vivez un peu l'amour, Emmanuel?
1: Non, c'est en fait le souci, c'est qu'il y a beaucoup de nuances. Donc, moi je fais l'amour par rapport à tout ce qui est, il faut travailler sur soi, il faut être prêt.
0: Vous
1: moi
0: êtes
1: je
0: obligé
1: suis
0: d'être d'accord
1: pour avec
0: vous entendre.
1: Ça fondamentalement. mais du coup en fait, donc pour les gens qui sont célibataires depuis longtemps,
0: allez-y.
1: Donc effectivement on comprend bien que si c'est une sorte de combat permanent, ça peut être épuisant. Mais en réalité, il faut. Alors, en psychologie, on parle d'un côté de perfectionnisme et de l'autre de recherche d'excellence, avec une chose qui est très positive et l'autre qui est très négative. Le perfectionnisme, c'est se dire là où je suis aujourd'hui, je suis en retard, je suis pas ce qu'il faudrait être, c'est pas comme je veux. Et ça, c'est un problème. Et du coup, ça fait naître des émotions négatives parce qu'il y a un décalage entre où est-ce qu'on est aujourd'hui et où est-ce qu'on voudrait être aujourd'hui. La recherche d'excellence, donc en l'occurrence la recherche de l'amour, enfin du coup la recherche du bonheur, et en fait c'est se dire, aujourd'hui voilà ma situation, mais demain j'aimerais bien que ce soit comme ça. Et ça c'est quelque chose qui est positif fondamentalement, qui va nous donner envie d'essayer, d'avancer, de nous lever le matin avec des projets. Et du coup, ce qui est dur à faire, mais il faut être, se dire ça, et se dire ça va pas forcément marcher du premier coup, peut-être que ça va être longtemps, mais au moins je suis quelqu'un qui essaye, et je suis quelqu'un qui est en mouvement. Je suis quelqu'un qui est courageux.
0: Et bien voilà, ce sera le mot de la fin. Vous voyez comme quoi vous pouvez y croire, les amis. Mission accomplie, j'espère en tout cas. Christian Richaume, Emmanuel Delatour et Guiral Ferrieux, merci beaucoup les amis. Très bon week-end à tous.